0: Ah, ben, c'est super le fun. Bon, ben, écoute, Sylviane, je te remercie beaucoup d'avoir appelé. Tu te gênes pas, là. Hein? Là, la glace est brisée.
1: Oui. C'est ça qui est le plus difficile, hein?
0: Ben non, t'as super bien fait. Fait que je te remercie, puis on va attendre ton appel une prochaine fois. Gêne-toi pas.
1: D'accord.
0: Merci, Sylviane. Bonne soirée.
1: Bienvenue, bye.
0: Bon, ben écoute, hein, on se dégêne, tout le monde?
2: Ben oui,
0: on se dégêne, vous voyez, c'est Sylviane. Le fun. Bon, ben c'est ça, parfait. Fait que, Alex, on en a-tu un autre?
2: Ben oui, on a un autre appel. C'est William qui est avec nous. Salut, William.
3: Salut, ça va bien,
0: et toi? Yes, comment ça va, toi, William?
3: Ça va bien. À date, la game se passe bien. On est encore 0-0, fait que ça va bien.
0: Bon, mais c'est ça, t'as pensé quoi? Je reviens souvent sur les commentaires de Martin Saint-Louis qui disait ben, l'intensité, compétitivité. T'as-tu vu une différence ce soir à date?
3: Quand même, je dirais. Tu sais, on mange moins de pénalités, on s'en mettait quand même un peu plus féroce en attaque. Fait que je pense que oui, mais à voir. C'est la deuxième période qu'on a de la misère actuellement. Là, si j'ai hâte de voir ce que ça va donner.
0: Ouais, ça, c'est un excellent bon point, comme on dit. Hey, je viens de voir une séquence. On a montré on parlait d'intensité de Zachary Bolduc en arrière du filet. Est-ce que tu es d'accord pour dire que, ben, tantôt, je pense que c'est Max Trouman qui disait c'est le meilleur attaquant des Canadiens cette saison. Est-ce que tu aimes ce que tu vois de Zachary?
3: Ouais, c'est surprenant, en fait. À un point, je me dis, j'aurais peut-être dû le prendre dans mon pool à la place et place.
0: Pas fou, hein? À la place de qui, t'as dit?
3: La Fosky. Début de saison, il est un peu plus slow, mais en même temps, je pense qu'il n'est pas dans le meilleur trio là, pour cette saison-ci.
0: Ouais. Non, là, c'est sûr que quand tu te fais barouetter un petit peu, puis on s'entend, là, c'est lui qui a perdu à courte paille quand t'es sur le premier avec Suzuki puis Caulfield. Là, tu te retrouves avec Kirby Dack notamment. C'est sûr que ça aide pas. Hey, t'as-tu vu Fowler? Comment tu le trouves, lui, à date?
3: Moi, je suis pas un fan de Fowler, honnêtement, mais je préfère de Bêche. Moi, j'aurais voulu qu'on garde de Bêche qui s'arrêtait. Ça arrive, là, des défaites, faut qu'ils se remettent dedans, mais en même temps, pour faire jouer notre deuxième, puis Montembeau qui est blessé, on n'aura pas le choix de voir Fowler un peu plus.
0: C'est une question d'attitude ou juste une question de style pour laquelle tu préfères de Bêche?
3: Ouais, plus une question de style. On dirait que Debèche est quand même unique, puis il sort du net, il y a plus. Il y a une façon de goaler, je trouve, qui est particulière à lui. Il est risqué par moment, mais ça fonctionne quand ça fonctionne.
0: Ben non, t'as raison. Hey William, ta prédiction pour le match de ce soir?
3: Moi j'irais la victoire le 3-1 Canadien.
2: Ben oui!
0: 3-1 Canadien, let's go! Hey, super, William. Merci beaucoup d'avoir pris le temps d'appeler. J'espère que c'est pas la dernière fois. Super intéressant, très posé. Des bonnes analyses. Fait qu'on te remercie énormément, mon ami.
3: Hey, merci à vous, là. C'est sûr, je vous rappelle.
0: Parfait. Bonne fin de match. Bye bye.
3: Merci.
0: Alors, ben écoute, Alex, c'est le fun, hein? Les gens se dégènent.
2: Le monde sont là. Ben, c'est super le fun. Puis tu sais, c'est le fun d'avoir, tu sais, on a eu plein de filles qui a appelé. Là, on a William, lui, il nous dit qu'il aime pas Fowler. Hey, toutes les opinions sont bonnes.
0: Hein? Il préfère Fowler. Il préfère Dobesch.
2: Ouais, il préfère Dobesch.
0: Non, mais c'est super intéressant. On a eu Mathieu là qui nous parlait aussi là, des goalers, Cyrine, Louis, tout ça. Donc non, c'est super intéressant. Puis bon, on risque de se répéter là. Ce show-là, il est vraiment pour vous. Donc n'hésitez pas à nous appeler. Là-dessus, nous, on va faire une petite pause parce que la deuxième période va recommencer bientôt. Donc 20h03, on se revoit de l'autre côté.
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13: Merci énormément d'être avec nous, où que vous soyez, n'importe où au Québec, en Ontario, Canada, n'importe où around the world. Merci de nous aider à bâtir ce show-là. C'est pour vous, on parle de sport. Bon, là, évidemment, il faut parler des Canadiens. Le match, en fait, la deuxième période vient de commencer.
14: Grosse première, 11-6. Quand même.
13: Oui, ben écoute, Alex, 100%. Seulement 5 tirs d'accordés par les Canadiens. On peut s'entendre, c'est un très bon début.
14: Ben oui, c'est rare qu'on voit le Canadien doubler l'autre équipe au tir. Là. Bon, là, il vient de faire un sixième tir du côté des Preds, mais le Canadien est sorti très fort. Évidemment, le but annulé, ça fait mal. Ouais. Là, j'ai vu ça passer... c'est du côté des Preds, là, William Trudeau est pas au banc. Visiblement, blessure du côté du défenseur québécois. On était content pour lui. Mais bon, les Preds jouent à 7 défenseurs. Fait qu'ils vont se débrouiller à 6. Ben, oui. Mais très gros début de période. Là, ça promet pour le reste du match.
13: Effectivement. Puis Alex, t'as mentionné que Trudeau n'est pas au banc. On me dit que Maverick Bourque non plus n'est pas au banc pour débuter la deuxième période. Donc, on va surveiller ça. Si tu perds un défenseur quand t'en as 7, c'est correct. Mais là, si tu perds 2 joueurs sur la route, ça peut commencer à être tannant pas mal aux Canadiens d'en profiter. Maverick Bourque est revenu au banc et il est sur la glace présentement. Donc, ça, c'est une excellente nouvelle. Là-dessus, on va aller parler... notre spécialiste de... C'est un pot pourri, spécialiste de tout. Surtout un bon ami, Mathieu Bédard. Comment ça va?
15: Hey, ma peur en forme?
13: Ben, top shape, certain. Tu regardes-tu la game du coin de l'œil, toi, ou t'es vraiment football à côté, dans Bonreux?
15: Écoute, je regardais la game du coin de l'œil, puis moi, j'avais fait un petit pari sur le bon Chris Strider qui allait marquer le premier but du match en première période. Sur un aide de Alex Newhook.
13: Arrête donc.
15: Je te jure, je te l'ai envoyé par texto, justement. Et alors, tu comprendras que quand ils ont refusé le but, c'était dans tous mes états. J'ai lancé 2 fourmeaux d'église parce que c'était assez impressionnant comme call que j'ai fait. Puis, ben, ça, c'est ça.
13: Aïe, aïe, aïe. Ouais, c'est très... Écoute, au moins tu y as cru pendant quelques instants. On aurait pu se payer un petit lunch, mais bon, on va s'en payer un pareil. Hey, Mathieu, dis-moi donc, là, les Alouettes reprises de l'entraînement, c'est un match lundi, le match de l'Action de grâce. Puis de ce que tu as pu observer, là, c'est qu'on n'est pas trop stressé d'affronter l'équipe qui les a battus l'année passée à la Coupe Grey.
15: Effectivement, je m'attendais à avoir un petit peu plus d'animosité dans les commentaires des coachs, dans les commentaires des joueurs également. Mais sincèrement, c'est un petit peu genre, ah, ben oui, on les affronte, mais vous savez quoi? Been there, done that. Puis l'histoire là, derrière ça, c'est que les Alouettes ont assuré leur place en finale de l'Est et s'assurent d'avoir ce match-là d'habitude dans un mois et la semaine de congé. Mais c'est la première fois qu'ils vont affronter les Rough Riders depuis la Coupe Grey. Mais c'est tellement chaud du passé, le calendrier est drôlement fait cette année. C'est un aller-retour en fin de saison que l'histoire de la Coupe Grey, ça fait quasiment 12 mois déjà que c'est arrivé.
13: Ah, c'est
15: ça fait
13: fou,
15: 12 mois. Donc, les joueurs vont ça derrière eux. Je parlais à Davis Alexander qui me disait, ça avait été au début de la saison passée, oui, on aurait eu le couteau entre les dents. Mais là, je pense que ce qui est le plus important, c'est pas de se venger, c'est notre fiche parfaite à domicile. Ça, les gars l'ont répété. Ils veulent terminer parfait, ils veulent terminer avec une fiche de 9-0, avec la troisième équipe de l'histoire des Alouettes de Montréal, avec ça parfait à domicile. C'est arrivé la dernière fois, c'est en 2009. Et on sait ce qui s'est passé en 2009. Fiche de 15-3 pour les Alouettes. La meilleure saison de la Ligue. Ils ont été gagnés la Coupe Grey par la suite. C'est considéré comme une des meilleures saisons de l'histoire des Alouettes. Mais là, présentement, on la vit, cette très belle saison-là. Cette saison avec des records pour Phil Pot, des saisons de 5000 verges pour Davis Alexander. Donc, les gars sont plus attachés à cette fiche par tête-là à domicile que d'arriver à affronter les Rough Riders à domicile.
13: Comme l'impression que les Rough Riders, eux, ont pas mal plus de pression de leur bord. Là. C'est pas dans la pochette.
15: Ah oui, les Rough Riders, quelle saison en montagne russe, ça fait...
13: Oh, Mathieu, je t'arrête un petit instant parce qu'on vient de marquer du côté des Canadiens. Oh. Et... Donc, c'est 1-0 Canadien. Et c'est Nick Suzuki. Ah, quel beau jeu de Noah Dobson en fond de territoire là pour enlever le disque. Je pense que c'était Brady Shea. OK, Noah Dobson, solide jeu. Cole Caulfield, encore une fois, bien positionné devant le filet. Si je ne me trompe pas, c'était à 4 contre 4. Oui, exactement.
14: Ouais.
13: Puis Nick Suzuki qui peut marquer finalement. Donc là, c'est un exactement le genre de but que tu veux voir.
15: Alex Suzuki qui marque son troisième but de la saison à son quatrième match. Il faut le rappeler, ça part très...
13: C'est quand même pas vilain, ça.
15: Ça, on se demandait si elle allait faire une saison de s'approcher de sa saison l'an dernier qui était de 101 points. Mais là, ouais, il va être rendu à 7 points en 4 matchs.
13: Ça va très, très bien. Écoute, je m'excuse de t'avoir coupé. Je m'haïs, j'ai honte, mais qu'est-ce que tu veux? On voulait faire sonner notre alarme but des Canadiens. Mathieu, ce qu'on disait, là, on revient sur les Rough Riders. Écoute, hey, là, c'est bête parce qu'en ce moment, on annonce le but sans aide de Nick Suzuki, mais croyez-moi, là, solide jeu de Noah Dobson. Bon, Rough Riders, eux, ont de la pression. C'est pas réglé dans leur côté.
15: Ah ouais, puis je parle à deux, trois journalistes des Riders que j'ai croisés à Coupe Grey l'année dernière. Et là, présentement, il y a comme pas la main sur le bouton panique, mais quasiment trois défaites de suite. Fiche de presque 500, 8 et 7. Calgary pousse en arrière. Winnipeg pousse en arrière. Les deux équipes s'affrontent. Ceux qui courent pour cette place-là s'affrontent en fin de semaine. Donc, Saskatchewan, qui perdent contre Montréal ce lundi, se retrouve avec une fiche de 500 et vont se faire probablement dépasser au classement. Donc, de se retrouver d'être l'équipe qui avait la finale de l'Ouest à domicile la semaine de congé à être une équipe qui va peut-être se retrouver à aller dans l'Est, affronter les Argonauts à domicile, faire le long chemin, le voyagement. Présentement, c'est vraiment pas une situation. Ils ont eu beaucoup de blessés. Ça, il faut leur donner. Beaucoup de receveurs blessés. Il y a peut-être justement Sam Elinius qui s'est entraîné aujourd'hui pourrait revenir au jeu contre Montréal. Mais on verra. Mais présentement, les Riders, il leur manque quelque chose du punch à l'attaque. Et je pense que ça va les rattraper dans les éliminatoires, ces blessures-là, parce qu'ils vont frapper un mur, ils vont manquer de jeu à un certain moment, et c'est probablement là qu'ils vont perdre.
13: Bon, écoute, ça va être assez. Moi, il m'a dit de quoi. Ben dommage pour les Rough Riders, mais tant que les Alouettes fonctionnent à plein régime, à fond Léon, moi, j'ai aucun problème avec ça. On fait un petit tour dans la NFL. Mathieu Bédard, qui est avec nous, Mathieu Bédard, l'ami de TVA Sports. Cinquième semaine d'activité dans la NFL. Il y a quelques surprises, il y a quelques fiches qui étaient prévisibles, mais moi, t'avouer, je suis pas capable de me mettre dans la tête que les Buccaneers sont 0-4 puis affrontent les Cowboys de Dallas ce soir.
15: L'an dernier, ils ont eu une fin de saison en dents. Je sais pas si vous vous rappelez, mais à la mi-saison, Baker Mayfield était un des favoris, ou sinon même le favori, pour remporter le titre de joueur le plus vite. Mais ça a été une catastrophe en fin de saison. Les Buccaneers ont fini sur la peau des fesses, justement, à leur fin de saison. Si je ne me trompe pas, ils ont été éliminés par la suite au premier tour éliminatoire. Donc, tu sais, les Bucs, là, je veux dire, je pense que c'est une continuité de ce qui s'est passé l'an dernier. T'sais, c'était un accident prévisible, disons ça comme ça. Ils finissent la saison l'an dernier avec une fiche négative de 8-9. Ça allait pas très bien. Et là, tu commences la saison, Baker se blesse. Il te manque. T'as plus Mike Evans, by the way, qui était un vétéran sur le terrain, mais aussi une police d'assurance comme receveur. Donc, t'as plus ce receveur-là non plus. C'était évident que ça allait frapper un peu. Mais je pense que là, les Bucs sont rendus à croiser des chemins de dire, OK, je pense que là, cette année, il faut tanker. On va aller vers le bas, on va revenir plus fort pour les prochaines saisons. Mais là, la division est bien meilleure que nous. Les Panthers des Falcons sont en train de nous dépasser. Ils vont nous battre. Les Saints sont meilleurs que nous. Donc là, il faut regarder pour la saison prochaine. Et du côté des Cowboys, ben, c'est une courte semaine pour eux. Après une belle performance la semaine dernière. Donc, j'ai hâte de voir comment ils vont rebondir. Parce que les Cowboys, c'est les Cowboys. Tu sais jamais comment ils peuvent vous ressortir.
13: Exact.
15: La semaine passée, ils jouaient sur la route, mais je voyais où ça. Ça, il n'y a aucun voyagement dans ce temps-là. Donc, petite semaine, il n'y a pas de fatigue, mais on aimerait voir les Cowboys sortir fort. On aimerait ça, les Cowboys ce soir, qui fassent une domination, qui gagnent par une dizaine de points. Moi, j'ai l'impression que ce match-là va arriver à la demi, puis ça va être serré. Peut-être même à l'avantage des Buccaneers, parce que les Bucs, ils n'ont pas le choix d'essayer d'en gagner une. À un moment donné, c'est juste une question de caractère au football.
13: Ouais.
15: C'est une ligue tellement serrée. Il y a de la fierté. Tu peux pas commencer la saison 0-4 puis dire, ah, oh, c'est pas grave, on perd les prochaines. T'es fier comme joueur. Donc, je m'attends que les Bucs vont sortir fort. Ça va peut-être surprendre les Cowboys. Mais au final, probablement que les Cowboys vont trouver moyen de gagner ce match-là.
13: En compagnie de Mathieu Bédard de TVA Sports, Mathieu, il y a plusieurs matchs très importants, très intéressants. Ben, je dis très importants. Ça va vite en tabarouette d'une saison de football tellement il n'y a pas de game. Wow. J'en regarde quelques-uns. Moi, je veux juste, bon, c'était pas, peut-être pas prévu dans ton plan, là, mais je veux que tu me dises Browns Jets. Moi, j'ai pris Browns dans mon Survivor.
15: T'as pris les Browns dans un Survivor? Écoute, sincèrement, si t'as le temps de changer ça, prenons les Texans qui font tes Titans. Conseil d'amis, mon cher. Parce que les Browns, oui, il y a une bonne défensive. Fiche de 3-1. Ils ont joué tout un match contre les Steelers. Grosse semaine, by the way. Là. Ils ont une belle semaine, genre de semaine complète de 13 jours quasiment. Les Jets ont une bonne défense. Les Jets ont affronté les meilleurs adversaires, selon moi, que les Browns. Donc, tu pourrais avoir une surprise cette semaine. Si j'étais toi, genre, je prendrais le temps de prendre les Texans qui, eux, sont sur un must-win. Parce que les Jets ont fait battre les Packers, ils ont fait battre les Lions. Ils ont perdu contre les Bears à la semaine 4, mais c'était quand même très serré. Tu sais, je m'attends qu'il y ait ça soit un match plus serré que tu penses. Si tu veux pas stresser, prends les Texans.
13: Bon. OK. Sinon, les autres matchs que tu surveilles?
15: Je te dirais 49ers Seahawks.
13: Ah oui, oui.
15: Ça, c'est une reprise de la finale de division. Les Seahawks et les 49ers vont se battre toute la saison pour le premier rang dans l'Ouest. 49ers, toujours invaincu. C'est une belle rivalité. Il y a également Raiders Patriots.
13: Oh!
15: Un autre but. Parfait.
13: Mathieu, attends. Ah, ben oui, Alex Newhook, sur une belle passe de Josh Anderson. Écoute, là, ça fait trois buts, un qui a pas compté, mais trois buts qu'il y a du bon travail en fond de territoire, même derrière le filet, pour aller récupérer la rondelle, mettre de la pression sur les défenseurs, puis après ça, on remet dans l'enclave, ou l'enclave, comme disait Claude Julien dans le temps. Donc là, encore une fois, c'est ça. Josh Anderson qui met de la pression sur Willsby, qui perd la rondelle. Ben écoute, ça, c'est textbook ce que tu as besoin. Donc, 2-0 pour les Canadiens. Mathieu, excuse-moi, on revient. On était où? On était rendu en quelle ville?
15: Je suis en train de me dire que je suis pas chance au CH quand je suis en monde avec toi.
13: Ben oui. Exact.
15: Je te parlais des Raiders Patriots qui allait être un bon test pour les Pats s'ils sont vraiment revenus avec Drake May. Les Raiders, ils jouent du très bon football. Et je te dirais, peut-être en terminant, il faut absolument surveiller Eagles-Jaguars, un match qui est à 9h30 le matin, toujours le fun du football à Londres ou en Europe, parce que c'est un match supplémentaire tôt le matin. Et les Jags, qui selon moi vont... Je pense qu'ils vont vraiment faire mal aux Eagles en fin de semaine. Les Eagles se sont probablement pas remis de la transaction, de la retraite de deux joueurs de ligne. Et les Jaguars sont posés à lancer. Ils sont habitués d'aller à Londres, les Jaguars. À toutes les années, ils sont là-bas. Donc, le voyagement, ils sont rendus des experts là-dedans. Je m'attends à une grosse victoire des Jaguars par peut-être 8 à 10 points.
13: On va mieux voyager que c'est-tu les Chargers qui ont voyagé un peu bizarre ou les Rams qui ont
15: en début de saison. Vous savez que les Rams, ça va peut-être leur coûter le titre de division, cette histoire-là de voyagement, parce que, sincèrement, s'ils gagnent ce match-là, ils sont présentement premiers de leur division, à l'inverse des 49ers. Donc, ça a un impact. Là, dans une division aussi serrée que l'Ouest, où c'est Seahawks, Rams et 49ers, une décision de voyager en dernière minute, ça peut te faire mal.
13: Écoute, bon ben, en fait, je suis certain que les autres équipes vont avoir pris des notes là-dessus. Donc, j'ai comme l'impression qu'on verra plus ça. Hey Mathieu, je te remercie beaucoup pour ton temps. C'est toujours un plaisir. Puis, on se reparle la semaine prochaine, mon ami.
15: Allez, les gars, je vous souhaite une bonne fin de match. Merci beaucoup.
13: Salut, mon chum. Alors, c'était Mathieu Bédard de TVA Sport pour nous parler de football. Pendant ce temps-là, ben, pauvre Mathieu, ta barouette, pendant ce temps-là, il y a eu deux buts, Alex.
14: Ben, il va falloir le ramener plus souvent, là, je veux dire. Quand il est en zone, le Canadien score. Fait que, moi, on le ramène à tous les games, là. On n'a pas le choix, là.
13: On n'a pas le choix. Sinon, ailleurs dans la Ligue, ça dit quoi?
14: Ben, on a plusieurs matchs, là, qui sont en cours en ce moment. Notamment du côté de Buffalo, qui accueille les Stars de Dallas. C'est 2-0 pour les Stars. On est en deuxième période. Jason Robertson, qui joue pour un contrat cette année, lui, hein, on sait. Il a signé un an ouais. avec les Stars. On comprend la situation salariale, là, pas de place pour y donner un contrat plus important à long terme. Mais là, c'est déjà son deuxième de la saison, donc ça commence bien pour lui. Sam Steele, qui a marqué le deuxième pour les Stars. Du côté de la Caroline, évidemment, l'adversaire du Canadien mardi, ben, ça va bien pour la Caroline. Là, c'est 4-1 contre les Canucks de Vancouver. Écoute, Kendre Miller a marqué, Andrei Svechnikov en a mis deux, Mark Jankowski aussi a marqué, puis Jake DeBrusque a marqué du côté de Vancouver. Donc 4-1 pour les Hurricanes. Écoute, il y a des buts à soir, le Boston contre le Mammoth.
13: Ben oui, hey, notre chum Frank, là, si tu nous écoutes, le temps de nous appeler, là, t'es Bruins qui mène 4-0.
14: Ouais, et c'est Casey Middlestad qui a ouvert la marque. Pastrnak, deux buts dans ce match-là. On en parlait avec Frank justement l'autre jour, là, je le taquinais un peu parce que Pastrnak avait toujours pas marqué. Ben là, deux buts pour lui dans ce match-là. Donc, reprend où il l'avait laissé là, dans les dernières années. Manson Lowry aussi a marqué pour Boston, 4-0 pour eux. Les Flyers, hein, toujours à la recherche d'une première victoire cette saison. C'est l'ouverture locale du côté d'Ottawa, donc pas facile encore une fois ce soir pour eux. Puis là, c'est 1-0 pour Ottawa. C'est le mal-aimé Nick Cousin là, qui a marqué pour Ottawa.
13: Alex, Nick Cousin, tu dis le mal-aimé, puis t'as raison, là, c'est un petit baveux. On l'a vu dans le match contre les Red Wings de Détroit qui narguait Dylan Larkin avec le C qui n'était plus là. On l'a vu souvent, là, très, très impliqué. C'est un allumeur de feu, là, de niveau olympique, mais quand je suis allé faire les entrevues avec les joueurs des Sénateurs avant le début de la saison pour les broadcasts de TVA Sports, je posais la question à ses coéquipiers. Ben, en fait, j'ai posé la question à tous les joueurs avec qui j'ai eu la chance de parler. C'est qui le gars qui a le plus de talent, mais qu'on ne soupçonne pas? Et je te dirais que 8 sur 10, on dit Nick Cousins.
14: Ah oh, ouais,
13: ça me surprend. Un gars qui... Oui, puis un talent offensif qui est plus élevé que ce qu'on peut penser. Puis je vais te dire une chose, là, il est rentré dans la pièce, ça devait faire 4 ans que je l'avais pas vu, là, parce que je l'avais côtoyé, évidemment, dans le temps que j'étais sur le beat des Canadiens, d'une gentillesse, d'une politesse. Il a pris le temps. Tu sais, souvent, les gars, là, quand ça fait 4-5 postes de télé ou de radio que tu fais, t'es comme un peu tanné.
14: Ouais.
13: Aucunement. Donc, Nick Cousins, très, très content. Là, c'est 1-1 en passant. Matvei Michkov vient de marquer pour les Flyers. Mais je voulais juste mentionner que il y a eu un beau moment avant la rencontre à Ottawa. La famille de Ray Emery, qui est décédée, là, il y a 8 ans, là, dans un accident bizarre de noyade, si je me trompe pas, dans une marina.
14: Ouais, vraiment.
13: Le gars, écoute, c'est pas compliqué, là. Il est né à la même date que moi, même journée, tout. Donc, il y aurait 44 ans aujourd'hui, je pense que c'est ça. Il y avait 35 ans à l'époque. La famille est venue sonner la cloche, là, la fameuse cloche pour mettre la foule dans le party. Donc, ça devait être un petit moment émotif quand même du côté des sénateurs d'Ottawa.
14: Ouais, puis là, on a un appel. Écoute, je sais pas si c'est Frank. Allô, on parle à qui?
0: Demandez, vous recevrez, mes amis.
14: Ah, Frank!
13: Comment tu vas?
0: Ça va bien, toi?
13: Ben oui, là, écoute, ça va bien, j'imagine. D'un côté, ça va pas si bien. Canadien 2-0, 21-8 les tirs au but. Mais de l'autre côté, t'es Bruins 4-0. Puis attention, là, 22-10 les tirs au but en faveur du Mammoth.
0: Ah oui, hein? Oui. Moi, j'écoute pas la game, là. Je tente deux livraisons à job, là. Mais je pense qu'à soir, je vais écouter la reprise. Ça va attendre. Lundi à Ottawa, j'ai pas fini la game.
13: Ben non, mais puis je pense que t'as pas le choix. C'est une belle performance. Mais pour vrai, puis on en a parlé. J'étais en train de changer mon fusil d'épaule. Puis surtout quand. Faut pas oublier une chose, là. Le Mammoth, là, c'est quand même une équipe qui s'en vient pas mal à maturité. Moi, je vois un 4-0. C'est. Il y a de quoi avec Pasternak, deux buts. Il y a de quoi avoir du plaisir à soir. 5-0, tabarouette. 5-0, Morgan Geeky vient de scorer.
0: Bon. Fait que, j'ai vu que James Hagan avait une pause sur le premier but de Pasternak. Est-ce que le coach les avait ensemble? Je sais pas. Comme je te dis, j'étais à job, là. J'ai pas rien vu de la game, là, mais j'haïrais pas ça.
13: Higgins a une pause sur le but de Casey Mittelstad. Et ton chum, Lynn Holman, a une pause aussi.
0: Ah, Elias, oui, mon bon vieux Elias.
13: Mpus,
0: quand il est en santé, il nous aide, là. Les deux Lindon ont de la misère qu'eux autres, là. Mpus, par exemple, c'est juste quand il est en santé, il fait un job, mais il l'est pas souvent.
13: Hey, mais je t'ai posé la question, mais mettons, là, de façon, oui, fanatique, mais logique, t'aimais où les Browns cette année?
0: Ah, mais non, le premier appel de cette année, je te l'avais dit, honnêtement, moi, je pense qu'on va lutter jusqu'à la fin pour faire les séries.
13: OK.
0: On va y faire, je le sais pas, honnêtement, mais je pense qu'on va lutter jusqu'à la dernière semaine pour faire les séries.
13: OK, bon, ben, t'es quand même ça à peine. Là, écoute, on va raccrocher parce que sinon, ça va venir 6 puis 7-0, puis là, ben, tu vas être bien trop de bonne humeur, tu vas faire un accident. Fait que.
0: Non, c'est ça. Mais avant de te laisser, on fait ça ensemble, même si The Yankees lose.
13: Hey boy, attends un peu. C'est qui le start?
14: Je vous fais un décompte, les gars. Vous y allez. 3, 2, 1.
13: The Yankees lose!
0: Yankees lose! Ben oui, ça m'a fait
13: ça, ma peur. Hey, toi, là. Toi, c'est time of your life en ce moment. Hein. Les Yankees sont partis, les Bruins qui mènent 5-0. Là, du coup, hey! Merci d'avoir appelé, t'hésites jamais, puis de ce que je comprends, callez et vous recevrez. Fait que c'est ça qu'on va faire.
0: Voilà, excellent.
13: Parfait, mon Frank. Merci beaucoup, puis sois prudent sur la route, on se reparle bientôt.
0: Oui, excellent.
13: Salut, mon chum. Alors, ben c'est ça, c'était Frank, le plus grand partisan des Bruins de Boston au Québec. Alors, Alex, on fait une petite pause, puis on se reparle tantôt.
14: Yes, sir.
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11: Un gros merci d'être avec nous. Édition du 8 octobre de Mapper. Le Canadien qui mène 2-0, 22-8 les tirs au but. Et quand on disait là que... Ah non.
12: Non, non, hey. c'est 2-1. C'est 2-1.
11: Bon.
12: Fallait que tu le dises.
11: Hey, je t'ai dit à soir, là, on dirait qu'aussitôt qu'on parle de... Hey, non, c'est tout un but, ça prend une déviation des ligues majeures. Ouais. Aussitôt qu'on parle de quelque chose, ça part... Donc, Kerfoot, Alex Kerfoot, l'ancien des Maple Leafs, notamment, qui marque. Mais écoutez, le Fowler est vraiment pas à blâmer. Là, on va voir la reprise, mais je pense que c'est...
12: Il y avait de la circulation, il voyait pas grand-chose. Le tir a dévié direct devant le net. Pourquoi Kerfoot est tout seul devant le filet, ça, c'est une bonne question.
11: Mais... Jacky qui a perdu le disque en territoire, mais de là à dire que c'est une erreur. Non, écoute, c'est un but de hockey, là. Ouais. Je pense pas qu'il faut virer fou. Et surtout, Fowler qui n'est pas à blâmer, peut-être même une double déviation.
12: Ouais.
11: Donc, c'est 2-1, mais ce que j'allais dire avant que tu me coupes avec le fa, c'était que c'est une bonne deuxième période pour les Canadiens. Et ça, c'est une excellente nouvelle parce qu'on le sait, ça a été le cheval de bataille de l'équipe, là, l'année passée. Puis on voyait des relents de tout ça cette année. Donc, c'est une bonne nouvelle malgré tout, Alex. On n'a pas encore parlé de balle à soir parce que tu te souviens hier, il y avait écoute, je pense que toutes
12: les séries étaient diffusées hier soir là.
11: Exactement, puis il y a 4 séries qui pouvaient se finir, il y en a 3 qui se sont finies.
12: Ben ouais, les Rays, on en parlait un peu avec Frank là, on en a pas parlé avec Renault là, on lui a donné un break, mais les Yankees qui se sont fait balayer le match à domicile contre les Rays et les Rays passent au prochain tour. Les Dodgers aussi, passent aussi au prochain tour, on l'avait un peu vu venir là, c'est les favoris pour remporter une troisième série mondiale.
11: Les riches.
12: Ouais, exactement. Les un peu moins riches, les Brewers aussi qui ont réussi à disposer des Padres. Et là, la dernière série qui reste, ben c'est les White Sox contre les Guardians. Ça joue ce soir. On est dans le match numéro 4. Les White Sox qui ont l'avance 2-1 dans la série. Là, la première manche vient de se terminer. C'est toujours 0-0, mais tu nous le disais hier, les White Sox peuvent gagner une série à domicile pour la première fois depuis 1906, si je me souviens
11: bien. 1906.
12: Ouais, faut que ça se passe à soir parce que si on se rend au match ultime, match numéro 5, ben ça va se transporter du côté de Cleveland. Fait que là, faut gauler, là.
0: Allez, pour vrai, on souhaite quasiment aux partisans des White Sox à un moment donné. Là. Je veux dire, je suis pas bon en mathématiques, là, mais
12: ça
0: dans 120 ans, là, je pense, sont dus.
12: Ouais, il y a comme une couple de générations là, qui ont pas vu ça du côté de Chicago. Mais là, moi, je voulais te parler d'une situation qui a fait beaucoup réagir sur les réseaux sociaux. Ça se passe dans la série qui est maintenant terminée là, entre les Dodgers et les Braves. C'est le match de mardi, puis là, l'extrait est sorti sur les réseaux sociaux, puis là, tout le monde s'enflamme, tout le monde a une opinion là-dessus. Je te mets en contexte. Fausse balle qui est attrapée par un partisan des Dodgers.
0: Oui.
12: Et là, évidemment, on le voit souvent, lorsque c'est quelqu'un d'un petit peu plus âgé, puis là, on s'entend, là, la personne qui a attrapé la balle, je te donne peut-être 20 ans, là, dans vingtaine, pas super vieux, attrape la balle. Et là, il y a un partisan juste à côté qui sort son téléphone et qui parle à la personne. Il demande, « Hey, tu veux pas donner ta balle à un jeune enfant qui se trouve tout près? » Puis là, on écoute la séquence que ça donne.
13: Give it to the kid! Give it to the kid! I'm sorry, I can't!
14: Wow!
13: I'm not giving it to the kid! I feel bad, but I'm not giving it to the kid!
14: He's that guy! He's that guy!
12: Fait qu'on l'entend sur la séquence, le jeune partisan, comme je dis, qui est âgé dans la vingtaine, là, le petit Bouchou qui est à côté, là, peut-être 7-8 ans, le gros max. Et le partisan des Dodgers refuse de donner la balle au kid. Toi, comment tu vois ça, cette situation-là?
0: Ah, écoute, tu sais, le cœur de papa fait... Mais la bonne chose à dire, c'est, ben oui, t'as donné au kid, mais y a, c'est parce que des fois, tu sais pas c'est quoi. Tu sais pas s'il y a une... si ça représente quelque chose de spécial pour cette personne-là, s'il l'avait promis à quelqu'un, s'il y a un petit frère qui est malade, je ne le sais pas, on ne le sait pas. Ça paraît mal. C'est sûr que, je veux dire, c'est une loi non écrite. Tu pognes une fausse balle.
12: Un peu, hein.
0: T'as donné un enfant, mais pour vrai, j'ai vraiment de la misère à lancer la pierre dans une situation comme ça. Puis en plus, tu vois que le gars, il sent mal. Puis
12: ouais.
0: On est loin de... La fameuse partisane là, des Phillies de Philadelphie,
12: ben oui,
0: l'année passée, qui était devenue une vedette, entre parenthèses, des médias sociaux parce qu'elle avait donné de la merde. C'est ça. Toi, qu'est-ce que t'en penses? Toi, t'es d'une autre génération, t'en penses quoi?
12: Ben moi, d'ordinaire, j'aurais tendance à dire tu donnes la balle au kid. Mais là, la petite twist dans cette histoire-là, c'est que le gars qui a attrapé la balle, on s'entend, là, c'est pas un bonhomme de 54 ans, il est dans vingtaine, c'est probablement la première balle qu'il attrape dans sa vie lui-même. Puis c'est un partisan des Dodgers, puis le kid, je sais pas si ça joue dans l'histoire, mais lui c'est un partisan des Braves, le jeune garçon. Donc est-ce que ça a joué dans sa décision qui était comme, hey gars, on est en série, toi t'es un partisan des Braves, moi j'étais un partisan des Dodgers, va chez Liam, je sais pas. Moi ouais. J'aurais tendance à le donner à l'enfant, mais tu sais pour ouais. moi ça comme ça n'a pas de signification. J'suis un fan de balle moyen. Ma vie, c'est pas le baseball. Peut-être que lui, comme tu dis, ça représente beaucoup. Mais je suis un peu d'accord avec toi. La règle non écrite, c'est tu donnes la balle au kid.
0: Ben, tu sais, c'est ça. Mais en même temps, on ne sait pas tout. Ouais. Est-ce que lui, c'est un trip, il a ramassé ses sous pour se payer. En tout cas, on ne le sait pas, mais regarde, je vais te mettre un... Règle générale, je pense que tout le monde s'entend. Ouais. Par contre, moi, à un moment donné, je suis sur la route. Puis, je pogne une puck de warm-up.
12: Ah ouais?
0: Mais là, mon gars, là, mon petit bonhomme qui a 7 ans, là, il dit, papa, il dit, je veux tellement avoir une rondelle. Fait que là, moi, je pogne la puck. Puis là, mon premier réflexe, c'est de voir, comme, y a-tu des enfants alentour?
12: Ben oui,
0: là, je jette un petit coup d'œil, il y en a pas. Je mets la puck dans mes poches. Puis là, je donne la rondelle à mon fils. Il est tout content. Puis c'est... Fait que là, je me dis, s'il y a un kid, tu sais, qu'est-ce que je fais? Bref, ce que j'essaie de dire, Alex, là, c'est qu'on ne sait jamais le contexte.
12: Ouais.
0: Donc, je suis pas prêt à lancer la pierre en partant aux partisans qui décident de garder la balle, mais, tu sais, sauve-toi bien du trouble. Sauve-toi surtout un aller sain pour les Hall of Fame des médias sociaux, là, puis donne la puck ou la balle. Là. Va t'en acheter un autre, mais c'est sûr que c'est une situation délicate.
12: Puis j'écoutais quelqu'un qui réagissait justement à la séquence sur TikTok, puis lui, il donnait un peu de la marde au gars qui a décidé de filmer la séquence, dans le sens que lui, il a sorti son téléphone vraiment pour mettre le blâme sur le gars qui donnait pas la balle. Puis le gars, je trouvais qu'il y avait quand même un point de comme être... Toi, t'es vraiment le pire dans cette histoire-là parce que tu sors ton téléphone, tu veux juste faire des clics ses réseaux sociaux avec ça, faire sentir le puis comme je te dis, le gars, il a pas 54 ans, les vingtaines gros max, si c'est pas un adolescent même là, il y a une face de kid, il ressemble à Lane Hutson. Je veux dire, fait moi ce gars-là aussi, c'est un peu ordinaire, tu sais. Tu te mêles de ce qui te regarde pas. C'est une chose quand la séquence est capturée à télévision, là. Je veux dire, là, c'est on peut pas rien faire, mais tu prends le temps de sortir ton téléphone, ah, pour non, mettre le gars ça. Sur le spot. Ça aussi, je trouve ça un peu
0: rare. Ah non, c'est la joie, le bonheur des médias sociaux. C'est si beau, mais parfois si laid. Hey, écoute, on revient au hockey rapidement. Les Canadiens qui s'en vont en désavantage numérique, Noah Dobson, punition. Les Prédateurs qui tirent de l'arrière 2-1 avec 2 minutes à faire exactement.
12: Ouais, c'est pas le temps d'accorder un but, là.
0: Ben non. Hey, là, ben là, on va arrêter de parler des Canadiens parce que sinon on sait exactement ce qui va arriver. Fait que tu veux revenir sur un match d'hier, un match historique, celui entre les Pingouins et les Capitals à Washington.
12: Ben oui, tu sais, on sait la situation d'Alexander Ovechkin. Il a annoncé que c'est sa dernière saison dans la LNH. Plus besoin de dire tous les accomplissements d'Ovechkin, mais évidemment que ce match-là a une saveur spéciale pour lui, rentrer à Washington, puis du côté des Capitals, ils ont bien fait les choses. Dans l'avant-match, on a présenté Ovechkin, et c'est ses enfants qui l'ont présenté. On peut écouter la séquence.

0: c'est beau ça, ah, Alex, c'est beau.
1: C'est des beaux moments, puis tu sais, ces kids-là vont s'en souvenir, Ovechkin va s'en souvenir aussi, tu sais, les partisans se mettent à applaudir comme des têtes perdues. Honnêtement, c'était une super belle séquence, des belles images. Et je dois t'avouer, un truc qui m'a frappé, c'est... Ça applaudissait là, du côté des Capitals, mais ça paraît que c'est pas le Centre Bell. C'était pas l'euphorie complète. C'est là qu'on se rend compte qu'on est chanceux là, d'avoir des partisans comme ça. Mais honnêtement, c'était super cute là, comme séquence. Puis ouais. Pour Ovechkin, ces kids ils ont l'air d'avoir... ce sont pas très vieux là, en bas de 10 ans. C'est des bons souvenirs pour tout le monde.
0: Ben écoute, c'est cute. C'est très cute. Ce qui est un petit peu moins cute, là, c'est les...
1: Attends, qu'est-ce qui se passe, là? C'est pas clair, là, mais j'ai pas le choix, m'en peur, désolé. Parce que là, ça a l'air d'être un 2-2, mais là, c'est le bordel devant le filet, là. Fowler et ses genoux, Stamkos et ses genoux,
0: il y a... Ben ouais, là, il y a Rififi devant, il faut... Oh boy, non, ce but-là sera pas bon.
1: Ouais,
0: non,
1: ben, c'est mon feeling aussi, là. Je peux pas croire qu'on va accorder ce but-là. Le filet était sorti de ses amarres, donc non, c'est le cas.
0: Aussitôt qu'on change de sujet, qu'on revient aux Canadiens, ben tabarouette, c'est ça qui se passe. Et là, c'est sûr qu'il va y avoir une révision. Écoute...
1: C'est pas bon. Le filet était sorti avant que la rondelle traverse la ligne. Oui. Jacka, il jouait au goaler, je veux dire, c'est...
0: Alex, partons en pause. Oui. Puis si jamais ça vous tente de réagir, 1-844-9-MAPPER, 1-844-962-7737, on va essayer de prendre le temps de vous jaser, puis on va avoir la décision aussi, mais le filet était déplacé, bien hâte de voir. On s'en reparle dans 3-4 minutes.
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0: ça n'a pas de sens. Ça n'a pas de sens ce qui s'est passé, ma peur.
1: Là, Alex est émotif. La foule est émotive. Là, il vient de se passer quelque chose. Là, on vient de comprendre un petit peu. C'était un avantage numérique pour les prédateurs. Donc, ils ont marqué. Le but, finalement, a été accordé. On juge que Josh Anderson a donné un double échec à Steven Stamkos, qui a créé la situation devant le filet, que le filet justement est sorti de ses amarres. Bon, là, on accorde le but, mais on donne un 2 minutes à Josh Anderson pour double échec. Donc là, le Canadien se fait égaler et on se retrouve encore une fois en désavantage numérique. Ça, je t'avoue que je ne comprends pas trop. Et Arber Jacky, dans tout ça, qui a pogné un 10 minutes d'inconduite.
0: Écoute, moi, j'ai juste un message pour les arbitres. Ça a aucun sens. On est passé d'un but qui, tu sais, 100% biaisé, là, mais un but qui aurait dû être refusé, à là, le but est bon, puis deux gars des Canadiens se ramassent au banc des pénalités. Qu'est-ce qui se passe?
1: Ouais, là, écoute, ça, c'est une bonne, mais regarde. C'est ça. La deuxième période se finit donc avec un pointage de 2-2. 25-13 les tirs au but. C'est dommage parce que, comme on disait...
0: Les Canadiens jouaient bien,
1: C'était une bonne deuxième période. Je pense que du côté des Canadiens, on était en contrôle de ce match-là. Mais c'est une autre preuve que tabarouette, dans cette ligue-là, ça va vite anti-pépère. Puis, by the way, Jacob Fowler, aucunement être blâmé là, sur aucun des deux buts.
0: Mais non. 100%, on s'entend le premier but. Très belle déviation de Kerfoot devant le filet. Deuxième but, là, on l'a donné à Matthew Wood là avec des passes de Steven Stamkos, Philip Forsberg. Mais encore une fois, il y a rien à se reprocher. Je veux dire, c'était la Deuxième Guerre mondiale devant son filet. Là, il essayait d'éviter tout ce qui se passait devant lui. Jacky, il était rendu à terre. Stamkos avait la tête dans le poteau. Honnêtement, moi, c'est le genre de situation que... Tu sais, je comprends, là, mais c'est comme... Comment tu peux sortir de là en disant « t'accordes le but » puis en plus, tu donnes pas une, là, deux pénalités aux Canadiens. Ben... À limite, le 2, OK, mais Jacky, c'est quoi?
1: Ben, probablement que Jacky a donné sa façon de penser aux arbitres, puis ça n'a pas passé au conseil. Mais écoute, en bout de ligne, là, c'est 2-2, puis on a un bon match de hockey. Donc, merci d'être là avec nous pendant l'entraque. Écoutez, on est encore là pour un petit peu moins de 10 minutes, mais si jamais ça vous tente de réagir à ce soit, gênez-vous pas, on va vous prendre sur le fly, 1-844-9-MAPPER, 1-844-962-7737. Sinon, écoute, ailleurs, là, 6-0, les Bruins contre le Mammoth. Ça, c'est une varlope. Oh. Ça en est une sincère. 4-0, les Stars contre les Sabres. C'est toujours 1-1 entre les Sénateurs et les Flyers. Et Eklund, qui semble s'être blessé là, du côté d'Ottawa, ça va être
0: ça,
1: important.
0: C'est une lourde perte, parce que lui était un peu celui qui venait remplacer Brady Tkachuk sur le top 6. On sait, c'est le même genre de joueur. Il arrive des Sharks, c'est un beau prospect, un gars plus petit, mais avec beaucoup de talent. Ça va faire mal à l'attaque des Sénateurs de perdre un gars comme ça. On sait que... J'ai pas regardé si Jake Sanderson jouait ce soir, mais lui aussi, là, état de santé un peu nébuleux là, depuis le début de la saison. Je sais qu'il avait raté un match. Là, je regarde à l'instant même.
1: Ouais, ben écoute, lui, c'est une blessure qui traînait là depuis un petit bout. Puis c'est un début de saison qui est quand même très difficile pour les Sénateurs de ce côté-là. Puis non, Eklund, il a juste joué 1 minute 24. C'est une mise en échec là qu'il a reçue.
0: Hey, Mapper, on a un appel. On a un appel. À qui on
1: Let's
0: parle?
1: Go!
0: Oui, allô, à qui
2: oui,
0: on parle?
2: Allô?
1: Oui, c'est qui ça?
2: Michel de Montréal, ça va?
1: Ça va bien, Michel. Oui, toi?
2: Ben oui.
1: Parfait. Qu'est-ce que t'as pensé de la deuxième période? J'imagine des montagnes russes?
2: Montagnes russes, écoute, avec Nashville, ils patinent pas, là. Ils sont pas là, là. Il y a quel nombre de... Canadiens, j'ai rien contre, là. C'est correct qu'est-ce qu'ils ont fait, mais là, ça revirait de bord à la fin de la période, les punitions. Punitions, faut faire attention, faut arrêter d'empoigner. Ils ont quand même du talent, eux autres. Ils ont Bourque, ils ont Stamkos, tu sais, je veux dire... Non. Puis,
1: ben, les powerplays, ça... n'importe quel powerplay numéro un dans la Ligue nationale, là, à moins d'une catastrophe, là, c'est des joueurs d'hockey qu'il y a là, là.
2: Puis Saros, il goal tout un match, là.
1: Ouais, il y a aussi Saros qui, comme je disais tantôt, là, c'est le plus petit gardien, probablement le seul encore en bas de 6 pieds dans la Ligue nationale. T'as-tu vu la séquence qui a mené au deuxième but des Prédateurs?
2: Écoute, Je parlais justement avec un de mes collègues, là, on parlait de ça, là. Écoute, moi, là, la manière que je vois ça, là, comment ils ont fait pour donner le but? Le but était déjà déplacé avant que la rondelle rentre, mais ça a l'air que c'était un geste volontaire.
1: En oui, oui. C'est ça, c'est Josh Anderson qui a donné un double échec à Stamkos. Mais écoute, moi, Michel, dans une situation de même, tu me diras si t'es d'accord, si t'as la même vision. Je fais tout le temps, si c'était le contraire. Fait que, mettons, c'est... Jonathan Marchessault qui donne un cross-check dans le dos à Nick Suzuki, puis la même situation se passe, ça serait quoi ton opinion? Donc, moi, pour vrai, de ce côté-là, je suis d'accord avec ça. Le 2 minutes, par exemple, là, ça commence à être...
2: Moi, je l'aurais pas donné, puis je vais te le dire pourquoi. Je l'aurais pas donné parce qu'il y a encore des buts.
1: Exact.
2: S'il avait pas accordé le but, il aurait pu avoir le 2 minutes.
1: Ouais. Oui.
2: Mais tu sais, moi, je te dis, là, à soir, j'ai regardé aller... Tout est correct, mais Dobson, là, ben de la misère. Je vais te le dire.
1: Ah oui?
2: Il est correct. Il a fait des passes qui ont de l'allure. En général, l'équipe joue bien, là. Mais je vais te dire quelque chose. Si ton équipe naît 2-0, je parlais avec mon collègue, j'ai dit, pourquoi que Bolduc a pas plus de glace que ça? Diminue ton premier trio, tu mènes 2-0. Il faudrait qu'il en donne pas assez à des gars que j'aimerais qu'il en donne.
1: Ben écoute, ça c'est intéressant, mais écoute, j'ai comme l'impression que Bolduc, là, tu sais, à un moment donné, lui est en train de forcer la main des.
2: Moi, à soir, c'est bien de valeur, là. Là, je sais qu'il a mis Slaff sur le premier trio à soir. C'est correct. Il fait un job, Slaff, il a manqué une couple d'occasions. Mais je vais dire une chose, là, je m'attendais pas que ça devienne 2-2. Je me suis dit, les Canadiens sont partis pour la gagner 2-0. Les autres de l'autre bord, là. Ça patinait pas pantoute, là.
1: Non. Mais là, écoute...
2: On est rapide, nous autres.
1: Oui, on est rapide. Il n'y a pas de doute là-dessus. Puis, tu parlais du temps de jeu. Nick Suzuki, 13-33, l'attaquant le plus utilisé. Après ça, t'as Caulfield, 11-43. Slaff, 11-13. Dano, 12-26. Puis, Zach Bolduc, 11-11. Donc, on peut dire qu'il est à égalité avec Slaff, là, comme le quatrième attaquant.
2: Ça veut dire qu'il a augmenté son temps de jeu.
1: Exact. Exact. Puis Newell qui est pas mal dans ce bracket-là. Donc, puis là, je veux Kirby Dack, 5-47.
2: Dak, à soir, on l'a pas vu encore comme d'habitude.
1: Ben, 5-47, Michel, ça veut dire que Martin Saint-Loup a décidé... Ben, c'est ça. Il dit, regarde, là, c'est assez, Baquet. T'as eu toutes les chances au monde. Fait que, écoute...
2: Parleur, il est pas emblomé, c'est bleu en passant.
1: Hein? Ben non, pas en tout. Non, justement, rapidement, tu l'as trouvé comment à date?
2: Il goal comme quand je l'ai vu contre le Rocket, il fait les arrêts clés. Il a fait des arrêts clés 2-3 fois. Puis, moi, il m'impressionne. Il a des bons réflexes. Il est vite. Non, il est vraiment bon, ce goaler.
1: Ah, ben, super. Mais, Michel, je te remercie beaucoup d'avoir pris le temps, là, à la dernière minute. Hey, dis salut à ton collègue. Ça, c'est first, OK? Puis, deuxièmement, tu nous appelles quand tu veux. C'est toujours un plaisir. Puis, on se reparle bientôt, mon chum.
2: Je t'ai appelé à la dernière minute, puis je vais regarder la game. Puis, j'ai vu Louis tout à l'heure. Il a parlé pas mal d'affaires, comme je t'ai dit tantôt. Il a des bons arguments. Mais lui, c'est un grand connaisseur. Plus,
1: toi aussi, là.
2: Il me bat sur tout, lui, là.
1: Non, hey, non. Michel, t'as rien dit qui était fou, qui était faux, fait que...
2: Non, je t'ai dit ça. Ben, moi, c'est une couple de fois, je t'appelle, puis comme je t'ai dit, moi, demain soir, je m'en vais voir mes jeunes, là, à Longueuil, ben oui. Puis je vais m'amuser demain soir.
1: Michel, 68 ans, showroom condition, on te remercie beaucoup, puis on se reparle la semaine prochaine, mon chum.
2: Ben, je sais que t'es en congé, puis tu le mérites très bien, puis tu diras à ton collègue, vous êtes deux exceptionnels. Vous faites de l'excellent boulot.
1: Très gentil, mon ami. Michel. Merci beaucoup. Bon, ben, hey, Michel.
2: Je vais t'appeler mardi.
1: Parfait. On va être là. Alors, c'était Michel qui clôt un petit peu cette émission. Mon cher Alex, ça a roulé en tabarouette à soir. Puis on dirait qu'à chaque fois qu'on parlait de quelque chose, bang, il y avait un but.
0: Ah non, écoute, à soir, ça roulait plus que le REM là, qui est tout le temps arrêté. Là, je veux dire, ça arrêtait pas un appel après l'autre. On a eu des appels avant la game, pendant l'entraque. Deuxième entraque, écoute, ça a pas arrêté, puis on a toujours des belles conversations avec nos collaborateurs en plus qui sont sacoches en passant.
1: Ben, mais
0: toujours solides, sont directs dessus. Puis écoute, on vous tient au courant de tous les scores là, rapidement au baseball, c'est encore 0-0. On est rendu en troisième manche entre les White Sox et les Guardians. Puis là, il nous reste plus de temps pour faire tous les scores de hockey, mais il y a des solides varlopes à soir là, honnêtement. Si vous aimez le sport, le show de Mapper, du lundi au jeudi, c'est la place où être.
1: T'es là demain, toi?
0: Oui, demain, dans le vestiaire, dès 18h, c'est moi qui prends le relais. On va pouvoir jaser du Canadien. Puis je vais reparler de ce deuxième but des Predators parce que ça, dans mon
1: cœur. Ouais, toi, tu l'as sur le cœur. Bon, hey, merci beaucoup d'être là. Puis comme Alex l'a dit, là, tous ceux qui nous ont appelés, c'est le fun. Il y en a de plus en plus. Vous êtes toujours intéressants. Gênez-vous pas. Merci de bâtir ce show-là avec nous. C'est un show qui est pour vous. On se reparle la semaine prochaine.
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0: really sip. 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It's much as well, right? It's fait chaud. It's hot in here. On va-tu faire un tour chez toi à l'air clean? Là? Mon thermostat est à comme 42, là. Ça marche pas. Je call un taxi.
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2: M'a vous le dire, moi, ce qui va faire parler Québec en ce vendredi. M'a vous le dire, c'est la fin de semaine, puis on part pour un congé de 3 jours. Je pense que c'est ce qui va faire le plus parler Québec aujourd'hui. Salut, comment ça va? Êtes-vous de bonne humeur ce matin? Température pas super adéquate, mais c'est pas grave. Pas grave, on va s'en sortir. On se met une petite laine pour pas pogner les rhumes, comme la grand-mère disait à l'époque. Puis ça va bien aller. On passe au travers de l'hiver. L'hiver qui n'est pas encore arrivé. On va profiter de l'automne. On va profiter de ses couleurs. Puis après ça, hein, quand on sera rendu à la montagne, on se posera la question comment monter cette maudite montagne-là. Puis l'autre bord, ben, il y aura le printemps. Le soleil, il revient tout le temps. Parlant du soleil, on devrait le voir aujourd'hui, selon Environnement Canada. Est-ce qu'on doit les croire? Alternance de soleil et nuages, 30 % de probabilité d'averse, avec un maximum de 11 ce soir, cette nuit, quelques nuages, minimum de 0, avec risque de gel au sol. Demain, samedi, généralement ensoleillé, avec un maximum de 12. Dimanche, ce sera ensoleillé avec un maximum de 16. Et lundi, à plus long terme, le topo a un peu changé. C'est un peu plus positif qu'hier. Je vous dirais que lundi, les prévisions, maintenant, pour Environnement Canada, c'est nuageux en journée, maximum de 17, on va le prendre, et l'arrivée de la pluie en soirée. Et mardi, ben, retour au boulot, ce sera de la pluie, maximum de 9. En avez-vous des projets ce week-end? Textez-moi. 418-971-1021, 418-971-1021. Qu'est-ce que vous allez faire? Hein? Qu'est-ce que vous allez faire en fin de semaine? Va faire beau? Donnez-moi des idées, là. Moi, j'ai un peu de foot avec mon plus vieux, j'ai du hockey, j'ai du deck de mon bord. Et mes deux gars ont 3 games de hockey en fin de semaine. Donc, ça va être ça, le topo. Passer la fin de semaine dans mon char avec mon petit café tranquille. Puis après ça, on va embarquer. On va aller faire un tour à l'aréna pour voir évoluer nos enfants. Et les plus beaux souvenirs qu'on peut avoir pour nos enfants, c'est de les voir évoluer, les voir avoir du plaisir, les voir faire du sport. Puis, ben, c'est ça, on s'amuse. Pour les gens qui s'en vont se coucher, bonne nuit. Pour ceux qui sont avec nous, ben, merci d'être là jusqu'à 10h. Revue de presse de 5h30 jusqu'à 6h, qui s'appelle le Québec 102.1. Ben, c'est pas cassé la tête, ben. Et à partir de 6h jusqu'à 10h, ben là, c'est Marceau le matin. Les patrons se sont pas cassé la tête, ben, sur le nom d'émission non plus. Mais Marceau, c'est moi, puis Catherine et Jeff vont venir se joindre à moi. Qui sont les personnages principaux de cette émission-là et la raison d'être des personnes formidables, donc, qui vont venir se joindre à moi à partir de 6 heures. Frank, qu'est-ce qu'il dit? Vacances, baby! Repos à fond! Ouais, ça, c'est les meilleures vacances. Quand tu fais juste te reposer puis tu prends pas de projet. Quelqu'un qui me demande si je veux des idées. Ben oui, donnez-moi des idées. Fin de semaine au chalet en amoureux avec ma femme, pas d'enfant, pour nos 12 ans. Ça fait 12 ans que vous êtes ensemble. C'est Ticasse qui m'écrit. Je sais pas, tu dois-tu être camionneur, Ticasse, pour avoir un surnom comme ça? J'imagine que oui. Fin de semaine au chalet en amoureux avec ta femme. Pas d'enfant. Oh, on va faire l'amour là, hein? Hey, gâtez-vous. All right, revue de presse qui débute à l'instant. Je répète, s'il se passe quoi que ce soit, c'est le 418-971-1021. 418-971-1021. Arrêtez de me donner des idées perverses là actuellement par texto. C'est assez. Après ça, mes boss vont voir qu'est-ce que vous m'écrivez puis ils vont dire, mais coudonc, de quoi il parle ce gars-là? C'est le matin à 5h30, il est allumé comme un rond de poêle. Texto, s'il se passe quoi que ce soit sur la route, 418-971-1021. Défaite du Canadien hier, bien sûr, qu'on va en parler. Malheureusement, le Canadien qui a perdu. Mathieu Lacombe, ça, c'est le ministre de l'Éducation qui ne l'est plus à l'heure actuelle. Il a perdu sa job dans les dernières heures parce qu'il a fait quelque chose qui a pas de maudit bon sens. On va s'en reparler. La Coalition Avenir Québec qui est sortie, la Coalition Avenir Québec qui ne compte maintenant aucun député, ben Brigitte Legault, qui a rien à voir avec François Legault, là. Ils ont le même nom de famille, mais c'est pas sa sœur, ne vous inquiétez pas. Ben Brigitte Legault, c'est la directrice générale de la CAQ, ben, elle a dit non, on se fera pas avaler par un autre parti. Et oui, on va repartir la machine dans les prochaines semaines, trouver un chef intérimaire. avoir un chef par la suite et se représenter aux prochaines élections qui auront lieu entre 18 et 24 mois. Donc, elle a donné une entrevue au Soleil. On y reviendra. Je vais vous parler de Dr Vampire, qui est un chirurgien montréalais, qui est un recruteur d'escorte. Moi et Catherine, hier, on a écouté l'émission Enquête et je peux vous dire que on est un peu fessés les deux. Mounir Bachour, lui, c'est un médecin spécialiste. Il peut faire entre 600 000 et 1,5 million de dollars par année. Là, lui, c'est un gars qui travaille pour une clinique privée. Et il y aurait un dada, celui d'être un recruteur d'escorte. Donc, il les prend les plus jeunes possibles. Et par la suite, ben, il met une note sur 10 pour que cette jeune fille-là puisse travailler dans une agence d'escorte. Quelle histoire, c'est à lire sur le site de Radio-Canada. Mais vous pouvez écouter l'émission Enquête aussi ce soir. Écoutez ça une première fois. Par la suite, posez-vous la question. Pourrais-tu montrer ça à ma fille pour être sûr et certain que jamais il ne lui arrive quelque chose du genre? Je salue la jeune fille qui témoigne dans cette émission-là, qui est une courageuse, qui aidera certainement énormément de monde à en savoir plus sur le monde de la prostitution et de la jeune prostitution. Là, hier, c'était hallucinant de voir cette émission-là. Le Pentagone qui annonce la diffusion en direct d'un peloton d'exécution. Ça, je vous en ai parlé il y a de ça quelques jours. On a plus de détails. Oui, les Américains qui vont exécuter quelqu'un live à la télé. La capitale nationale perd son directeur général du RTC en plein travaux du tramway. On s'en doutait, il a été élu sous la gouverne du Parti québécois. Donc, on devra trouver un remplaçant. Pour l'instant, il y a une remplaçante intérimaire qui est en place. Dominique Laroche, c'est lui qui aurait agressé sexuellement une jeune femme pendant des années et des années, qui était enfant au départ. Aujourd'hui, cette dame-là est d'âge adulte. Tous ces gens-là se sont rencontrés au palais de justice, bien sûr, pendant le procès de Dominique Laroche. Et cet individu-là aurait continué d'insulter la victime. Il lui aurait dit, parce qu'il l'a croisé dans les bureaux du palais de justice de Québec, il lui aurait dit « Prends ton temps ». Grosse crise de vache. Et vous comprenez que les constables spéciaux l'ont entendu et elle a porté plainte et Dominique Laroche n'avait pas le droit de lui parler. Donc, toute cette histoire-là a sorti au palais de justice hier. Je vais vous revenir un peu plus en détail là-dessus dans les prochaines secondes. Et truc hyper triste dans le Journal de Québec qu'on peut lire ce matin. Record de corps, donc de corps humain, record de corps non réclamé au Québec à cause de l'itinérance du coût de la vie. Il y a plus de 1000 individus qui sont décédés sans que personne réclame leur dépouille. Donc, c'est un sujet qu'on va jaser ce matin, certainement, avec Jeff et Catherine. Commençons donc cette revue de presse dans le Journal de Québec sous la plume de Dave Lévesque. On peut apprendre que le Canadien de Montréal a été défait 5-2 contre les Prédateurs de Nashville. Le début de la saison est très décevant pour le Canadien et ça se poursuit. On parle d'un manque d'efficacité des unités spéciales qui a fait très mal aux Canadiens. Et ce que Dave Lévesque mentionne, c'est, disons-le franchement, le Canadien connaît un mauvais début de saison et ça ne s'est pas amélioré contre les Prédateurs, qui ne sont pas exactement contre les Hurricanes. Donc, défaite de 5-2. Le tricolore qui a laissé filer une avance pour s'incliner dans un troisième match de suite. Et c'est cette fois-ci, c'est une priorité de 2 buts qui a été effacée par les Prédateurs, qui ont marqué 5 buts en 25 minutes, dont 2 dans un filet désert. La presse maintenant. On parle de Mathieu Lacombe, le ministre caquiste au party électoral du Parti québécois. Ça n'a pas plu aux gens de la coalition Avenir Québec parce qu'il faut dire que le ministre de la Culture et des Communications, même s'il a perdu son poste, c'est toujours lui à l'heure actuelle, si jamais il arrive une bad luck, là, qui pourrait gérer son ministère puis prendre de grandes décisions avec son équipe et donner les recommandations. Là, ce que la CAQ a appris, c'est que le ministre des Cultures et des Communications a participé à la soirée électorale du PQ, causant la surprise chez les péquistes, mais aussi la consternation chez les caquistes. C'est Tommy Chouinard qui nous parle de ça. Il dit qu'après que la presse a révélé cette affaire jeudi soir, la coalition Avenir Québec a décidé d'expulser Mathieu Lacombe et de le destituer de son titre de membre du parti pour avoir manqué de solidarité par respect envers les militants, le caucus et le conseil des ministres. La première ministre sortante, Christine Fréchette, lui retire sa limousine et nommera un remplaçant à la culture pour moins de 2 semaines, le temps que Paul Saint-Pierre Plamondon forme son cabinet. Et ce que les lieutenants de la CAQ mentionnent, on l'a pas identifié malheureusement, Mathieu Lacombe a franchi le Rubicon. Tu ne peux pas, le soir de l'élection, laisser tomber ta famille politique comme ça, surtout avec les responsabilités que tu as. En même temps, ça ne me surprend pas tant que ça. On le sait que c'est un souverainiste. Et à ça, je pourrais ajouter Mathieu Lacombe. Quand on entend parler du ministre Mathieu Lacombe, ce qu'on nous dit à l'Assemblée nationale, c'est que c'est pas le gars qui est reconnu comme étant le gars qui a le plus de jugement à l'Assemblée nationale. Et pour certains, et je fais partie de ceux-là, parce qu'il y a des choses que je peux pas vous dire, parce que tout simplement, ça m'a perdu ma maison. Mais c'est pas surprenant qu'il ait fait une affaire comme ça. Il y a aucune surprise autour de Mathieu Lacombe quand on juge qu'il manque de... quand on dit qu'il manque de jugement. Mais ça, ce sera à lui de répondre, s'il veut bien répondre, qu'est-ce qui s'est passé pour que tu te ramasses dans un party puis que tu abandonnes ta famille. Mathieu. On n'est pas à vendre! Quel avenir pour la coalition Avenir Québec? C'est le titre de Juliette Nadeau-Besse dans Le Soleil. Les prochains mois seront consacrés à une reconstruction en profondeur. En entrevue au Soleil, Brigitte Legault détaille les prochaines semaines pour le parti qui a été fondé en 2011 par François Legault, qui n'est cette fois pas parvenu à faire élire un député. D'emblée, pas question de considérer un scénario de fusion avec une autre formation. Je vous rappelle que on avait sorti la nouvelle ici sur les ondes de Boulevard dans le show du matin, il y avait un merge qui faisait beaucoup parler, une possibilité de merge, donc qu'un parti puisse avaler la coalition Avenir Québec. Dans le cas qui me concerne, ce que j'avais entendu parler, parce qu'il y a énormément d'employés de la coalition Avenir Québec qui vont transiter vers le Parti conservateur du Québec. On parle d'employés de bureau qui ont une bonne expérience des 8 dernières années avec la coalition Avenir Québec, qui pourraient travailler dans les bureaux pour le Parti conservateur du Québec. Donc les rumeurs, ça provient pas du Parti conservateur du Québec parce qu'il garde ça secret, mais ce que moi j'entendais de l'Assemblée nationale, c'est que on était très intéressé à avaler la coalition Avenir Québec, puis peut-être même avoir accès au budget, ce que Brigitte Legault refute. Ce qu'elle dit, c'est qu'on n'est vraiment pas à vendre, c'est de bonne guerre qu'on jase de ça, mais beaucoup de gens veulent se relever les manches à l'intérieur du parti pour remettre sur la carte la coalition Avenir Québec. Donc, première date à mettre à l'agenda, c'est le 17 octobre, donc dans 8 jours, on va nommer un chef par intérim et prévoir les règles d'une éventuelle course à la chefferie. Selon elle, il y a plusieurs personnes qui ont levé la main. Des gens qui viennent de tous les milieux. Il y a des militants qui étaient un peu plus implantés, des députés, des ministres qui étaient déjà au caucus, qui veulent reprendre du service. C'est ce qu'a mentionné Christine Legault qui a donné une entrevue. J'ai-tu dit Christine Legault? C'est Brigitte Legault qui a donné une entrevue au Soleil à lire. Docteur Vampire, un chirurgien montréalais qui est un recruteur d'escorte aussi. C'est l'émission Enquête de Radio-Canada qui lève le voile sur les activités de Mounir Bachour, qui se présente comme l'un des meilleurs chirurgiens au monde, mais qui est également impliqué dans les coulisses de l'industrie de la prostitution de luxe. C'est à lire sur le site de Radio-Canada. C'est Romain Chouet qui est derrière le reportage, excellent journaliste de Radio-Canada. Donc, dans la vie quotidienne, ce qu'on nous dit, c'est que le docteur Bachour enchaîne depuis plus de 20 ans les interventions médicales à Montréal et en Ontario pour l'ASIC-MD. C'est l'une des firmes les plus importantes au Canada pour la correction de la vue. Chirurgien des yeux, ce médecin de 57 ans aurait fait plus de 170 000 interventions à son actif, se vantant d'être l'un des chirurgiens réfractifs les plus expérimentés et compétents au monde. C'est ce qu'on peut lire sur son LinkedIn. Mais hors de la salle d'opération, le docteur Bachour baigne dans l'industrie de la prostitution de luxe depuis de nombreuses années, même s'il ne fait l'objet à ce jour d'aucune accusation judiciaire. Et selon les informations obtenues par l'émission Enquête, on le retrouve au fil des ans, à la fois comme recruteur, dirigeant d'agence et consommateur de services sexuels avec des pratiques dénoncées par de multiples multiples sources. Selon une de ses victimes, une ex-prostituée qui a commencé ce métier-là très jeune, elle s'appelle Justine. Elle dit « c'est un prédateur ». On va s'en parler un peu plus en détail ce matin avec Catherine, qui a aussi écouté le reportage, tout comme moi, de l'émission Enquête, qui est disponible, by the way, si vous voulez écouter ça ce soir ou peut-être en fin de semaine. Hallucinant! Hallucinant ce qui va se passer. Vous pouvez lire cet article-là sur le site de Radio-Canada, mais je vous en avais parlé cette semaine. Le Pentagone qui annonce la diffusion en direct d'un peloton d'exécution. Vous avez bien entendu, vous pouvez lire ça sur le site de Radio-Canada. C'est Sophie-Hélène Leboeuf qui a écrit le papier. Le secrétaire à la Défense des États-Unis, Pete Hegseth, qui a annoncé hier que l'auteur d'une fusillade commise en 2009 sur une base militaire du Texas fera face à un peloton d'exécution publique. Cette première exécution militaire depuis 65 ans sera diffusée en direct sur le web. Et ça, c'est ce qu'a précisé le Pentagone. Vous me croyez pas? Allez lire le papier. Il y a plein de choses qui se sont mentionnées dans les dernières heures sur le fameux peloton d'exécution qu'on va former. Donc, condamné à mort en 2013, l'ancien psychiatre militaire Nidal Malik Hassan avait été reconnu coupable d'avoir tué 13 personnes, dont 12 militaires, et d'en avoir blessé une trentaine d'autres après avoir ouvert le feu à la base militaire de Fort Hood en 2009. Ce que a déclaré le secrétaire à la Défense au micro d'un influenceur ultra-conservateur américain, c'est que l'individu va faire face à un peloton d'exécution de soldats. Et nous allons nous assurer que les gens sont capables de le regarder, que c'est public, parce que les gens doivent comprendre qu'il y a de graves conséquences pour ce genre de choses. Donc, on veut faire un exemple du côté des Américains. Manifestation en France, on peut lire ça sur le site de la presse, les lycéens qui ne décolèrent pas. On parle de l'inégalité des chances qui les pousse à descendre dans la rue malgré une violente répression policière. Je sais pas si vous avez vu les images, mais je peux vous dire que ça a rien à voir avec la police de Montréal qui agissent régulièrement avec délicatesse sur des gens qui détruisent le bien d'autrui. Là-bas, en France, quand quelqu'un veut détruire des choses, ben on s'organise pour le neutraliser assez rapidement. La situation a dégénéré dans plusieurs établissements scolaires alors que des groupes de casseurs se sont mêlés au mouvement. Un lycée sur quatre en France, donc près de 1000, a été touché de près ou de loin par la mobilisation. Les cours ont été interrompus mardi. Entre 250 000 et 450 000 jeunes, parfois accompagnés de parents et d'enseignants, qui ont défilé pour se faire entendre. Et hier, il était encore 70 000, le tout dans un climat politique tendu à 7 mois de l'élection présidentielle. On parle de manque un peu partout, là. Les manifestations étudiantes qui ont rien de nouveau en France, ça arrive régulièrement, mais celle-ci a la particularité de n'être liée à aucune réforme précise. Elle se base plutôt sur un faisceau de raisons qui couvre depuis longtemps et qui se résume à fond à une chose, c'est-à-dire l'inégalité des chances, à lire sur le site de la presse. Sinon, on revient au soleil. On parle de la capitale nationale. En plein travaux du tramway, le RTC perd son directeur général. C'est par Émilie Pelletier, le réseau de transport de la capitale qui se retrouve sans directeur général. On en a mis une par intérim. Nicolas Girard qui quitte officiellement ses fonctions de directeur général au RTC. À partir de maintenant, celui qui avait été nommé directeur général de la Société de transport en novembre 2022 s'était prévalu d'un congé sans solde en vertu de la loi électorale à la fin août pour se présenter sous la bannière du Parti québécois. Les électeurs de Repentigny, qui est une circonscription de Lanaudière, l'ont élu comme député lors du scrutin provincial de lundi. Il s'agit d'un retour pour lui à l'Assemblée nationale alors qu'il avait été député péquiste de la circonscription de Gouin de 2004 jusqu'à 2012. Et le mandat de Nicolas Girard à la tête du RTC prend ainsi fin avant la date prévue, alors que son contrat de travail devait être en vigueur pour une durée de 5 ans. Et depuis son départ, la direction générale est assurée par intérim par Annie Bélanger, qui travaille au RTC depuis plusieurs années. Je crois qu'elle est là depuis 2007. Et au fil des ans, elle a travaillé pour la planification stratégique et elle était dans l'exécutif de l'administration. Conseil d'administration qui va amorcer sous peu un processus de dotation pour trouver une nouvelle personne. Donc, trouver un nouveau directeur général ou une nouvelle directrice générale, et l'intérim se poursuivra jusqu'à l'embauche d'un successeur à Nicolas Girard. C'est particulier parce que c'est une grosse période. période là, pour ce qui est de la construction du tramway. Et l'opposition, Stéphane Lachance de Respect Citoyen, dit on n'a pas le choix, le directeur est parti, il faut agir. On nous a dit que le service actuel avait atteint sa limite et c'est ce qui a servi à justifier le tramway. Nous, on n'est pas tout à fait d'accord. Qui sait, un changement de direction amènera peut-être un changement de vision profitable au bout du compte. Et il a mentionné aussi qu'il préférerait avoir quelqu'un qui réside à Québec. Imaginez-vous, le directeur général du RTC, c'est un gars qui résidait pas à Québec. Il était à Québec quelques jours, puis après ça, il retournait à Montréal. D'après moi, c'était pas en autobus. Excusez. Dominique Laroche, je vous en parlais d'entrée de jeu. Quelle histoire, quelle histoire. La famille Laroche est une famille qui est formidable pour connaître leur histoire, pour avoir vu un documentaire sur la famille Laroche, pour avoir vu plusieurs reportages. La plupart des gens dans la famille Laroche, c'est des gens qui gagnent à être connus. Une des sœurs de Dominique Laroche est mairesse aussi. Une personne, à ce qu'on m'a dit, qui était formidable. Mais dans le cas de Dominique Laroche, c'est une autre affaire. J'imagine que ses frères et sœurs se disent « Maman aurait dit lever le placenta puis jeter le bébé. » Excusez, c'est pas écrit dans le journal, j'aurais pas dû dire ça. Au beau milieu de son procès pour avoir agressé sexuellement une adolescente pendant des années, ben Dominique Laroche aurait invectivé la victime en sortant du palais de justice. Il lui aurait lancé un genre de « prends ton temps, grosse crise de vache ». C'est ce qu'a témoigné le constable spécial qui a procédé à son arrestation. L'ex-athlète qui n'avait pas le droit de communiquer avec la plaignante pendant les procédures judiciaires a subi son procès pour bris d'engagement hier. Il assure que s'il a blasphémé, en se dirigeant vers la sortie du palais, c'était en se parlant à lui-même. Les faits remontent au 3 mars 2025, le jour où Laroche a témoigné toute la journée au palais de justice de Québec pour sa défense. Alors qu'il se rend vers la seule sortie possible, la victime et sa sœur, qui se dirigent dans la même direction, décident de bifurquer pour l'éviter et attendre derrière un mur. Et quand la victime penche la tête pour voir si la voie est libre, elle croise le regard de Laroche. La femme a témoigné l'avoir entendu dire d'un ton fâché, prends ton temps, sacrement. Même si elle n'est pas certaine des paroles exactes, le constable spécial Oscar Morera, qui travaillait près des arches de sécurité, a entendu l'insulte. L'agent a précisé que l'ex-skieur qui se trouvait à moins de 2 mètres de lui parlait d'un ton fort en gardant la tête tournée vers la plaignante. L'accusé a assuré qu'il se parlait à lui-même en regardant droit devant. Et le constable a par la suite transcrit dans son rapport d'événement les paroles exactes qu'il avait entendues, a confirmé que Laroche avait collaboré après son arrestation. Et Dominique Laroche donne sa propre version en disant qu'il se parlait à lui-même. Mais bref, quelle histoire. Puis peut-être je peux me permettre une critique là au palais de justice de Québec, parce que je vais pour mon travail, bien sûr, je vais assez souvent. J'ai peut-être été 3-4 fois cette année là pour faire quelques vérifications, mais c'est vrai que juste une entrée et une sortie pour les gens qui visitent le palais de justice. Bon, pour les détenus là, on y passe par le garage derrière, mais il y en a d'autres qui sont en procès qui doivent passer par la même porte que les victimes. Allô? Y a-t-il quelqu'un qui m'a entendu au palais de justice de Québec? Les accusés qui sont en liberté passent par la même porte que les victimes qui sont là pour témoigner. Allô? Y a-t-il quelqu'un qui m'a entendu? Ça pourrait être changé. T'sais, d'après moi, si tu vas témoigner au palais de justice parce que t'as été victime de quelque chose, tu pourras avoir une porte de sortie sécurisée avec un agent de sécurité ou une police qui est là pour t'accueillir puis te dire bye-bye à la prochaine. Mais avoir la même porte, on est capable en 2026 d'avoir 2 détecteurs de métal à des endroits différents pour permettre aux victimes de ne pas croiser leur agresseur. Parce que rendu en cours, si elles ont croisé leur agresseur, le témoignage pourrait changer. Allô? Y a-t-il juste moi qui pense à ça? J'imagine que non. J'ai jamais été reconnu comme étant un génie. Fait que j'imagine que les gens au palais de justice pourraient réfléchir à ça. Louis-Philippe Messier, dans le Journal de Québec, le Québec qui a enregistré un triste record de plus de 1000 corps non réclamés l'an dernier. Vous avez bien entendu, c'est un phénomène en hausse qui s'explique par l'explosion de l'itinérance,
3: Les gens sont de plus en plus isolés, les gens sont de plus en plus seuls, mais aussi par les frais funéraires qui sont inabordables. Donc en 2025, pas moins de 992 corps qui n'ont pas été réclamés, selon les données compilées par Santé Québec et obtenues par le Journal de Québec. À cela s'ajoutent 174 autres cas qui ont été enregistrés par le Bureau du coroner en 2025-2026 pour un total de 1166 personnes qui n'ont pas été réclamées. Assez particulier, la quasi-totalité des morts non réclamés disparaît, oublié sans laisser de traces. Le processus pour être classé corps non réclamé peut prendre quelques semaines ou quelques mois. C'est des policiers de Montréal qui sont même attitrés pour tenter de trouver les proches d'individus décédés seuls. Et dans certains cas, ben, quand on retrouve les proches n'ont pas d'argent pour payer les frais funéraires. Donc, la personne va avoir une messe faite par un curé, bien entendu, et on va leur dire un dernier au revoir et on va les mettre dans une genre de fosse commune. Bien entendu, on est au Québec. C'est papa, maman, ça faisait un bout que vous avez pas eu de discussion avec eux. Peut-être les contacter. Peut-être les contacter. Ils vous ont quand même mis au monde pour changer vos couches. Canadien de Montréal, finissons avec ça, les amis. Ah, peut-être que je pourrais vous parler de ce qui s'est passé hier au Capitole de Québec. C'était quand même assez intéressant. C'était un événement chez nous. Les Canadiens de Montréal qui ont malheureusement perdu hier par la marque de 5-2. Les Prédateurs de Nashville qui ont comblé un déficit de 2 buts. Les marqueurs pour ce qui est des Prédateurs, Adam Edstrom, 2 buts. Alexander Kerfoot, 1 but, 1 passe. Sinon, je regarde Matthew Wood, 1 but. Et Ryan O'Reilly aussi a 1 but hier. Et pour ce qui est du Canadien de Montréal, beau but d'Alex Newhook et Nick Suzuki aussi en a mis un. Donc, résultat final du match entre les Prédateurs de Nashville et le Canadien de Montréal, 5-2. Ça, je voulais vous en parler tantôt. Dans un article de Stéphane Cadorette, Leila Beaudoin s'est montrée en plein contrôle de son combat hier face à l'Argentine Brisa Alfonso. Elle a conservé son titre de championne mondiale intérimaire de la WBA des superplumes. Ça se passait hier au Capitole de Québec. La Témiscouatenne est protégée de Eye of the Tiger Management, a littéralement bombardé sa rivale pendant la majorité des 10 rounds pour porter sa fiche à 16 victoires et 2 revers en vertu d'une décision unanime avec 3 cartes de juge identiques, donc 100-89. Je vous décrirai pas tout le détail du combat. Je vais passer au prochain. Le Kataev expéditif, c'est le destructeur, c'est comme ça qu'on l'appelle, Imam Kataev, qui est un Russe qui habite à Montréal de mémoire. Il a fait honneur à sa réputation en ayant besoin d'une petite minute 9 secondes pour envoyer l'Irlandais Padraig McCrory au tapis avec une série de crochets. Il s'agit de sa 12e victoire par KO en 13 combats pour le Russe qui est établi à Montréal. Les deux poulains d'Eye of the Tiger, Dimitri Asano, 14 victoires, 7 KO, et Luis Santana, 16 victoires, 7 KO, ont donné un excellent spectacle aussi en s'échangeant des salves pendant 10 rounds. Asano, déjà champion continental de la WBC et IBF des légers, a ajouté son titre NABF à sa collection en l'emportant par décision unanime. J'ai d'autres combats aussi en ouverture de soirée. Il y avait Jacob Blais qui se battait. Jacob Blais, c'est un gars qu'on voyait régulièrement sur TikTok. Une victoire, une défaite. Lui, c'est un gars de Terrebonne. Il l'emporte par décision unanime contre Johan Trottier de Québec. Johan porte maintenant sa fiche à 0 victoire, 3 défaites. Et le trifluvien Dalen Pépin a suivi en remportant son 3e combat en carrière face au Chilien Mathias Pinilla grâce à son 1er KO technique à 1 seconde de la fin au 4e et dernier round. Il avait clairement son fan club sur place et son style agressif a séduit le public. Donc voici ce qui s'est passé hier au Capitole de Québec. C'est terminé pour ce qui est de la revue de presse. Merci d'avoir été là en ce vendredi. Dans quelques secondes, on débute le show avec Catherine et Jeff qui vont se joindre à moi. Si vous avez des choses à nous dire, il se passe quoi que ce soit sur la route, c'est le 88-971-1021. 88-971-1021.
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13: 6h02, salut, bon matin, bienvenue sur les ondes de Boulevard 102.1. Mon nom c'est Marceau, son nom lui c'est Jeff Fortin et Catherine qui est là. Salut les amis.
14: Salut.
13: Content que soyez là, on est avec vous jusqu'à 10h. Si vous avez des choses à nous dire, c'est le 88-971-1021, 88-971-1021. Je pense que j'ai un processus de dépersonnalisation ce matin.
15: Hein? Qu'est-ce que tu veux dire?
13: On a toutes nos petites habitudes, on a notre shampoing, on a notre savon, on a ci, on a ça. Puis hier, je devais dormir en Beauce, la mère de mes enfants qui est dans le secteur de Sherbrooke, je pense, pouvait pas être là pour les gars. Ben, donc, tu comprends que j'ai frappé en relais. Mais c'est moi y aller, boy! Fait que j'ai été dormir en Beauce. Puis je me suis rendu compte que j'avais pas mon déodorant.
15: Ah!
13: Yes, là, Seigneur. J'ai mis le déodorant de mes gars.
14: Des gars!
13: Fait que je sens le Axe.
15: Ben oui.
13: On dirait que c'est pas moi.
15: C'est juste toi qui le sens.
13: C'est juste moi.
15: Parce que moi, j'ai pas. Écoute, je t'ai pas senti différent, quand je suis rentré dans le studio.
14: Mais je te comprends.
13: Tu sais, quand t'es pas habitué à ton odeur, là.
14: Ben oui.
15: Ah, ça m'énerve. C'est comme si je cherchais un parfum. Oh. Là, t'en essayes, là. Puis là, t'es comme arc. On dirait que sur ma peau, ça rend pas le bon résultat.
14: Je suis toujours
15: là,
14: en train de chercher un parfum.
13: J'ai nos petites habitudes.
14: Pas tout. J'ai pas de parfum.
15: Ah, OK.
13: Non, mais tu sais, on se connaît avec le temps. On connaît notre odeur, là. Puis là, j'arrête pas de sentir mon gars. On dirait que c'est moi. On dirait que c'est pas moi. Mais bref, faut.
15: Correct, tu te mets dans leur peau une journée, là.
14: C'est ça.
13: Non, mais c'est comme dans le char 4. Là, toi, t'as pas encore d'enfants. Tu veux combien d'enfants, toi?
15: Je le sais pas encore.
13: La proximité avec les enfants est assez particulière, là. Dans le char, tu sais, c'est qui a pété?
15: Ouais, mais ça, c'est un enjeu familial, ça.
13: Non, mais t'as peur, c'est parce que normalement, tu sais, je veux dire, vous mangez toutes la même affaire.
15: Mm-hmm. On processe pas de la même façon, par exemple.
13: Ben, je suis d'accord. Mais quand tu sais exactement qui a pété dans le char du crime, on est vraiment rendu proche. Hein?
15: Ouais.
14: Oui.
13: Parce qu'ils sentent pas toutes la même affaire. Moi, j'en ai un, je le nommerai pas, là, pas qu'il se fasse boulier. Là. Mais t'as l'impression qu'il a mangé une dans une zone dompe.
14: Ouais.
13: Il est allé dans une dompe, il a pris tout ce qu'il y avait là.
14: Puis flac, ça sort cette odeur-là.
13: Ouais. C'était l'enfer. L'enfer. Fait que bref, c'est ça. J'ai l'impression de pas être moi. Mais au moins, j'ai mon linge, là. C'est au moins ça.
15: Oh oui, t'es voilà. T'es pas allé chercher des t-shirts médiums, mais dans la section junior, là, mettons, là.
14: Si t'avais eu le linge de tes gars, d'après moi, on trouverait ça pas mal drôle.
13: Ouais.
14: Ouais.
13: Mais ça aurait été assez court. J'aurais un petit gilet beden. T'as-tu connu la mode des petits gilets beden pour les gars, toi?
14: Oui, c'était lit. Je l'ai jamais apporté.
13: Toi, Catherine, t'as jamais vu un gars avec un gilet beden, hein?
15: Ça peut arriver là, tu sais, dans des festivals, mais tu vas pas ça au bureau là, mettons là. T'sais, c'est plus dans des événements, tu sors au bar, tu sais,
13: il y a des gars qui ont des gilets beden.
15: Ben ça arrive là, il y a du monde qui porte ce qu'ils veulent là. À un moment donné, s'il y a une thématique aussi au party, qu'est-ce que tu veux? La personne a décidé de mettre okay. ça, là.
13: On apprend de connaître, t'as vraiment des drôles de party.
14: Ouais.
15: Mais des drôles de party. Si tu vas dans un festival, tu choisis pas les 250 000 personnes avec qui tu te
14: Ça, c'est vrai, par exemple.
13: Mais la mode des gilets beden, pour les plus vieux qui nous écoutent, le 418-971-101, je pense que c'était 1985, là.
14: Ça oui, c'était. Bon ouais, j'étais très jeune.
13: C'est 1985, d'après moi, là, c'était le temps de la mode des gilets beden. Je suis content que ça soit parti, cette mode.
14: Ça venait-tu avec... tu sais, 1985, puis là, j'ai essayé de penser à des artistes populaires ces temps-là.
13: Ah, c'est sûr que ça venait de là.
14: Je pense que ça venait avec George Michael. Ça se peut-tu?
15: Mais tu veux dire les gilets beden pour hommes ou tu veux dire les gilets beden en général?
13: Pour gars. OK, c'est pour ça que je vois que tu l'audes pas, là.
15: Ouais, ben écoute... Ben, moi, oui, mais non, mais ça peut arriver, là. Tu sais, t'as tout plein d'artistes qui portent le gilet beden, là, mais ils font un show, là. Tu vas pas chialer quand Kiss se maquille, tu comprends? Si ça fait partie du personnage, de la personnalité, de l'univers de l'artiste, tu vas pas trouver ça étrange. Mais, tu sais, moi, dans mon entourage, il y en a pas, là, des gars qui portent des gilets beden, mais tu sais, après ça.
13: T'as de valeur, tu pourrais aller magasiner que ça?
15: Tu m'énerves, là, quand tu fais des affaires de même, là. Voyons donc! Ils portent ce qu'ils veulent, là.
13: Ouais,
15: ils sont bien là-dedans.
13: Ben oui, là,
15: ils sont bien. Après ça, tu regardes avec les yeux que tu veux, là.
13: On est rendu avec toutes des badaines. Tu peux pas.

0: moins chaud puis que ça te colle pas à la peau, vu qu'il boxe en torse normalement.
1: On me dit, les gilets beden pour hommes ont commencé avec George Michael et ramené à la mode pour le groupe Right Said Fred dans les années 90. C'est Guy qui m'envoie ça. Mais pas mal certain de visu là, qu'Apollo Creed puis Rocky Balboa, quand ils couraient sur la plage, ils étaient avec leurs gilets beden.
0: Oui, dans Rocky 3, t'as entièrement raison.
1: Donc, je sais pas
0: si Apollo vêtu de bleu et Rocky vêtu de noir.
1: T'es bon. Moi, j'ai pas cette mémoire.
0: Et là, c'est là qu'Adriane vient lui parler.
1: Fait qu'il y avait cette mode-là. Catherine, t'as-tu connu la mode des petites couettes en arrière pour les gars, les cheveux rasés puis une petite couette de rat en arrière? Une petite couette, là, mince.
2: Ça a l'air difficile comme période, ça.
1: Bon, moi, arrête de juger. Tu me disais d'arrêter de juger tantôt. Fait que moi, j'ai eu ça. Puis là, ben, c'était le temps d'avoir ta première blonde au secondaire. Ma première blonde au secondaire, ouais. elle aimait ça se changer les cheveux de couleur.
2: OK.
1: Puis elle a dit, tu penses-tu que je peux m'amuser avec ta couette? Puis là, toi, tu vas être le plus gentil des chums. Ouais. Ben oui, amuse-toi. Fait que là, elle faisait des tresses. Fait que là, j'arrivais à l'école avec les cheveux rasés puis une tresse en arrière. Ouais. C'était lettre. Puis après ça, tu sais quoi, Jeff?
0: Ouais. Quoi?
1: Elle m'a teindu ça en blonde.
2: Ah, Seigneur!
0: Seigneur!
2: T'es
0: donc bien laissé faire.
1: Ouais, on était dégainés à l'époque. Là.
0: C'est ça.
1: On était prêts à tout pour l'amour.
2: Ouais, mais tu sais, c'est revenu à mode, ça aussi. Là.
1: Des couettes blondes?
2: Ben, des coupes de cheveux bizarres. Là. Moi, ben, c'est sûr que... Écoute, je suis très conservatrice sur la coupe de cheveux. Tu sais, personnellement, moi, là, je me teins pas les cheveux, je les coupe pas non plus. Tu sais, je suis pas funky là. Mais pour les hommes aussi, c'est juste que mettons si je vois des coupes longueuil, puis là il y en a de plus en plus là, des petites coupes longueuil, là,
0: ouais.
2: Ou encore des cheveux en mode permanente.
1: Toi,
2: là.
1: Tu parles de mullet là.
2: Ouais, le genre de mulet.
0: Le mullet, la permanente. Moi, hier, j'ai coaché mon équipe de hockey, des gars de 17 à 19 ans. Je te disais que la majorité une permanente ou un molette, là. Ouais. Une petite coupe straight comme que j'ai là. Mettons, je te dirais, hier, on était 16 sur la glace. Il y en a peut-être deux.
1: Ouais.
0: Mais 14 autres.
2: Moi, je suis pas là.
1: Mon plus vieux, il a eu sa permanente. Quand il m'a demandé ça, j'ai figé. J'ai dit, demande à ta mère. J'espère juste que sa mère disait non, mais elle a dit oui. Fait qu'il s'est ramassé avec une permanente. Mais c'est ça, ça fait des beaux souvenirs. Là.
0: Ben oui.
1: Tu sais, la moustache, là, les jeunes, maintenant, ils portent la moustache.
0: Oui.
1: Il y en a qui ont des petits pinch mou, il y en a d'autres qui ont des belles grosses moustaches. Puis là, regarde, ils ont 14-15 ans, ils ressemblent à Jean-Luc Mongrain quand il avait 45 avec sa moustache. Ils disent, mais qu'est-ce que c'est ça? Ben, c'est ça. Ils sont de leur temps.
2: C'est ça.
0: Ouais. Donc, c'est leur nouvelle mode.
2: Faut pas juger, hein.
0: Ah, faut pas juger. Non, mais honnêtement.
2: Parce que toute la mode revient. Tu sais, anyway, là, tout ce qui passe en mode, à un moment donné, tu vas dire, que c'est lettre, puis plus tard, ça va revenir.
0: Écoute, il y a plein de linge vintage à cette heure qu'on portait dans le temps,
2: qui sont c'est ça. Ma mère, souvent, elle me regardait, puis elle disait, je portais ça quand j'avais ton âge, tu sais, dans les années 80, 90, là.
1: Tu parleras de ta mère. Oui. Les gars, dans les années 80, moi, ça m'est jamais arrivé, là, mais ils volaient les culottes à leur mère. Les gars, volaient les culottes à leur mère pour avoir des culottes serrées. C'était tellement serré, Jeff, qu'ils prenaient une fourchette, qu'ils rentraient la fourchette dans le petit anneau de zipper.
0: Yes, Seigneur.
1: Ils se couchaient sur le lit, se rentraient le ventre, puis après ça, avec la fourchette, montaient le zipper pour après ça attacher le jeans. Fallait-tu que ce soit serré?
2: C'est sûr que tu voulais avoir l'air de Freddie Mercury. C'était ça la mode, là. Veux pas, je sais pas, David Bowie aussi, tu sais, portait quand même du linge pas pire serré.
0: C'est vrai, ça. Par texte, on nous dit non, le fluo ne reviendra jamais à la mode.
2: Ça, c'est, mais c'est déjà.
0: La mode vu harnais fluo.
2: Ouais, mais dans les années 2010, là, il y a eu une période de fluo, là. Tu sais, moi, je m'en rappelle où je voulais du fluo. Je voulais avoir un t-shirt rose fluo, des bas vert fluo, puis aujourd'hui, plus jamais je porterais ça.
0: Donc, c'est les gilets vu harnais, t'avais des hoodies puis des gilets comme un t-shirt, mais à manche longue.
2: Ben oui, ma mère, elle me
0: disait... Puis le vu harnais était tout en fluo.
2: Ben comme les kiwis, mettons, là, ma mère, elle avait ça. J'en ai acheté un kiwi.
0: Oui, c'est vrai, les kiwis.
1: T'appelles ça kiwi, nous autres, on appelait ça des kiwis.
2: Oh, ben des kiwis ou des kiwis. Ouais,
1: je pense
2: comment,
1: que c'est
2: là,
1: toi
2: mais...
1: qui as la bonne.
2: Kiwi.
0: Ouais, je suis convaincu que c'est Kat qui a la bonne prononciation.
2: c'est ça.
1: Hey, t'as-tu mis ton kiwi?
0: Nous autres, on vient de la Basseville, là, à un moment donné. un peu d'indulgence, s'il vous plaît.
1: Autres, on parlait le vieux québécois, on parlait le créole, on parlait... On avait nos chums chinois aussi, on avait des expressions.
0: Les Vietnamiens, on avait nos chums vietnamiens.
1: Ouais.
0: Crime qu'on...

0: Vous êtes une belle... On est précurseurs de l'immigration au Québec.
1: Oui, c'est... Y avait...
0: Moi, j'ai vécu l'immigration bosniaque aussi dans Saint-Roch, quand je m'occupais du parc Saint-Roch.
1: Il y avait du multiculturalisme au pied carré, nous autres, dans notre secteur, à l'école. Là, c'était, ouais. C'était que ça. Aujourd'hui, il y en a partout. Puis là, les gens disent, il y en a donc bien. Nous autres, c'était ça.
0: Ah ben, écoute, on a toujours grandi là-dedans.
1: Hey, parlant de ce secteur-là, le secteur Saint-Sauveur, tu te souviens-tu de la rue Bigaouette?
0: Ben oui.
1: Il y avait une usine qui était dans le bas de la rue Bigaouette. Je pense que c'était une usine de lait à l'époque. Ça a été transformé en... je pense qu'il y a plusieurs entreprises, mais il y a un secteur où c'est juste les musiciens qui peuvent...
0: Oui, c'est des studios, en effet.
1: Qui peuvent louer des locaux.
0: Direct dans le bas de la côte, en face des fameux blocs HLM Bigaouette.
1: Tu m'as envoyé un article d'un gars. Les policiers ont réussi à faire la plus grosse collecte de drogue à l'intérieur de cet établissement-là.
0: Mm-hmm.
1: Le gars qui achète de l'argent, des liasses d'argent comme on voit dans les films, là, des 50 piastres avec des élastiques, des 100 piastres avec des élastiques, il cachait ça dans des sacs du Dollarama. Mm. Puis je regardais la photo, là, puis moi, je passe à côté de ça, j'ouvre la porte, puis je vois plein de brimbales à terre avec des sacs du Dollarama. Je pense même pas à aller fouiller dans
0: les
1: sacs.
0: Je sais, c'est un genre de vieux placard.
1: C'est
0: hein?
1: Des milliers de dollars qui ont été retrouvés dans ce spot-là. On en parlera un petit peu plus en détail tantôt. Mais des fois, tu peux être à côté de trucs que tu peux pas que tu peux pas t'attendre. Mm-hmm. Tu sais, je veux dire, pensais-tu que c'était une cache de drogue,
0: ben
1: une cache d'armes, puis une cache d'argent là?
0: Hey, imagine le nombre de personnes qui passent là maintenant avec la promenade autour de la rivière Saint-Charles que tu t'es échangé. Les coureurs, les marcheurs, tout le monde pensait à 300-400 mètres de ce repère-là.
1: Ouais, c'était juste à côté de nous. Paul qui écrit les fameux Daou 301.
0: Oui.
1: Vous pouvez encore en acheter, soit dit en passant. Là. J'ai fait des petites recherches il y a de ça quelques mois parce qu'on en avait parlé en ondes. Il y en avait quand j'avais vérifié sur Marketplace. Puis il y en a sur des sites de revente, des Daou 301. Certains n'ont jamais été mis. Fait que c'est des gens qui ont acheté des Daou 301 en disant « Hey, ça, c'est une mode. » Puis dans 20 ans, ça va valoir quelque chose. Mm-hmm. Puis là, ils te revendent plus cher 20 ans plus tard.
0: Il y avait les Stan Smith aussi.
1: Les fameux Stan
0: Smith.
2: Blanc et vert. Ils en vendent encore, là.
0: Ils vendent encore des Stan Smith?
2: Ben oui.
0: Ça fait longtemps que j'en ai vu.
2: J'ai eu une paire... Non, c'était pas des Stan Smith. C'était un modèle... tu sais, un autre sorte de modèle là, qui était probablement moins cher que
1: mais
2: le Stan Smith.
1: Cette mode-là est revenue, là. Tu sais, les espadrilles blanches, là. Les espadrilles blanches, mon gars, je l'avais jamais vu frotter rien à maison, là. Mais quand on y avait acheté une paire d'espadrilles blanches, puis il allait à l'école, il frottait ses souliers avant d'aller à l'école.
2: Bon, il fallait que ce soit les plus blanches.
1: Les plus blanches
2: de l'école.
0: C'est clair.
2: Faut pas qu'ils salissent.
1: C'est ça. Il y avait le bord de la bouche bien sale quand il partait de la maison. Ça, ça dérangeait
0: pas. Les espadrilles.
1: Mais ses souliers, il fallait que ce soit correct. Ah. Il y a plein de modes. Hein, c'est, là, je vois du monde qui vont faire leur épicerie en pyjama.
0: Oui.
2: Ben là, on a vu. C'est moi que t'as croisé parce que.
1: Tu fais ça?
2: Ben oui. Là, je veux dire, j'ai rien qu'une vie à vivre à un moment donné.
1: Ta grand-mère, t'as-tu déjà vu à triquer de même?
2: Ben oui, voyons donc.
1: Qu'est-ce qu'elle a dit? T'as-tu passé un jugement?
2: Non, pas à tout. En fait, je l'ai vu même dimanche, puis j'étais en pyjama, là.
1: Être son temps.
2: Oh oui, ben tu sais, à un moment donné, moi, j'aime bien ça, être en pyjama, là. J'arrive chez nous, là, je fais passer le corps de porte.
1: J'ai jamais vu mon grand-père coucher sur le divan.
2: Ah oui?
1: J'ai jamais vu mon grand-père en
2: c'était
1: pyjama.
2: C'était le même avant.
1: Mes deux grands-pères, celui que j'ai connu le plus, mon grand-père Marceau, c'est un policier. La seule image que j'ai, là, c'est qu'il est tout le temps en chemise, habillé exactement comme Jeff, là.
2: Ah ouais, hein?
1: En chemise, avec un gilet, un coton un peu plus... puis il était tout le temps...
0: Mon grand-père, tout le temps.
1: Sapé comme un prince, là.
2: Ah,
1: j'arrivais
2: à
1: la maison, il était là sur sa chaise. Je partais de la maison, il était là sur sa chaise. Lui, il était à la retraite, là. Il a travaillé longtemps au service de police de la Ville de Québec. Il s'appelait pas de même à l'époque, là. Je me rappelle plus de l'ancien nom. Mais il était tout le temps à la coupe de cheveux bien droite, jamais croche. Ces gens-là avaient un respect total pour leur habillement.
0: Ouais. Mon grand-père avait toujours ses pantalons propres, sa chemise puis son petit débardeur par-dessus.
1: Ouais, j'ai connu le
0: tout le temps.
1: J'ai connu le mouchoir, moi.
0: Oui, moi aussi.
1: Mouchoir dans la poche, Catherine.
2: Ah, moi, j'ai
1: connu encore pire que ça, Catherine.
2: Je peux aller là, moi.
1: À côté de la chaise berçante, là, où il s'assoyait, il y avait un crachoir.
0: Ouais, crachait le chic de tabac.
2: Mais tu sais, vois-tu, moi, mon arrière-grand-père, là, du temps qu'il était vivant, lui, c'était un bûcheron. Il a été bûcheron toute sa vie. Puis, il était toujours très bien habillé malgré tout, tu sais.
0: Ouais.
2: J'aurais peut-être pensé l'inverse parce que, ben, t'étais bûcheron puis t'allais bûcher, mais justement, tu voulais te sentir
1: prenais soin
2: propre,
1: d'eux.
2: C'est
1: ouais,
2: ça, exactement, en revenant de la saison.
0: Moi, mon grand-père était chauffeur de taxi puis chauffeur privé aussi. Mm-hmm. Il était le chauffeur privé d'Édith Piaf.
2: Ah, c'est pas
0: ouais,
2: sérieux.
0: À ses funérailles, mon oncle André avait ressorti plein de photos de l'époque, puis tout ça, c'était vraiment cool.
1: Et c'est capoté.
0: Puis mon oncle André avait, tu sais, avant que mon grand-père meure, il avait demandé justement que mon grand-père parle de ses souvenirs, fait qu'il a tout raconté sa vie à travers les souvenirs de mon grand-père, c'est vraiment cool.
1: Mais c'est ça, aujourd'hui, les choses ont changé, tu sais, mes gars, puis moi, j'essaie d'être de mon temps, mais c'est pas toujours facile, tu sais, on était supposé aller à l'épicerie dimanche passé, puis là, les gars, ils étaient en pitch avec des gogones, avec des bas blancs. Je dis, non, là, on s'en va à l'épicerie, les gars, on part, là, on s'en va à l'épicerie, on revient dans 2h30, 3h, habillez-vous. Allez, quoi?
0: Non, oui.
1: Là, mon plus vieux, il dit, ben là, j'ai le droit d'y aller comme je veux. Non, non, attrique-toi. Là.
0: On était à Toronto. On était à Toronto, la famille reconstituée cet été. Moi et Val, on marche en arrière des enfants, à un moment donné, je check ça. Quatre boys, quatre paires de sandales, des gougounes, avec les bas blancs montés au mollet. Oh, ouais. Gamouille la mode. De 12 à 18 ans, toi, la même mode.
1: on lâche pas, on lâche pas. Puis Catherine, si jamais je te vois à l'épicerie en pyjama, je prends une photo de toi, je mets ça sur mon Facebook.
2: Ça va me faire plaisir.
1: Je vais demander aux gens de
0: à quelle épicerie tu vas, Catherine?
2: Moi, je vais le dire, là, je vais toujours au Super C, à Charlebourg, là, à côté du Canac, là, sur Henri Bourassa. Je suis tout le temps à ça.
0: Henri Bourassa.
2: Ouais, c'est
1: on
2: ça.
1: Va mettre du monde sur le projet.
0: Mais ça, ben, ça tombe bien, la blonde à Elliot travaille là. Moi, il a envoyé des photos.
1: Aussi. 6h18, on fait une courte pause. On revient avec un gros bulletin de nouvelles tout de suite après la pause. Si vous avez des choses à nous dire, il se passe quoi que ce soit sur la route, c'est par texto 88-971-1021.
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12: 10h23, bon vendredi. Ah, Catherine a de la job ce matin. Il y a des nouvelles comme pas possible dans l'actualité, qu'elles soient municipales, provinciales, fédérales ou encore internationales. Hey, je vous en avais parlé, je pense que j'ai été le premier à parler de ça. Le fameux peloton d'exécution.
13: Ben oui,
12: ça va se faire.
13: En direct?
12: Sur Internet? C'est ça n'a aucun sens.
14: Quand
13: j'ai vu ça hier, en direct sur Internet, je me suis dit... Ah, mais tu sais, je comprends là que... Que tu vas avoir une revanche, là, ouais. Mais de là, mettre ça en mais direct.
12: Catherine, ouais, juste, te dire
13: West.
12: Juste te dire comment je suis vieux bonhomme, là. Je regarde des fois des documentaires là, des années 50, 60, avec des vieilles images. Là. C'est pas des documentaires des années 50, mais c'est des documentaires des dernières années, mais avec des vieilles images. Puis là, tu vois le peloton d'exécution, pis tu dis, ah, bah, ouais, il était fou dans le temps, là, tu sais, faire ça, puis filmer ça. Ben, sache que ça va se refaire. C'est quelque chose que je pensais pas qu'elle
14: allait revenir. On avait mis un terme hein, exécutions publiques. Là,
12: ouais.
14: Parce qu'on disait, quand même, le public mérite pas de voir ça. Puis avant, je pense que la peine de mort, c'était pour montrer aux gens, puis c'est vraiment ça.
12: C'était pour donner un exemple.
14: Exactement, ouais. Que le Pentagone a dit. C'était pour montrer aux gens, si vous faites du mal, voici ce qui va vous arriver. Ne le faites pas.
12: Ouais. La dernière pendaison à Québec, peux-tu la chercher, Jeff? Dernière pendaison à Québec.
14: Mais ça fait pas longtemps qu'on a aboli la peine de mort aussi.
12: C'est-tu des années 70? Ça fait pas si longtemps. Ben, pour Catherine, c'est un siècle. Pas si longtemps. Autant que ça. Tu l'as-tu, la date? Ça m'avait surpris quand j'avais la date.
13: Ah, ben, vois-tu, moi, dans mes recherches, oui, dernière exécution. Ah, c'est au Québec.
12: Ouais.
13: À la prison de Bordeaux, à Montréal, c'est 1960. 11 mars 1960. À Québec, la dernière pendaison publique, c'est le 22 mars 1864. C'est John Mahan. Et je me souviens, j'ai fait les promenades fantômes cet été.
15: Ouais.
13: Puis on est justement devant le Marine Center, ça commence là.
15: Ouais.
13: Puis il nous explique les pendaisons, tout comment ça fonctionne.
15: Ah non, c'est complètement fou. J'avais regardé l'histoire de la Corriveau. Mm-hmm. Je m'étais penché sur l'histoire de la Corriveau, puis j'ai su où est-ce qu'elle a été pendue. Je savais pas.
13: Ouais.
15: Puis à chaque fois maintenant que je passe sur la Grande Allée, j'ai tout le temps de penser pour cette dame-là, mm-hmm, qui aurait pas été une tueuse en série,
13: ben oui,
15: telle qu'on l'avait décrite, là, mais plutôt une femme qui a été abusée par les hommes, puis qu'à un moment donné, ben, elle s'est organisée avec quelqu'un pour cleaner la soue, comme on dit. Elle a été pendue. T'as l'hôtel, là, le Concorde.
14: Mm-hmm.
15: Si t'as le Concorde en face de toi, à droite, il y a un genre de petit promontoire, là. Ben, c'est exactement à cet endroit-là. Puis par la suite, elle a été exposée dans le Y, je me rappelle pas de la rue, là, mais c'est dans le Y à Lévis, puis elle est exposée dans une cage. Au départ, je pensais que c'était une cage à oiseaux, Catherine.
14: Mm-hmm.
15: Puis finalement, c'est pas une cage à oiseaux, c'est une cage corporelle. Fait qu'elle ne pouvait pas bouger.
13: C'est fou.
15: Ben, d'ailleurs, elle était morte, là.
13: Ben non,
15: mais elle pouvait pas... mettons, si t'es pogné là-dedans, tu peux pas bouger.
13: C'est complètement fou. T'avais raison que 1970, c'est, dans le fond, c'est l'abolition définitive de la peine de mort.
14: Ben, c'était le 50e
13: anniversaire. Au Canada, anniversaire, en 1976.
15: 76.
13: Ouais, juillet 1976.
15: Oui, quand je te dis, j'arrondis, là, pour être sûr de pas me tromper. All right. 6h27, Catherine, c'est à vous.
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14: Et là.
15: Oui, madame.
14: Je sais pas comment la coalition Avenir Québec va s'en sortir, mais on dirait qu'ils sont dans un labyrinthe, là, puis il y a pas de sortie. Il y en a pas de porte de sortie, puis c'est quasiment une maison des fous, là, présentement. Hier soir, on apprenait que le ministre de la Culture et des Communications, Mathieu Lacombe, qui est toujours là, tu sais, c'est un ministre sortant, mais s'il arrive quelque chose dans le domaine de la culture, ce sera pas un nouveau ministre péquiste, ce sera encore Mathieu Lacombe jusqu'à la sermentation du nouveau Conseil des ministres du PQ. Donc, c'est pour ça qu'on dit qu'il est encore ministre aujourd'hui.
15: Ils l'ont sacré dehors hier soir.
14: Ben c'est ça, ben exactement. J'y arrivais, c'est qu'hier soir on a appris qu'il a participé à la soirée électorale du Parti québécois. Ça c'était le rassemblement de la victoire du Parti québécois qui avait lieu lundi. Et la presse nous apprend ce matin que ben finalement, ben Mathieu Lacombe a été mis dehors. On a décidé de l'expulser carrément, de lui retirer sa limousine. Là, ce sont les mots qu'on a utilisés, mais en gros, il ne sera plus ministre de la Culture et des Communications. Tout simplement que, on a trouvé qu'il avait manqué de solidarité, alors que ben la CAQ avait vécu sa pire défaite de son histoire. Évidemment, passer de plusieurs députés à zéro, là, c'est sûr qu'on n'aime pas beaucoup ça, mais on aime quand on est solidaire aussi.
15: Ouais.
14: On en parlait pendant la soirée électorale, les soirées de la CAQ, là, c'était pas plein, là, c'était vide. C'était des grandes salles vides et tu savais qu'ils étaient à l'aube de leur défaite. Et là, on l'a mis dehors. Évidemment, la première ministre sortante, Christine Fréchette, a dit par respect pour les militants, le caucus, le conseil des ministres, ça a manqué de classe, évidemment. Donc, là, on va plancher pour trouver un nouveau ministre là de la culture et de la communication et des communications.
15: Ouais.
14: Seulement pour 2 semaines parce que vraisemblablement, on annoncerait le nouveau Conseil des ministres du Parti québécois le 21 octobre prochain. Et ça, je trouve ça tellement, tellement poche comme situation, là, parce que, mettons que t'es tanné, là, pis t'es à la CAQ, là, pis t'es tanné d'être là, là. Juste reste jusqu'à la fin, là. T'sais, sois donc solidaire avec tout le monde.
15: Tu sais à quel point je suis rancunier envers la CAQ, là. C'est pas le parti que je préfère. Je suis extrêmement rancunier à leur égard. Ils nous ont fait souffrir, pas pire. À tort ou à raison, là, moi, dans mon cas, il y a eu beaucoup plus de tort que d'autres choses. Je comprends parfaitement la décision des gens de la coalition Avenir Québec en disant, écoute, on est en train de crever. Tout le Québec au complet voyait qu'on était en train de se faire écraser. On aurait dû faire preuve de solidarité, toute la gang ensemble, cuver notre vin, prendre soin de nos proches qui est en peine. Lui, ce qu'il fait, c'est « Oh diable, les gens qui sont en peine, je sac mon camp, je m'en vais faire du fun avec le PQ. » Faut
14: tellement...
15: dire que Lacombe a jamais été reconnu comme un gars ayant énormément de jugement. Quiconque le connaît, c'est pas sa qualité principale, le jugement.
13: Non, puis ça se fait vraiment pas. Surtout que le Parlement se dissout pas le soir de l'élection. Fait que t'as encore des responsabilités jusqu'à temps que la nouvelle gang arrive. Tu peux pas tourner le dos comme ça à ton équipe. Là, t'es Mathieu Lacombe s'est fait mettre sur la carte parce que la CAQ existait, là. C'est François Legault qui a pris Mathieu Lacombe puis qui a fait de lui un ministre, là. Donc, il doit quelque chose à la CAQ.
14: C'est sûr que lui, il se représentait pas dans sa circonscription de Papineau. C'est le Parti québécois qui a remporté dans cette circonscription. D'après moi, il doit être bien, bien content, Mathieu Lacombe, aujourd'hui. Ouais. Lui qui est allé célébrer carrément avec les péquistes. Ceci dit, le Parti québécois a dit qu'ils ont pas de plan pour Mathieu Lacombe et qu'il était pas non plus sur la liste des invités VIP pour le party de la victoire du Parti québécois lundi. Donc, oui, ça crée la consternation du côté de la CAQ, mais du côté du Parti québécois, on comprend pas trop ce qui s'est passé. Et on peut pas dire que ça va super, super bien présentement à la coalition Avenir Québec. Même si on les voit un petit peu sortir, là, il y a eu, une entrevue avec Martin Koskinen, Brigitte Legault, qui est la directrice de cabinet de Christine, c'est pas la directrice de cabinet, c'est quoi déjà?
13: Brigitte Legault.
14: Oui, Brigitte Legault.
13: C'est la directrice générale
14: de la CAQ, pardon, oui. Elle donnait des entrevues hier pendant toute la journée. Et puis là, on a annoncé officiellement que le chef de la coalition Avenir Québec par intérim sera annoncé le 17 octobre prochain. Mais après la défaite de la CAQ, on a décidé de pas nécessairement donner un temps de répit aux députés et aux membres de la coalition Avenir Québec. On a convoqué quasiment tout de suite, deux jours plus tard, mercredi, une grosse rencontre avec tout le monde, chef de cabinet des ministres, pour faire un genre de post-mortem. Tu sais, un post-mortem, t'attends que la poussière soit retombée. Habituellement, là, la poussière était pas retombée. Là, entre vous et moi, il y avait du monde qui disait « Pourquoi on est en train de faire ça? » Là, on lave notre linge sale, puis on a toujours notre linge sur le dos, ça a comme pas de bon sens. Et je pense que c'est une rencontre qui s'est pas très, très bien passée parce que ça a duré une heure ben pile et il y a même le directeur de cabinet du ministre Mathieu Lacombe qui était là et qui, lui, a commencé en disant que la défaite, c'est à cause de François Legault, c'est à cause qu'il aurait dû partir beaucoup plus tôt que ça puis laisser du temps à Christine Fréchette puis son bilan des huit dernières années.
15: C'était pas le temps de faire ça, je suis entièrement d'accord avec toi.
14: Exactement. Donc, présentement, il y a plusieurs noms qui circulent. Là, on entend notamment Yann Lafrenière, Bernard Dreyfus, Samuel Poulain, Mathieu Lévesque, Guillaume Rousseau, donc toutes ces belles personnes d'ailleurs là, pourraient prendre l'intérim de la coalition Avenir Québec. Et peut-être pour terminer sur ce volet-là, aujourd'hui Paul Saint-Pierre Plamondon et le Parti québécois ont convoqué une grande réunion du côté de Drummondville. Donc on invite les candidats qui ont gagné leur élection autant que ceux qui ont été défaits dans la circonscription dans lesquelles ils se sont présentés. Donc on ne sait pas trop ce qui va se dire à cette rencontre, mais probablement qu'on va annoncer un peu les directions qu'on va prendre dans les prochains temps. Il y a encore de l'animosité entre Éric Duhaime et Bruno Marchand. Hier, Éric Duhaime a décidé de faire une petite mêlée de presse pour répondre encore une fois à Bruno Marchand. On se demandait qui sera l'adulte dans la pièce. Visiblement, on n'a toujours
15: aucun
14: trouvé personne.
15: Deux.
14: Donc, si jamais vous avez une suggestion, là, on vous invite à nous en donner parce qu'on en cherche. Hier, c'est qu'on parlait de Bruno Marchand qui avait traité Éric Duhaime et sa base de tribu. Et est-ce que ce mot-là a été apprécié? Pas nécessairement. Voici la réponse d'Éric Duhaime à l'utilisation de ce mot-là par le maire de Québec.
17: Je pense pas que c'était habile là à 48 heures après que les gens de Québec, dans 15 circonscriptions sur 18, ont voté pour le Parti conservateur du Québec, de dire qu'on est une tribu. Là, c'est pas moi, je suis capable d'en prendre des qualificatifs péjoratifs. Vous le savez, là, j'en reçois tous les jours, puis j'ai pas de problème avec ça. C'est mon job. Mais il y a près de 900 000 Québécois qui ont voté pour nous, là, puis c'est pas des gens qui sont tribaux. Là. Et je pense que c'est important de défendre l'équipe. Là, c'est inacceptable. On le sait, c'est un qualificatif qui est hautement péjoratif, et je trouve ça malheureux que ça commence comme ça.
15: Est-ce que Bruno Marchand l'a utilisé de façon négative, ce mot-là? Probablement. Mais le mot tribu n'est pas négatif.
13: Sauf c'est sûr qu'il l'a utilisé avec un... je vais le dire comme ça, là, avec une connotation péjorative.
15: Puis il y a déjà des gens qui sont tannés de cette guerre-là, puis avec raison, là. Mais d'un côté comme de l'autre, quand ils s'envoient promener, clan 1 ou clan 2... ça nourrit leur base.
13: Exactement.
15: Fait que ça finira pas demain matin, cette guéguerre-là entre Éric Duhaime et le maire Marchand. Bon. Le maire Marchand qui a mis une vidéo très particulière, là. Ils en ont profité, je pense, pour faire un ménage dans les gens qui suivaient la page de Bruno Marchand. Parce que j'ai vu sur mon Facebook, ainsi que sur Twitter hier, des gens qui disaient « Hey, j'ai juste passé un commentaire sur la vidéo qui était pas positif envers le maire Marchand. » Puis j'ai été banni. Fait que, est-ce que le maire Marchand cherchait à faire le ménage puis il s'est dit, tiens, ils vont faire une vidéo pour être avoir de l'air arrogant. Quoi qu'il n'y ait pas besoin de vidéo pour faire ça. Mais il a fait une vidéo où il y avait de l'air vraiment arrogant. puis ben les gens qui ont mis des commentaires négatifs, ils ont toutes bannis. Pas sûr que c'est bon pour la démocratie.
13: Moi non plus.
15: Mais les deux nourrissent leur base, Kat.
13: Ouais.
15: Puis, tu sais, je sais qu'elle fait partie, Kat, des gens. Puis Denis aussi, là, tu sais. Mm-hmm. Vous faites partie des gens qui disent, hey, à un moment donné, faut que ça se termine. Mais ils ont tellement intérêt à continuer cette guerre-là, chacun de leur bord, que je suis pas sûr qu'ils vont s'asseoir à la même table, prendre un verre de vin, puis régler les conflits. Ça les paye.
13: Ouais, puis ce qui est arrivé aussi, et c'est bien résumé, là, dans le journal aujourd'hui, c'est que lorsque Patrick Paquette, puis il nous l'avait dit ici, dans le débat Vanier-Les Rivières, on en jase, a dit, hey, le tramway, c'est correct, là, on va surveiller les coûts. Ben, la très grande base militante du Parti conservateur a dit, hey, qu'est-ce que vous êtes en train de faire, là? Vous êtes en train d'accepter le projet du tramway. Et ça l'a amené, justement, ce courant-là au niveau du Parti conservateur. T'sais, si tu te mets dans les bottines d'Éric Duhaime, je comprends sa décision d'être contre le tramway à cet effet-là pour garder sa base mobilisée.
18: En rafale?
14: Et ben peut-être juste pour ajouter en terminant là, on cherche toujours l'adulte dans la pièce. J'aurais peut-être pensé qu'Éric Duhaime n'en aurait pas rajouté dans le dossier, mais il a plutôt suggéré de faire du tunnel du tramway là qui passe de la basse ville à la haute ville, un tunnel pour les voitures et les autobus. Fait que ouais, c'est ça.
15: Ça serait-tu possible?
13: Ben là, il y a rien qui a été fait en conséquence. Le fameux tunnel est fait que ce soit le tramway qui passe dedans présentement là.
15: Mais si c'est possible, je comprends pourquoi elle dit, mais si c'est impossible, il va avoir l'air encore fou.
13: Ouais, oui, parce que tu sais, si c'est possible, nul n'est impossible, je le dis comme ça. Sauf que là, faut que tu refasses l'ingénierie, faut que tu refasses les travaux préparatoires. Tu veux dire, c'est tu vas rajouter du cash à la ville. Là.
15: Ouais.
13: Si le 7,6 milliards est important, là.
15: On va-tu pouvoir passer une calèche là-dedans aussi?
13: Pourquoi pas? Les camions de liqueur aussi.
14: J'ai envie de vous parler de deux événements qui se sont déroulés sur nos routes hier dans la région de Québec. Le premier, c'est hier midi, sur le chemin Royal à l'île d'Orléans. Il y a un camion semi-remorque qui a fait une sortie de route. Puis c'est quand même spectaculaire parce que le déversement de sa cargaison, ben, c'était de la bière. C'était de la bière en majorité. Donc, un accident qui est survenu entre le chemin Vézina et la rue Champêtre. On comprend pas pourquoi il a perdu le contrôle de son véhicule, mais dans tous les cas, ça a été rétabli en début d'après-midi. Il n'y a pas eu nécessairement là, de perturbation majeure à la circulation et le conducteur n'a pas été blessé. Là. Mais c'est sûr que c'est ça. Ça frappe l'imaginaire quand tu vois une cargaison d'un camion se déverser et que c'est de la bière qui s'y déverse. Et bon, peut-être un accident qui est survenu. Un accident, là, c'est spectaculaire, oui, et ça a créé beaucoup de congestion hier au retour à la maison. C'est arrivé en fin d'après-midi là vers 16h23 où il y a eu une sortie de route d'un véhicule qui circulait en direction ouest sur le boulevard Champlain. Et là, les informations du service de police de la ville de Québec nous dit que la conductrice de 25 ans aurait quitté sa voie, a traversé le terre-plein central et a terminé sa course de l'autre côté. Et elle a passé proche de faire un plongeon directement dans le fleuve. Et c'est vraiment, comme je dis, spectaculaire de voir son véhicule quasiment en lévitation, là, passer proche de tomber dans le fleuve. Heureusement, elle se porte bien. Évidemment, elle a été amenée à l'hôpital par les secours assez rapidement.
15: Parfait.
14: On comprend pas encore pourquoi c'est arrivé, mais elle dit qu'elle aurait subi un malaise.
15: Merci beaucoup, 6h39. On va avoir un invité dans les prochaines minutes. Une victoire des Prédateurs de Nashville sur le Canadien de Montréal par la marque de 5-2. Ça va pas bien le début de saison du Canadien.
13: Non.
15: Faut pas être en panique, là, mais encore une défaite, c'est très poche. Et dans la NFL, il y a eu un excellent match hier.
13: Ben oui, les Cowboys de Dallas qui ont été surpris par les Buccaneers de Tampa Bay, 24-16. C'est une première victoire pour les Bucs cette saison. C'est une première victoire pour le corps arrière recru qui n'a pas été repêché, Jalen Daniels, qui a encore bien fait hier. Une passe de choc, une interception, 189 verges et 23 verges par la course. Le grand héros du match, Bucky Irving, le porteur de ballon des Bucs de Tampa Bay, 165 verges de gain au sol et 2 touchés. Donc, Dallas qui chute à 2-3 au classement. La porte est ouverte pour les Giants cette fin de semaine. S'ils battent les Commanders de Washington, ils seront 4-1 dans cette division.
15: On va se faire un petit bloc NFL tantôt avec Max qui va venir faire son tour et Jeff.
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10: h 43, dans quelques secondes, on aura le plaisir de se brancher avec Pierre-Paul Biron, qui est un journaliste pour le Journal de Québec, qui se penche sur les faits divers et ce qui se passe au Palais de justice de Québec. Deux dossiers très intéressants. Juste avant, on doit retourner sur la route, Jeff.
11: Oui, il y a un accident qui vient tout juste de se produire à l'entrée du pont Pierre-Laporte, direction nord. Ça implique un 53 pieds avec des véhicules. On parle là, que ça pourrait là, venir bloquer là, au moins deux voies. Le temps qu'on dégage le tout. J'essaie de voir sur les caméras, mais vous savez, à chaque fois qu'il y a un accident, malheureusement, on ferme les caméras de circulation. Alors, merci à Jason qui nous a rapporté le tout et je vais tenter d'avoir plus d'informations.
10: Merci beaucoup. Pierre-Paul Biron, salut mon ami.
12: Salut, bon matin.
10: Tu t'en vas jouer au hockey à 7h du matin. Tu parles d'un journaliste courageux, toi, qui s'en va jouer au hockey avec ses chums.
12: Ah, écoute, je suis dans le parking de l'aréna, j'attends... Ah oui, ça part bien la journée, je te dirais que je suis vraiment en forme, bien allumé quand j'arrive au bureau.
10: Ouais, ça réveille. Écoute, j'ai lu ton article ce matin, en fait, j'ai lu tes articles ce matin, entre autres sur le dossier de Dominique Laroche, qui subit un deuxième procès, là, cette fois-ci, pour non-respect de ses conditions. Puis tu m'as appris quelque chose, en fait, tu m'apprends souvent des choses, mais ce matin, ça m'a mis en sacrifice. J'avais jamais réalisé que les présumés coupables... Puis les victimes passent par la même maudite porte au Palais de justice de Québec. Mais quel est l'idiot qui a pensé à ça, Pierre-Paul?
12: Ouais, il y a juste une entrée au Palais de justice de Québec. Il faut savoir que depuis l'entrée en vigueur des mesures de sécurité, il y a des arches détecteurs de métaux à l'entrée.
10: Ouais.
12: Il y a un point de fouille. Donc, tout le monde doit passer par là. Souvent, ce qu'on voit dans la majorité des dossiers, c'est que les présumées victimes, lorsqu'elles arrivent, rapidement sont prises en charge par quelqu'un du CAVAC, là, du Centre d'aide aux victimes d'actes criminels.
10: Ouais.
12: Des fois, on leur fait passer le point de fouille plus rapidement et tout ça pour éviter là cette gymnastique-là d'une possibilité de croiser l'accusé ou autre. Mais dans le cas de Dominique Laroche, ça se passe en fin de journée. Donc, alors que tout le monde quitte, après l'audience, Dominique Laroche, on remonte au mois de mars 2025, en plein dans son procès pour des abus sexuels sur une adolescente. C'était la journée de son témoignage. Donc, ça avait été une très, très grosse journée pour lui, très longue journée. Et puis, en fin d'après-midi, au moment de quitter, ce qu'il nous a expliqué hier dans son témoignage, c'est que il prenait toujours les mesures, il restait en haut, regardait par la passerelle pour s'assurer que tout le monde avait quitté, que les journalistes étaient plus là et que la victime, son entourage et tout ça avait quitté. Ce qui se passe cette journée-là, il regarde la même chose, voit plus personne, donc il décide de descendre. Et en sortant de l'ascenseur, il remarque que la plaignante arrive du premier étage et elle descend par les escaliers roulants. Ce que cette jeune femme-là a expliqué hier, c'est qu'en voyant Dominique Laroche, elle était accompagnée d'une autre jeune femme de son entourage, en voyant Laroche, elle change de chemin, décide de passer par un corridor qui mène aux salles de bain pour lui laisser le temps de sortir et s'assurer qu'il ne se croise pas. Sauf qu'au moment où elle s'approche pour voir s'il a quitté, et ce qu'elle a expliqué, c'est qu'elle s'étire la tête un peu là, sur le bord du mur pour voir s'il a quitté, Laroche est là. Il y a un contact visuel et Laroche lui aurait adressé la parole. Faut savoir que depuis son arrestation à l'été 2021, Dominique Laroche avait été remis en liberté initialement sous diverses conditions, dont celle de ne pas communiquer directement ou indirectement avec la plaignante dans son dossier. Et là, bon, à ce moment-là, à la sortie, Laroche lui aurait adressé la parole. Les versions divergent un petit peu sur ce qu'il lui aurait dit. Elle prétend qu'il aurait dit « Bon, prends ton temps avec un sac. » Mais il y a un constable spécial qui était juste là, qui était, lui, attiré aux arches de sécurité. Laroche se trouvait à quelques mètres derrière lui. Et lui est venu témoigner hier. Puis lui soutient que Laroche aurait dit à la plaignante « Prends ton temps, grosse crise de vache. » Et là, lui, immédiatement, s'étire pour voir à qui Laroche parlait. Reconnaît la plaignante. Donc, lui a procédé à l'arrestation à ce moment-là de Dominique Laroche pour bris de condition. Et il a immédiatement rempli un rapport. Et dans son rapport qu'il a rempli après l'événement, les mots qui ont été prononcés, ce qu'il a expliqué hier au tribunal, ce serait bien ça. Donc, une insulte, un sacre lancé à l'endroit de la présumée victime, ce qui venait présumément briser ses conditions.
10: À chaque fois qu'une victime rentre au palais de justice, est-ce qu'elle peut être accompagnée par un constable spécial?
12: Dépendamment des dossiers, ouais. Dans des dossiers plus sensibles, je sais que comme dans celui-là, comme je l'expliquais, il y a souvent des intervenantes du CAVAC qui sont là, okay, pour accompagner les gens qui ont à venir témoigner. Donc souvent, c'est le CAVAC qui prend en charge les victimes. Mais dans le cadre du procès de Dominique Laroche, on a vu beaucoup, parce que faut savoir que la plaignante dans ce dossier-là tenait à assister à l'ensemble des procédures. Donc elle n'avait pas seulement été là pour, par exemple, pour son témoignage, et ensuite elle a quitté, ou elle a suivi à distance, parce que bon, on sait maintenant là, les salles d'audience sont disponibles sur Teams, donc il y a une possibilité de. Elle tenait à être en salle. Elle est accompagnée de gens de sa famille. Donc oui, on a vu parfois des constables spéciaux dans ce dossier-là l'accompagner. Elle expliquait hier que souvent elle quittait le palais de justice accompagnée de l'enquêtrice du SPVQ à son dossier. Là, dans ce cas-ci, la dame avait été retenue à l'étage, parlait avec les procureurs. Donc là, elle s'est dit « Bon, le procès dure quand même depuis un certain temps. Je vais quitter accompagnée de quelqu'un de ma famille. » Puis Laroche, lui, nous expliquait « Habituellement, je sors toujours avec mon avocat. » Mais là, mon avocat est arrêté au deuxième pour un autre dossier, puis j'ai pris la décision de sortir, puis est arrivé cette situation-là.
10: On va avoir le fin fond de tout ça en janvier prochain, là, si j'en comprends ton article dans le Journal de Québec.
12: Oui, le juge Sébastien Proulx qui va rendre sa décision en janvier, parce qu'il faut savoir que Dominique Laroche, le président de la défense, lui a expliqué qu'il se parlait à lui-même. C'est sa défense. Lui dit qu'il n'a pas prononcé les insultes entendu par le constable spécial, lui dit que il se parlait à lui-même. Au départ, il a témoigné qu'il disait « Ben, lâche-moi, c'est assez. » Il se parlait à lui-même, il dit qu'il était un petit peu dans sa tête. Mais il a fait une déclaration au constable spécial après son arrestation, puis il a dit « J'ai dit « Lâche-moi, crise de sale. » Donc là, on sait pas trop quels sont les propos exacts qu'il aurait dit, mais lui soutient qu'il se parlait à lui-même et qu'il n'a jamais adressé la parole à la plaignante.
10: Donc il se serait dit à lui-même « Lâche-moi, Chris de Salle », ça a bien du sens, son affaire?
13: Ben oui!
12: c'est ce qu'il a témoigné. Okay. Donc, on est vraiment en présence de versions contradictoires, puis c'est juste qu'il devra trancher sur la crédibilité des gens, des témoins qui ont entendu qui a entendu hier, donc décision à venir en janvier 2027, donc Dominique Laroche qui est pas au bout de ses temps.
10: Pierre-Paul Biron, dans un autre dossier sous ta plume, on peut lire que Philippe Dionne, qui est un musicien de Québec, a été reconnu coupable pour son implication dans un réseau de trafic de stupéfiants d'importance, et selon le SPVQ, ce serait la plus grosse saisie de coke de l'histoire.
12: Oui, c'est la plus grosse saisie de l'histoire du SPVQ au moment de cette saisie-là. On remonte à l'automne 2024 de Philippe Dionne, qui était sous enquête avec des présumés complices pour un réseau de vente de stupéfiants. Puis là, les policiers qui font une saisie au domicile de Dionne, on trouve divers articles, on trouve des petites quantités de drogue, des listes de comptabilité, des balances, des trucs du genre. Mais c'est dans les studios Sonom, des studios de musique en location, dans la ville de Québec.
10: Ouais, c'est dans le bas de la, c'est dans le bas de la rue Bigaouet, tout juste à côté de la rivière Saint-Charles.
12: Exact, en plein ça. Donc, Dionne louait un local à cet endroit-là, et puis il a été vu sur les caméras de surveillance, oui, aller au local qu'il louait, mais aussi se rendre à plusieurs reprises dans un autre local qui a plus les allures d'un placard. On le voyait souvent sur les caméras de surveillance, arriver avec des boîtes, ressortir avec des sacs. Bon, on transportait des choses, et puis quand on a obtenu un mandat pour faire une saisie dans ce placard-là. Les policiers, c'est une véritable caverne d'Ali Baba là, que les policiers ont trouvé. On a saisi 52 kilos de cocaïne dans ce placard-là. On a saisi aussi des méthamphétamines, on a saisi des armes à feu et on a saisi 265 000 $ cash dans ce local-là.
10: 270 000 piastres dans des sacs du Dollarama.
11: Dans un placard.
12: Wow. En plein ça, et puis les caméras de surveillance montraient Dionne transporter ces sacs-là, ces boîtes-là. Les policiers qui ont témoigné lors du procès, il y en a un en particulier qui a décrit les sentiments qui l'habitaient quand ils ont ouvert la porte, qui ont commencé à fouiller les boîtes puis qui ont vu les briques de cocaïne scellées. Il s'est décrit comme euphorique à ce moment-là parce que on a réalisé que là, on venait de faire un très, très gros coup. L'ensemble de ces briques-là ont été analysées une par une. On a parlé d'un travail de moine parce que faut prendre la quarantaine de briques, l'ouvrir, prendre un échantillon, faire tester ça par Santé Canada et tout est revenu positif à de la cocaïne. Dionne en défense qui estimait que le stock avait pu être contaminé parce que faut savoir que le SPVQ a fait la saisie, on a placé toute la drogue aux exhibits et on a fait un setup de photos pour médiatiser l'affaire, évidemment. Je pense que les policiers du SPVQ étaient fiers de leur coup à ce moment-là. Et puis l'avocat de Dionne, Samuel Cossack, qui lui prétendait que il y avait pu avoir contamination par de la drogue saisie chez ses présumés complices qui avaient été emmenés au même moment pour le shooting photo. Ça a pas tenu en cours. On évaluait aussi que Dionne avait peut-être une expectative de vie privée sur les caméras de surveillance chez Sonom. On a essayé de faire retirer ces éléments-là de la preuve. Ça a pas passé non plus. Donc Philippe Dionne coupable sur toute la ligne en lien avec cette saisie-là record du SPVQ. C'est un musicien connu dans la scène underground de Québec, scène hardcore, sous le nom de Phil Dapain. C'est un gars connu dans le monde de la musique un petit peu à Québec. Il y avait des antécédents semblables à matière. Il avait déjà purgé une peine de détention là, de mémoire, c'était en 2017 ou en 2018 pour du trafic de drogue. Mais là, cette fois-ci, les quantités sont d'un autre niveau. Donc, reviendra plus tard là, pour les observations sur la peine. Il est détenu durant les procédures. Donc, une saisie quand même assez importante qui se termine avec une condamnation pour les enquêteurs de SPVQ.
10: Ces deux histoires-là sont à lire dans le Journal de Québec. Félicitations pour ta belle job. Puis je te souhaite une belle game de hockey. Mets-en une dans Lucarne pour nous autres.
12: Hey, vous êtes bien fait. Merci beaucoup.
10: Bonne Salut. Pierre-Paul Biron, l'excellent journaliste du Journal de Québec, qui nous parlait de l'histoire de Philippe Laroche. On va y revenir dans l'heure de 7, en fait.
11: Ouais,
10: dans
11: Dominique Laroche, je te dis, Philippe.
10: Excusez-moi, c'est ouais, Dominique
11: exactement.
10: Laroche. On va y revenir dans l'heure de 7, parce que moi, je trouve ça invraisemblable que les victimes passent par la même porte que les prévenus.
11: Ben oui.
10: Je vais y revenir tantôt, parce que là, C'est ce qui se passe dans le trafic qui est le plus important.
11: Circulation, c'est confirmé. Accident pompier à la porte, 2 voies de fermées sur 3 sans direction nord. Pour le moment, compte tenu qu'on est vendredi, pas trop d'impact, si ce n'est là évidemment que de la congestion par tous les accès, mais vraiment rendu là au pont Pierre-Laporte. Ça n'a pas encore d'incidence plus loin sur le réseau. Sur la rive nord, eh bien, de la capitale direction ouest, ralentissement compté de Beau-Royal jusqu'à Pierre-Bertrand, ralentissement compté de Le Bourgneuf sur Laurentienne direction sud pour l'accès à de la capitale. Ce qui est d'autoroute Robert-Bourassa et autoroute Henri IV en sud, ça circule bien pour le moment. Ce matin, l'accès à la ville est très ouvert également.

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10: Amenez-en les projets. On s'en va 3 jours en congé. Pour les travailleurs de nuit qui s'en vont se coucher, bonne nuit. Vous êtes déjà en vacances, vous autres. Pour les autres, ben, il reste encore quelques heures, on lâche pas. En fin de semaine, on va avoir 2 beaux jours de congé. Peut-être même 3, selon Environnement Canada et Météo Média. Du soleil pour samedi, du soleil pour dimanche. Les maximums avoisinants, 16 degrés pour dimanche, 12 pour demain samedi. Et lundi, ce sera des nuages. Avec un maximum de 17. Mais hier, on nous disait que lundi, il allait pleuvoir toute la journée. Fait que ça a tendance à s'améliorer pour ce qui est de la journée de lundi.
11: C'est juste parfait.
10: Si vous faites une bonne vie, ça se peut qu'il fasse beau. C'est comme ça qu'il faut
11: Let's go.
10: C'est exactement. Amenez-en des projets. 418-971-1021. 418-971-1021. S'il se passe quoi que ce soit sur la route, merci de nous en informer. On a une grosse heure de radio. Denis Gravel va être avec nous à 7h55 pour le pit stop. Et on va jaser aussi avec Mireille Bédard. J'ai tellement hâte de lui jaser. Ça, c'est la directrice générale de la maison de Marthe à Québec qui s'occupe de jeunes prostituées qui veulent se sortir de la rue. C'est une maison d'accueil où elles peuvent être là en sécurité, à l'abri des pimps et à l'abri de tout danger. J'ai eu la chance, moi, de visiter cette maison-là, puis je me considérais privilégié parce que les gars sont pas très admis là, d'habitude. Non. Et on avait fait une petite campagne de financement pour la maison de Marthe. C'est des gens formidables. Donc, très hâte de rencontrer pour la première fois Mireille Bédard, qui va venir faire son tour. Pourquoi elle vient faire son tour? C'est parce que moi et Catherine, on écoutait l'émission d'enquête hier à Radio-Canada. C'est un reportage sur le dossier de la prostitution de luxe à Montréal. Et on a appris beaucoup de choses. Puis il y a un médecin spécialiste du Québec. Là. Le gars doit faire entre 600 et 1,5 million de dollars par année. Et il se spécialise aussi dans le monde interlope comme étant un gars qui teste les jeunes prostituées qui veulent ou qui sont obligés d'intégrer le réseau. J'imagine que le gars s'est fait mettre dehors de l'endroit où il travaille suite à la diffusion de ce reportage-là.
12: Hier, je faisais quelques vérifications puis on a enlevé carrément sa fiche de l'entreprise pour laquelle il travaillait. Là, on le mentionne là dans le documentaire. Dans le reportage d'enquête, là, c'est LASIC MD. Je pense pas qu'il y a un lien direct là entre LASIC et lui. Alors, ceci dit, là, tu sais, ça reste une entreprise où moi, je suis allé faire ma chirurgie plus tôt
10: cette année. C'est la meilleure entreprise
12: année,
10: au Canada.
12: Là, exactement.
10: Mais je suis content qu'il l'ait retiré de l'entreprise. C'était la chose à faire. Mm-hmm. Si vous voulez écouter un bon reportage ce soir, la vidéo est disponible. C'est un 40-45 minutes d'écoute sur le site de Radio-Canada. Donc, vous écrivez Radio-Canada enquête. Vous allez tomber tout de suite sur l'émission d'hier. Donc, on va recevoir Mireille Bédard à ce sujet-là. Je veux revenir sur le dossier qu'on a jasé avec Pierre-Paul Biron, qui est journaliste au Journal de Québec, sur le dossier de Dominique Laroche. C'est ça?
13: Mm-hmm. Ouais.
10: J'avais jamais... Tu sais, je le disais ce matin dans la revue de presse, là, à 5h30, je vais au palais de justice 3 ou 4 fois par année. Bon, je sais que certains pourraient dire que je suis là à titre de suspect ou de ou de personne qui va passer devant le juge, mais c'est pas ça. C'est vraiment pour le travail, puis on a des petites vérifications à faire. Il y a eu des modifications au palais de justice de Québec. Avant, tu rentrais par la porte d'entrée en avant. Il y a un petit stationnement. Mm-hmm. Tu rentrais là. Finalement, ben, on a d'autres dispositions au niveau de la sécurité. Fait que tout le monde rentre à gauche, la bâtisse. Donc, si t'as l'entrée principale du palais de justice, faut que t'ailles complètement sur le petit trottoir. Tu t'en vas, tu tournes à gauche, tu marches, tu marches, tu marches. À un moment donné, tu vires à droite. Puis là, tu vas rencontrer les constables spéciaux. Tu vas avoir des détecteurs de métaux. De mémoire, il y en a deux. Il y a à peu près 3 ou 4 constables spéciaux. Puis ils sont là pour te fouiller, puis regarder ce que t'as dans les poches. Ça, jusque-là, moi, j'ai aucun problème. Mais dans l'article de Pierre-Paul Biron, on nous raconte que la victime a croisé Dominique Laroche par la même porte.
8: Ouais.
10: Mais quel imbécile, au palais de justice de Québec, s'est dit « Hey, ça se peut que les victimes rencontrent leur bourreau, mais c'est pas si pire que ça. Puis on va les faire passer toutes par la même porte. » Puis au palais de justice, il n'y a pas 25 ascenseurs. Il y en a une ou deux, puis souvent, il y en a juste une. Imagine-toi, là, la victime est dans l'ascenseur, elle rentre, la porte n'est pas encore fermée. Tout d'un coup, t'as le gars qui t'a agressé, qui est en face. Imagine-toi la situation. Mais quel imbécile au palais de justice de Québec a jugé que c'était une bonne affaire. Hey, au centre Vidéotron, là, il y a plusieurs entrées, là.
8: C'est ça.
10: Puis, tu sais, t'as l'entrée, la petite entrée VIP à côté de la porte principale.
8: L'entrée des artistes,
10: là.
8: L'entrée des vestiaires, l'entrée des spectateurs.
10: T'as un détecteur de métal, là, avec un gars qui t'accueille avec le sourire ou une fille qui t'accueille avec le sourire. Pourquoi au palais de justice, on n'a pas pensé à ça? Mais ça, les gens sont donc ben cons.
8: Ah, ça fait aucun sens. Surtout, t'es pour l'imager encore plus, la victime de Dominique Laroche. Elle se promène avec un chien d'assistance parce qu'elle fait trop d'anxiété. Elle est post-traumatique de ce qui lui est arrivé. Fait qu'imagine, elle est avec son chien d'assistance. Elle a une crainte bleue de rencontrer son agresseur dans le palais de justice. Puis, boutillage. Les décideurs ont décidé de les faire passer par la même porte.
10: J'entendais Catherine à la radio pendant qu'elle travaillait pas avec moi, puis je la trouvais déjà formidable. Puis pendant la pause, on a parlé de ce dossier-là, puis elle a trouvé une solution qui coûte absolument rien, Jeff. Mm-hmm. Tiens ton volant à deux mains, là. Elle a trouvé une solution qui coûte rien.
12: Ça pourrait coûter un fonctionnaire, là, ceci dit.
8: Ouais,
12: là.
8: Un fonctionnaire.
12: Qui sait?
8: On le paiera.
10: Il est payé pareil.
12: Mais pourquoi pas juste escorter les deux individus, l'accusé et la victime, sur un horaire différent? Tu fais sortir la victime en premier. Comme ça, elle a aucune chance de croiser la personne qui l'a agressée.
10: Peut pas se faire intimider.
12: Exactement. Et par la suite, quand la victime est sortie du palais de justice, de l'établissement, peu importe, ben là, tu fais sortir l'accusé et tu l'escortes aussi.
10: Ça t'intéresserait pas une job en politique?
12: Non, pas tellement. En voyant ce qui se passe présentement, non, je te dirais pas tellement. Hey,
10: c'est-tu compliqué, ça, Jeff, sa solution?
12: Il y a tellement...
8: Non, c'est facile, puis c'est surtout... rempli de bon sens.
12: Okay, mais il y a tellement de comparutions. Ouais. Est-ce qu'il faut que tu fasses un horaire serré pour tout ou tu cibles certains cas où vraiment là, la victime et l'accusé ne doivent tout simplement pas se croiser?

0: liberté, là, il a son bracelet, puis s'il s'approche de la fille, ça sonne. Quand il va au palais de justice, il peut passer par la même Christie de porte. Puis il peut être en arrière d'elle pendant qu'elle est où le détecteur de métal, puis qu'il y a un gars ou une fille. C'est fou, hein, Kat?
1: Quand on y pense, ça, dans le fond, on l'éloigne du domicile avec un bracelet, mais on y met ensemble au palais de justice. Wow, quelle logique.
0: Ouais. Félicitations, Kat. Parce que normalement, il aurait fait plusieurs comités là pour réfléchir
2: pour
0: à ça.
2: À ça ouais,
0: les petits cafés, les petits bains, on passe chez Tim Hortons.
1: Plusieurs gestionnaires.
0: Gestionnaires des réunions pendant 6 mois pour arriver à ce que tu as trouvé ce matin. C'est-à-dire, on les oblige à arriver à des heures qui sont différentes.
2: Puis je veux pas que personne au palais de justice nous dise « Ouais, mais là, l'accusé, pas l'accusé, mais la victime aurait pu le demander. »
1: Il n'y a pas de « ouais, mais là. »
2: Elle aurait pu le demander.
0: Elle a d'autres choses à gérer, la victime.
2: Me semble que c'est un service qui devrait juste être offert. Ça devrait être comme ça. Puis heureusement, le CAVAC est là, puis le CAVAC peut intervenir si une victime se sent pas bien ou se sent en danger. Mais ça devrait juste être comme ça tout le temps.
0: Ouais, je pense qu'on tient quelque chose. Je vais essayer d'y réfléchir en fin de semaine. Puis la semaine prochaine, on va essayer de trouver la personne qui est responsable d'avoir pris cette décision-là. On va essayer d'y parler. Ouais. Puis d'y soumettre ton idée. Je trouve ça formidable.
2: Je sais pas si Simon-Jolin Barrette voudrait bien nous parler.
0: Non, mais c'est le genre de choses qu'on peut jaser avec Maître Marc Bellemare, qui a déjà été un ministre de la Justice. On pourrait parler avec le prochain ministre de la Justice lorsqu'il sera nominé. On y fait à croire qu'on veut le féliciter. Et toi, tu y donneras ta solution.
1: Non,
0: on va y mettre un guet-apens.
1: On n'aura pas besoin de se faire à croire. On va commencer l'entrevue en disant « Monsieur un tel ou Madame un tel, félicitations pour votre nomination comme ministre de la Justice. » C'est fait. On l'a félicité. Après ça, on peut le cuisiner.
0: Exactement. Félicitations, Catherine.
2: Ça fait plaisir.
0: Bravo,
1: c'est le piton, mon Léon.
2: J'ai pas réfléchi loin. Hein?
0: Sur la route, comment ça se passe?
1: Sur la route, je fais le tour. Je vous rappelle l'accident au niveau du pont Pierre-Laporte à l'entrée du pont direction nord. Deux voies de fermée, ça implique un 53 pieds. Alors, évidemment, la congestion est commencée sur la 20S, ça va jusqu'à chemin des Oliviers. Sur 73, ça va jusqu'à l'avenue de la Rotonde. Et sur la 20 Ouest, la congestion est à partir de Taniata. Sur la rive nord, léger ralentissement à partir de la première avenue jusqu'à Pierre-Bertrand sur Capitale direction ouest. Également, ralentissement à partir de Le Bourgneuf sur Laurentienne en sud pour l'accès de la Capitale. Robert Bourassa, Henri IV, autoroute 40 en est, ça roule très bien. Même principe pour l'entrée en ville.
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0: 7h11, Catherine, en ce vendredi 9 octobre 2026. Qu'as-tu à nous apprendre?
2: J'ai envie de commencer avec Santé Québec qui se fait remettre à sa place, qui se fait rappeler à l'ordre ce matin. C'est la présidente et chef de la direction de Santé Québec, Geneviève Biron, qui a reçu un coup de fil du gouvernement pendant la campagne électorale parce que là, ben ils n'ont pas nécessairement été neutres ou encore impartial côté politique. Et là, c'est Radio-Canada ce matin et Thomas Gerbet qui rapporte que le ministère du Conseil exécutif a dû intervenir en septembre pendant la campagne électorale après que Geneviève Biron a écrit au chef péquiste Paul Saint-Pierre Plamondon directement, parce que lui, ben, il veut abolir des postes à Santé Québec et veut abolir Santé Québec. Donc, c'est comme une pierre deux coups. Et ça, Santé Québec, je pense qu'ils n'ont pas aimé ça. Et c'est pour ça que la PDG est, entre parenthèses, intervenue, ce qui devrait pas du tout se faire, ceci dit, pendant une campagne électorale, parce que c'est une organisation qui est censée seulement exécuter...
1: C'est apolitique.
2: Ouais, c'est ça, c'est apolitique. On n'est pas censé avoir une opinion nécessairement et faire les choses dans une neutralité. Il y a également d'autres événements qui ont soulevé plusieurs questions. Entre autres, il y a eu la publication d'un communiqué tout juste avant l'annonce du Parti québécois. La fuite d'un rapport aussi de Deloitte qui disait, qui a été commandé par Santé Québec aussi, là, qui disait que ben, on a eu d'excellents résultats. On a eu des économies d'argent avec les actions de Santé Québec. Et ça, ça a été publié le matin du débat. Donc, il y a vraiment plusieurs choses qui ont été faites qui n'auraient pas dû être faites du côté de Santé Québec. Et bon, il y a même eu quelques petites nouvelles qui nous disaient que Geneviève Biron aurait même recontacté Paul Saint-Pierre Plamondon après son élection. Pourquoi? Ben parce qu'on craint réellement qu'il y ait des coupes du côté de Santé Québec. Et c'est le Devoir hier en fin d'après-midi qui nous disait qu'on a dû, on a suspendu du côté de Santé Québec certains postes à son siège social. en raison de l'élection du gouvernement péquiste et qu'on va revoir ou réévaluer si les postes répondent aux besoins de l'organisation.
0: Tu sais, les statistiques pour ce qui est de Santé Québec semblent être positives. Ça semble avoir

0: pour avoir progressé et porter fruit. J'en veux pas à Geneviève Biron d'avoir tenté de sauver sa job là, comme quiconque pourrait le faire. Ça peut très mal paraître, mais ça pourrait être un mauvais coup aussi de Paul Saint-Pierre Plamondon d'abolir Santé Québec si les chiffres que nous qu'ils nous ont donnés sont vrais. Quand on regarde ça, puis tu sais, moi je le dis en tant que patient qui est écœuré de patienter là, tu sais, à un moment donné, tout ce qu'on veut, c'est que ça fonctionne. Si on a créé un organisme qui nous coûte peut-être une de fortune, mais qui fait en sorte que les listes d'attente diminuent, ben moi, je trouve ça positif pour le patient qui est à bout de patience.
1: Le problème de Paul Saint-Pierre Plamondon, ça a été sa fin de campagne, où il a dit « Ouais, je vais remplacer ça par une agence. » Fait que là, t'es remplacé Santé Québec par une autre structure, ça apparaît pas très positif pour la population et avec raison.
0: Ils veulent ramener le CLSC aussi.
1: Ouais. Moi, le problème avec Santé Québec, c'est que depuis que ça, cela a été créé, c'est 24% plus de gestionnaires, 1,5% de plus d'employés sur le terrain.
0: Est-ce que les listes d'attente diminuent?
1: Pas suffisamment.
2: Dans le rapport de Deloitte commandé par Santé Québec, c'est ce qu'on observe. On observe des diminutions de temps d'attente, des diminutions aussi dans les listes d'attente pour des chirurgies.
0: Mais c'est commandé par Santé Québec.
2: Exactement.
1: Il faut toujours
2: observer les choses avec un œil objectif, mais parfois, quand tu dis Deloitte, une firme qui
0: est très responsable.
2: Exactement, très responsable. On peut s'y fier. Ben quand c'est commandé par Santé Québec, peut-être que les objectifs aussi, ils sont vraiment ciblés pour avoir de bons résultats. Puis on va pas nécessairement cibler les moins bons coups. Bon, encore un peu de politique. Là, je suis désolée de vous taper sur le chou avec ça.
0: Désolée de vous taper sur le chou.
1: Sois pas désolée.
2: Non, mais
1: la politique nous gère. Colin, faut pas en parler.
3: Mais tu sucre à la crème. On va vous parler de politique.
2: Scandale à la CAQ. Rien de nouveau là. Écoutez, c'est qu'on a mis dehors du côté de la CAQ hier le ministre de la Culture et des Communications, Mathieu Lacombe. Pourquoi? Parce qu'il a participé à la soirée électorale du Parti québécois, à son rassemblement de la victoire qui était du côté de Montréal. C'est la presse qui nous apprend ça ce matin. Et là, consternation du côté des caquistes et on comprend rien du côté des péquistes. Personne n'était au courant que Mathieu Lacombe allait se présenter au gros party de la victoire du PQ à Montréal. Et là, ben on l'a mis dehors, puis vous comprenez pourquoi. Évidemment, il a manqué de solidarité, méga gros manque de classe de mon côté. Là, je trouve que par respect pour tout le monde qui a travaillé avec lui, pour lui, pendant son mandat et surtout pendant tout le règne de la CAQ pendant les 8 dernières années, c'est vrai qu'on était écœurés pour certains, mais à un moment donné, ça reste ta famille. Tu peux pas renier ta famille alors que c'est presque la fin.
0: T'es supposé pleurer et épauler les tiens.
2: Exactement. Puis tu sais, ce qu'on a vu, moi, je trouve, du côté de Bernard Drinville, c'est vrai qu'il avait l'air triste. C'est vrai qu'il avait l'air à bout. Mais il est resté là jusqu'à la fin et il a donné des entrevues jusqu'à la fin.
0: Il était digne jusqu'à la fin.
2: Exactement.
1: Donc, il a tenu le discours de sa chef jusqu'à la fin.
2: Donc, il va devoir y avoir un remplaçant là au ministère de la Culture et des Communications parce que le nouveau conseil des ministres de Paul Saint-Pierre Plamondon sera annoncé dans moins de 2 semaines. Là, en ce moment, ce qui court comme date, c'est le mercredi 21 octobre prochain. Donc, évidemment, manque de classe de Mathieu Lacombe. Je pense qu'il ne se représentera pas. En tout cas, là, vous allez pas nécessairement le voir avec des caquistes. Même le ministre de la Justice sortant, Simon Jolin Barrette, a dit que c'était un gros manque de classe puis que ça manquait de respect.
0: Oui, en même temps, c'est ce qui me surprend, c'est que ces gens-là sont surpris. Là. Nous, l'information qui provient de l'Assemblée nationale, c'est que Mathieu Lacombe était peut-être compétent dans certains domaines, mais au niveau du jugement, c'est pas le gars qui était qui en avait le plus comme député à l'Assemblée nationale.
1: Il vient de le prouver.
0: Pour tous ceux qui écoutent des podcasts un peu louches, vous en savez plus que moi! Ou pas.
2: Bon, il y aura un nouveau chef par intérim du côté de la CAQ. Ce sera annoncé le 17 octobre prochain. Et paraît-il qu'il y a plusieurs noms qui circulent hein, et plusieurs personnes ont levé la main aussi pour prendre l'intérim. Ça, c'est la directrice générale de la CAQ, Brigitte Legault, qui disait ça dans plusieurs entrevues hier. On dirait que j'ai un doute sur plusieurs ont levé la main pour prendre le poste par intérim. Là.
0: Ben, tu sais, je peux faire un parallèle avec le Parti conservateur du Québec. Là. Le Parti conservateur du Québec, avec les dernières élections où ils n'ont pas eu de députés, il y avait un certain montant d'argent. Et avec ce montant d'argent-là, on donnait un genre de... Peut-être que Jeff pourrait confirmer sur Internet, là, mais c'est un genre de 140 000 qu'on donnait au chef Éric Duhaime. Là, t'as des députés et des ministres qui ont perdu leur job, qui savent pas trop ce qu'ils vont faire. Fait que tu comprends que s'ils prennent une job par intérim, ils vont aller chercher un 130, 140, 150 000. Vas-y, Jeff.
1: C'est 130 000 $ qu'on donnait à Éric Duhem.
0: Donc, ils sont capables d'aller chercher quand même un montant, le temps de faire la transition entre leur job de parlementaire puis leur job dans une entreprise privée ou de rentrer à l'intérieur de la fonction publique.
1: Mais de toute façon, si la CAQ veut survivre, comme elle le dit, t'as pas le choix d'avoir un chef par intérim puis de faire une course à la chefferie. Ouais. Surtout dans un contexte de gouvernement minoritaire. Faut que tu sois prêt demain matin à repartir en élection.
0: Mais comme Catherine a dit, tu sais, moi, je pense qu'il y a plusieurs personnes qui ont levé la main pour être chef par intérim en attendant pour payer les billes.
1: Oui.
0: Mais plusieurs personnes qui lèvent la main pour être le véritable chef de la coalition Venir Québec.
2: Ça n'est pas la motivation.
0: Pas sûr qu'il y a tant de monde que ça, là, parce qu'il faut que tu repartes à zéro.
1: Ben oui.
2: Puis on se rappelle aussi là qu'avec son nombre de votes qu'on a été capable d'avoir du côté de la CAQ, on va recevoir environ 1,6 million de dollars par année. Hein? La CAQ va recevoir ce montant-là parce qu'il y a quand même une bonne proportion de la population. On parle de genre 13 % de la population qui a décidé de voter pour la CAQ. Et si on veut faire un comparatif, l'argent par année, lors de la dernière élection en 2022, on avait élu 90 députés. C'était extraordinaire. On avait eu 40 % des votes à l'époque. C'était 5,2 millions que le parti avait par année. Et ça, c'est quand même extraordinaire pour garnir les coffres. Et d'après moi, ils vont être dégarnis assez vite. Pourquoi? Je vous disais hier qu'il y a plusieurs candidats caquistes qui ont même pas été capables d'avoir le genre de 15 % de vote qui fait que Élections Québec rembourse 50 % des dépenses pendant la campagne électorale. On parle de 77 candidats caquistes qui ont pas été capables d'atteindre le 15 % et donc vont devoir rembourser, entre parenthèses, de leur propre poche les dépenses pendant la campagne électorale. On parle de pancartes, on parle de pamphlets, on parle de soupers organisés, on parle de d'événements. Donc, ça peut être assez catastrophique de ce côté-là, à voir combien d'argent il leur restera à la fin. Peut-être faire le point là sur le rififi entre Éric Duhem et le maire de Québec, Bruno Marchand. Là, hier, c'est Éric Duhem qui a décidé de commenter l'utilisation du mot tribu pour qualifier Éric Duhem et sa base conservatrice. Bruno Marchand a utilisé ce mot-là, puis Éric Duhem a décidé de réagir. Il a dit que c'est une utilisation malhabile de ce terme-là, puis comme on en discutait hier, c'est sûr qu'on dirait qu'on cherche encore l'adulte dans la pièce. Je sais pas trop comment comment on va s'en sortir là de cette petite guéguerre-là entre les deux. Somme toute, là, Éric Duhem, pour moi, aurait pu juste arrêter de parler du tramway, commenter l'utilisation du mot tribu. Mais il a quand même dit que le tunnel du tramway pourrait servir aux voitures et aux autobus.
0: Le maire Marchand peut pas arrêter de répliquer à Duhem. Duhem peut pas arrêter de répliquer au maire Marchand. Ils nourrissent leur propre base.
2: Puis je comprends, là, nourrir la base, c'est une chose, mais moi, je trouve que c'est d'une inutilité à un certain point parce qu'on n'avance pas dans d'autres dossiers.
1: Ça, je suis d'accord avec toi. Moi, j'ai toujours dit, je suis pro-projet. Qu'on fasse un tramway, qu'on fasse un troisième lien, qu'on aide la grande région de Québec qui a été délaissée par la CAQ depuis 8 ans.
0: On va-tu pouvoir faire passer les chevaux là avec les calèches là, dans ce fameux tunnel-là?
1: Oui, puis vu qu'on est dans le vintage, les fameux camions de lait, les camions de pain, les camions de liqueur, c'est ça. Exactement.
0: La Suncrest aux fraises, c'était quelque chose.
1: Vont venir grâce au tunnel.
0: T'as-tu connu ça, Suncrest, toi, Kat?
2: Non, ça me dit rien, moi.
0: De mémoire, parce que nous autres, on n'avait pas assez d'argent pour ça, là, mais de mémoire, tu mettais une genre de pancarte là, qui est à peu près comme une feuille là, 8 par 11.
2: Okay.
0: Puis un peu comme le lait, c'était, mettons, une pinte, deux pintes, trois pintes, quatre pintes ou des sacs, là, je me rappelle pas. Mais tu avais le livreur de liqueur Suncrest qui venait porter un Crest de liqueur chez toi. Là.
1: Ouais, c'est un Crest qui ressemblait à une... les boîtes pour transporter le lait, là, les bacs pour transporter le lait.
2: C'était de la boisson gazeuse.
1: Oui, mais c'était séparé en 12 ou 24 petits trous où on mettait les bouteilles en vitre de liqueur.
0: C'était la fête. Là. Quand tu avais accès à ça, là, c'était la fête, gars.
2: Mais c'était vraiment une boisson en soi, là. Non, mais moi, j'essaie de comprendre. Là, je veux dire,
0: on dirait qu'on est des hommes de caverne.
1: Vraiment.
3: Y avait-tu encore des dinosaures quand vous êtes nés, les gars?
1: Ben, gars, y a quelqu'un qui écrit, t'as donné un papier avec leur sorte de liqueur pour la prochaine commande. C'est ça, il arrivait avec la commande. Je me souviens de voir ma mère, puis là, ma mère remplie pour la prochaine commande.
3: Mais il me semble qu'il y avait un genre de pancarte que tu
1: mettais. Mais oui, ça se peut aussi.
3: Dans la fenêtre.
2: Ah, fait que lui, il prenait genre, OK, lui, il veut ça, ça,
3: t'as
2: ça.
3: T'as le gars qui passait, puis là, le livreur de lait, il regardait le chiffre que t'as mis avec la pancarte. OK, là, je vais rentrer deux sacs, mettons.
2: En tout cas, moi, je vais au Costco, là, je sais pas vous.
1: Mais moi, j'ai tout vu ça à l'époque. Ma mère a été une femme à la maison jusqu'à temps que j'entre en première
3: année. C'est nouveau, ça, Costco, Kat? Ça vient-tu juste d'arriver?
2: Ça fait quelques années, là.
1: J'ai tout vu ça, le vendeur de liqueur, le laitier, le gars qui amenait le pain. Donc, tout était livré à la maison.
3: Ouais. Fait que bref, le pont, excuse-moi, le pont. Le tunnel, comme Duhem le propose, on peut-tu passer des véhicules, là, techniquement? On peut-tu passer des véhicules?
1: Ben, normalement, non, là. Il était fait en fonction du tramway.
3: Ouais. Ouais,
1: dans sa circonférence,
3: c'est une
1: dans son
3: de
1: ingénierie.
3: Béton, on peut-tu faire passer des véhicules? Parce que j'imagine, ça vient pas de nulle part, cette information-là,
1: ben,
3: avec Duhem, là.
1: Ben, là, c'est pour mettre de la marde dans le fan, là. Voyons donc. Hey, faut que tout te fasse l'ingénierie, là, pour faire passer les autobus, pour faire passer les chars. Fait que là, si tu veux ton 7,7 milliards, je te garantis que là, tu vas frapper le 10.
3: Ouais, j'ai un de mes chums qui était camionneur, il livrait de l'eau. Je nommerais pas la marque d'eau qu'il livrait, là, mais c'était la même affaire. C'était une affiche 8 par 11.
2: Ah ouais.
3: Puis t'avais le nombre de cruches que tu voulais, puis il a livré jusqu'en 2021.
2: Pardon? Ouais.
3: Il a livré jusqu'en 2021.
2: Ben, tu sais, je comprends, il faut livrer dans les restaurants. Là,
3: c'est
2: mais
3: peut-être toi qui n'es pas de ton temps. C'est nous autres qui sommes trop de notre temps.
1: J'ai été laitier porte-à-porte à l'île d'Orléans quand j'étais jeune.
2: Ah.
1: Jusqu'à 38 ans, un auditeur nous écrit. Guy qui se dit se souvenir également de la feuille que tu parles dans la fenêtre. Sa mère qui mettait ça.
3: Ah non, dans le temps, les gars, ils travaillaient en sacrifice. Je te parlais du laitier. Au début des années 2000, à qui j'ai parlé, il était à Lévis. Mm-hmm. C'est un des premiers laitiers à Lévis. Lui, il avait sa ferme. Il avait ses vaches, il faisait les trains, puis après ça, il fallait qu'il aille livrer son lait. Puis l'hiver, c'était à traîneau, avec des chevaux, puis il fallait qu'il fasse chauffer des briques dans le feu pour mettre les briques le traîneau à l'endroit où il mettait ses pieds pour se chauffer les pieds, puis avoir une bâche sur lui pour pas qu'il fasse trop froid. Hey, c'était pas du travail de bureau comme nous autres on a.
1: Là, on vient de démasquer Catherine.
4: Yannick, j'ai trop froid. Peux-tu monter le chauffage?
1: Non, on vient de démasquer, puis Catherine, ses grands-parents ont écrit.
2: Hein?
1: Ouais, il est marqué, les parents de Catherine commandaient du Suncrest. Et ça vient des grands-parents de Catherine, parents de Julie.
2: Wow, j'arrive même pas à croire qu'ils ont été capables de texter.
1: Ouais, tu me raconteras ton prochain souper de famille.
2: Je suis tellement fière, en tout cas.
1: Ouais, fait que bref, t'as eu de la Suncrest. Joël qui dit que lui, il y a 35 ans, il a connu ça, livreur de lait, livreur de pain, à Pont-Rouge. C'est vrai que dans les petites municipalités comme ça, ça a dû durer plus longtemps, en plus.
2: Mais savez-vous quoi? Il y a la livraison par drone qui s'en vient, là. Tu sais, on passe vraiment d'une époque à l'autre. Mais il paraît que la livraison par drone, là, ça se fera pas tout de suite là, au Québec.
1: Jean-Daniel à Montmagny, livré Chip Yum Yum.
3: Ouais, une petite dernière pour la route, Kat?
2: C'est vraiment plate là comme nouvelle. On parle de fermeture d'une institution à Québec. C'est le restaurant Beyrouth Cité qui était du côté de Sainte-Foy qui a fermé ses portes définitivement à la fin du mois de septembre. Et ça faisait plus de 50 ans quand même qu'on était à cet endroit-là. Journal de Québec, TVA Nouvelles nous a relayé la nouvelle ce matin. Mais moi, là, Place de la Cité, là, c'était pour aller manger au Beyrouth Cité, là, d'une part. Et puis, c'était toujours cet endroit-là. Puis, Grande Allée, ben j'allais toujours manger, justement, mon shish taouk à cet endroit-là. Puis, ce qui est quand même dommage, puis c'est sûr qu'on comprend que Tony, le propriétaire, a plus de 80 ans aujourd'hui, puis il se fait quand même vieux, puis c'est correct qu'il prenne sa retraite de manière progressive. C'est juste qu'on n'a pas nécessairement annoncé la fermeture d'avance. Il y a des gens qui arrivaient, puis qui réalisaient que c'était fermé au début du mois d'octobre de « Ah, mon Dieu, porte close et je pourrai plus jamais manger ma galette, je pourrai plus jamais manger mon chiche. » Tu sais, c'est un peu dommage, mais en même temps, il y a des institutions comme ça qui doivent fermer parce que on trouve pas nécessairement de relève ou encore le fondateur, le propriétaire, dans son cas, Tony, va peut-être concentrer ses énergies sur son commerce de Grande Allée.
0: All right. 7h27. Jeff, défaite du Canadien. Là, ça va pas bien, le début de saison du Canadien.
1: Ça va vraiment pas bien, le début de saison du Canadien. Hier, un meilleur match.
0: J'écoutais ma peur hier. Puis, ouais. Il jugeait que ça allait pas bien non plus.
1: Non, exactement. J'ai écouté l'après-match. Martin Saint-Louis était satisfait du match du Canadien en raison du nombre de lancers au but. Mais le Canadien était très indiscipliné. Ça a ouvert la porte aux prédateurs qui ont d'ailleurs marqué là les deuxième et troisième buts en avantage numérique. Donc, le Canadien s'incline par la marque de 5-2. Il y a eu deux buts dans un filet désert. Faut dire que le gardien de but des Prédateurs, Juicy Saros, a été très bon avec 32 arrêts devant le filet des Prédateurs. Mais du côté de Montréal, on joue par séquence et on a des creux de vague dans les matchs et des creux de vague où on n'est pas capable justement de stopper l'hémorragie. C'est ce qui est arrivé hier tout simplement. On avait remanié les trios. Slafkovský était revenu avec Caulfield et Suzuki. J'ai bien aimé. Chris Kreider et Josh Anderson sur la même unité. Ça amène une unité très physique, mais ça n'a pas été suffisant pour le Canadien. Donc, ils s'inclinent au compte de 5-2. Ils ont maintenant un dossier d'une victoire, deux revers et un revers en prolongation. On le rappelle, ils font partie de la division la plus compétitive de la Ligue nationale, la division Atlantique. Donc, ça prend pas trop de mauvaises séquences dans la saison. Les Red Wings de Détroit et leur ancien capitaine Dylan Larkin sera en ville samedi soir.
0: Merci. Sinon, Buccaneers de Tampa Bay qui l'ont finalement emporté sur les Cowboys de Dallas.
1: Énorme surprise à Dallas hier alors que les Bucs sont privés de leur carrière. Baker Mayfield, eh bien, l'a emporté tout de même 24-16 sur les Cowboys grâce notamment à deux interceptions défensives. Jalen Daniels, le corps recrue non repêché des Buccaneers, a signé ainsi sa première victoire. Bucky Irving a marqué deux touchés en plus de 165 verges au sol. Les Cowboys qui ont perdu les services de CeeDee Lamb durant le match, blessé une cuisse. George Pickens a bien fait avec 9 réceptions pour 130 verges et un touché.
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6: Bon vendredi, les amis, le soleil qui s'est levé. On s'en va pour un congé de 3 jours. À maison des projets, c'est 5 degrés sur Québec. Du soleil pour aujourd'hui avec un maximum de 11 degrés. Ce soir, cette nuit, c'est des nuages avec un minimum de 0. Donc, risque de gel au sol si vous êtes surtout dans le secteur nord. Demain, samedi, du beau soleil, maximum de 12. Dimanche sera la journée la plus chaude de la fin de semaine, du week-end. Ce sera ensoleillé avec un maximum de 16. Et lundi, le topo a changé. On nous annonçait de la grosse pluie pour lundi. Là, lundi, ce serait nuageux avec un maximum de 17 degrés et la pluie serait plus en soirée selon Environnement Canada. 418-971-1021. 418-971-1021. S'il se passe quoi que ce soit sur la route, merci de nous en informer.
7: Il y avait un accident, Pompier-Laporte, en direction nord, donc à l'entrée du pont. Alors là, on a dégagé une voie additionnelle, donc ça circule à deux voies. Congestion par la 20S jusqu'au chemin des Oliviers, 73 jusqu'à la rue Beaulieu et la 20 Ouest jusqu'au chemin des Îles. Il y a également une panne sur Dufresne, ce qui fait en sorte que c'est une panne dans la voie centrale, vraiment dans le tournant là, pour prendre Honoré-Mercier. Alors, il y a un peu de refoulement, mais les remorqueurs sont sur place, donc ça devrait pas avoir trop d'impact. Capitale, direction ouest, congestion à partir de la première avenue, et ce jusqu'à l'autoroute Robert-Bourassa. Sur Laurentienne, direction sud, c'est de Louis XIV pour l'entrée, justement, à de la capitale. Léger ralentissement, également un peu après Chauveau, sur Robert-Bourassa, direction sud, et ce jusqu'à de la capitale. Ralentissement dans le coin de boulevard de Lauvergne, également sur Henri IV, direction sud. Et ralentissement là à partir de Duplessis jusqu'à Robert-Bourassa sur l'autoroute Charest, direction est.
6: Merci beaucoup. Dans mes lectures hier, je suis tombé sur un article d'Hugo Dumas dans la presse qui mentionnait qu'en fouillant dans le fonctionnement des agences d'escorte haut de gamme à Montréal, ben, l'émission Enquête de Radio-Canada était tombée sur un cas particulièrement surprenant, celui d'un médecin spécialiste qui s'adonne également au recrutement de jeunes femmes pour le compte d'un important réseau de prostitution à Montréal. C'est un reportage de l'émission Enquête. C'est le journaliste Romain Chouet et le réalisateur Pierre-Luc Latulippe qui ont travaillé là-dessus. C'est un reportage qui est à glacer le sang. Moi et Catherine, on s'était donné comme mission d'écouter ça hier soir. Moi, je l'ai écouté cette nuit quand je me suis réveillé. Choqué, surpris, abasourdi, je pense que c'est les trois mots là qui me sont venus en mémoire. Toi, Catherine, de ton côté, en tant que jeune femme, quand tu as vu ça, là, c'est-tu le genre de choses que vous discutez entre filles, ce genre de choses? Est-ce que vous saviez que ça existait, ce genre d'individu-là?
8: Ben, c'est sûr qu'on sait que ça existe, là. Mais tu sais, moi, personnellement, j'ai jamais été, tu sais, je me suis jamais sentie pas en danger, pas en sécurité. Ben, pas en
6: jamais
8: sécurité.
6: Senti en danger.
8: Oui, exactement, ouais. Mais pas en sécurité, c'est vraiment ça que je voulais dire. Puis quand j'ai écouté le reportage, puis j'avais déjà écouté le balado Sugar Baby où une des filles, justement, qui s'est sortie de la prostitution, Clémentine, témoigne d'ailleurs, ouais. dans le reportage d'enquête, j'avais trouvé ça tellement dégueulasse. Tu sais, je pouvais pas croire que, une femme soit pas capable de voir qu'elle s'embarque là-dedans. Mmh. T'sais, faut dire quand même qu'il y a un processus très, très long avant de s'embarquer réellement dans la prostitution, puis que t'en vois plus rien, puis que tu te sens dans une cage dont t'as perdu la clé. Puis d'une autre part, je comprends pas pourquoi puis comment l'être humain peut faire ça. T'sais, poser des actions
6: à quelqu'un d'autre.
8: Autant horrible sur des jeunes filles.
6: On parle de jeunes filles 12, 13, 14, 15, 16, 17 ans, aller jusqu'à 35, 40 ans, là, des femmes et des mineurs. C'est juste hallucinant. Tu nous as sorti un extrait qu'on peut écouter ensemble?
8: Oui, exactement. Puis dans l'extrait, on peut entendre Lynn Colette, qui est intervenante, elle, dans la ressource qui s'appelle La sortie. Et j'ai bien hâte d'entendre la réaction de notre invité.
9: Elles arrivent, elles sont démolies. Elles peuvent même plus se regarder dans le miroir. C'est atroce ce que j'ai entendu. Je peux pas croire que la société, les gens, peuvent détruire un autre être humain, et surtout une femme, à ce point-là. Ce qu'elles vivent, les pratiques c'est que sadomaso, la pendaison, elles se font droguer contre leur volonté. Puis qu'après ça, le client arrive, puis qu'il dit, faut que tu déguises en chien, en chat, puis faut que tu crawles à terre, puis faut que tu me permettes de... d'uriner.
6: Écoutez ça ce soir ou en fin de semaine, là, l'émission Enquête. Vous allez sur Google, vous tapez Enquête Radio-Canada, vous allez tomber sur le reportage d'à peu près une quarantaine de minutes, là, 40-45 minutes, et c'est hyper pertinent. Et on a eu idée d'inviter Mireille Bédard, qui est directrice générale de la maison de Marthe, qui est une maison absolument formidable, remplie de gens bienveillants, qui aident les jeunes filles à se sortir du milieu de la prostitution. Je salue Rose Dufour, je sais pas si elle était l'écoute, mais c'est une dame que je respecte énormément. Et moi, j'ai rencontré cette dame-là. J'ai eu l'occasion de faire des podcasts avec cette dame-là. J'ai été un des rares gars qui ont été invités à la maison de Marthe pour voir tout ce qu'on pouvait faire pour ces jeunes filles-là à la maison de Marthe. Je la salue, Rose Dufour, qui est une personne formidable. Et là, ben, ce matin, on a le plaisir d'accueillir la directrice générale de la maison de Marthe, Mireille Bédard. Bonjour, Mme Bédard. Merci d'être là.
0: Merci à vous.
6: La maison de Marthe, pour les gens qui ne connaissent pas ce que c'est, est-ce que vous pourriez peut-être nous la décrire?
0: C'est une ressource qui en aide aux femmes qui veulent se sortir de la prostitution depuis 2022. C'est une ressource qui existe depuis 2006, mais depuis 2022, on a un hébergement. Donc, on aide les femmes dans toutes les étapes du processus de la sortie de prostitution. Donc, ça va de « je veux m'en sortir, mais c'est difficile, puis je me prostitue encore
6: ouais. »
0: jusqu'à je retourne aux études ou je retourne au travail. Donc, on les accompagne vraiment dans toutes les démarches.
6: Dans ce qu'on a entendu dans l'émission Enquête, est-ce que c'est spécifique à Montréal ou ça se passe aussi à Québec? Des jeunes filles de 12 ans, 13 ans, 14 ans, 15 ans, 16 ans qui sont hameçonnées par des individus puis qui embarquent dans le réseau de prostitution et qui a des clients, il y a une clientèle pour ça, là.
0: Oui, ça se passe à Québec, là. Ça se passe, puis pas juste à Québec, au Saguenay, ça se passe à Rive-Sud, ça se passe partout, là. Souvent, quand je dis ce que je fais, les gens me disent, ben ouais, à Québec, il n'y a pas tant que ça de prostitution. On n'est pas à Montréal, on n'est pas à Toronto. Non, il y en a beaucoup, malheureusement.
6: Et on vous rapporte à peu près les mêmes choses que vous avez entendues dans l'émission Enquête. Ben qui oui. sont les clients de ces jeunes filles-là à Québec?
0: Ben, comme on a vu dans l'émission, il y a de tout, là. Tu peux avoir le médecin, le policier, l'avocat, l'animateur radio,
6: Un ou des noms?
0: Tu sais, il y a de tout. Il y a monsieur tout le monde, là, tu sais. Il semble, c'est drôle, on a eu comme une petite formation webinaire cette semaine, puis disait que 90% des clients, c'est des hommes qui sont en couple.
6: 90% de la clientèle, c'est des hommes qui sont en couple.
0: Oui, qui sont en couple. Oui, effectivement.
6: Est-ce qu'il y a un profil type sur l'âge? Est-ce que c'est des hommes de 125 ans, mettons?
0: Non. Non. Il y a, en moyenne, entre 35 et...
6: 35 et plus.
0: Et plus, oui.
6: OK.
0: Mais il y en a des plus jeunes aussi.
6: Et que recherchent ces hommes-là, 35 plus, quand ils vont chercher du sexe chez une prostituée?
0: Eh bien, c'est des... Bon, ils disent qu'il y en a beaucoup aussi, ils ont des insatisfactions sexuelles au sein de leur couple.
6: Ouais.
0: Ils ont des désirs qu'ils peuvent pas faire avec leur conjointe, la curiosité, la solitude, des hommes qui ont de la misère à rentrer en contact avec les femmes. Donc, pis, mais beaucoup, oui, de d'hommes qui cherchent à vivre de quoi, qui sont pas capables de vivre en couple, puis que même, je veux dire, personne ne voudrait vivre ça. Là. C'est quand on parle de violence, il n'y a pas personne qui veut vivre ça. Là.
6: Pourquoi la maison de Marthe, c'est une maison qui est secrète? Pourquoi on n'a pas le droit de dire elle est où, cette maison-là?
0: Ben, quand on parle prostitution, on parle de crime organisé, on parle de gangs de rue, on parle de personnes possiblement violentes, on parle de femmes qui ont besoin de se sentir en sécurité. Parce qu'ils sortent de milieux qui sont violents et insécures, donc ils ont besoin d'être sécurisés, ils ont besoin de se sentir en confiance, ils ont besoin de savoir que quand ils arrivent chez nous, ben ils seront pas retracés. Là.
6: Quel est l'impact de la prostitution chez ces jeunes filles-là que vous constatez dès qu'elles entrent par les portes de la maison de Marthe?
0: Il y a tellement d'impacts, là. Tu sais, t'es marqué à vie, là. Des impacts physiques. Beaucoup de ces femmes-là souffrent de fibromyalgie. Des impacts mentaux, psychologiques. Tu sais, quand on parle de santé mentale, moi, je sépare tout le temps les traumatismes parce que c'est des femmes qui sont polytraumatisées, là, tu sais. C'est des femmes qui, tu sais, pour se prostituer, ben, ils doivent consommer. Puis pour consommer, ils doivent se prostituer. Tu tombes dans la roue, là. Tu sais, quand tu consommes de 1500, 2000 $ de substances par semaine, ben, ça te prend de l'argent pour consommer, là. Donc,
6: c'est un modus operandi d'hameçonnage, ça, d'amener des filles vers le milieu, oui, de la prostitution en les droguant. Oui. Parce qu'à un moment donné, ben, il y a un manque qui se crée. Ben, on dit, oui, ben là, moi, j'ai plus d'argent. Il va falloir que tu, oui, rapportes de l'argent.
0: Oui, effectivement. On se les fait dire, tu sais, on met un gun sur la tente. Ça attend, puis tu consommes ça, là.
6: Ah!
0: Puis le gun, ça attend, puis tu vas faire ça au client, là. Oh, oui.
7: Comment le déclic se fait chez ces jeunes femmes-là pour dire, OK, là, j'en ai assez, je me sauve de la prostitution?
0: Ben ça varie, là. C'est y a autant de raisons que de personnes. C'est de l'épuisement, c'est un découragement, c'est ça peut être aussi la police qui sort d'un milieu qui, d'un hôtel, d'un motel, d'un appartement, puis qui sortent de là parce que là sont en danger. Ils les amènent chez nous, puis il y a quelque chose qui se passe. Mais le déclic, il vient pas instantanément. Il y a en moyenne un aller-retour, sept allers-retours vers la prostitution avant de dire vraiment, mais je m'en sors, là. Fait que le déclic, il peut avoir un petit déclic, mais il est pas encore assez suffisant pour dire.
7: Fait que faire revoir la même personne jusqu'à, oui, sept fois.
0: Oui, oui.
7: C'est-tu décourageant?
0: C'est beaucoup d'impuissance, je vous dirais.
7: Oui.
0: C'est beaucoup d'impuissance. Tu sais, quand tu vois une femme retourner, là, oui, il y a du découragement, mais tu sais, on célèbre chaque petite victoire, nous autres.
6: Ouais, mais
0: elle revient, là. Elle revient, on est comme, hey!
7: Excellent!
0: Elle est là. Cool. Elle vient après avoir fait un client parce qu'elle veut prendre une douche crème. Elle est là, tu sais.
7: Vous êtes extraordinaire.
0: On mise là-dessus.
8: C'est que ces femmes-là doivent penser à vous, tu sais, pour, oui, heureusement s'en sortir un jour.
0: Oui.
8: Combien de temps, justement, ça peut prendre avant qu'une femme tombe dans ce vous parliez d'un servicieux, mais dans ce cercle vicieux là, et combien de temps ça peut prendre pour s'en sortir? Vous parliez de rechute là, mais,
0: oui,
8: combien de temps ça prend pour tomber là-dedans et pour en sortir?
0: Ben tomber encore là, tu sais, ça dépend de chaque personne. Ça peut prendre deux jours, comme ça peut prendre deux ans. Il y a des proxénètes qui travaillent leurs victimes pendant un an, deux ans, et qui désensibilisent pour les agripper comme faux, là. Puis s'en sortir, c'est une vie, là. C'est une vie. Parce que les femmes restent avec des marques, là. Même celles qu'on voit qui maintenant sont en appartement, qui sont retournées aux études. Ils ont des traumas, ils gardent des traumas, là, tu sais. Donc, ils doivent avoir des soins pratiquement à vie, là.
8: Parce que dans le reportage d'enquête, on peut voir que même si les filles disent à leur proxénète, là, ou encore leur booker, là, c'est comme ça qu'ils appellent, moi, je fais pas ça, je fais pas ci, les fellations, moi, c'est avec protection, ben, ce qui se passe dans la chambre, c'est pas ça. Ce qui se passe dans la chambre, c'est des abus sexuels,
0: oui,
8: puis les femmes réalisent par la suite qu'ils se font violer, puis c'est dur à entendre, puis c'est dur à voir encore, oui, là, des jeunes femmes qui racontent leur histoire. Tu sais, j'ai de la misère, on dirait, moi, à me mettre à leur place puis à dire, je vais recommencer. Tu sais, je comprends qu'il y a la loupe de la drogue, mais tu sais, c'est tellement dur, là, ouais, comme monde. Tu sais, tu te sens supporté par, ouais, personne.
6: Ce que les filles de la maison de Marthe m'avaient dit à l'époque, je me souviens pas c'était en quelle année, mais je me souviens de leur témoignage, c'est qu'ils sont complètement isolés. Ils,
0: ouais,
6: ont plus d'argent, ouais, sont sans ressources, ouais, difficultés avec les parents aussi, les amis, ben, sont dans le milieu de la prostitution.
0: Mm-hmm.
6: Des fois, ton seul ami, c'était ton pimp, là.
0: Ouais.
6: C'est assez dur à entendre quand tu l'entends, mais c'est ce qu'on m'avait rapporté à la maison de Marthe.
0: Ouais.
6: Qui sont les jeunes filles ou les jeunes femmes qui sont susceptibles d'embarquer dans ces réseaux de prostitution-là? Puis je vais vous entendre sur le pourcentage de jeunes femmes qui feraient ça intentionnellement, là, mais est-ce que c'est toutes des filles pas de père, des jeunes filles pas de père? C'est-tu toutes des filles en centre d'accueil? C'est-tu des madame tout le monde, des jeunes filles tout le monde? C'est quoi le profil type des candidates qui sont très recherchées par ces pimpes-là?
0: Ben, le profil, c'est des femmes vulnérables. Donc, quand on parle de vulnérabilité, c'est effectivement des femmes qui ont vécu de la violence, une violence quelconque, là, dès l'enfance, l'adolescence, que ce soit inceste, que ce soit viol, que ce soit violence physique, verbale, psychologique, beaucoup au milieu familial, puis quand c'est pas dans le milieu familial, ça peut être l'intimidation à l'école, tous des éléments qui ont fait que ton estime, ta confiance, elle est pas là, est à moins 1000, puis tu penses que tu vaux juste ça, ou que tu penses que c'est pas possible pour toi d'être aimé autrement, donc tu vas rechercher quelqu'un qui me donne de l'attention, il me dit qu'il va m'aimer, il me donne des belles choses, les clients vont me gâter, donc j'existe en quelque part, là, tu sais.
6: Selon vous, en tant que directrice générale de la maison de Marthe, qui est une maison qui aide les jeunes filles à se sortir du milieu de la prostitution, c'est quoi le pourcentage de jeunes filles et de jeunes femmes qui font ça de leur propre chef?
0: C'est très minime.
6: Parce que souvent, des clients de prostitution vont dire, ouais, mais là, moi, elle me dit qu'elle faisait ça de son propre chef, là. C'est juste un échange de bons procédés. Vous me dites que c'est très rare, là.
0: C'est très rare. Ouais. Oui, c'est très rare.
6: Fait que les gars utilisent ça, puis ils se dédouanent en disant, ben, oui. C'est ça qu'elle veut, dans le fond, clair. Je veux se faire agresser.
0: Tu sais, ma culpabilité, ma conscience, ça fait du bien de me dire qu'elle est bien là-dedans, là. Puis tu sais, les femmes nous le disent. Quand t'es là-dedans, si tu te dis pas que tu fais ça par choix, que t'aimes, tu sais, si tu dis pas que t'aimes ça puis t'es bien là-dedans, tu peux pas continuer, là. Fait que tu te motives en disant, ouais, oui, garde.
7: Protection mentale.
0: Protection mentale, exactement. Tu sais, jusqu'au jour où tu fais, hey, non, là, ça marche pas, là. On m'exploite, là, puis je suis pas bien, là.
7: Vivez-vous des, j'imagine que oui, des retrouvailles avec les filles, leur famille, leur mère, leur père?
0: Non, on vit pas ça. On a peu, je dirais, on a peu de contact avec les proches. Ben les femmes ont peu de contact avec leurs proches. C'est rare. Des fois, il va y avoir un parent dans le décor qui va venir leur porter des trucs, on demande, ok, tu peux-tu demander à ton père, demander à ta mère pour telle affaire, mais c'est plutôt
7: tente de recréer une espèce de lien de confiance.
0: Mais puis les femmes aussi, celles qui ont des liens avec leur famille, ils vivent beaucoup de remords, hein, parce qu'ils se disent qu'ils ont fait du mal à leur famille, donc c'est quelque chose qui est difficile pour eux autres, puis ça peut être un élément de rechute pour eux autres, là.
8: Mm-hmm. Y a-t-il certaines choses que vous avez trouvées choquantes en écoutant, en regardant le reportage d'enquête hier, bien que c'est aussi votre quotidien?
0: Ben c'est ça, c'est notre quotidien, c'est des choses que c'est nous autres, c'est la vie, là. Mais on s'habitue pas, puis moi c'est malgré que c'est ça notre vie, à chaque fois je me dis mais ça se peut pas, ça n'a pas de bon sens. Ça reste toujours choquant, même si c'est ça notre day-to-day, ça reste toujours choquant.
6: À la Maison de Marthe, qui est un organisme incroyable qu'on a à Québec, qui aide les jeunes filles, les femmes à se sortir du milieu de la prostitution. Bon, vous avez des interventions individuelles, vous avez des interventions de groupe, vous faites de l'hébergement aussi. Tout ça, ça coûte de l'argent. Vous faites comment pour vous financer?
0: Ben on a quand même du financement là de différents du gouvernement provincial, entre autres l'MSP.
6: La ville, vous aide-tu?
0: Un petit peu. Ben pas beaucoup, un peu là, c'est pas énorme, c'est vraiment pas énorme.
6: Il y aurait peut-être intérêt à plus vous aider.
0: Ah, oh, tout à fait. secrétaire à condition féminine, le CIUSSS, mais c'est sûr que nous autres, pour débarrer l'hébergement, on a eu une subvention d'1 million sur 3 ans du fédéral, mais au bout de 3 ans, cette subvention là, ben il renouvelle pas. Fait que j'ai un manque à gagner de 300 000 par année, moi, là. Okay. Là.
6: Donc, vous devez aller chercher cet argent.
0: Oui, exactement, là.
6: On peut aller sur le site de la Maison de Marthe, si jamais on veut en savoir plus sur la Maison de Marthe. Est-ce qu'on peut faire des dons sur le site?
0: Oui, vous pouvez faire des dons sur le site de la Maison de Marthe. On a grandement besoin, effectivement. Tout est bienvenu. écoutez, on va partir, on fait des changements, on travaille sur notre image de marque, on travaille sur un discours pour aller chercher justement les fondations, les donateurs. Donc c'est quelque chose cette année qu'on travaille fort pour aller chercher du financement. Mais vous savez, une émission comme la nôtre, on n'est pas dans le cancer, on n'est pas dans les petits enfants malades. Là. On est dans un sujet qui a beaucoup de tabous, qui a beaucoup de mythes, beaucoup de préjugés, où les gens disent ben c'est leur choix. Non, on n'est pas. Fait que c'est difficile à vendre.
6: Vous faites de la magie avec nos jeunes filles, nos jeunes femmes qui veulent se sortir de ça. Je salue Rose Dufour, si elle nous écoute, qui est une anthropologue de formation avec qui j'ai eu la chance de faire des émissions de radio absolument hallucinantes. C'est la fondatrice de la Maison de Marthe. Puis je salue toutes les filles qui sont bienveillantes, qui sont à la Maison de Marthe, qu'elles soient employées, bénévoles ou encore les jeunes filles qui veulent se sortir de la rue. Vous êtes fait fort, puis vous êtes un organisme dont on a besoin à Québec. Oui. Merci d'être là. Donc, maisondemarthe.com. Ça fait plaisir. On est là pour notre monde. Vous savez quoi? Lorsque vous ferez une prochaine collecte de fonds, rappelez-nous, puis on va embarquer avec vous autres. En tout cas, je vais embarquer avec vous autres sans aucun problème. J'imagine que la station va suivre. Ça a été un plaisir de vous recevoir.
0: Merci beaucoup.
6: Mireille Bédard est directrice de la Maison de Marthe. C'est suite à un reportage d'enquête que moi et Catherine ont écouté, qui jouait à Radio-Canada hier, où on apprend des choses totalement hallucinante, là. Tu sais, moi, des fois, j'ai l'impression d'être un peu dans ma bulle. En fait, je suis souvent dans ma bulle, mais de voir qu'il y a des gars qui sont quand même considérés comme des gars brillants, des médecins spécialistes.
8: Qui réussissent très bien dans leur vie.
6: Qui font des gros salaires, qui décident d'hameçonner des jeunes filles, puis sont mineurs, ça leur dérange pas, ils ont pas de problème de conscience.
7: Fantable.
6: Écoutez ce reportage-là, ça, vous allez en savoir un peu plus sur le milieu.
8: Il y a beaucoup je vais le dire en anglais, de disclaimer, là, parce qu'on dit, c'est sûr que c'est important d'écouter avec vos ados, autant femmes que jeunes femmes que jeunes hommes, là, mais je pense que c'est important de comprendre les deux côtés de la médaille, puis autant pour un jeune homme qui peut-être plus tard va avoir la réflexion d'aller chercher des prostituées, qu'une jeune femme peut-être qui va avoir la réflexion de OK, je suis peut-être en train de m'embarquer dans quelque chose dans quoi j'ai pas le goût.
6: Exact. Il est 7h58, on est un peu en retard sur l'horaire, c'est pas grave, on va se rattraper. Denis Gravel est là.
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6: Denis Gravel, amenez-en des projets. 3 jours de congé, mon ami. Vas-tu en profiter?
14: Ramasser des feuilles dans des sacs de papier.
6: Non!
14: Rattraper le reste de mon voisinage.
6: Arrêtez de ramasser les feuilles. Arrêtez de le faire. Passez à tondeuse là-dessus. Ça va disparaître au printemps prochain, les amis.
14: La couche est déjà trop épaisse. J'ai manqué ma fenêtre d'opportunité pour faire ça. C'est habituellement ce que je fais. La première couche de feuilles qui tombe, je la passe à la tondeuse.
6: Ouais.
14: Là. Mais là, tu sais, il a mouillé, il est retombé des feuilles. Là, il est trop tard. Si ça peut sécher, qu'on en brûle un petit peu, là, c'est ça qu'on va faire.
6: Mais c'est ça que tu peux faire aussi. Attendre qu'il y ait 3-4 jours de soleil. Là, tout ça va sécher. Puis là, tu passes la tondeuse, mon gars. Ça va faire la job. Mais t'as raison. Si la tondeuse a jam des feuilles mortes, ça va briser.
14: Ma tondeuse commence à, comment dire, elle a passé son âge de garantie, là. On a parlé des choses qui ne se réparent pas, puis qu'après 2 ans, faut les changer, là. Ça, c'est ma vieille tondeuse, là. Ça fait 2 maisons que je la traîne. J'ai l'impression que celle-là, quand elle va être scrap, là, après ça, je vais changer aux 6 mois, là, avec les nouvelles tondeuses, là.
6: Ouais. Oui. T'as-tu une tondeuse où tu peux t'asseoir dessus?
14: Non. Hey, come on. Je veux dire, j'ai grand. Hey, j'ai grandi à la seule job que je faisais chez nous en campagne à Saint-Fulgent, je passais à tondeuse, puis c'était une petite maudite tondeuse, puis on avait un terrain grand comme deux champs de football, t'avais les tons à cheval, les mouches, les guêpes qui nous couraient après. Là, j'ai l'air d'un vieux bonhomme qui passe pour un jeune ado courageux. J'étais tellement lâche, mais la seule job que je faisais, parce que je pouvais mettre mon Walkman, c'était de passer la tondeuse. Fait que tonde un petit terrain comme ici, là, y a un terrain de ville, là, y a rien. Là, ça me fait toujours sourire quand je vois un tracteur à pelouse se promener sur un terrain de ville.
6: Ah, moi, j'adore ça, j'adore ça. Mon voisin avait bel air, il était pas en face de moi, il était en billet. Lui, il avait deux petites mini tondeuses avec son iPad. Puis il programmait ça, les tondeuses partaient, puis il faisait la job.
14: Là. Wow! Ça, mais c'est le luxe! Oui, mais à Val-Bélair, tu sais, avec ton troc à pelouse, tu peux aller faire tes commissions, ton épicerie, puis après ça, tu tombes en revenant. Fait que,
6: fait un bout, t'as pas été à Val-Bélair, hein? Je peux te le dire, mon gars. Il y a du trafic le samedi puis le dimanche sur le boulevard principal.
14: Écoute, c'est la pire place, hein, je pense. Tu sais, sur la rive sud, il y a beaucoup, beaucoup de problèmes. Mais sur la rive nord, le pire spot, parce que ça s'est développé trop vite puis on est resté avec les mêmes axes, c'est Val-Bélair.
6: Oui, puis tu sais, je pense qu'on a pris de mauvaises décisions puis on a approuvé de mauvais projets. On en parlait avec Jeff il y a de ça quelques mois. Il y a des édifices à Val-Bélair, là, des édifices à logement, des condos, où on a prévu 0.7% de stationnement par appartement ou par condo.
7: Ouais, 0.7 places.
6: 0.7 places. Ça veut dire que t'as pas un stationnement par condo à Val-Bélair. Qu'est-ce que ça donne comme impact? Ben, c'est que les gens s'achètent des voitures puis ils se parquent en banlieue de la rue principale. Ben oui. Ils s'en vont devant une maison puis ils parquent leur char là, puis des fois le char est là pendant 3 semaines.
14: Puis tu sais, sortir de Val-Bélair, t'as un canal pour faire ça. Puis tout le monde veut des voitures parce que tu veux sortir de Val-Bélair une fois de temps en temps. Fait que le résultat, c'est que tout le monde se garoche dans le canal aux heures de pointe. Tout le monde revient par le canal aux heures de pointe. On n'a pas développé, puis c'est trop souvent le défaut qu'on a, là. On développe les infrastructures en dernier. Puis des fois, on veut même pas les développer. Fait qu'on se retrouve avec ce genre de problème malheureux-là pour du monde qui s'en passerait volontiers.
6: Voilà. Espérons que la situation s'améliore pour ces gens-là. Hey, je veux te parler... Je veux te parler d'un gars qui a malheureusement été élevé à la place d'un placenta. Moi, c'est ce que j'aurais fait. J'aurais élevé le placenta, puis j'aurais foutu Dominique Laroche dans les poubelles. Ça s'est passé au palais de justice. On en parlait avec Pierre-Paul Biron ce matin de ce sujet-là. Denis, tu sais, on est des gens bien ordinaires, là. Moi, Catherine, Jeff, je pense que tu te considères comme un gars bien ordinaire aussi. Puis on s'est posé la question à savoir qui a pu penser que c'était une bonne idée de faire passer par la même porte, par le même couloir, par le même ascenseur ou par le même escalier les victimes, les témoins, puis les accuser. Qui c'est a un peu pensé à ça?
14: C'est un peu surréaliste parce qu'on a pensé aux détecteurs de métal, on les a installés, on a pensé à contenir les journalistes dans certaines zones, puis maintenant, ben, c'est rendu commun. Mais on pense pas à des itinéraires ou des timings qui font en sorte que, justement, dans des dossiers ultra sensibles, et c'en est un. On parle d'une fille qui a été agressée à de multiples reprises alors qu'elle était adolescente, avec un agresseur qui continue de l'intimider ouvertement en s'acharnant à retourner en cour pour faire durer le processus le plus longtemps possible. Ça devrait être la responsabilité de la cour et de la justice de s'assurer qu'il n'y a pas de niaisage d'un corridor. Puis si on est capable, et on le fait, dans la salle de cour, d'accommoder des victimes qui veulent témoigner, par exemple, sans regarder leurs agresseurs. Tu sais, Judith Demeule du Soleil collabore régulièrement avec nous autres, puis elle nous a parlé des choses qu'on pouvait faire pour aider des victimes à témoigner. On peut mettre des paravents qui font en sorte qu'elle verra pas son agresseur, même s'ils sont au même endroit. On peut amener même un chien qu'elle va pouvoir flatter pour se calmer pendant un témoignage. Tu sais, on a pensé à plein d'affaires qui sont géniales et accommodantes, mais dès qu'on sort de la salle de cours, on dirait qu'on laisse les gens aller alors qu'on devrait surveiller les agresseurs. Toi, la victime, tu sors, puis tant que t'es pas rendu dans le char, lui, il ressuscite, après ça, il va sortir.
6: Exactement, c'était ça la solution que Catherine nous a amenée ce matin. Jeff, tu voulais ajouter?
7: Ouais, mais c'était le cas de cette victime-là, quand tu parles de chien, là, pour accommoder troubles de stress, anxiété, c'était justement le cas de la victime de Dominique Laroche.
6: As-tu déjà été VIP au centre Vidéotron, Denis?
14: Hey, tu me poses une bonne question.
7: T'es déjà allé à un mini-match.
6: T'es-tu déjà allé à un mini-match avec ton enfant?
14: Non, pas, au centre Vidéotron, oui, je suis déjà allé à un mini-match.
6: T'es pas rentré par la même porte que tout le monde, par les deux mêmes portes que tout le monde. Il y avait une petite
14: porte 9.
6: Il y avait une petite porte de côté où il y avait un détecteur de métal. Puis là, après ça, ils regardaient si t'avais caché de la bière. Dans ton cas, à toi, ils t'ont pas pogné, là. Mais il y a une autre porte pour les gens qui participent au mini-match, tu sais. Pourquoi au palais de justice, ils ont pas pensé à faire sortir les détenus ou les présumés agresseurs par une porte, puis les victimes par l'autre porte, ou encore les... Parce que je sais pas si tu y vas souvent. Moi, j'y ai été 3-4 fois cette année. Inquiète-toi pas. C'est peut-être pas parce que j'avais des dossiers en cours. C'était plus pour vérifier des trucs. puis, tu sais, normalement, t'avais la grosse porte d'entrée. Là, tout le monde rentrait là. Puis t'avais un gars, là, un agent spécial qui te regardait à la face. Si t'avais du potentiel, il te parlait. Puis si t'avais pas de potentiel, il disait, bon, il vient se promener ici, il vient vous errer. Là, tout ça a changé. Faut que tu rentres complètement à gauche du palais de justice. Puis c'est un long couloir. Puis là, ben, t'as deux ou quatre agents spéciaux qui sont là pour te fouiller. Puis l'appareil détecteur de métal. T'as les ascenseurs à ta droite, puis t'as les escaliers. Imagine-toi. Puis probablement que c'est arrivé, là, une victime qui rentre dans l'ascenseur, puis après ça, son agresseur peut arriver dans l'ascenseur aussi en même temps. Là. C'est la même porte. Quel est l'imbécile qui a choisi ça?
14: Moi, c'est quelque chose qui m'a fasciné lors de mes visites au palais de justice. Bon, il y a eu le avant la sécurité et après la sécurité, puis je te raconte, avant la sécurité, tu pouvais rentrer par plusieurs endroits au palais de justice. Ouais. Moi, c'était une de mes salles de bain préférées quand j'allais marcher en ville. Fait que je passais par une petite porte de côté, j'allais faire ce que j'avais à faire. Un jour, j'écrirai le livre des meilleures toilettes pour marcheurs à Québec.
7: Ah, mais palais de justice, m'allez chier!
14: Non, quand même pas, mais... Non, j'aime pas ça faire ça ailleurs que chez nous, mais tu sais, j'étais fasciné à chaque fois que je puisse rentrer aussi facilement dans le palais de justice, faire ce que j'ai à faire, me promener un peu, repartir, personne me demande qu'est-ce que je fous là, pis...

0: bord puis dire bon ben je vais manger sous l'heure du midi, tu sais.
1: Denis, nos décideurs sont tellement caves là que quand il y en a qui décident des choses qui ont bien du sens là, ce genre de décision les fait mal paraître. Geneviève Guilbeault, c'était pas ma préférée, mais elle a amené une affaire que je trouve franchement intéressant, c'est les fameux bracelets anti-rapprochement, OK?
2: Ouais.
1: À quoi ça servait, les bracelets anti-rapprochement? Ça servait à faire en sorte que le gars s'approche pas de sa victime. Mais une fois rendu au palais de justice, par exemple, il y en a plus de problème. Ils peuvent se côtoyer dans l'ascenseur.
0: Mais je pense que...
1: C'est niaiseux.
0: Oui, puis ça coûte pas une scène régler ces problèmes-là. Tu sais, ça coûtait cher régler les problèmes de sécurité, mais juste de penser la prise en charge des accusés et des victimes se fait à partir de l'entrée du palais de justice. Puis à partir de ce moment-là, on s'assure humainement qu'ils n'auront pas à se rencontrer. S'il y en a un qui mange, on lui donne 15 minutes, après ça, il part, puis on envoie l'autre se chercher un café. J'imagine que ça doit pas être si difficile à faire, particulièrement dans des causes d'agression sexuelle et dans des causes sensibles comme celle de Dominique Laroche. Un trou de cul comme Dominique Laroche devrait jamais avoir le droit d'abuser du système comme il le fait présentement. Il rit de nous autres, puis il va continuer de rire de sa victime, puis c'est ça qui est le plus malheureux là-dedans.
2: C'est très malheureux, en effet. Puis à chaque fois qu'une victime recroise son agresseur, ben c'est le choc post-traumatique qui embarque, ouais, là, qui embarque immédiatement. Puis faut pas oublier non plus que ces agresseurs-là ont eu énormément de contrôle sur leurs victimes. C'est difficile pour elle, pourrait même là, tu sais, ça pourrait même les amener à changer une partie du témoignage ou à être moins à l'aise, ouais, de témoigner tout ce qu'elles ont à dire.
0: C'est quoi le message dans le fond non verbal quand ces gens-là se rencontrent dans l'ascenseur ou ailleurs au palais de justice? Hey, je suis capable de te croiser ici. Imagine après ma peine quand je vais sortir, comment ça va être facile de te retrouver.
2: T'as tellement raison.
0: C'est un message horrible à passer dans ce genre de circonstances-là. Protégeons les victimes, protégeons les témoignages aussi. Là, t'ouvres un aspect intéressant sur les guerres de gangs qui ont recommencé à Québec, là. Imagine-toi que tout le monde est dans le même ascenseur en montant puis que t'as besoin du témoignage d'un flot de 16 ans qui est à côté du chef du Blood Family Mafia. Tu sais, ça a pas de maudit bon sens. Puis on en prend des mesures de sécurité supplémentaires pour des procès lié à la guerre des motards. On en a pris à l'époque. Pourquoi on fait pas ça avec les victimes d'agressions sexuelles?
1: Écoute, on en a parlé avec Catherine et Jeff ce matin, là. Moi, je vais faire un suivi sur ça parce que je trouve ça hallucinant. Puis on va avoir la chance probablement de parler avec le prochain ministre de la Justice. On va tenter d'y mettre de la pression en y posant cette question-là. Est-ce qu'il trouve ça normal que dans un palais de justice comme celui qu'on a là à Québec, que une victime peut témoigner, peut être à cause d'un individu contre qui elle va témoigner, qui lui fait probablement peur, ça n'a aucun sens. Puis il va me le dire que ça n'a aucun sens, mais là, je vais lui demander, mais c'est quoi les solutions? Catherine va lui donner sa solution qu'elle nous a sortie ce matin, puis j'espère juste qu'il va avoir quelqu'un qui va écouter. Ça n'a aucun sens, Denis. Autre sujet que je voulais aborder avec toi, j'en ai parlé un peu en début de semaine avec Jeff et Catherine, ils m'ont regardé comme si j'étais un conspirationniste. J'avais dit que Donald Trump avait ouvert la discussion sur la possibilité de faire une exécution live devant les caméras d'un individu qui avait commis un geste terroriste. Il m'avait regardé comme si j'étais un ostrogoth là, de Justin Trudeau. Là. Le secrétaire à la défense des États-Unis, Pete Hegseth, a annoncé hier que l'auteur d'une fusillade qui a été commise en 2009 sur une base militaire du Texas va faire face à un peloton d'exécution. Un peloton d'exécution, et ce sera devant public, et cette première exécution militaire depuis 65 ans va être diffusée en direct sur le web, et c'est ce qu'a précisé aussi le Pentagone.
0: Le déclin de l'Empire américain, les copains, ça a pas de maudit bon sens, tu sais. Puis on devrait ne plus être surpris des excès de ce régime-là. Puis en même temps, ben on l'est toujours un peu de voir à quel point des gens sont capables de faire péter toutes les élastiques de la démocratie sans même s'en rendre compte. Qu'on soit pour ou contre la peine de mort, commencer à diffuser ça en direct, on commence à ressembler à des pays qu'on nous a poussés à haïr pendant toute notre vie.
1: La Chine communiste.

0: La Corée du Nord, la Russie, c'est encore possible de se faire fusiller, là. Mais en Amérique du Nord, on pensait que c'était comme révolu, toute cette ère-là.
1: On avance pas, on recule. Là. Faire des spectacles publics avec des exécutions, là. La dernière fois qu'on a vu ça ici, c'était Louis fucking Riel. Tu sais, à un moment donné, faut en revenir. Là. Je veux dire, on peut-tu avancer pour arrêter de reculer,
2: c'est
1: moi?
2: Mais surtout, c'est qu'il y a tellement de comportements étranges qu'on voit de la part du gouvernement américain. Vous rappelez, dans les dernières semaines, là, parce qu'on a exclu trois médias de la Maison-Blanche, puis ils pouvaient plus faire la couverture, ben, ils ont décidé de partir leur propre télévision. La télévision, là, 24 heures sur 24, 7 jours sur 7, où on met les meilleurs moments de Donald Trump et du gouvernement américain. C'est totalement
3: dérisoire.
2: On est à côté de la traque, puis là, ben, c'est de faire revenir, je trouve, des choses du passé qu'on a éliminées. Tu sais, au Canada, là, la peine capitale, ce n'est plus la peine de mort, là. C'est la prison à perpétuité, là. C'est ça, la peine capitale au Canada. Ouais. Ça fait 50 ans qu'on n'en a plus. Aux États-Unis, il y a des drames qui arrivent comme il y a peut-être une semaine où on a tenté d'exécuter une dame par injection létale. Ça n'a pas fonctionné. Et là, elle marchait en date d'hier. Et on annonce qu'on va exécuter quelqu'un par peloton, puis ce sera disponible pour tout le monde, en direct.
1: Je veux pas faire un doom du monde moi-même, mais je serais prêt à rouvrir la discussion sur la peine de mort dans certains cas. Et voilà, je viens de dire adieu à mon éventuelle carrière politique dans le futur.
4: T'en voulais une, vraiment?
1: On sait jamais où la vie va nous amener, là, mais là, je sais que la vie ne m'amènera pas en politique. Je viens de faire ce qu'on appelle un doom du monde dans le jargon
2: mais
1: du métier.
2: Mais Denis, tu sauras que, je me rappelle pas exactement où j'ai lu ça, mais il y a quelques années, j'ai vu un sondage où on a demandé aux Canadiennes et aux Canadiens, qu'est-ce qu'ils pensaient de la peine de mort, là? Mais la majorité des gens, ils aimeraient ça faire revenir ça, la peine de mort au Canada.
1: C'est parce qu'il y a certains...
5: Ils veulent pas de fusillade.
2: Non, mais pas de fusillade, mais tu comprends que la peine de mort au Canada, on l'a abolie il y a 50 ans, là.
1: Oui, mais de présenter ça en direct à la télé, puis de faire ça de cette façon-là, en bombant le torse, on devrait jamais être fier d'exécuter quelqu'un. C'est une triste fatalité. Ce qui me fait le plus de peine dans le cas des États-Unis, c'est qu'on dirait que tout l'écosystème politique s'est résigné à attendre que Donald Trump s'en aille pour faire quoi que ce soit. Tu sais, il y a des républicains intelligents qui pourraient reprendre le contrôle ou à tout le moins essayer, sortir publiquement pour dire qu'on est en pleine hérésie présentement aux États-Unis. Les démocrates ne foutent rien. On dirait vraiment que tout le monde s'est résigné à dire on va attendre les prochains choix des citoyens américains. Espérons que les midterms vont passer un message. Mais ça, le message de fond de tout ça, c'est que le bullying fonctionne. Puis c'est peut-être ça qui est le plus triste. Présentement, le bullying de Trump puis sa gang d'Ostrogoths, justement, ça fait en sorte que tout le monde se ferme la gueule, puis on attend qu'il meure ou on attend que ça finisse. Puis c'est un drôle de message, je trouve, qu'on lance en temps de démocratie, en temps d'incertitude financière. Ça revient à donner raison aux gros tweets qui se promènent avec ses gros bras, qui est en train de tout déconcrisser la Maison-Blanche pour faire des affaires en or massif, qui insulte les présidents avant lui sur des plaques officielles de la Maison-Blanche où les gens vont visiter. Tu sais, il y a tellement de choses. Le gala du UFC en direct de la Maison-Blanche.
4: Ben ça, c'était
1: Elon
4: pas spé,
1: Musk,
4: là. Ça, c'était pas
1: Elon spé. Musk qui est allé vendre ses charlettes là, en avant de la Maison-Blanche, les voitures qu'Homer Simpson avait faites d'un épisode des Simpsons.
4: Cybertruck, je te laisserai pas insulter le Cybertruck facile demain.
1: On a vu tellement de conneries dans les dernières années et c'est pas fini. On pourra plus faire de films satiriques sur les États-Unis parce que les États-Unis sont devenus une caricature d'eux-mêmes. Pis c'est malheureux pour nous autres parce qu'en Amérique du Nord, on pogne la grippe quand ils toussent, là.
6: Mais là-dessus, les gars, Donald Trump avait dit c'est le retour de l'âge d'or de l'Amérique. On est direct dedans. Exécution directe.
1: Ouais, c'est pas l'âge d'or, c'est l'âge de pierre.
6: Hey, c'est tellement triste. Ça fait aucun sens.
4: Mais je pense que les républicains peuvent nourrir leur base avec ce genre de nouvelles-là. Là. Tout. Puis je peux faire même un parallèle, puis là, c'est un peu moins grave, on va se le dire, mais la fameuse guerre entre Éric Duhaime puis Bruno Marchand, les deux, chacun de leur côté, nourrissent leur base. Là. Même si on trouve pas ça logique, cette chicane-là, ils nourrissent leur base, puis ils arrêteront pas.
1: Ben, Quand je dis que on pogne la grippe quand les États-Unis toussent, c'est exactement à ça que je pensais. À quoi carburent les chaînes de nouvelles et les stations de radio depuis une semaine? À une chicane d'égo entre un maire qui veut pas lâcher le morceau, puis un chef de parti qui s'en va à l'Assemblée nationale, qui semble s'amuser avec comme on s'amuse avec un hochet, là, je veux dire. Tu sais, ce genre de politique confrontation-là qui mène nulle part, ça découle de où, vous pensez? Ben, ça découle de Trump. C'est pas fait avec les mêmes mots, c'est pas fait de la même façon, mais c'est de la politique divisive pour faire triper ta gang, puis faire en sorte que la gang de l'autre bord taillisse plus.
6: Ouais.
1: Et se bâtir là-dessus, je trouve ça malsain. Ça faisait partie des affaires qui me rendaient inconfortable avec le Parti conservateur. Hier, je trouve que Duhaime a été un peu plus mature et adulte que Bruno Marchand. J'aime le fait qu'il ait ramassé sa gang en vase clos pour faire un petit coaching, genre, hey, là, les photos de chemtrail, là, puis les histoires d'annexion aux États-Unis, tenez ça tranquille un peu. Là, on a des responsabilités d'élus, là. Fait que mettez ça dans vos poches, puis vous les ressortirez quand on travaillera plus. J'ai aimé sa sortie devant les journalistes aussi, tu sais, de dire, nous autres aussi, les conservateurs, on va mettre de l'eau dans notre vin. J'espère que les bottines vont suivre les babines. Puis je sais qu'Éric Duhaime est un grand démocrate. Il a des défauts énorme, mais je sais que c'est un gars qui a un respect profond pour la démocratie. J'espère que son ego puis que ses réflexes d'animateur de radio de Québec prendront pas le dessus. Mais présentement, celui qui agit le moins bien, c'est Bruno Marchand. Puis je pense pas qu'il soit mal conseillé à Québec. Mais est-ce que Bruno Marchand, après son mandat, veut devenir maire de Montréal puis qu'il est en train de se préparer? Écoute, je me suis posé la question hier.
7: T'es collé la chatte v'là un an.
1: Ça n'a pas de maudit bon sens. Ben, on se dirige peut-être vers ça, Yann. T'avais raison.
6: Mais, Denis, moi, je suis d'accord avec toi. Moi, je suis vraiment déçu de Bruno Marchand parce que Bruno Marchand, en tant que maire de Québec, il représente l'ensemble de ses citoyens. Fait qu'il faut qu'il soit capable de représenter autant les pros que les anti-tramways. Et là, il divise complètement la ville de Québec en deux, surtout là avec sa publication d'hier sur les médias sociaux. Tandis qu'Éric Duhaime, à l'heure actuelle, il est le chef d'un parti politique dont la base est anti-tramway. Fait que lui, c'est normal qu'il joue cette game-là. Ça serait à Bruno Marchand d'être le rassembleur, ce qu'il n'est pas du tout.
4: Bruno Marchand, pour moi, a d'autres visées que Québec. Je pense pas que ça, honnêtement, je pense pas que ce soit la mairie de Montréal, mais je pense plus que c'est au provincial qu'il veut aller. Je le pense depuis quelques années, puis tout se dirige vers là. Écoute, Catherine, Denis, m'a offert de l'argent ce matin. Elle a offert de l'argent à Jeff aussi pour qu'on parle pas de politique aujourd'hui.
6: Ouais.
4: Parce qu'elle était
1: dans une calotte de boulevard, un 20$.
2: Un t-shirt.
4: Les gars, on peut-tu parler d'autre chose que de la politique aujourd'hui? On n'a pas le choix. C'est ce qui fait jaser à Québec.
2: J'ai pas offert de l'argent. J'ai dit, je suis tanné d'en parler.
4: Parce non, que mais... tu me dois déjà 2$.
2: Ouais, mais non, là, mais toi aussi, tu me dois 2$ d'abord, là.
6: Dans le fond, elle a copié quelque chose que la CAQ a fait, compte tenu que la CAQ a été populaire aux dernières élections. C'est une excellente stratégie.
2: Non, mais je suis écœurée. Je suis écœurée de parler de
1: Catherine.
2: Ça.
1: Catherine, on est toutes écœurées. Mais, en même temps, veux-tu te faire la liste des choses que je suis écœurée de faire dans une journée? Je suis écœurée de faire la vaisselle. Je suis écœurée de passer à la balayeuse. Je suis écœurée de faire le lavage. Je suis écœurée de rappeler à mes flots de faire le change. Je suis écœurée de rappeler à mes flots c'est quoi le devoir, c'est quand les examens. Je suis écœurée de bien des choses, mais si on arrête de les faire, qu'est-ce qui arrive? On se retrouve littéralement avec la marde jusqu'au cou. Fait que la politique, moi, je le vois un petit peu comme ça. Okay. Puis c'est Yann qui dit la phrase souvent, si on s'occupe pas de la politique va s'occuper de nous autres.
6: Exact.
1: J'aime pas plus ça que toi parler de politique. Puis je pense souvent à Reg ces temps-ci parce qu'on parle beaucoup de tramway. Puis à chaque fois qu'on parle de tramway, je pense à Reg. Parce que Reg, quand il est parti, il dit... Je serais pas heureux à parler du tramway à tous les jours. Puis à chaque fois qu'on parle du tramway à tous les jours, je me dis, une chance que Reg est parti. Il serait viré fou, man. Mais,
4: Tu vois, Catherine, Denis, prend pas ton argent non plus.
2: Non, mais tu sais, c'est juste quelques histoires que je me dis, bon, on a tout dit, là. Ouais. Tu sais, on a-tu fini d'en parler, là? Tu sais, à un moment donné, là. Non, mais on a tout dit sur le sujet.
1: Mais
2: pourquoi en parler?
1: On fait partie... On fait partie du problème. On fait partie du problème. Là-dessus, t'as raison. Qu'est-ce qui nourrit le plus les chaînes d'information en continu? C'est les chicanes. Puis moi, je trouvais ça surréaliste cette semaine de voir que la moitié du temps pendant qu'on faisait l'émission l'après-midi, ben LCN était non-stop sur le maire Marchand versus Éric Duhaime avec les points de presse en direct, Mathias avec sa calotte de boulevard. Puis là, on repasse les images le lendemain matin. Puis là, on attend Éric Duhaime au point de presse pour répliquer à Marchand. Puis là, on s'en va voir à Marchand pour qu'il réplique à Duhaime. On fait partie du problème parce qu'on se nourrit de ça aussi. Puis quand je dis « on », là, c'est de la faute aux médias. Je nous compte là-dedans aussi. On n'est pas à part. On en jase encore aujourd'hui, tu sais. Fait que on est comme poigné dans une roue, dans un cercle vicieux que ces chicanes-là nourrissent les médias. Les médias veulent nourrir les chicanes pour se nourrir davantage. Puis on est poigné dans ce tourbillon-là, malheureusement.
2: Denis, on est chanceux. Ouais. Mathieu Lacombe a été exclu de la CAQ parce qu'il est allé au party de la victoire du PQ. Donc, on a changé de chicane.
0: On
2: est chanceux.
0: Prenons le problème à l'envers. Il reste une minute. Là. Ouais. De quoi on devrait parler aujourd'hui?
2: Qu'est-ce
0: qui t'allume comme un rond de poêle?
2: Qui m'allume? Je te dirais que là, ce qui m'allume, c'est la fin de semaine de trois jours.
1: Des noms.
2: Mais... Ça m'allume quand même pas pire.
6: Qu'est-ce qui t'allume comme un rond de poêle? Ah, là, hier, j'ai fait un souper avec mes amis. On a écouté Audeuil.
2: Ouais,
6: hier, on parlera pas d'Audeuil, là.
2: On
6: va parler de tramway.
7: Qu'est-ce que tu fais, toi, dans la vie?
8: Moi, je suis un électricien.
7: C'est qu'est-ce que ça fait, ça, un électricien dans la vie?
8: T'es niaiseux, toi?
9: Alors, gros, je suis sûr que je t'avais promis qu'on allait frencher, mais là, j'ai frenché l'autre la semaine passée. Fait que là, j'en reviens, puis là, ben, c'est sûr que t'aurais fait pareil, là, tu sais. Que ça, regarde-moi donc dans les yeux. Si tu me regardes pas dans les yeux,
8: hey, boy, ça va le haut, cette émission. On parle de peloton d'exécution. On parle de guerre. Et Catherine a dit, ben là,
6: mais
8: on va parler de d'autres choses.
6: Québec.
2: Hier, il y a eu un French surprise à OD. Ça, là, ça, je vous en aurais parlé.
0: C'est pas une surprise, c'est probablement deux gars qui se sont embrassés. La plupart des gars.
2: Non, c'est un French surprise.
1: On est-tu bien lette, puis à radio?
6: Hein? Ah oui!
1: Barnouche qu'on est là!
6: Oui. Je suis d'accord à 100%.
0: Merci, Denis!
1: Salut! À tantôt!
0: Bon week-end, mon ami, à tantôt, 14h.
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17: 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Vendredi, c'est une belle journée de la semaine, ça. Surtout quand c'est ensoleillé et on part pour un congé de 3 jours. Ha! C'est du soleil pour aujourd'hui, du soleil pour samedi, du soleil pour dimanche. On est gâtés. Pour aujourd'hui, c'est un max de 11 degrés. Demain, samedi, ce sera un maximum de 12 et dimanche, ce sera ensoleillé avec un maximum de 16 degrés. Catherine, si on avait 3 choses à apprendre aux auditeurs aujourd'hui, ce serait quoi?
18: Eh bien, la CAQ a pris la décision d'expulser Mathieu Lacombe et de le destituer de son titre de membre du parti pour avoir manqué de solidarité.
17: Exactement, oui. Le ministre de l'Éducation, Mathieu Lacombe.
19: Pas de l'Éducation.
18: Ben non, pas de l'Éducation.
19: Communication.
18: Le ministre des Communication et de la culture. Ouais, c'est ça. À l'éducation, c'était Sonia Lebel. Le ministre de la Culture et des Communications, comme je viens de dire, a participé à la soirée électorale du Parti québécois, à son rassemblement de victoire. Et puis, on peut lire dans la presse ce matin que la CAQ l'a pas pris pantoute. L'ex-skieur Dominique Laroche a subi hier un deuxième procès pour bris de conditions. Il aurait insulté sa victime en plein palais de justice. Et j'aimerais terminer avec le fait que le directeur général du RTC quitte officiellement ses fonctions. On se rappelle, il y a quelques semaines de ça, on a appris que Nicolas Girard allait se présenter sous la bannière péquiste. Eh bien, il a gagné son élection et donc, il va aller du côté de Repentigny pour le PQ et va devoir quitter son poste du RTC alors qu'on est en plein gros travaux de tramway. Je ne sais pas comment on va s'organiser, mais j'imagine que ça va se placer.
17: All right, au sport, le Canadien de Montréal qui a pas gagné hier, Jeff.
12: Non, défaite de 5-2 face aux Prédateurs de Nashville. 2 buts dans des filets déserts pour les Prédateurs. Le Canadien menait pourtant 2-0 dans le match. Tout roulait comme sur des roulettes et soudainement, les Prédateurs ont marqué sur un repli défensif assez soft du Canadien. Un but de Kerfoot, son premier de la saison. Et par la suite, bien c'est l'indiscipline du tricolore qui a mené à 2 buts en avantage numérique des Prédateurs, dont celui de Ryan O'Reilly, alors qu'il ne restait que 3 minutes 16 secondes à faire au match. Et les Prédateurs se sauvent avec une victoire de 5-2. Canadien qui joue en bas de 500. Une victoire, 2 revers et 1 revers en prolongation. 2 défaites en autant de matchs à domicile. C'est les Red Wings de Détroit qui seront en visite samedi au Centre Bell. Football! Les Cowboys de Dallas ont été surpris par les Buccaneers de Tampa Bay hier 24-16 dans le traditionnel match du jeudi soir. C'est le porteur de ballon des Buccaneers. Bucky Irving s'est signalé avec 21 portées, 165 verges et 2 touchés, 1 par la course, 1 par la passe. CeeDee Lamb, l'excellent receveur de passe des Cowboys, s'est blessé dans le match. Son cas est incertain déjà pour la semaine prochaine. Blessure à la cuisse. Et si je regarde au baseball majeur, ben il y aura un 5e match dans la série White Sox Guardians de Cleveland. Pourquoi? Parce que après avoir remporté 2 matchs à Cleveland, ben là c'est les Guardians qui ont gagné 2 matchs à Chicago, victoire de 9-5 hier. Le match est prévu samedi soir à 20h.
17: Merci beaucoup Isaiah qui devient un ouragan, c'est le premier de la saison dans l'Atlantique qui devrait toucher terre en Floride, en Alabama et au Mississippi dans la nuit de ce soir à demain. On en parle avec Patrick de Bellefeuille qui est conférencier et présentateur ainsi que spécialiste météo à Météo Média. Salut Patrick.
19: Bonjour.
17: Il me semble que c'est tard pour la saison des ouragans. Il me semble par les années antérieures, c'était pas au début du mois qu'on voyait ça. Excuse-moi, au début du mois, à la fin du mois de septembre.
19: En fait, ce qui arrive, c'est que cette année, ce qui est record, c'est le fait que c'est le premier ouragan si tardif.
17: Voilà.
19: On n'en avait pas eu avant. Mais je peux faire une corrélation avec quelque chose qui s'est passé il y a 8 ans exactement, jour pour jour. Il y avait un ouragan qui a touché exactement le même endroit, qui s'appelait Michael, en 2018, qui a touché la portion entre la Floride, le nord-ouest de la Floride, là, ce que les Américains appellent le Panhandle. Moi, j'étais sur place. J'étais à Panama City quand l'ouragan a frappé. C'était un catégorie 5 à ce moment-là. Tandis que celui d'aujourd'hui, c'est un catégorie 3. Mais c'est sensiblement la même région entre Panama City puis Mexico Beach qui va être durement impactée.
17: Okay. Mais c'est El Nino qui nous donne une accalmie sur les ouragans?
19: Oui, exactement. Imaginez un ouragan. Bon, vous avez souvent entendu parler de l'œil de l'ouragan, tu sais, le trou dans le milieu.
17: Ouais.
19: Ça, c'est comme une colonne verticale bien droite. Pour que l'ouragan se forme, il faut que cette colonne-là reste bien droite, ne se déforme pas. Et quand on a un Niño qui est dans le Pacifique, ça fait ce qu'on appelle des vents qui divergent. C'est-à-dire qu'à différentes altitudes, les vents ne sont pas de la même direction et de la même force. C'est plus difficile de former un ouragan, l'œil dans le milieu ne se forme pas bien. Et c'est pour cette raison que quand on a un Niño, on sait que ça va être une saison qui va être tranquille en ouragan dans l'Atlantique. Et on a bien la preuve, là, on est en train de voir s'installer le Niño le plus puissant qu'on ait jamais vu. Là. Et on a bien la preuve, le premier ouragan de cette année, là, c'est même pas développé dans l'Atlantique, c'est développé dans le golfe du Mexique.
17: C'était Polo, celui-là?
19: Non, Polo, c'était sur le côté Pacifique, parce que ça aussi, El Niño va au contraire donner un surplus d'ouragan côté Pacifique.
17: Okay.
19: On va peut-être battre un record de plus d'ouragans d'année, là, qu'on appelle ouragans quand ils sont proches des côtes de l'Amérique du Nord, qu'on appelle typhon quand ils sont plutôt du côté de l'Asie, mais c'est le même système, c'est le même genre de système. On va peut-être battre un record cette année, justement, au nombre de ces systèmes-là. C'est normal, quand il y a un El Niño, que dans le Pacifique, ce soit très actif, puis dans l'Atlantique, ce soit vraiment peu actif.
17: Et dans une saison moyenne, là, on a à peu près 7 ouragans puis 3 ouragans majeurs, c'est bien ça?
19: À peu près, oui. Okay. C'est sûr, à peu près une quinzaine de systèmes nommés, 7 ouragans, 3 qui sont majeurs. Puis pour être majeur, ben, c'est catégorie 3 et plus. Là, Isaiah qui vient de passer à catégorie 3, mais il est un peu sur la limite entre 2 et 3. Là. C'est quand même quelque chose d'important. Là. Les gens qui sont là, bien évidemment, doivent se mettre à l'abri. Comme disent toujours les autorités, comme moi je suis allé 10 fois dans des ouragans, là, comme disent toujours les autorités, ceux qui évacuent, c'est ceux qui ne meurent pas eux autres. Alors, l'idée, c'est d'évacuer. Puis ceux qui restent, ben, c'est de trouver une façon de se mettre à l'abri. Il faut se mettre en hauteur. C'est préférable d'être au deuxième, troisième étage.
17: Ouais.
19: Et pas à côté d'une fenêtre.
17: Tu as été 10 fois dans des ouragans, c'est ça que j'ai entendu? Oh.
19: Oui, exactement. Okay. Ça m'est arrivé à 10 reprises.
17: Fait que
19: là, depuis,
17: pendant que tout le monde se sauve, toi, tu cours vers l'ouragan.
19: C'est un petit peu... ça fait partie de ma job.
17: OK. Ben, je sais qu'il y a des édifices, entre autres à Miami, là, qui sont conçus pour faire face à des vents qui sont absolument hallucinants. Puis pour avoir jasé avec des gens qui avaient loué un Airbnb au dernier étage de cet édifice-là, quand il y a des gros vents dépassés 100 km/h, au 45e étage, la bâtisse, elle brasse d'un bord et de l'autre, là.
19: Oui, oui, puis c'est normal. Mais tu sais, je vais revenir encore à l'ouragan où j'étais en 2018 là, en Floride pour Michael, qui était catégorie 5. Il ouais. faut comprendre aussi qu'un ouragan, même si on les catégorise avec la force des vents, ce qui tue dans un ouragan, c'est l'eau. C'est pas juste la quantité de pluie, c'est ce qu'on appelle la marée de tempête. Alors, ouais. je te reviens encore avec le trou dans le milieu, là, l'espèce de colonne vide dans le centre. C'est comme une paille. Quand toi, tu pompes une paille dans un verre d'eau, ben, t'es pas en train d'aspirer, en fait. T'es en train, avec tes joues, de baisser la pression atmosphérique dans la paille, ce qui fait que l'eau monte. C'est exactement le même principe pour l'œil de l'ouragan. La pression atmosphérique est tellement basse que l'océan en dessous, il va renfler un peu. Et okay. en avançant, ben, la bosse qu'il y a sur l'océan, maintenant qui s'est formée par la basse pression, c'est ça qui arrive sur Terre. Donc, tout d'un coup, tu te ramasses avec une marée de tempête qui est des vagues de 10 mètres, etc. Mmh. Et c'est ça qui tue les gens. Et quand on était en 2018, nous, on était à Panama City, on n'a pas pogné l'œil de l'ouragan. L'œil de l'ouragan est passé à Mexico Beach. Mais quand, le lendemain, l'ouragan s'est rendu à Mexico Beach pour voir les dégâts, et là, je fais le lien avec l'édifice dont tu me parlais, c'est que le Mexico Beach, là, regarde, rasé. Il n'y a plus une seule habitation qui est debout. Il ne reste que des fondations. Tout est par terre, tout est pêle-mêle, tout est dans un marais dans le fond de la plage. Et il reste une seule maison debout. Et quand on pose des questions aux gens autour, est-ce que votre maison était là? Oui. Pourquoi cette maison-là, elle est debout? Tout ça. Les gens nous disent, ben ça, c'est un peu le fou du village. C'est-à-dire, le gars, quand il a construit sa maison, il nous a dit, moi, elle va être capable de résister à n'importe quel ouragan. Puis, tu sais, comme par hasard, tu passes en catégorie 5, tout est rasé, sa maison intacte debout.
17: Puis c'était le fou du village.
19: Ben oui, c'est ça.
20: Ouais, c'est ça.
19: On a tellement ri de lui, là, tu sais, quand tu nous as fait ça, ben voyons, là.
17: Puis ça a marché, OK. Là, on nous dit que ça va toucher terre dans la nuit de ce soir à demain, donc Floride, oui. Alabama, Mississippi. On peut-tu oui. récolter des vents de tout ça, nous autres, au Canada, à Québec, entre autres?
19: Bon, nous, des nuages surtout, des vents peut-être un peu, mais ce qui se passe, c'est que on est un peu protégé dans le sens où l'ouragan, en remontant, va plutôt passer à côté de nous puis venir clipper à peine un peu les restants d'ouragan. Évidemment, ce ne sera plus un ouragan. Là. Clipper un peu la Nouvelle-Écosse. Donc, par défaut, la masse nuageuse va nous toucher un peu. Là. C'est ce qui fait que notre dimanche va être assez nuageux. Venteux, non, pas tant que ça, mais une brise peut-être, je dirais, trentaine, quarantaine de kilomètres à l'heure.
20: Là, j'ai vu ce matin, ou encore dans les dernières minutes, qu'il y avait un nouvel ouragan qui est en train de se préparer à part celui-là de Isaiah. C'est l'ouragan qui s'appelle Simon. Et là, paraît-il qu'il se dirige vers une partie de la côte pacifique du Mexique. Fait que là, on a des ouragans plus tard, mais le nombre d'ouragans, est-ce qu'il reste le même? Parce que là, ce qu'on voit, c'est qu'il y en a de plus en plus.
19: Bon, évidemment, comme je le disais tout à l'heure, avec El Niño, il y en a plus dans le Pacifique. Celui de vous parler de Simon, là, en effet, va se diriger vers le Mexique, puis va se remonter vers un peu plus à travers les États-Unis, en rentrant par l'Arizona. Il y en a un autre aussi, si je ne me trompe pas, c'est Bertha, qui est un petit peu plus au nord, qui aussi vient flirter là, avec les côtes américaines. Puis on a Isaiah de notre côté. Mais il faut pas. Les deux bassins sont complètement différents. On ne calcule pas le nombre d'ouragans total dans une année. On va dire le bassin Pacifique, c'est tant. Le bassin Atlantique, c'est tant. Cette année, c'est beaucoup dans le Pacifique à cause d'El Niño. C'est pas du tout dans l'Atlantique à cause aussi d'El Niño. Maintenant, est-ce qu'on en a plus? Plus et plus fort, selon l'Organisation météorologique mondiale, oui, ça c'est un impact des changements climatiques. Parce que vous savez, pour que ta voiture elle fonctionne, il faut que tu mettes du gaz dedans. Ben ces affaires-là, là, ça, c'est l'essence, le gaz de ça, là, c'est de l'eau, mais de l'eau qui doit être au moins à 27 degrés Celsius. C'est pour ça que la saison des ouragans, c'est à ce temps-ci de l'année, parce que c'est à ce temps-ci de l'année que l'eau a accumulé toute la chaleur pendant l'été, puis que là, elle est à son plus chaud. Il n'y a pas d'ouragan en janvier. Il y en a déjà eu, là, mais c'est comme vraiment, ça va plutôt rare. Alors, selon l'Organisation météorologique mondiale, la chaleur accumulé par les océans depuis des décennies, maintenant va faire que ce sera plus facile et plus souvent qu'on va avoir des ouragans qui pourraient être aussi plus puissants.
17: Catherine, c'est pourquoi en 1953, on ne donnait que des noms féminins aux ouragans?
20: Non.
17: Parce qu'une fois que l'ouragan était passé, tu t'apercevais qu'il était parti avec ta maison.
20: Bon, super. Bon, au moins, Patrick a trouvé ça drôle, là. Ouais.
17: C'est une joke que j'avais entendue, mais depuis les années 79, justement, parce qu'il y avait des mauvaises langues qui faisaient cette mauvaise blague-là, on a décidé, par un principe de parité, de donner des noms masculins aussi aux ouragans.
19: Mais moi, je connais la vraie raison.
17: Oh, c'est quoi la vraie raison?
19: C'est encore pire que ce que vous pensez.
20: Ah non, non, Patrick. Oh.
19: Non, sérieux, les gars, ils donnaient le nom de leur femme.
12: Aussi simple que ça.
20: Mais non, voyons donc.
19: Le météorologue du service, ouais, il disait genre, c'est quoi le temps de ta femme? Tiens, soulève ça, c'est bien. C'était assez, ouais.
20: Ouais, ouais. C'est ça.
17: Bon, heureusement, on a évolué, Patrick.
19: Ça fait, heureusement.
17: T'es toujours aussi intéressant, c'est toujours un plaisir de te parler.
19: Merci, bonne journée.
17: Bye-bye.
19: Merci.
17: Patrick de Bellefeuille, qui est conférencier, présentateur et spécialiste météo à Météo Média depuis 1988. Une super de belle carrière. Chaque fois que je l'entends, lui, il m'apprend quelque chose. Mm-hmm. C'est toujours formidable de lui jaser. Il est 8h43. Si vous avez des choses à nous dire, c'est le 418-971-1021. 418-971-1021. S'il se passe quoi que ce soit sur la route, merci de nous texter.
12: Circulation, tout semble être dégagé. Parce que pour ce qui est du pont Pierre-Laporte, il ne reste que la congestion habituelle sur autoroute 73 jusqu'à la rue Beaulieu. Sinon, sur la rive nord, je vous dirais que ça circule très bien. Le seul petit point de congestion, comme habituellement, Laurentienne et Capitale, là, l'accès pour la Capitale en direction ouest par la Laurentienne en sud.
17: Ouais, il y a des mauvaises langues par texto qui disent que depuis qu'on a mis le nom des hommes aussi aux ouragans, là, les ouragans partent avec la maison de la... Les ouragans partent avec la maison de la voisine.
20: Mm-hmm. Ah, bon.
17: Ça, okay. Ça, tu trouves ça mieux, Catherine?
20: Mais non,
17: hein?
20: C'est pas mieux. Là, ouais, je veux dire, non, c'est correct. Là, à un moment donné, il faut que tout le monde mette du sien.
12: Faut arrêter d'exagérer. Hein?
17: Oui, c'est pas mon genre.
20: C'est quand l'ouragan Yannick? Là,
17: l'ouragan Yannick est jamais parti avec la maison. Et j'ai toujours été. Chaque fois qu'il y avait des tempêtes, j'ai toujours été perdant. Moi, je repartais avec mon radeau et ma poche de hockey. 8h44.
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5: 8h51, vous êtes sur les ondes de Boulevard 101, avec vous jusqu'à 10h. Mon nom, c'est Marceau. Son nom, lui, c'est Jeff Fortin, qui est là, qui est sur le gun par texto. Vous pouvez le rejoindre sans aucun problème. Il est poli, Jean-François. Je regarde tout le temps ce qu'il écrit aux auditeurs. Salut, bonne journée.
9: Faut toujours être poli.
5: Il entretient des relations particulières avec certains auditeurs.
9: On a des superbes conversations. Écoute, on a échangé des points de vue sur l'avortement et la peine de mort aujourd'hui. Dans le respect, j'aime les auditeurs de Boulevard. C'est des gens qui sont capables de bien écrire.
5: Tu as parlé d'avortement et de peine de mort avec les auditeurs par texto.
9: Ben oui, les auditeurs me parlent puis me demandent mon opinion sur la peine de mort, l'avortement, puis on discute de ça.
5: Tu es républicain, toi? T'as-tu voté PCQ?
9: Non, j'ai pas voté PCQ, je l'ai dit, j'ai voté pour le PQ.
5: Ah ben...
9: Ouais, mais je trouvais que c'était eux qui avaient fait la meilleure campagne, qui avaient le meilleur programme.
5: Puis tu parles de ces sujets-là avec les auditeurs.
9: Mais ça me, mais ça m'empêche pas que quand le PQ fait une erreur de le dire.
5: Ben voilà. Textez-nous.
9: C'est ça.
5: S'il se passe quoi que ce soit sur la route, c'est le 418-971-1021. Jeff est là. D'ailleurs, ça s'est-tu résorbé? Là? Il y avait des petits accidents.
9: Ah oui, ça s'est vraiment résorbé. La seule chose à mentionner, c'est un auditeur, justement, par texto, qui m'a envoyé le tout. Si vous êtes dans le coin de Bois-Châtel, sur le boulevard Sainte-Anne, faites attention, il y a un chevreuil qui se promène de bord en bord présentement.
5: Un petit chevreuil.
9: Un petit chevreuil qui est perdu.
5: Ouais, puis ça arrive vite en maudit. Faites attention, les amis.
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5: Dans les prochaines secondes, on aura l'occasion d'avoir le geek Nico Lacroix qui sera avec nous pour la chronique geek de Nico. Mais pour l'instant, on va regarder ce qui se passe chez nous avec Catherine.
10: Le jeune homme qui a été victime d'un homicide la semaine dernière dans le Vieux-Québec. On peut lire ce matin dans le Journal de Québec qu'il était méconnaissable visiblement à l'arrivée des policiers. Il a subi de très, très graves blessures. Et c'est quelques heures plus tard qu'on a dit que c'était le quatrième homicide de l'année dans la région de Québec. Il s'agit de Gabriel Simon Acocagne, il y a 21 ans. Et c'est arrivé le 2 octobre dernier, alors que le service de police de la ville de Québec devait mener une perquisition dans cette résidence où il a été retrouvé. Et l'histoire a été racontée par sa mère dans le Journal de Québec. Il n'a même pas pu être capable de reconnaître son corps Alors, c'est vraiment très, très triste. Mais somme toute, là, faut quand même rappeler que cet homme-là a un casier judiciaire quand même bien garni là depuis qu'il a 18 ans et devait même revenir au palais de justice aujourd'hui parce qu'il était accusé de voies de fait contre un agent de la paix, entrave à un agent de la paix, défaut à se conformer à une ordonnance. Donc, voilà. Je tiens à rappeler qu'aujourd'hui, le Parti québécois convoque ses membres, en tout cas son caucus, du côté de Drummondville et on invite même les candidats qui n'ont pas gagné leur élection. Donc, on va parler probablement de tout plein de sujets et surtout les visions. Mathieu Lacombe, est-ce qu'il va être là? Ben, c'est sûr que lui, s'il y a un party, il va être là. Et si c'est un party de la victoire, en plus, d'après moi, il va se présenter, là.
5: J'en reviens pas. J'en reviens pas que le gars, son équipe au grand complet, se fait raser à la grandeur du Québec. Et lui, il dit, je reste pas avec une gang de losers. Moi, je vais aller au party du PQ, alors qu'il est ministre, là, puis qu'il fait partie encore de la coalition
10: encore,
5: de
10: Québec. Il était encore ministre en date d'hier midi, mettons, là. Puis en fin de journée, ben, il a perdu son siège de ministre.
5: C'est pas une étude scientifique, là. Mais tous ceux à qui j'ai parlé, qui ont été en contact avec le ministre Lacombe, m'ont tout le temps dit, on comprend pas pourquoi il est ministre. Moi, j'ai toujours trouvé comme étant un bon porte-parole. Mm-hmm. Mais ce qu'on nous mentionne, c'est que le manque de jugement est flagrant quand tu lui jases après quelques secondes. Ben, ce genre d'événement-là nous démontre à quel point le manque de jugement, c'était pas ce qu'il y avait ce soir-là.
11: Semble-t-il, Catherine, que les membres du PQ qui ont pas été élus, pendant cette réunion-là, vont être exécutés et ça va être télédiffusé sur Télé-Québec.
10: C'est faux, mais... Non, ça c'est une autre nouvelle là. D'ailleurs, on en a parlé un petit peu plus tôt avec Denis là. Cette exécution qui sera pas publique, mais bien diffusée en direct au mois de décembre, et ce sera une exécution par peloton. C'est sûr que cet individu-là, tu te dis peut-être qu'il peut mériter ça, mais dans tous les cas, on dirait que ça prend une tournure très très étrange du côté de l'administration de Donald Trump.
5: Y a-tu un party après? Y a certain Mathieu qui.
11: Oui, ça prend une tournure. C'est la première fois.
10: Je peux-tu terminer là? Le gouvernement fédéral a annoncé hier vouloir offrir jusqu'à 10 000 $ de rabais pour l'achat d'une thermopompe. C'est un nouveau programme qui va entrer en vigueur à partir du début de l'année prochaine. Il y a plusieurs ménages. On parle d'au-dessus de 800 000 ménages là qui pourraient avoir une thermopompe et recevoir justement de l'argent de cette thermopompe. Et il reste qu'il y a l'ogivaire aussi qui existe et qui donne de l'argent lorsqu'on installe une thermopompe. J'ai pas installé la mienne au bon moment. J'aurais dû attendre.
5: T'as pas eu de subvention?
10: Ben, j'ai eu celle de l'ogivaire, mais là, si le gouvernement fédéral donne de l'argent... C'est encore mieux.
11: Ben, vends-la, puis rachète-en un
10: autre. Exactement. Parce que je vais faire ça.
5: Mais tu peux avoir deux thermopompes, hein. J'ai vu ça.
10: Oui,
5: sur
10: on peut en
5: maison.
10: Avoir deux.
5: Ouais, tu peux en avoir deux. Fait que tu pourrais profiter.
10: Oui, c'est vrai. Ouais. T'as
5: profite
10: raison.
5: De notre argent à moi et Nico qui payons des taxes.
10: Ben, moi aussi, je paye des taxes.
5: Ben, tu commences à y payer.
10: Mais
5: je
10: paye pareil.
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5: 8h57, la roche, es-tu de bonne humeur?

0: arrière.
1: Il y a de l'air.
0: Autant que d'habitude.
1: Il y a de l'air, ses affaires hier. Audrey a décidé de... Ça, c'est le plus drôle. Là. C'est Audrey qui a décidé de lui donner une leçon parce qu'il s'est laissé traîner.
2: Si j'étais la rouge, je regarderais l'endroit de travail d'Audrey ce matin.
1: La traîneuse en chef.
2: Je prendrais une photo puis je l'enverrais dans le groupe aussi.
0: Ben, c'est ce qui est en train de manigancer un peu, là.
2: Honnêtement, j'ai passé proche de le faire un matin quand je suis arrivé à 5h45, mais je me suis dit, je vais laisser Larouche prendre sa revanche.
0: Max, il est rancunier, en fait. Il a de la misère avec son laisser-aller.
1: Ouais. Moi, dans le couloir tantôt, j'ai dit, c'est des histoires qu'on peut entendre dans une CPE, là.
3: On pourrait dire la même chose d'Éric Duhem et Bruno Marchand, là, ceci dit. Là.
1: C'est très bon point. Fait que tu me dis, il va survivre, Max, à sa journée, là,
3: moi, je le trouve susceptible.
2: Ouais. En tout cas, comment ça?
3: Ben, je sais pas, là.
1: Mais c'est pas le pire. Tu n'as pas vu le pire. Quand
3: c'est
1: moi, je suis arrivé ici à la station, je connaissais pas personne. Max, il est un peu hautain à mon égard. Puis, un moment. C'est gros, là. Il me disait même pas bonjour, OK?
3: Ah, ouais.
1: Puis à un moment donné, Audrey est allée coucher chez eux parce qu'elle avait pas de place où dormir. Parce que Audrey, elle squatte tous les divans possibles, OK?
3: Ouais,
1: elle avait pas de place où dormir, fait qu'elle est allée coucher chez Max. Puis Max, il venait travailler ici pour faire le show du matin. Puis elle a décidé de faire une vidéo de l'intérieur de chez Max pour montrer à quel point il y avait de la bière qui traînait.
3: C'est encore disponible, ça?
1: C'est okay, sûr qu'Audrey regardait
2: ça. C'est l'ancien Max.
1: C'est l'ancien Max.
2: Hey, là, c'est mon co-animateur du midi à l'émission genre, je me dois de faire un mur de protection pour mon chum Max. En passant, la photo est envoyée du traînage d'eau.
3: Wow!
2: Ah, Yves Martial, je pourrais faire une story, mais je suis au-dessus de cela.
3: Bon. Ah, c'est pour ça que tu dis qu'il est hautain.
1: Oui, il était hautain que moi.
2: Non, Max est respectueux.
1: Tu sais, c'est quand un gars qui a pas de permis de conduire qui est hautain que toi, c'est dur à prendre.
3: Wow.
2: Je vais toujours défendre.
0: Il est hautain parce qu'il est plus haut dans l'autobus.
1: Oui, c'est ça.
0: Que nous autres.
1: Je suis content de te voir.
2: Regarde, je suis pour l'auditrice qui écrit. Là, tout le monde est sur son dos, Colin. Pauvre Max.
0: On l'adore.
2: Je le protège.
1: Oui, on sait bien, toi. Tu protèges tout le monde.
2: Ben là, c'est mon co-animateur.
1: Nous on est là. Moi et Denis, Nico, on fesse sur tout le monde.
0: Les mâles alpha.
1: Ouais.
3: Hey, sérieux,
2: moi, je suis la balance dans cette équipe-là.
3: C'était la vidéo du bordel chez Max?
1: Faudrait que tu le demandes, Audrey. Peut-être qu'on pourrait la remettre en ligne.
3: Hey, oui, s'il vous plaît.
1: Il y avait même de la bière autour de son bain.
3: Pardon?
2: C'est l'ancien Max.
3: C'est vrai ou tu fais juste en rajouter pour en rajouter? Là?
1: Je le jure.
2: Quand t'es arrivé ici à Boulevard, Max avait quoi? 21 ans.
1: Ouais.
2: C'est l'ancien Max. Il a 25 ans maintenant. Il a gagné en maturité.
1: Ouais.
2: Là, mes patrons sont contents. Je défends Max. C'est un animateur à Boulevard.
1: Il était sur Twitter.
2: Faut monter sa crédibilité.
1: Il était sur Twitter.
2: La notoriété.
1: Qu'est-ce qu'il connaît? Il était sur Twitter à l'époque. Il disait, mais qu'est-ce qu'il connaît, lui, Michel Bergeron au hockey?
3: Il n'y a pas
1: qu'est-ce
3: de
1: qu'il connaît? Oui.
3: OK. Oh, oui. Je comprends où est-ce que tu prends ta source qui est hautaine.
0: C'est l'arrogance de la vingtaine.
3: Ça doit être ça.
0: Puis c'est correct.
3: Mais tu sais, je suis dans vingtaine, puis j'ai déjà été plus jeune, puis j'ai jamais été de même.
1: Non, hein?
3: Non.
0: Non. Ça me tente pas de parler de politique aujourd'hui.
3: Pareil,
0: est-ce que je vous paye pour pas en parler?
3: Non, mais je l'avoue, là.
0: Ouais. C'est normal d'avoir une certaine arrogance dans la vingtaine. Ah ouais. Je pense qu'on se nuance dans la trentaine.
2: Là, wow, mais notre Catherine travaille avec moi. Touchez pas à Catherine.
1: On n'a plus le droit de frapper sur personne.
3: Ah, c'est pas beau l'intimidation, là, quand même. On s'aime, là.
1: Nico,
3: on se le dit,
1: donne-nous des idées pour le week-end.
0: Oui, il y a plusieurs nouveautés et je pense qu'il y en a plusieurs intéressantes. Quand j'avais vu la bande-annonce du premier film dont on va parler, qui est une comédie familiale fantastique, j'avais trouvé ça... Ça a l'air charmant et je pense que ça va l'être. C'est un film qui est écrit par India Desjardins, une fille de Québec que vous connaissez pour les nombreux romans d'Aurélie Laflamme, qui sont devenus des films d'ailleurs. C'est réalisé par Raphaël Ouellette, qui est un cinéaste québécois quand même de renom. Il a fait Camion, entre autres. Il a été réalisateur à Musique Plus dans le temps. Il a fait ben des trucs. Arsenault et compagnie, un de ses derniers films. Et sa mère vedette, Virginie Fortin, Evelyne Brochu, François Letourneau, Catherine Levac et Claude Legault. Ça s'appelle Hanté. Ça a l'air d'avoir une petite vibe Beetlejuice, mais...
1: Ah, j'aime ça.
0: Plus gentil que Beetlejuice, mettons. On écoute la bande-annonce.
4: J'ai mort de rire. C'est nous autres.
5: J'aime tellement ça, les vieilles maisons. On dirait que ça a du vécu.
6: Personne reste longtemps là. Vous devriez partir pendant que vous êtes encore sain d'esprit.
7: T'as pas peur?
8: C'est limite sexiste de penser qu'une fille fait peur juste parce qu'elle est dépeignée.
7: Bon.
9: Tout le monde, je vous présente Mathilde. Et nouvelle.
7: Alors, qu'est-ce qui vous a amené ici exactement?
9: Mes parents veulent ouvrir une auberge.
10: Il n'y a rien de normal, ça, là.
9: Tu te rappelles de rien de ta vie?
7: Juste des bribes.
9: Là-dedans, ça dit que c'est une criminelle.
7: OK, c'est peut-être des fake news parce que c'est du clickbait, mais...
9: C'est quoi, ça?
7: Ça fait longtemps que la maison est inhabitée, là. Je suis pas à jour sur tout.
9: Bonjour, je
1: j'aime beaucoup la photographie, là.
3: Mm-hmm. Ouais. C'est beau, hein?
1: C'est très beau, ouais. C'est bien filmé, c'est ténébreux. On retrouve un peu la même image qu'on avait, tu sais, dans la série de la jeune fille qui est comme dans une école puis elle est capable de faire de la sorcellerie, là. Ça a pogné au bout des dernières années.
0: Ah, Wednesday.
1: Wednesday. Ça me fait penser un peu à Wednesday.
0: Ouais, c'est vrai. C'est vrai.
1: J'aime ça.
0: Alors, Hanté, qui est le film familial, je vous dirais probablement pour ce week-end.
1: Très cool.
0: On passe à l'horreur avec Autre Maman, Other Mommy, qui est un suspense d'horreur surnaturel, avec Jessica Chastain, qui a pas l'habitude de jouer dans des films d'épouvante, mais là, elle s'est payée un rôle plus épeurant. C'est une jeune fille, Bella, qui développe une relation avec une entité malveillante qui vit dans sa maison. C'est drôle, il y a un lien quasiment avec Hanté. Et l'entité malveillante ressemble beaucoup à sa mère. Ça a l'air relativement intense. Et c'est juste le fun de voir Jessica Chastain qui essaie d'autres choses. Pour les plus jeunes, tiens.
1: Oh!
0: Catherine, Max et autres.
1: Yannick.
0: Si tu veux t'inclure.
3: Jeune Yannick. Oui.
0: un documentaire qui s'appelle Court, Terry Court. C'est le documentaire
1: Terry
0: sur
1: Fox.
0: Oui, wow. Le marathon de l'espoir de 1980. Est-ce que tu sais qui est Terry Fox, Catherine?
3: Oui, c'est cet homme unijambiste, c'est ça là?
0: C'est ça. À 19 ans, il a eu le cancer, un cancer dans sa jambe, il a été amputé à 19 ans, il a dit je vais faire de quoi avec ça. Je vais traverser le Canada vraiment d'un océan à l'autre et je vais ramasser $1 million. Puis pendant le trajet, ça allait bien. Il a dit, finalement, je vais essayer de ramasser une pièce par habitant du Canada pour aider la recherche pour le cancer. Il a refusé toutes les commandites parce qu'il voulait que il y ait rien de commercial puis tout l'argent aille à la recherche. Ouais. Il a traversé une bonne partie du Canada. Il y a deux choses que je voulais vous lire parce que quand on lit l'histoire... ça va bien un peu partout, puis plus il voyage, plus évidemment ça il prend de la notoriété. Mm-hmm. Mais on dit ceci. Le 10 juin, Terry atteint la province de Québec. Toujours inconnu des foules, il trouve difficile d'avoir à subir l'attitude des conducteurs impolis qui le klaxonnent ou même lui roulaient quasiment dessus.
1: Quelle tristesse.
0: Certains crurent qu'il était un autostoppeur et lui offrirent de le transporter. Lors de son passage à Montréal, finalement, il commence à gagner un peu d'attention, puis on commence à en parler en bien. Mais le classique cliché des conducteurs au Québec a même frappé le parcours de Terry Fox. Watch. Malheureusement, Catherine, il a pas pu terminer. Il y a une récidive de cancer dans les poumons. Et il est décédé en 81, ça c'était en 80. Vous allez avoir des images, beaucoup, beaucoup d'images d'archives. C'était pas des têtes parlantes, là. Il y a vraiment beaucoup d'images d'archives.
1: Mais il avait ramassé $22 million à l'époque. Là.
0: Finalement, oui. Million, hein? Puis depuis, quand il était sur son lit d'hôpital, on lui a écrit pour dire qu'on allait établir une course annuelle à son honneur pour continuer de ramasser des fonds. Et on a dépassé $1 million depuis.
3: Il sera sur la nouvelle monnaie canadienne, le $5, c'est ça? Fait que, tu sais, on change la figure importante, là, justement, sur les $5. Évidemment, on va ajouter le roi Charles III en espérant que...
1: Ça, on aurait pu passer go puis réclamer 200.
0: Oui, on aurait pu.
2: Sur son nouvel album, Bryan Adams a une chanson pour Terry Fox.
0: C'est vrai. Donc, Court, Terry Court, qui est présenté en anglais sous-titré en français. Et finalement... Le jugement social, The Social Reckoning, un drame judiciaire écrit et réalisé par Aaron Sorkin. Aaron Sorkin, il a fait plusieurs affaires, A Few Good Men, il a fait The Social Network, mais il l'avait pas réalisé. Et là, c'est un peu la suite. C'est c'est une journaliste qui puis c'est vrai là, tout ça est vrai. C'est une journaliste qui a voulu dévoiler des trucs sur les manières de faire de Facebook il y a quelques années, et c'est le film qui raconte un peu cette histoire là. C'est avec Mickey Madison, Jeremy Allen White et Jeremy Strong. C'est lui qui incarne Mark Zuckerberg. On a la bande annonce.
11: Êtes foutu. Cette compagnie et cet homme-là occupent une place sans précédent au sein de nos vies. Toute l'information nuisible que vous laissez circuler contamine plus de monde que jamais. Je crois en la liberté d'expression absolue. Ce n'est pas moi qui mens, et je n'empêcherai pas les gens de voir qui sont les menteurs.
12: Anxiété et dépression. L'état des adolescentes se détériore lorsqu'elles passent du temps sur la plateforme. La haute direction est au courant, mais elle ne fait rien du tout.
11: Je sais que ces gens-là sont dangereux.
13: La mafia est moins dangereuse que ces gens-là.
12: De quoi avez-vous besoin?
11: Pour que je sorte histoire et documents à faire.
12: C'est une violation de mon entente de confidentialité.
11: On est plus puissant que n'importe quel pays sur Terre. On ne craint pas le Congrès. On est plus gros que le gouvernement ici. S'il vous plaît, dites-moi que je peux vous citer.
12: Nous avons 102 heures pour tout récupérer.
13: Ils vont la tailler en pièces à coups de poursuite.
12: J'ai aucune envie de devenir la cible à abattre d'un gars aux ressources illimitées.
11: Croyez-moi, les dommages seront énormes. Ça suffit!
1: Ça a de l'air excellent. Ouais. Excellent.
2: Je suis déjà dans le thrill.
1: Puis Mark Zuckerberg, tu sais, il n'y a pas de l'air de cet acteur-là. Mais il semble qu'ils n'ont pas été généreux avec l'acteur qu'ils ont pris. Là, ouais. Parce que cet acteur-là, s'il passe à côté d'un CPE, moi, j'appelle la police. Là. Mais c'est un film à voir. Là.
0: Mark Zuckerberg aussi, c'est plus que ça.
1: Oui, mais il y a un visage un peu...
3: Ouais, mais même si son
1: mettons
3: visage...
1: Que j'hésite. Mettons que je le vois à côté d'un CPE, Mark Zuckerberg, j'hésite. L'autre, c'est clair que j'appelle. Là.
3: C'est qu'en même temps, là, c'est que l'individu là, qui est présenté dans les médias, là, le vrai Mark Zuckerberg, là, c'est sûr qu'il a de l'air sympathique. Là. Tu veux qu'il ait l'air

0: parce qu'il a été mis sur pause pendant un bout.
1: Ouais.
0: Mais en tout cas, on verra là, mais sans doute, je pense que ce sera un bon film avec un scénario quand même intéressant parce que c'est la montée en popularité.
2: C'est ça.
0: De Villeneuve.
2: C'est le premier pas la... de deux, je pense.
0: C'est... Ah ouais, hein?
2: Il me semble que c'est le premier de deux.
0: Ah films. Ouais, j'ai le même feeling, oui. Ouais. Il paraît, ouais.
2: Clap.ca pour tout aller voir ces films-là, les bandes-annonces.
1: Prenez les chaises longues en avant avec
2: oui.
1: Les bières.
0: Arrivez
1: oui.
0: Tôt.
1: Ouais, surtout les papas là, qui vont voir des films mettons, avec leur blonde, là, ouais. que leur blonde a choisi.
2: Ouais.
1: Prenez les chaises longues en avant avec une petite bière. Sérieux, ça, ouais. Ça se prend très bien, là.
2: Tu sais qu'il y a des. Puis je vous dis pas qu'il va y avoir tout ça au clap, mais. Jasais avec Robin Plamondon, qui est le des boss du clap, puis parce que je suis tombé sur un article la semaine dernière qui parlait de ce qu'on va développer dans les cinémas pour attirer encore plus de monde.
0: Ouais.
2: On parle de sièges chauffants, on parle de sièges inclinables dans toute la salle, pas juste nécessairement la première rangée.
0: Fournir les doudous.
2: Peut-être quasiment okay. Fournir les doudous. Il y a beaucoup d'innovations qui s'en viennent dans les salles de cinéma, puis Robin m'a dit, oui, nous autres aussi, on va continuer à innover. C'est déjà les salles les plus avancées dans la grande région de Québec, puis ça va continuer pour les deux claps, Loretteville et Sainte-Foy.
1: Ouais, la seule personne que j'ai osé réveiller dans un cinéma, c'est un monsieur qui est au clap. J'avais été voir l'Odyssée.
2: OK.
1: Puis il était trop confortable. Puis quand on s'est levé, il dormait la bouche ouverte. Tu sais, un vrai travailleur de la construction, là. Et... Je dis, j'ai tapé sur l'épaule, monsieur, le film est fini. Ah, oh, merci.
0: C'est quoi, il t'est venu dormir?
1: Non, mais c'est parce que t'es confortable.
0: Ben oui, puis en même temps, le film est 3 heures, là.
3: Ben oui, puis là, tu frappes une petite fatigue.
2: Oups, c'est ça. C'est le temps d'une bonne sieste, là, 3 heures. T'sais.
1: Tu dors-tu, chérie? Non, je me repose les yeux.
4: Ouais. Merci, Nico.
1: Attends, toi avec Jeff. Ciao.
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2: J'aime mieux ça

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0: Des projets pour ce week-end. Certains vont ramasser le terrain, passer à tondeuse ces feuilles. D'autres en sacheront ces feuilles-là dans des merveilleux sacs en carton et mettre ça sur le côté de la route. Mon conseil en tant que grand environnementaliste, là, c'est de passer à tondeuse là-dessus. Deux, trois fois, on n'en parle plus. Puis l'année prochaine, vous les verrez plus, ça donne de l'engrais à gazon. C'est ça que tu vas faire, Max?
1: Moi, je suis en condo, j'ai pas besoin de faire ça.
0: Jeff, c'est ça que tu vas faire, passer à tondeuse dessus?
2: Bien sûr! On commence par ça demain, puis il annonce beau samedi dimanche, j'ai hâte, je vais être dehors, je vais profiter de l'air frais d'automne.
0: Ouais, on est là-dedans, on est là-dedans.
2: Étendre nos dernières brossées, ça accorde!
0: Puis en plus, vous faites encore ça?
2: Hey, moi, j'adore étendre ça accorde.
0: Ça a l'air, ça sent bon.
2: L'enfer, comment ça sent
0: moi,
2: bon.
0: Moi, j'utilise la sécheuse, je passe tout là-dedans.
2: Ah, pas moi.
0: Combien de fois j'ai scrappé le linge de la mère de mes enfants en passant ça dans
2: le sol. Non. Non, moi, même l'hiver, moi, j'étais à mon linge dans le sol.
1: Mais voyons donc.
2: Mais pas ça dans sa chute. Mettra pas cette chemise dans sa chute, tout ça scraper.
0: Ben, es-tu si belle que ça, ta chemise, mon bonhomme?
1: On la voit pas étant en dessous de ton chandail.
0: OK.
1: Ben, c'est une belle chemise.
0: Fait que ça va pas dans sa chute.
2: Non, ce chandail-là non plus. Mettrai pas ça dans sa chute, tu vas rapetisser.
0: Ben, vrai, bon.
2: Ben oui, puis là, avec l'âge, ben, moi, je grossis, fait que c'est mon linge rapetisse.
1: On est mal payé, hein?
2: On branle soin du linge.
0: Ouais.
2: Tu sais, des fois, je me trouve gros, mais cette chemise-là, j'avais ça pour 5 ans, puis elle me fait encore super
0: bien. Oui, c'est un bon corset.
2: Non, ça, j'ai grossi des pecs avec le gym.
0: La raison pour laquelle il se met un genre de polo par-dessus, là, c'est parce que, justement, il veut pas qu'on voit les boutons, tu sais, les boutons écartés. Là.
2: Non, il est pas écarté du tout. Max va pouvoir en témoigner, j'anime toujours en manche courte sur l'heure du midi, mais j'avais un de mes chums qui faisait ça avant d'aller veiller dans les bars.
0: Ouais.
2: Faisait un peu de pectoraux. Là. Puis là, il arrivait dans les bars, il se mettait des petits gilets serrés, puis il se flattait toujours le pec gauche. On riait de lui en tabarnak.
0: Il se flattait
2: le pec. Ah, il était toujours en train de se flatter le pec et qu'on riait de lui.
0: Tu vrai?
2: C'est l'enfer.
1: Bon, ben,
2: Dave Parent, vous n'a pas le nommé, le coach des Titans, on sait déjà plus moi. Lui. Salut.
0: Isaac écrit Team Jeff, il y a juste les draps qui vont dans sécheuse.
2: Et voilà!
1: Ah ouais.
0: Marianne qui dit tu mets pas ton plus beau linge à la sécheuse si tu veux le garder.
2: C'est exactement ce que je fais, Marianne. Il n'y a rien qui va dans sa hearse.
1: J'ai quelques éléments que je mets pas dans la sécheuse. J'ai mon hoodie de champion du Super Bowl des Seahawks parce que je veux pas le maganer.
0: Ouais.
1: J'ai ma petite chemise du Vans Warped Tour que j'ai payé 180$ que j'essaye de préserver aussi. Mais le reste, chaque ça dans la sécheuse.
0: Ah ouais. Moi je mets tout ça dans la sécheuse. C'est sûr que ça rapetisse un peu, mais c'est pas grave. On met des petites affaires serrées, on est sexy.
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0: Megan qui nous dit on est 8, nous autres à la maison, tout va dans sécheuse sauf mes brassières.
1: Ben.
0: Ouais, c'est sûr que si la brassière rétrécit, ça l'aide pas bien.
2: Ouais, puis l'hiver, Marie-Soleil, j'espère être un déshumidificateur. Et c'est exactement ce que j'ai, parce que sinon, l'eau va rester dans le linge, puis le linge va puer.
0: Ouais, il y a
2: fait
0: ça.
2: Fait que là, tu mets le déshumidificateur.
0: Il y a aussi qu'une fois que ça sèche l'eau, l'humidité, il faut qu'elle aille quelque part, ça peut effectivement rentrer
2: c'est
0: dans tes murs. Et faire développer des petits champignons. Max, il y avait un match du Canadien hier. On n'a pas eu le résultat qu'on pensait avoir. On pensait que le Canadien allait être capable de livrer quand même une bonne bataille face aux Prédateurs de Nashville. Ils n'ont rien à voir avec les Hurricanes de la Caroline. Et finalement, ben, c'est les Prédateurs qui ont eu le dessus. Pis, ça t'a-tu surpris?
1: Ben oui, mais t'sais, on a livré une bonne bataille aux Prédateurs. La réalité, c'est qu'Yussi Saros, le gardien, le petit gardien des Prédateurs, a été sensationnel dans son net. Mais au-delà de ça, le Canadien menait 2-0 à la mi-match. T'as aucune raison d'échapper ça contre une des pires équipes sur papier de la Ligue. Là. Et puis, checker le match d'hier. Là. Juste dans le système de jeu, la façon de jouer, les Preds, c'était tellement tout croche, là, particulièrement. Puis en fait, des deux bords, le système du Canadien, c'est pas super non plus depuis le début de l'année. En première période, t'avais l'impression de regarder un mini-match entre les périodes au rempart, tellement tout le monde était mêlé, puis ça allait un peu partout, puis là, la poque d'un bord puis de l'autre. Tu voyais que c'était deux équipes qui étaient vraiment encore en début de saison dans leur tête, puis que le système n'était pas encore entré.
0: Mais y a-tu raison de paniquer? On est en début de saison, Max. Les choses se placent.
1: Est-ce que tu m'as vu paniquer?
0: Pas du tout, mais sur les réseaux sociaux, qui est une étude sociologique quand même assez intéressante, là, quand on s'intéresse à ce que les gens pensent, les gens commencent à paniquer.
1: Il y a des raisons de s'inquiéter, mais pas de paniquer.
0: De s'inquiéter.
1: Oui, je suis un peu inquiet. Je panique pas. je suis un peu inquiet. Parce que tu dis ça s'améliore. Je trouve pas, moi. C'est ça l'affaire, c'est ça l'enjeu.
0: Mais ça peut s'améliorer.
1: Oh, ben oui, ça peut s'améliorer. Mais va falloir que ça commence à s'améliorer vite. Parce que là, pendant ce temps-là, là, j'ai la liste des matchs d'hier, OK? Les Bruins ont gagné. Des rivaux directs pour le Canadien en série. Bon, t'as les Stars qui ont mangé une rince 4-0 contre les Stars. Les Sénateurs ont gagné. Le Lightning a gagné contre le Wild. Les Maple Leafs sont allés chercher un point en tir de barrage contre les Golden Knights. Parce que pendant que le Canadien perd contre une des pires équipes de la Ligue, là, des rivaux directs pour une place en série vont gruger des points. Fait que même si on est en début de saison, le classement, il s'en fout de tout ça. Là. Le classement, il va pas te donner un point de pitié parce qu'on est en début de saison si t'en mérites pas. Là. Fait que quand t'arrives à la fin de l'année, puis tu manques les séries par 1, 2, 3 points, ben là, on va regarder le début de saison, que ça a été lent à démarrer, puis on va se dire, ripelaye, ces points-là, il aurait fallu les prendre contre les Prédateurs. Hein?
0: J'ai deux noms à te donner. Jacob Fowler, t'évalues à combien? T'évalues ça comment, son match d'hier?
1: Ben correct.
0: Une belle prestation.
1: Ça a fini 5-2. Faut dire aux gens que les deux derniers buts ont été marqués dans des filets déserts. Fait que moi, j'ai rien à reprocher à Fowler.
0: Parfait. Jeff, de ton côté?
4: Bon, même chose. Je pense que Fowler a fait ce qu'il avait à faire. C'est le jeu défensif brouillon dans la zone du Canadien et l'indiscipline qui les a coulés.
0: Zachary Bolduc.
1: Correct.
0: C'est le meilleur joueur du Canadien actuellement.
1: Mais c'est un de ceux qui réussit à transformer les opportunités en but, c'est sûr.
0: Je peux pas dire qu'il joue au-dessus de sa tête, là, mais il donne une bonne performance plus qu'à se compter, mettons.
1: Ouais, il fait bien. Puis moi, hier, le move, puis je comprends ce qu'on essaye de faire en remettant Slavkovski sur la première ligne avec Caulfield et Suzuki. Mais c'est parce que il méritait vraiment pas d'être là après sa performance désastreuse de mardi. Je comprends pourquoi on le fait.
0: Pourquoi?
1: Parce que c'est un trio qui a historiquement marché, qui a été un des meilleurs de la Ligue l'année passée. Slavkovski qui complète bien ces deux gars-là. Mais au niveau du mérite, j'ai eu de la misère à ce qu'on récompense Slavkovski après qu'il ait probablement été le pire joueur sur la glace des deux équipes mardi. J'ai eu un peu de misère avec ça.
0: Moi, j'aimerais que ça aille au mérite.
1: J'aurais récompensé un Bolduc. Puis tu sais, Bolduc, à part ses deux buts mardi, il a pas connu un fort match. Il y a personne qui a été si bon que ça mardi, mais il les a scorés ses deux buts. Il montre des belles choses, c'est lui que j'aurais récompensé puis j'aurais mis avec Slavka, avec
0: Suzuki. D'un autre côté, on l'a essayé, Bolduc, sur le premier trio, ça avait pas nécessairement fonctionné.
1: Ben non, mais Slavkovski, hier, ça a rien donné non plus. Là.
0: Ouais, on dit, il y a 3 matchs de jouer, les boys, et on parle déjà des séries. Calme-moi, Spapé.
4: Il y en a 4, en passant.
1: Il y en a 4 de jouer.
0: 4?
1: Oui, il faut déjà parler des séries, je l'ai expliqué tantôt. Ces points-là que
0: mais
1: tu
0: les
1: perds,
0: gens ont le droit d'être en désaccord avec toi, Max, là.
1: Ben absolument.
0: Okay.
1: Mais c'est moi j'explique du factuel. Quand tu vas arriver à la fin de l'année.
0: Ben, les gens aussi peuvent t'expliquer du factuel en disant qu'il y a quelques matchs de joueurs puis les gars peuvent se placer. C'est leur opinion.
1: Absolument. Mais on en reparlera à la fin de l'année si le Canadien rate les séries par 2 points.
0: Kreider, maintenant, c'est une question qui t'est posée par texto. Que penses-tu de la performance de Chris Kreider?
1: Kreider, je l'avais adoré. C'était le match du samedi, le deuxième du Canadien. Il créait des choses en allant se positionner devant le but, attirait des joueurs adverses. Mais tu vois que c'est plus le Chris Kreider d'il y a 5 ans. Puis là, hier, il a scoré le premier but du Canadien qui a été annulé en raison d'un hors-jeu.
0: C'était un hors-jeu évident, en plus.
1: Mais c'est ça son rôle, Kreider, en ce moment. À l'âge qu'il est rendu, ça va être d'aller se placer en avant du net. Puis c'est un des meilleurs de la Ligue, probablement, devant le net pour faire dévier des pucks, pour ramasser des garbage, pour placer ses grosses fesses devant le filet. Puis, fait que pour ça, il peut encore aider Kreider. Cela dit, je pense qu'il faut pas s'attendre. Puis peut-être que mes attentes étaient trop élevées. Là. Moi, je m'attendais à le voir en score et 30 cette année à Montréal. Là, je le regarde aller, je me dis « Ouais, ça va peut-être être plus 15-20 buts. » Ce qui serait déjà bien pour un gars qu'on a eu gratis. Là.
4: Ça a été intéressant, par contre, avec Anderson hier. J'ai trouvé que ça faisait une bonne ligne physique. On pouvait donner le ton différemment dans le match avec parce que la ligne de Bolduc, Dano et Texier encore bien fait aussi en échec avant.
1: Oui, puis tu sais, hier, là, on parle de la défaite aujourd'hui, 5-2, c'est pas chic. T'es quand même passé à une couple d'occasions de gagner ce match-là. Oui. C'est un match que t'aurais dû gagner, puis c'est ça qui est encore plus tannant. T'sais, Anderson en échappé qui pas capable de marquer, ben juste là, tu l'as peut-être ta victoire. Fait que de là, on panique pas. Il y a des inquiétudes à y avoir. Moi, j'ai aimé en défense qu'on a vu hier, par contre, de certains gars. Tu sais, le duo Engstrom-Jacky, j'ai pas détesté ça du tout. Moi, c'est un duo que je garde intact pour le prochain match.
0: Hier, j'essayais de faire la différence parce que j'ai pas regardé sur Google, là, mais c'est Edstrom.
1: Edstrom.
0: Eggstrom.
1: Ben en fait, du côté des prédateurs, t'avais Edstrom.
0: Avec un D.
1: Le grand David Edstrom de mémoire. Et chez les Canadiens, c'est Engstrom, E-N-G.
0: Mais ils n'ont pas le même nom.
1: Adam, c'est-tu Adam du côté des Preds aussi?
0: Ben, il me semble que c'est ce que j'entendais de la part
1: c'est,
0: de...
1: Oui, c'est Adam. C'est Adam.
0: Fait que c'est deux...
1: Ça doit être son frère, David.
0: C'est... Non, mais c'est... deux Adam.
1: Oui. Mais il y a...
0: Edstrom.
1: Il y a Edstrom et Engstrom.
0: Tu veux-tu être descripteur?
1: Non.
2: On dit que tu dois être mêlé.
1: David Edstrom est en effet le frère de Adam Edstrom.
0: Fait mais hier, il y avait deux Adam.
1: Oui.
0: Wow.
1: D'ailleurs, David est aussi dans l'organisation des prédateurs. Il a été échangé là dans la transaction Yaroslav Askarov. Fait que les deux sont dans l'organisation des prédateurs. C'est pour ça que je te mets les morceaux.
0: OK. Quel changement tu fais pour samedi?
1: En défense, je pense que je touche à rien. Je ramène... Ben, encore là, ça dépend par contre. Si Goulet est prêt à revenir, tu rentres Goulet.
0: Puis tu tâches Jacquin.
1: Ah! Oui, oui. Parce que j'ai beaucoup aimé Engstrom. Tu ramènes Dobesch, ça c'est sûr.
0: Ouais.
1: Puis en attaque, tu remets ça dans le blender, t'essayes de créer une certaine stabilité.
4: Ben, si Oliver Kapanen est prêt à jouer, peut-être je donnerais son premier match.
1: Oui, je le rentre. Moi, j'ai encore pas détesté Dak hier. TXI a montré quand même des belles choses aussi. Fait que je sais pas qui je sortirais.
4: Ouais,
1: ce
4: serait peut-être Florian, là. Tu jouerais
1: ouais.
4: avec lui.
1: Ouais, je pense que ce serait ça.
4: Je serais ce déchiquier naturel.
1: Ouais. Je rentrerais Kapanen à la place du petit Florian. Puis peut-être, je sais pas si tu bouges les trios tant que ça. Il y a eu des belles choses. Là. Tant qu'à avoir hormis Slavkovski avec les deux autres, laisse-le là.
0: Ah, oh, ben oui, ben oui.
1: Mais...
0: Ouais. T'as de l'air Slavkovski, ça serait fini avec sa blonde.
1: J'ai vu ça passer aussi.
4: Ah, oh, ouais.
0: Ouais.
4: C'est tough une peine d'amour. Là.
0: À cet âge-là, oui.
4: Ben oui.
0: Ouais.
1: Mais après moi, il est capable d'en avoir d'autres.
4: Là. Non. Faut moi, pas ce que penser je me pose, comme c'est... ça si c'était la femme de sa vie.
0: Ouais, moi, ce que je me pose comme question, c'est elle... est allé chercher qui?
4: Ouais, parce que là, elle avait un riche.
0: Parce que chez le Canadien...
1: Hey, moi, je lis pas ces affaires-là.
0: Dans les
1: là.
0: Dernières années...
4: qu'est-ce qui s'est passé?
0: C'est pas rare qu'il y en ait une qui partait à ben, se ramasser avec un gars défensif.
4: Ouais, c'est ça, là.
0: Moi, j'ai déjà eu une discussion avec une collègue. Il y a de ça plusieurs années qui me dit, Yann, cette année, j'ai fréquenté lui, puis lui. Ben, je l'ai, attends un peu, là, c'est des gars que je connais.
4: Dans
0: c'est
4: le même
0: gars qui jouent chez le Canadien de Montréal. Fait que là, je dis, mais c'est ça que tu cherches? Tu cherches des joueurs... Non.
1: Attends un peu. C'est un hasard.
0: Trois gars...
4: C'est ça.
0: D'une même équipe de hockey qui font partie du Canadien de Montréal. Puis tu me dis que c'est pas ça que tu cherches.
1: Mais non, elle est tombée par hasard.
4: OK, là, ça peut pas être Caden Goulet.
1: Non, on commencera pas à nommer des...
0: Non. Avoir de la bisbille?
4: Hey, Caden Goulet?
1: Moi, j'embarque pas là-dedans.
4: Rupture avec sa conjointe.
1: T'appelleras Max Truman, là. Moi, j'embarque pas là-dedans.
4: Seigneur! Attends une minute. Rupture de Slaf, rupture de Goulet.
1: Le fait
0: que Slaf, ça va pas, ça pourrait être relié à sa relation, là. On se le cachera pas. Ça fait partie du jeu. T'es un gambler. C'est ce genre de choses que t'analyses, là.
1: Oui,
0: puis. Es-tu encore avec ou pas,
1: oui, mais en même temps, Slaf, à chaque début d'année, il est pas bon. Ça, c'est la constante. Puis, je sais pas s'il se fait sacrer là à chaque début d'année aussi. Là.
0: Fait que dans le fond, il s'en sac, là, qu'elle soit partie.
1: Mais je te dis, je sais pas, Simonac. Moi, je te dis qu'à chaque début d'année, depuis le début de sa carrière, il est pas bon, Slavkovski.
4: Dobesch, le Sablon,
1: on n'est pas
4: de
1: même. On n'est pas hockey 30. L'appeler Garrel, appeler Truman. Nous autres, on n'embarque pas là-dedans.
4: OK, non, Lane. Oui, Lane a une conjointe aussi.
1: Comment en aller, les gars?
0: Ouais.
1: Moi, je fais pas ça.
0: Confil est incroyable.
4: Ouais, puis elle est enceinte.
0: Elle est enceinte. Beau bébé.
1: La blonde à Caulfield?
4: Ouais. Ben oui, vous aviez pas vu ça?
1: Ben non.
0: Ça devrait pas être un bébé de 10 livres.
4: Dans le vestiaire avec son petit truc d'échographie.
1: Ah ouais, j'ai manqué ça.
4: Ah oui, Caulfield va être papa.
0: Bref, match du Canadien hier. On a malheureusement perdu. On reprend ça samedi. C'est contre qui samedi?
1: C'est un match contre les Red Wings de Détroit. Donc c'est un match de division. Quand je parle de points qui sont importants à aller chercher en début de saison aussi, des matchs intra-division comme ça contre les Wings qui devraient aussi se battre pour une place en série normalement, ça va être deux points très importants demain.
0: Parfait. NFL, il y avait un match hier. On a tous été surpris par la victoire des Buccaneers.
1: Mais c'est rendu que c'est... Puis on l'avait dit hier matin. On dirait que les matchs prime time cette année...
0: Ouais, t'as collé à la shot d'avance.
1: Tout le temps des... Ben oui, puis non, dans le sens où je disais, c'est sûr, c'est les Cowboys, mais les matchs prime time cette année, c'est tout le temps des surprises. Ben tabarouette, ça a été ça hier encore. Victoire des Bucks de Tampa qui n'avaient pas gagné encore cette année. 24-16 sur les Cowboys. C'est Cowboys will be Cowboys. Moi, c'est une phrase que j'aime bien, là, c'est-à-dire que ils vont toujours être capables de nous décevoir, et c'est ce qu'ils ont fait encore hier. Quelle performance pathétique de Dallas.
0: Ouais, il y a quelqu'un qui demande, il y a eu un French mystère à occupation double hier, Max. C'est qui s'est frenché?
1: Le French entre...
0: Parle-moi pas de ça, je vais voir Max Truman.
1: Mais le pire, c'est que je l'ai...
0: Le pire, c'est que c'est différent.
1: Occupation double, je l'ai regardé pendant le premier entracte. Entre la 1 et la 2, j'ai regardé l'épisode d'hier.
4: Ouais. Je suis en train de faire des vérifications. Puis Screwball semble pas avoir de copine.
0: Merci, Jeff.
1: Tant mieux pour lui.
4: Fait que...
0: Mettre des journalistes d'enquête.
4: Je vérifie tout ça, puis Screwball n'a pas de blonde jusqu'à date. Fait que ça se peut que la blonde se lave.
0: Max, si t'avais 3 matchs à surveiller en fin de semaine.
1: Eagles-Jaguars avec un petit café dimanche matin, 9h30. Ça se passe du côté de Londres. De là, l'heure particulière, mais les Eagles qui semblent s'en aller un peu nulle part. Hâte de voir comment on va rebondir face aux Jags. Retour de Jaden Daniels, normalement du côté des Commanders, ils affrontent les Giants. Ça, c'est un match de 13h. Hâte de voir les Chargers. On va-tu finir par gagner une game cette année? On affronte les Broncos. Je pense que c'est une bonne opportunité de le faire. C'est à 16h05. Et grosse rivalité, les 49ers qui n'ont pas perdu encore cette année contre les Seahawks de Seattle. Match de 16h25.
0: Donc, si j'ai un match à écouter en fin de semaine, c'est celui-là.
1: Ouais, je pense que Niners, Seahawks, ouais. C'est lui que je mettrai au calendrier 16h25.
0: Max Larouche, tu nous parles de quoi, 10h?
1: On revient sur cette grosse controverse du caquiste qui fait le parti des péquistes. On a aussi la chronique NFL avec Willy Boivin. On a l'open mic avec Audrey Pinchot et Mademoiselle V. Les nouveautés musicales, Nathan Meyer qui va passer faire son tour.
0: Merci beaucoup, Max. 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
4: Maintenant que Max est parti, j'aimerais dire que Alex Texier n'a pas non plus de conjointe.
0: Ouais, c'est pas la meilleure
4: Donc,
0: des idées là, de créer
4: Ball
0: du beef chez le Canadien.
4: Texier n'ont pas de conjointe et Slafkovský se serait fait laisser.
0: C'est ça.
4: C'est juste factuel.
0: C'est juste factuel.
4: Ben, Slav, je sais pas, là, c'est pas écrit, c'est fait laisser. Ça, c'est une information privilégiée que toi, tu as.
0: C'est moi qui l'ai eu, cette information privilégiée-là.
4: Donc, de tes sources, de sources sûres, Slav s'est fait laisser. Ça explique son mauvais début de saison. Et moi, factuellement, dans les recherches que j'ai faites, je te dis que Struble et Texier n'ont pas de conjoint.
0: Lequel a le plus gros contrat entre les deux?
4: C'est Texier. Ah. Il a signé 2 ans, en plus.
0: Ah.
4: Mais c'est pas mal moins que Slav.
0: Ouais.
4: Il y a peut-être d'autres atouts.
0: Peut-être.
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0: C'est 8 degrés sur Québec en ce vendredi. Je commence à manquer de voix. Pour aujourd'hui, ce sera une alternance de soleil et nuages. C'est une grosse couverture nuageuse actuellement qu'on a sur Québec. Selon Environnement Canada, ça pourrait s'estomper. Donc, alternance de soleil et nuages, c'est ce qu'on nous dit. Et on pourra viser à un maximum de 11 ce soir. Cette nuit, quelques nuages, minimum de 0 avec risque de gel au sol, surtout si vous êtes dans le secteur nord. Pour ce qui est de demain samedi, généralement ensoleillé avec un max de 12. Dimanche, ensoleillé maximum de 16. Et lundi, journée de congé. On part pour un week-end de 3 jours.
1: Okay, oui.
0: Réalisez-vous ça. Ce sera un jeu avec un maximum de 17. J'ai entendu que l'Automax est à 80 millions de dollars.
1: C'est ça que j'ai entendu, moi aussi.
0: L'Automax, tu le vendrais ou samedi?
1: Le Lotomax?
0: Ouais.
1: C'est le vendredi.
0: C'est le vendredi.
1: C'est 6,49 qui est le samedi, il me semble.
0: Ouais, ça existe ça. Super 7, ça existe ça encore.
1: Ben, tu parles aux mauvaises personnes, mais je jette pas de billets de loto.
0: Ben là, à 80 millions, j'imagine que le max que tu peux gagner, c'est 50-55. Puis après ça, tu as des lots d'un million, là, mais ça peut changer le monde. T'as-tu vu le monsieur dans le Journal de Québec ce matin? Qui doit avoir un peu plus d'amis aujourd'hui. Il s'appelle Michel Poulain. C'est un résident de la capitale nationale.
1: Hey, non, j'ai pas vu ça.
0: Qui a remporté un gros lot de 1000 $ par jour à la loterie Grande Vie. Et lui, il envisage d'arrêter de travailler dès le printemps prochain pour se consacrer à son violon d'ingre. Donc, le violon d'ingre, je sais pas pourquoi ils ont mis ce mot-là, là, mais c'est comme ton hobby. Les autres, ils ont décidé d'aller chercher une vieille expression, là, mais c'est de mémoire, c'est un hobby, là. Ben, gars, t'appelais donc violon d'ingre.
1: Violon d'ingres, d'ingres des...
0: I-N-G-R-E-S, ou violon d'ingresse, là, mais moi, je... Violon d'ingres, avec au pluriel, tu sais.
1: Désigne une passion, une activité favorite qu'une personne pratique en amateur.
0: Ouais, j'étais pas fou, c'est un hobby, puis dans son cas, lui, c'est voyager. Fait qu'il va gagner 1000 piastres par jour à partir d'aujourd'hui, là, quand il va réclamer son lot. 1000 piastres par jour.
1: Je vais aller voyager.
0: Puis il va continuer de travailler jusqu'au printemps prochain, puis là, après ça, il va voyager. J'en connais beaucoup, moi, surtout avec ces temps-ci, là, avec l'actualité, ce qui se passe aux États-Unis, ce qui se passe au Québec, ce qui se passe au Canada, qui arrêterait de travailler aujourd'hui. Hey, 1000 piastres par jour.
1: Mais hein.
0: Demain, tu vas te lever, là, t'as déjà 1000 piastres. Fait que tu peux dépenser 1000 piastres aujourd'hui, demain, tu vas te lever, t'as déjà 1000 piastres. Je suis pas sûr que... Parce que là, à un moment donné, tu dépasses le niveau de vie de tes chums. Là.
1: Ben oui, exactement.
0: Puis, à un moment donné, il faut que tu te parles. Là.
1: Ouais.
0: Puis à un moment donné, il faut que tes chums te disent « OK, mais c'est mon chum qui a gagné, c'est pas mon argent. » Fait que quand il m'invite au cinéma ou au restaurant, faut que je paye aussi ma part.
1: C'est ça.
0: Hey, 1000 piastres par jour.
1: C'est fou, hein?
0: T'as plus rien à faire, là.
1: Non.
0: Tu manges 3 fois par jour.
1: Bingo.
0: Puis c'est fini.
1: 1000 piastres.
0: Tu travaillerais-tu pareil?
1: 1000 piastres par jour, non. Hey, 365 000 piastres par année.
0: Ouais, il dit que...
1: Moi, j'en profiterais pour faire du bénévolat dans des places.
0: C'est ça, puis quand t'as une année bissextile...
1: Ben, ça veut dire que c'est 366 000.
0: Ouais.
1: Ah, là, c'était 1000 piastres, je le dépense.
0: Il dit, quand j'ai su que j'ai gagné 1000 piastres par jour jusqu'à la fin de mes jours, j'ai eu comme un mouton dans l'estomac. Je sais pas. Il a acheté un billet pour le tirage du 21 septembre directement sur le site de jeux en ligne. Fait que c'était pas un billet gratteux, là.
1: Ah oui.
0: Grâce au montant remporté, le Québécois pourra réaliser certains projets qui lui tiennent à cœur, comme devancer sa retraite. Pour avoir plus de temps pour les voyages. Il dit, c'est sûr que j'arrête de travailler au printemps prochain. Probablement qu'il y a des engagements. Je respecte ça, moi.
1: Mais hein?
0: Si tu t'es engagé à faire quelque chose jusqu'au printemps prochain,
1: oui.
0: Puis tu dis, même si je suis devenu millionnaire, même si je gagne 1000 piastres par jour jusqu'à la fin de mes jours, je vais respecter mes engagements. Je trouve que ça en dit beaucoup sur les valeurs fondamentales de Michel Poulain.
1: Mérite de gagner avec ces valeurs-là.
0: Ouais, ben en même temps, mériter. Tout le monde mérite de gagner. Moi, tu sais, un itinérant dans le service, dans le centre.
1: T'as raison, il mérite de gagner.
0: Il mériterait, là. Tu sais, faudrait qu'il y ait un certain encadrement parce que là, c'est accès à de la poudre.
1: Non, ça, c'est
0: pourrait
1: le flamber, là.
0: C'est un peu dangereux.
1: On a parlé un matin, là, malheureusement, de femmes, là, pris dans l'enfer de la prostitution, justement, qui flambent du 1500, 2000 piastres.
0: Ça m'a touché, ça. Puis surtout, le retour des gens qui ont entendu l'entrevue avec Mireille Bédard, qui est directrice générale de la maison de Marthe, qui nous parlait des jeunes filles de Québec qui, ont été abusés là, par des clients qui veulent la prostitution, mais qui veulent aussi la prostitution juvénile à partir de 12 ans.
1: Ouais.
0: 12 ans, 13 ans, 14 ans. Mon petit Josh a 12 ans. Là. Puis j'ose pas imaginer dans quel état je serais si j'apprenais que mon gars a été abusé par des hommes qui cherchaient ça, des petits gars de 12 ans.
1: Mm-hmm.
0: Ça me détruirait puis de savoir que pour lui, s'il vit une affaire comme ça, jusqu'à la fin de ses jours, il va être marqué.
2: Oui, il va être détruit.
0: Ce qui m'a marqué aussi, c'est les auditeurs qui ont été, parce que, je vous le cacherai pas, là, c'est pas de la magie que j'essaie de faire le vendredi, mais j'essaie de mettre ça un peu plus relax, un peu plus drôle.
2: Un peu plus humain.
0: On s'amuse, on fait un peu de camaraderie, puis on s'agace les uns les autres. Mais ce sujet-là, hier, je pense que c'était important avec le reportage d'enquête qui était exceptionnel, soit dit en passant, de Radio-Canada, qui est disponible sur le site de Radio-Canada. Je me suis dit, ouais, on parlait de ça un vendredi, mais là, à un moment donné, j'ai eu une certaine interaction avec la maison de Marthe parce que j'avais rencontré à l'époque Rose Dufour, qui est une anthropologue formidable, qui a décidé de partir la maison de Marthe, qui aide les jeunes filles qui ont été prostituées à se sortir de la rue. Puis je tombais en amour avec Rose Dufour. Là. C'est une dame qui avait à l'époque, je veux pas la vieillir, mais elle devait avoir 80. Puis une femme formidable qui travaillait tous les jours à la maison de Marthe. Là, elle s'est retirée. Mais ça m'a marqué, moi, le retour des auditeurs qui ont été touchés par cette entrevue-là. Ça se passe chez nous, là.
1: Non, c'est inimaginable. Puis là, en plus, tu sais, on n'en a pas parlé dans notre entrevue, puis c'est bien correct, là, mais quand tu regardes Enquête, puis quand tu lis l'article sur Radio-Canada ce matin, tu comprends que ces femmes-là sont victimes de violence également.
0: Ouais. Ah non, c'est incroyable. L'entrevue, pour les gens qui veulent la réécouter, on va la mettre sur le site blvd.fm ou encore sur l'application Boulevard. J'ai des choses à vous dire.
1: Vas-y donc.
0: Je veux parler, laissez-moi parler. 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Donc, place au spécial, à notre concept numéro 1 à Québec, c'est le Rock and Chill. Toute la fin de semaine, on sort les guitares acoustiques, les classiques Unplug. Il va y avoir aussi les power ballades et des versions qu'on entend plus rarement sur les ondes de Boulevard 102.1. 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Et en fin de semaine, ce qu'il va y avoir, il va y avoir Dan Caron aussi qui va être là. Dan prend le contrôle des zones à 18h ce soir. Est-ce qu'il est là, Dan, ce soir?
2: Oui.
0: Aussi, Alex Laramé?
1: Non, c'est lui qui est là.
0: Donc, c'est Dan qui est là à 18h pour le garage à Dan. Demain, Audrey va être là demain matin. La gang Dan Caron puis Colosse vont être là aussi le week-end pour le Boulevard du Rock. 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On fait une dernière pause et on revient.
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13: 10h sera là pour le point de Max et Jeff va être là à midi pour On en jase. Tu nous parles de quoi ce midi?
14: Ce midi, on va avoir Luc la Liberté parce que ça brasse aux États-Unis. Exécution qui va être publique. La police ICE qui a tiré sur une personne à New York.
13: Exécution publique.
14: Ouais.
13: Tu veux dire, on va fusiller un individu.
14: Exactement, un individu qui avait fait un attentat terroriste dans une... sur une base militaire.
13: Exact.
14: Tuer 12 militaires. Alors, donc on va parler de ceci avec Luc la Liberté.
13: Il y aurait un peloton d'exécution pour mettre à mort un terroriste.
14: C'est ce qui va
13: arriver. Et ça va être diffusé sur Internet le gouvernement américain.
14: C'est la décision qui a été prise hier.
13: Je pensais pas revivre ça un jour.
14: Moi non plus.
13: En Amérique. Là.
14: Non, puis là, il y a Donald Trump qui se préparait déjà à contester les élections de mi-mandat.
13: Ouais.
14: Que ça va, c'est ça. Il y a beaucoup de choses qui se passent aux États-Unis.
13: Ça arrive dans un pays de cul comme la Corée du Nord, la Chine, la Russie. Tu comprends que les autres sont pas encore rendus à cette étape-là, mais que ça arrive chez nous, là, chez nos voisins américains. Moi, ça me surprend.
14: Exactement. Mathias Turcotte est à un point de presse donné par le ministre et lieutenant du Québec, Joël Lightbound. Il va lui poser la question, vas-tu financer ça, le stade de football, Monsieur Lightbound? Donc, la réponse ce midi. Et on va avoir aussi Étienne-Alexandre Beauregard que plusieurs auditeurs ont découvert avec la soirée électorale, 12h30. On va parler, entre autres, des manifestations violentes aussi qu'il y a en France.
13: Eh oui, ça brasse.
14: Concernant les étudiants.
13: Merci beaucoup. Je vous souhaite de passer un super de beau week-end de 3 jours. Oubliez pas, on a une équipe qui est avec vous toute la fin de semaine aussi. Profitez-en. On va avoir une belle fin de semaine, du soleil samedi, dimanche. Puis on se reparle mardi matin à 5h30 pour ce qui est de la revue de presse et à 6h pour ce qui est du show du matin. Merci, Jeff, pour la belle semaine.
14: Bon long week-end. Merci à toi.
13: Bye, salut tout le monde.
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1: Ok, oui, 10h01, bienvenue dans le Point de Max à Boulevard 102.1. On s'installe ensemble pour les deux prochaines heures. 8 degrés à Québec, généralement nuageux. Bon vendredi, bon début de week-end. Kat Saint-Laurent, salut!
2: Salut!
1: Comment vas-tu?
2: Ça va bien, toi?
1: Très bien, merci. Gros show aujourd'hui, les vendredis souvent assez occupés, c'est un feu roulant, ça rentre, ça sort en studio. Nathan Meilleur va venir faire son tour en fin d'émission. On aura aussi les nouveautés musicales et c'est une pas pire journée. L'open mic avec Audrey Pinchot et Mademoiselle V parce que c'est vendredi. La chronique NFL avec l'ami Willy Boivin du podcast Premier et les buts. Une présentation de rêve sportif. Et la question du jour aujourd'hui... Puis j'ai hâte de voir où ça va nous amener parce qu'on va parler de loyauté, de respect. On va parler du ministre québécois de la Culture, Mathieu Lacombe, qui a été exclu du cabinet Fréchette après avoir été aperçu lundi à la soirée électorale du Parti québécois à l'espace Saint-Denis à Montréal. Et la réponse, en fait, la question au sens large, j'ai envie de dire, qu'on vous pose, c'est... Est-ce que c'était cheap de la part de Mathieu Lacombe de se présenter là alors qu'officiellement il est encore ministre pour la CAQ jusqu'à temps qu'on procède à l'assermentation des nouveaux élus? C'est-tu cheap? Ou pour vous autres, ben, il se représentait pas, il peut bien faire ce qu'il veut. 418-971-1021 texto, on va vous lire. Et 418-780-1021 aussi, si vous voulez réagir par téléphone. Pendant que vous prenez le temps de nous écrire ou de nous appeler, ben, on va aller faire un tour des news avec la sensationnelle Kat Saint-Laurent.
2: Ah, c'est trop gentil.
1: Ben oui, c'est vendredi.
2: Merci. En plus, t'es comme passé en tour de l'autobus ce matin, là.
1: Ouais, ben, j'ai hâte d'aller réécouter ça. Peut-être que lundi, je te trouverai plus aussi sensationnel. Mais...
2: Ben non. Mais là, je parlais que t'étais susceptible, mais c'est tout ce que j'ai dit, en fait, les gars, après, ils ont juste rajouté. Okay. Une chance que Jeff est là, notre cher collègue Jean-François Fortin, qui est toujours là pour protéger ses collègues de travail, là, alors que nous, on aime mieux rire d'eux des fois.
1: C'est
2: là. Mais c'est correct. Là, je pense que tu auras peut-être un petit règlement de compte avec Yannick Marceau.
1: Ah ouais, hein?
2: Oui.
1: Lui, il m'en veut depuis
2: que je
1: partie de son show.
2: C'est ça l'affaire,
1: hein?
2: Là. Je pense que lui, tu dois régler des affaires avec lui.
1: Mais de toute façon, c'est bien meilleur avec toi, ce show-là, le matin. Non, mais c'est vrai, pareil, une voix de fille, ça fait du bien.
2: Ah, c'est vrai, t'as raison. Là, je viens de joindre, là, regarde. C'est pas grave, là, à un moment donné, on a chacun nos victoires dans ces histoires-là.
1: Bon, les nouvelles.
2: Oui, les nouvelles. Ben, tu viens d'en parler, hein, c'est Mathieu Lacombe en ce moment qui fait jaser pas mal, mais on peut pas dire que ça va très, très bien, hein, à la coalition Avenir Québec. La CAQ qui va nommer son nouveau chef par intérim le 17 octobre prochain. On a encore quelques journées de suspense pour essayer de réfléchir à savoir qui va prendre l'intérim de la CAQ. Présentement, les noms qui circulent, Yann Lafrenière, Bernard Drinville, Samuel Poulain, Guillaume Rousseau, ainsi que Mathieu Lévesque. Et également, parlant politique, là, aujourd'hui, il y a un rassemblement du côté de Drummondville du Parti québécois. Donc, on va évidemment parler probablement de plein de sujets qui vont être traités à l'Assemblée nationale. Est-ce qu'on va établir aussi qui sera au sein du Conseil des ministres. J'imagine qu'on va jaser un peu de ça. Et on invite également les candidats qui ont été défaits, les candidats péquistes qui ont été défaits dans leur circonscription. Donc, on va faire un gros party. Je sais pas si Mathieu Lacombe va se joindre à tout ça.
1: Peut-être.
2: On a appris dans les dernières minutes que l'économie canadienne a perdu 68 000 emplois juste au mois de septembre. C'est catastrophique quand tu regardes ça comme ça. C'est un deuxième mois consécutif où on voit un recul dans l'emploi. Et maintenant, là, le taux de chômage a légèrement augmenté. Ça atteint 6,5% pour le Canada au complet. On peut se compter chanceux là à Québec même, là où les gens travaillent. T'sais, on est capable de maintenir nos emplois. Donc, somme toute, c'est une bonne chose. Et j'aimerais terminer avec l'ex-skieur Dominique Laroche qui a subi hier un deuxième procès pour bris de probation. Il avait insulté sa victime en plein palais de justice et là, ben, a comparu hier au palais de justice encore une fois. Là, on devrait avoir des nouvelles en janvier prochain là, concernant ce volet-là des accusations parce qu'on se rappelle qu'il avait déjà été déclaré coupable d'agression sexuelle envers sa victime qui, d'ailleurs, là, on n'a pas encore de date là, présentement pour savoir quand sera la peine parce qu'on a fait déjà les observations sur la peine, mais quand est-ce qu'on va savoir combien de temps il va devoir purger, c'est à venir.
1: Merci, Kat Saint-Laurent. Aujourd'hui, le dossier dont on se parle dans la première heure du Point de Max, c'est le ministre québécois de la Culture, Mathieu Lacombe, qui a été exclu du cabinet Fréchette après avoir été aperçu lundi à la soirée électorale du Parti québécois du côté de l'espace Saint-Denis à Montréal. On vous pose la question, est-ce que c'est cheap de sa part, à part de Mathieu Lacombe, alors qu'il est encore officiellement ministre pour la CAQ? Est-ce que c'est un manque de loyauté? Est-ce que c'est un manque de respect? Est-ce que pour vous, c'est correct pour un gars qui ne se représentait pas, qui, oui, dans les faits, est encore ministre jusqu'à temps qu'on assermente les nouveaux élus du Parti québécois, notamment, qui prendront la place comme ministre. Qu'est-ce que vous en pensez? 88-971-1021 texto, on va vous lire là-dessus. Et 88-780-1021 aussi au téléphone, si vous voulez nous jaser. C'est la presse qui est arrivée avec cette histoire-là hier soir, et dans les dernières heures, la CAQ a décidé de mettre dehors Mathieu Lacombe.
2: On comprend.
1: On le destitue de son titre de membre du parti pour un manque de solidarité, on dit par respect aussi envers les militants, et on nommera même un remplaçant du côté du ministère de la Culture pour à peu près 2 semaines. Fait qu'on s'entend qu'on va juste prendre un autre ministre puis lui accoler le titre de ministre de la Culture le temps que dans à peu près 2 semaines, le Parti québécois arrive au pouvoir.
2: 21 octobre, ce serait là où on nommerait le nouveau conseil des ministres.
1: Ce que les infos de la presse nous disent, c'est que Mathieu Lacombe est allé rejoindre des amis péquistes au Rassemblement de la Victoire du côté de l'espace Saint-Denis. Son nom ne figurait pas là, sur quelconque liste des VIP. Le PQ qu'il ne lui aurait rien promis non plus. Parce que là, il y a ça dans tout ça, le fait qu'il y en a qui doivent se dire « OK, mais là, c'est parce qu'on lui a promis quelque chose au sein du gouvernement péquiste. » On le sait, Mathieu Lacombe, c'est un souverainiste. Mm-hmm. Et lui, s'en est pas caché, d'ailleurs, dans les derniers mois. Ça avait fait une petite controverse, même, au sein de la coalition Avenir Québec, parce que là, à un certain point, les élus se faisaient poser la question. T'as Jean Boulet du côté de Trois-Rivières qui a dit que lui, c'est un fédéraliste puis qu'il voterait non. Mais t'as Mathieu Lacombe qui, lui, s'était pas caché du fait que c'est un souverainiste et que s'il y avait un référendum, Mathieu Lacombe voterait oui. Mm-hmm. Plusieurs médias, évidemment, tentent de rejoindre Mathieu Lacombe. C'est pas quelqu'un qui est facile à rejoindre ce matin. On peut comprendre pourquoi. Il va probablement vouloir laisser la poussière retomber. Je sais pas si il pensait que ça sortirait pas puis que ça aurait pas de conséquences.
2: En même temps, tu te présentes à la soirée même de la victoire du Parti québécois, alors qu'en même temps que lui, ça va faire le party avec les péquistes qui ont gagné dans un gouvernement minoritaire.

0: un ministre en plus, viens-t'en avec nous, les péquistes. Être quelqu'un du PQ, là, j'y aurais juste dit, au revoir de bord, là. T'as pas rapport ici. Je suis désolé.
1: Ça me dérange pas, moi.
0: Ça te dérange pas?
1: On sait que c'est un souverainiste, un vrai de vrai souverainiste, puis...
0: Puis il est pas allé au party de QS. Tu comprends?
1: Ah oui, mais là, voyons donc. QS n'est pas vraiment un parti souverainiste, là. On peut en dire ce qu'on veut, mais... Tu voyais, puis à la base, tu voyais cette rupture-là se dessiner depuis un bout de temps. Puis même dans le papier de la presse, on nous dit que le directeur de cabinet de Mathieu Lacombe lui-même a comme fait du trouble un peu quand, cette semaine, les chefs de cabinet des ministres se sont rencontrés pour faire un post-mortem. Directeur de cabinet de Mathieu Lacombe, qui a surtout attribué la défaite à François Legault, à sa décision tardive de démissionner, au bilan de 8 ans au pouvoir. Là, ça a l'air que ceux qui étaient plus proches de François Legault à ce moment-là étaient pas de bonne humeur, puis ont plutôt mis le blâme sur Christine Fréchette. La CAQ est vraiment en train, puis était en train d'imploser dans les dernières semaines parce que c'est une coalition qui rassemble du monde d'un paquet de places. Fait que c'est sûr qu'à un moment donné, ça fait du trouble. À la base, quand t'as des fédéralistes puis des souverainistes ensemble, c'est sûr que ça va faire du trouble à un certain point.
0: Ben oui, puis même François Legault a pas aimé nécessairement la campagne de Christine Fréchette, là. De dire que François Legault, dans une conversation, probablement Messenger, sur son pool de hockey, faisait des commentaires sur les débats à la télévision et surtout les commentaires de Christine Fréchette. Quand Christine Fréchette a dit « Je ne suis pas François Legault », François Legault, semblerait-il, selon la presse, aurait écrit dans cette dite conversation de poule d'hockey, je ne suis pas Christine Fréchette.
1: C'est vrai, ça?
0: Ben, c'est ce qui était écrit dans la presse ce matin, mot pour mot, là.
1: J'avais pas vu passer ce bout-là.
0: Ben, écoute, moi, j'ai été choquée de lire ça, moi, ce matin. J'ai été choquée, puis surtout...
1: Ok, je l'ai.
0: Oh oui, écoute, c'est lourd,
1: pas,
0: là.
1: Certains n'ont pas digéré le fameux « Je ne suis pas François Legault » lancé par Christine Fréchette au début de l'un des débats des chefs. Monsieur Legault s'en est amusé sur le groupe de discussion de son pool de hockey. « Je ne suis pas Christine Fréchette » a écrit le fondateur de la CAQ sur le ton de la blague. Wow!
0: Tu sais, on le sait que la CAQ, c'est le parti de François Legault, là, puis qui a laissé son bébé entre les mains de Christine Fréchette, là. Puis c'est correct, là, qu'il y ait des divergences, puis des divergences d'opinion, puis de manière de penser. Puis c'était correct aussi de prendre une nouvelle avenue pour la CAQ, parce que là, c'était mort de chez mort quand François Legault a décidé de remettre sa démission. Mais tu sais, après ça, est-ce que c'est des informations qu'on a été capable d'avoir, qu'on vous dit ce matin, puis c'est pas tant important? Ou encore, c'est important pour vous de savoir qui était contre, puis qui était pour Christine Fréchette, là? Tu sais, au sein du caucus, là, ça va pas très, très bien. On peut pas dire que ça roule, là.
1: Les textos entrent, continuez de nous écrire. Vous pouvez aussi nous appeler. On vous pose la question. Est-ce que c'était cheap de la part du ministre de la Culture, Mathieu Lacombe, alors qu'il était officiellement encore le ministre pour la CAQ, de se présenter à la soirée électorale du Parti québécois lundi du côté de l'Espace Saint-Denis à Montréal pour nous texter 88-971-1021 pour nous appeler 88-780-1021. On lit vos réponses au retour.
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8: 8 degrés, c'est ce qu'on a à Québec sous les nuages. Maximum qui est à 11 aujourd'hui. 30% de possibilité d'averse, mais ça met la table pour un beau week-end. Avant ça, vous dire que ce soir et cette nuit, le minimum qui est prévu à 0 degré. On est rendu là, mais c'est ça demain, le samedi, 12 degrés généralement ensoleillé. Dimanche, 16 degrés, gros soleil. Fait que profitez de ce beau week-end-là. Bon, j'allais dire, c'est peut-être le dernier. Je vois que jeudi prochain, c'est encore 11 gros soleils. Fait que si on est chanceux, peut-être que le week-end prochain va être beau aussi. Mais moi, je prendrais pas de chance. Puis lundi, parce que c'est un long congé, 17 degrés avec des nuages. Fait que c'est pas si mal aussi. La question qu'on vous pose au 88-971-1021 texto, 88-780-1021 au téléphone. Le ministre québécois de la Culture, Mathieu Lacombe, qui a été exclu du cabinet de Christine Fréchette après avoir été aperçu lundi à la soirée électorale du Parti québécois à l'espace Saint-Denis à Montréal. C'était-tu cheap de la part de Monsieur Lacombe, alors qu'il est officiellement encore ministre pour la CAQ jusqu'à l'assermentation des prochains ministres du Parti québécois? 88-971-1021 texto et au téléphone 88-780-1021. Allô, Boulevard?
9: Oui, salut, c'est David. Moi, je pense que, dans le fond, là, dans le contexte historique, là, c'est normal que M. Lacombe dise ma station de radio va fermer, j'ai des jobs à l'autre station, ça se peut que j'aille voir si je peux avoir un job. T'sais?
8: Pas fou la comparaison avec la radio. Cela dit, tu sais, il était encore sous contrat, il était encore ministre, il avait encore théoriquement une coupe de show à faire à son émission de radio avant que ça ferme.
10: Des comptes à rendre en fait aux aux gens, aux
9: Donc,
10: citoyens.
9: Ça démontre pas une très grande force d'intégrité de sa part, mais j'ai l'impression qu'il y a plusieurs journalistes qui réalisent présentement que la fenêtre vient de s'ouvrir pour la dernière possibilité de faire du Québec un pays. Puis qu'ils vont profiter de la convergence aussi pour se rallier.
8: Hey David, merci beaucoup pour ton appel.
9: Merci. Bonne
8: Salut, à prochaine, David. Donc, au 88-780-1021, toujours le fun. Pendant ça, là, par texto, au 88-971-1021, on a notamment quelqu'un qui dit « Hey non, c'est pas cheap. Les gens changent d'idée aussi. S'ils se représentaient pas, selon moi, ben, y a pas de souci à aller célébrer avec, entre guillemets, l'ennemi. On dirait des chicanes d'enfants. » Donc, quelqu'un trouve qu'il y a vraiment aucun problème. Une autre personne écrit « La CAQ était une coalition. Je vois pas pourquoi ça dérange qu'il soit allé célébrer la victoire du PQ s'il est plus péquiste. Donc, la CAQ, c'était pas vraiment une coalition, selon cette personne-là. »
10: Mais on dirait que moi, le comparatif que je fais, puis David donnait un bon comparatif, mais c'est plus ton équipe là se ramasse en finale. Okay? T'étais vraiment pas censé te ramasser en finale, mais tu te ramasses en finale pareil, puis tu perds. Mais t'as des amis dans l'autre équipe qui a gagné finalement. Fait que là, t'es pas solidaire avec ceux que tu t'es battu là, jusqu'à la fin pour te rendre à la fin du tournoi. Mmh. T'as perdu, puis tu t'en vas célébrer avec les gagnants. de l'autre équipe. Tu sais, pour moi, je vois ici un manque flagrant d'humanité. Tu sais, il me semble, là, t'as plein de gens avec qui t'as travaillé pendant des années. Ils t'ont épaulé, ils t'ont supporté, ils t'ont aidé. Puis toi, tu dis, ben, fuck you, moi, je m'en vais chez les péquistes, les gagnants. Ça me tente pas d'avoir un party mortuaire.
8: Mais,
10: hey.
8: Mais je comprends, mais dans le cas qui nous occupe, Mathieu Lacombe ne se représentait pas. Donc, il a peut-être fait la saison régulière avec l'équipe, mais il a pas joué en série. Il avait quitté l'équipe avant les séries.
10: Je comprends, mais t'as quand même... Je veux dire, Lionel Carman, là, il se représentait pas, mais il était quand même à un... Ben, je vais dire, une soirée électorale de la CAQ.
8: Mais grand bien lui fasse.
10: Mais je comprends, mais à un moment donné, t'sais, c'était son équipe depuis le départ. T'sais. Il a été élu par les Québécois sous la bannière de la CAQ, là. Moi, après avoir vu ça, puis moi, je le répète, là, je suis le péquiste qui était à la porte, là. Puis je tiens ma liste VIP, puis je vois Mathieu Lacombe arriver. Monsieur Lacombe, vous êtes pas sur la liste, vous rentrez pas.
8: Il y en a qui sont de ton bord, Jeff, qui dit avec tout le respect, c'est totalement inapproprié de sa part à ce stade-ci. T'as un rôle dans l'État, ça se fait pas. Et je spécifie encore à ce moment suivant l'élection. Le gars a agi en cave, selon quelqu'un. Je blâme pas le PQ. Juste lui.
10: Okay.
8: Avec un autre chef, on n'aurait probablement pas eu un grand changement. La population du Québec en avait assez. Mm-hmm. Christian qui dit « C'est bas et jamais on pourra faire confiance à cet individu opportuniste, pas de classe, sans loyauté. » Il y en a qui pour qui ça passe pas du tout.
10: Ben oui, puis tu sais, la loyauté, c'est une valeur qui est partagée par beaucoup. Là. La loyauté, moi, je pense que c'est dans les choses les plus importantes pour moi. Puis tu sais, c'est vrai que quand tu observes ça, on n'est pas dans la situation. Est-ce que Mathieu Lacombe et la CAQ, ça allait pas bien de base? Ça s'envenimait de soi, puis il s'est dit, ben garde, moi, à la place de manger des chips tout seul, je vais aller boire du champagne avec eux. Là.
8: Mais c'est sûr qu'il y a une cassure à partir du moment où il y a plusieurs mois de ça, Mathieu Lacombe était sorti en disant qu'il était
10: souverainiste
8: puis qu'il voterait oui, alors qu'il n'y a pas de problème à le faire, théoriquement. La CAQ, t'es une coalition, il y a des non, il y a des oui. Mais sa façon de le faire, j'ai l'impression, avait très mal passé du côté de la CAQ. Fait que moi, depuis ce temps-là, j'ai l'impression qu'il y a une pas pire cassure. Puis que c'était assez évident que Mathieu Lacombe se collerait plus jamais à la CAQ, là.
10: J'aime bien le commentaire d'un auditeur qui dit « En tout cas, moi, l'an dernier, si Gallagher avait été fêté la Coupe Stanley chez les Hurricanes, j'aurais vraiment trouvé ça bizarre. » Tu sais, imaginez le scénario, là. Dis-moi pas que c'est ça a pas rapport, tu peux pas faire de comparaison. T'sais, dis-moi pas ça, parce que tu sais, pour moi, c'est similaire, là. Tu sais, il y a une victoire au bout de ça, il y a des gens qui perdent, puis qui vivent une défaite. Puis c'est correct, faut pas s'asseoir sur notre défaite, faut se relever. Mais je pense qu'il aurait pu avoir un petit peu de doigté là-dessus.
8: Mais Gallagher a jamais été un Hurricane.
10: Ouais, OK. Pis, mais je comprends. T'es en train de chercher pourquoi on peut pas faire le lien entre les deux.
8: Non, mais puis Gallagher était encore sous contrat avec le Canadien. Puis là, je comprends que Lacombe aussi.
10: Ben oui!
8: Ouais.
10: Ouais. Tu sais, je comprends que son poste, c'est ministre sortant, mais il est encore ministre.
8: Théoriquement, oui.
10: T'sais, en tout cas. Peut-être qu'il voulait vraiment... T'sais, peut-être qu'il y a quelqu'un qui l'a appelé, puis il a juste fait... Bon, essayer de passer en douce. Bon, y aller peut-être une petite demi-heure, mais là...
8: Pis là, la comparaison du hockey est pas mauvaise aussi, parce que je me souviens que l'année passée, dans la Ligue américaine de hockey, il y a deux équipes qui s'affrontaient en finale. Puis... Dans l'équipe qui a gagné, après le match dans le vestiaire, j'ai vu un gars, puis tu sais, je connais vu que c'était des Québécois, tu sais. Fait que j'ai vu un Québécois d'une autre équipe qui avait été éliminé plus tôt dans la série, qui célébrait avec un de ses chums de l'équipe qui avait gagné. Puis j'avais trouvé ça weird.
10: Mais ça, vois-tu, je trouve ça plus normal.
8: Ben non, c'est la même affaire. La CAQ s'est pas rendue loin en série. Elle avait plus de chance.
10: Ouais, mais...
8: Elle était pas en finale.
10: Ils ont perdu le même soir quand le PQ a gagné, tu comprends? Si t'as peut-être un peu de distance. C'est pour ça que je te dis, si on voit Mathieu Lacombe se traîner, avec la chef de cabinet du Parti québécois, il paraît que Mme Coussa et Monsieur Lacombe, ça donne très, très bien. Mettons que t'es voix à un souper, là, c'est sûr que tu vas te poser des questions. Mais si ça arrive dans deux semaines, ben je vais peut-être me dire bon, ils sont en bon terrain, peut-être qu'ils se trament des certaines choses, mais on trouverait ça normal parce qu'il serait plus un élu. Ce serait terminé pour lui. Pis c'est vrai, peut-être qu'il cherche un job. T'sais, présentement, c'est vrai que c'est tough se trouver des jobs, surtout quand tu as été dans un gouvernement caquiste. Je pense que ça va être encore plus difficile.
8: Il y a quelqu'un qui parle de Kotkaniemi qui a été échangé, a gagné la coupe la saison d'après ou l'autre, so what, je comprends pas trop le lien. c'est comme si tu allais faire des chroniques à une autre station en attendant de finir ton contrat à Boulevard. c'est du gros niaisage, la CAQ est plus là, il est souverainiste, s'il se représentait pas, on devrait se concentrer sur autre chose de plus important. Ça, je trouve que c'est des beaux mots de la fin, Catherine. Mais oui. Cela dit, on voit que ça divise. Il y en a qui trouvent que c'est du niaisage, puis que hey, s'il veut avoir du fun avec des chums et kiss, ben tant mieux pour lui. Il y en a qui trouvent que ça se fait pas du tout. C'est vraiment divisé.
10: Il a sûrement eu une super belle soirée.
8: Mais le pire, c'est que ça a l'air qu'il a pas été là longtemps. Là. Je pense que c'est dans le journal que je lisais ça ce matin. Ça a l'air qu'il était là avec deux enfants. Je sais pas si c'est ses enfants à lui, mais qui est comme passé, puis qui a vraiment pas été là longtemps. Là. Fait que c'est, à la base, tu sais, ça aussi, si on le prend en considération, c'est pas comme s'il avait vraiment passé la soirée là à faire le gros party, là. S'il est juste passé 5-10 minutes, saluer des amis péquistes, les féliciter puis partir, pour moi, on est complètement ailleurs aussi, là.
10: Ouais. Mais tu sais, peut-être qu'il a laissé ses enfants là, je sais pas. C'était peut-être pas ses enfants. Il les a laissés là. Ça y tentait plus. Il était trop triste.
8: Bon.
10: Il est allé vivre sa défaite avec les autres.
8: Bon, mais merci pour vos nombreuses réponses au 88-971-1021 texto et aussi à notre ami qui a appelé au 88-780-1021 au téléphone.
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8: Dans les prochaines minutes, ce sera l'heure de la chronique NFL avec l'ami Willy Boivin du podcast Premier et les Buts. C'est une présentation de rêve sportif. Mais d'abord, on va aller faire nos devoirs. On va aller s'informer avant le week-end avec Kat.
10: Ouais, dans les dernières minutes, là, on a appris un petit peu plus sur ce qui concerne le taux de chômage pour le mois de septembre. Et on dit que l'économie canadienne a perdu 68 000 emplois seulement au mois de septembre. Et ça marque un deuxième mois consécutif où on voit réellement un recul dans l'emploi. Présentement, le taux de chômage est à 6,5%. Et dans les 68 000 emplois qui ont été perdus dans le mois de septembre à la grandeur du Canada, eh bien, 49 000, c'est au Québec. Tu sais, à quel point l'industrie est frappé par les tarifs qui sont imposés par les États-Unis, par Donald Trump. Donc, on a perdu 49 000 emplois seulement pour le mois de septembre et pour les deux derniers mois, au Québec seulement, c'est 68 000. Donc, on a un taux de chômage quand même élevé là pour ce qui est de la province du Québec. Là, c'est 6 % présentement. Et le taux de chômage des jeunes, c'est vrai qu'en ce moment, c'est grave. Je peux dire que 13 % de taux de chômage pour les jobs de nos jeunes, c'est un peu poche, mais en même temps, ça se Donc, ça n'a pas empiré non plus. Là, c'est pas mal le statu quo de ce côté-là. L'exécution par peloton d'exécution d'un ancien psychiatre militaire américain condamné à mort pour une tuerie, ça fait pas mal jaser présentement.
8: Je comprends donc.
10: Parce que le Pentagone, hier, a annoncé qu'il allait diffuser tout ça en direct. Ce sera totalement en direct. Vous allez pouvoir voir ça le 3 décembre prochain.
8: Vas-tu le regarder?
10: T'es-tu malade? À quoi ça sert? À quoi ça sert? Je sais que le gouvernement américain dit vous allez voir là en regardant ça là, si vous faites quelque chose de mal, c'est ça qui va vous arriver. T'sais, évidemment, c'est pas non plus quelqu'un de bien là, la personne qui va être exécutée, c'est l'auteur de la tuerie qui a fait 13 victimes au Texas en 2009 et là bon, on va vouloir mettre ça en direct. Moi, je c'est ça. Il y a une grosse réflexion à avoir là-dessus, là, mais surtout que la peine de mort fait pas mal jaser ces temps-ci aux États-Unis. On dirait que la conversation a recommencé. Si vous étiez pas au courant, là, hier, le premier ministre Mark Carney a affirmé qu'Ottawa est prêt à mettre la main à la pâte pour soutenir le Québec dans sa lutte contre l'itinérance. C'est somme toute une bonne nouvelle. Et également, Mark Carney, qui hier était du côté de Sherbrooke pour annoncer une une aide gouvernementale, je vais dire ça comme ça, un genre de rabais qui peut aller jusqu'à 10 000 $ pour acheter une thermopompe. Donc, ce sera en vigueur à partir du début de l'année prochaine. Et les ménages qui sont admissibles, faut qu'il y ait un revenu qui est inférieur au revenu médian. Ils vont recevoir une remise, justement, qui peut aller jusqu'à 10 000 $ Et ceux dont le revenu est plus élevé, ben, ce sera un 2 000 $ qu'ils vont recevoir. Il y a toujours aussi la remise Logiver, le programme d'Hydro-Québec, qui vous remet de l'argent. Donc, c'est quand même une bonne période, entre parenthèses, pour se procurer une thermopompe si vous chauffez, par exemple, au mazout ou encore pour parler plein de chauffage. Là, il y a une bonne économie, puis on en parlait hier, à faire avec ça. Par contre, ce qu'on dit dans le domaine de la thermopompe, mettons, là, c'est que ça se peut que le prix des thermopompes monte en flèche à cause que, ben, il va avoir un petit peu plus de subventions. Fait qu'on voudrait s'en mettre un peu plus dans les poches. Et je terminerai avec le reportage d'enquête hier qui a paru sur Radio-Canada vers 21h. Si vous l'avez pas encore vu, c'est disponible sur le site de Radio-Canada où on se pose sur l'industrie de la prostitution de luxe à Montréal. Il faut dire que c'est une industrie qui n'est pas juste uniquement à Montréal, c'est aussi à Québec et dans les alentours. Et on a fait une entrevue vraiment, vraiment pertinente. Puis, tu sais, c'était pas juste intéressant de parler avec la directrice générale de la Maison de Marthe, mais c'était surtout très, très pertinent de comprendre que ce qui se passe à Montréal présentement avec l'industrie du sexe, mais c'est aussi à Québec. Mmh. Et c'est important d'en parler. Puis c'est important aussi de soutenir ces femmes-là qui essayent de se sortir de l'industrie de la prostitution. Et ce qu'elle nous disait ce matin, c'est Mireille Bédard, d'ailleurs son nom, la directrice générale de la Maison de Marthe, c'est que les femmes qui sont prises dans le grappin de proxénètes, ben c'est pas parce qu'elles voulaient embarquer dans l'industrie du sexe. C'est une minorité qui font ça parce qu'elles veulent le faire. La grande et forte majorité sont dans une spirale, un cercle vicieux qui ne termine jamais. Et puis, on a appris surtout dans le reportage d'enquête qu'il y a un chirurgien associé à l'ASIC-MD qui est une très, très bonne entreprise. Ceci dit, là, le docteur Mounir Bachour, qui, lui, aurait joué pendant plusieurs années le rôle de recruteur intermédiaire pour les agences d'escorte. C'est un docteur qui utilisait des services, testait des filles pour les pousser dans des agences d'escorte. C'est dégueulasse. Reportage à écouter.
8: On va d'ailleurs en glisser un mot là en début d'open mic avec Mademoiselle V, conseillère en sexologie. Merci beaucoup, Kat Saint-Laurent. Au sport, défaite du Canadien de Montréal par la marque de 5-2 hier face aux Prédateurs de Nashville. Le CH qui avait les devants 2-0 à la mi-match. Les Preds qui ont donc pris les devants 3-2 à un certain point avant de marquer des 4e et 5e buts dans un filet désert. Les Bruins ont gagné 6-1 sur le Mammoths. Les Hurricanes de Caroline ont eu le dessus 7-2 sur les Canucks de Vancouver. Les Stars de Dallas ont blanchi les Sabres de Buffalo par la marque de 4-0. Victoire des Sénateurs d'Ottawa en ouverture locale face aux Flyers de Philadelphie 2-1. Le Lightning de Tampa Bay a battu le Wild du Minnesota 3-2. 4-1, les Islanders sur les Blackhawks. 3-2 en prolongation, les Sharks sur les Blues. L'Avalanche, qui en a scoré 7 contre les Flames, gagne de 7-3 et défaite des Maple Leafs de Toronto en tir de barrage 4-3 face aux Golden Knights de Vegas. 4 matchs ce soir dans la LNH. Rangers Capitals, Kraken Red Wings, Penguins Blue Jackets et Ducks Jets. Pour ce qui est du Canadien, on reprend l'action demain du côté avec un affrontement là contre les Red Wings de Détroit, un match de division. Au retour de la pause, l'ami Willy Boivin, c'est l'heure de la chronique NFL. Grosse surprise encore une fois hier soir, ça arrête plus.
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21: Avant de passer à la chronique NFL présentée par Rêve Sportif, Kat Saint-Laurent, on a une fermeture, j'ai envie de dire, pour notre sujet de première heure parce que Mathieu Lacombe vient tout juste de réagir.
22: Ouais, on n'avait pas parlé de ça, mais je pense qu'on aurait mérité des excuses. Eh bien, elles sont arrivées il y a une dizaine de minutes. Mathieu Lacombe sur son compte X qui dit « En politique, au-delà des lignes de parti, il existe aussi de belles amitiés. Lundi soir, j'ai participé à un rassemblement du Parti québécois pour souligner leur victoire, la victoire des personnes que j'estime et avec qui j'ai tissé des liens au fil des années. Ça, on peut le croire quand même là dans les couloirs de l'Assemblée nationale. Là,
21: ben oui.
22: Au-delà du fait qu'on n'est pas dans le même parti politique, ben il y a des amitiés qui se tissent, veut pas. Mais il écrit, cela dit, malgré ma décision de quitter la politique, j'occuperai toujours mes fonctions. Je n'aurais donc pas dû me présenter à cet événement. Je tiens à offrir mes sincères excuses à tous les militants, les collègues et les amis pour la décision que j'ai faite. Ah, c'est ça.
21: Bon, ben, je pense que c'est un dossier clé.
22: Ben oui, c'est beau. Passons à autre chose. Un autre appel.
21: Oui, puis l'autre appel, c'est Willy Boivin du podcast Premier et les buts qui est au bout du Zoom pour la chronique NFL présentée par Rêve Sportif. Salut mon Willy.
23: Hey, salut Max, salut Catherine.
22: Salut.
21: On va commencer évidemment comme on le fait chaque vendredi avec le match du jeudi soir, puis tabarouette, une autre surprise dans un match prime time comme ça arrive souvent cette année. Les Buccaneers qui étaient 0-4 ont eu le dessus sur les Cowboys qui étaient à 2-2, mais je veux dire qui sont supposés être une des bonnes équipes de la NFL, mais il y a une phrase que j'aime bien, moi, il y a la phrase « Boys will be boys » qui est utilisée dans un paquet de circonstances. Moi, j'aime bien la phrase « Cowboys will be cowboys ». Cette équipe-là va toujours trouver le moyen de nous décevoir.
23: Oui, ben oui, tout à fait. C'est bien résumé pour les Cowboys de Dallas parce que c'est ça, c'est toujours des performances en montagne russe. On n'est jamais capable d'être constant, même dans le même match. Puis les Cowboys, je pense le mot pour résumer aussi cette défaite contre les Buccaneers à domicile devant nos partisans, c'était embarrassant. Puis c'est d'ailleurs le mot qu'un employé a dit à Dak Prescott lorsqu'il retraitait vers le vestiaire après le match. Plus en est suivi une petite bisbille entre cet employé et Dak Prescott. Là, sur les réseaux sociaux, là, partout, les Cowboys se font détruire sur toutes les tribunes. Et avec raison, parce que c'est vrai que c'était embarrassant. Hier, on accueillait les Buccaneers qui n'avaient pas encore gagné avec un carrière recrue qui n'a même pas été repêché lors du dernier encamp. Donc, tout était en place pour gagner ce match-là. Mais finalement, les Cowboys ont fait les Cowboys. Puis Jerry Jones a quitté sa loge, le propriétaire étant très choqué, là, juste à le voir à la caméra, on le voyait qu'il n'était pas content de la performance de son équipe. Et pourtant, Jerry Jones, qui occupe aussi le rôle de directeur général, de président, puis pratiquement de préposé à l'équipement aussi, là, il fait tout chez les Cowboys. C'est son équipe, c'est sa business, c'est bien correct comme ça. Mais là, il a arrêté de compter son argent, puis il a procédé à plusieurs transactions dans la dernière année, surtout pour revamper la défensive. Là, la défensive se fait piler dans la face depuis le début de la saison. C'est près de 400 verges allouées à chaque match depuis le début de l'année. Donc oui, les Cowboys, on a Dak Prescott qui a été moyen hier, on va le dire, là, mais quand même deux bons receveurs, une attaque très potable qui est capable de marquer une trentaine de points par match. Mais la défensive, c'est du fromage suisse. Alors là, présentement, c'est clair que les Cowboys à 2-3, c'est une énorme déception.
21: Mais parlant de déception, les Eagles de Philadelphie qui sont lourdement affectés par des blessures, qui ont échangé cette semaine leur excellent centre, le Pro Bowler Cam Jurgens aux Ravens. Est-ce qu'ils lancent la serviette sur la présente saison, les Eagles? C'est quoi la suite?
23: Ouais, ça va vite hein, dans la NFL. Les Eagles avaient gagné leurs deux premiers matchs. On s'est dit, oh, OK, c'est une équipe expérimentée qui pourrait finir par surprendre cette année parce que certains les avaient écartés d'une participation éliminatoire. Mais finalement, ben écoute, ça va vite justement parce que les Eagles, maintenant, on s'en va pas dans la bonne direction. Plusieurs blessés également. Saquon Barkley ne devrait pas jouer ce week-end à Londres contre les Jaguars. Ça, c'est le moteur offensif des Eagles. Jalen Hurts, moins de 100 verges par la passe lors de la dernière défaite contre les Rams. C'est très peu. Et là, effectivement, tu as mentionné le nom de Cam Jurgens, Lane Johnson, qui était un vétéran de la ligne offensive, qui jouait pour les Eagles depuis 2013. Et simplement pour mesurer son impact et à quel point il est important pour les Eagles, lorsqu'il jouait Lane Johnson, c'est une fiche de 122 victoires, 63 défaites, un pourcentage de victoires de .639. Lorsqu'il ne joue pas, c'est 18 défaites, 18 défaites, 30 victoires. Non, t'as peu. 18 victoires, 30 défaites. C'est ça, on va l'avoir. Merci, Max. C'est un pourcentage de victoire de 375. Donc, on voit assurément que c'est un gars qui est important sur la ligne offensive. Et il y a deux ans, j'étais à la Nouvelle-Orléans pour couvrir la semaine du Super Bowl, le Super Bowl que les Eagles ont gagné contre les Chiefs. Et on voyait que cette ligne à l'attaque des Eagles, c'était peut-être, tu sais, la figure marquante de l'équipe. C'est, on avait bâti cette équipe-là avec une grosse ligne offensive, robuste, cinq gros bonhommes qui étaient parmi les meilleurs à leur position dans la NFL. Et là, on se retrouve aujourd'hui qu'on a des énormes trous sur la ligne à l'attaque. Souvent, on le dit, là, un match de football où pour avoir du succès dans la NFL ou dans le football en général, ça part sur la ligne défensive, la ligne offensive. Puis là, présentement, on est des trous, puis assurément, les Eagles s'en vont dans la mauvaise direction.
21: Il y a trois équipes qui ont toujours pas perdu depuis le début de la saison. Les Chiefs, les Vikings, les 49ers. Les Chiefs ne jouent pas en fin de semaine, donc vont assurément rester invaincus. Pour ce qui est des Vikings et des 49ers, est-ce que ce sera toujours un zéro dans la colonne des défaites après le week-end?
23: Ouais, ça va être intéressant à suivre ça. Puis c'est des matchs assez importants pour ces deux équipes-là. Pas des matchs évidents, pas des duels évidents. C'est contre les Saints, les Vikings. Les Saints ont, écoute, c'est une performance honteuse devant nos partisans lundi soir dernier, alors qu'on c'était la réouverture du Superdome, le 20e anniversaire après l'ouragan Katrina. Puis on a offert une performance vraiment flatte, comme une corona laissée au soleil pendant trois semaines à peu près. Là, c'était vraiment honteux la performance des Saints. Mais là, j'ai l'impression qu'on va sortir un peu plus le couteau entre les dents pour se reprendre de cette contre-performance. Et les Vikings, oui, on est parfait, mais il y a deux de ces quatre victoires-là où on a marqué aucun touché.
21: Incroyable.
23: Donc oui, la défensive fait le travail. C'est une des meilleures, sinon la meilleure unité défensive présentement dans la NFL. Mais à un moment donné, je pense que dans la réalité du football d'aujourd'hui où tu dois marquer des points, tu dois avoir un bon corps arrière, ça finit par te rattraper. J'ai quasiment le goût d'appuyer sur le bouton rouge puis d'y aller avec les Saints ce week-end contre les Vikings. Oh. Puis du côté des 49ers, c'est contre tes Seahawks, Max. Donc, c'est un gros duel de division. Moi, ce qui m'impressionne chez les Niners, c'est qu'on n'a pas accordé un sac depuis le début de la saison. Puis quand on regarde la ligne offensive des Niners, c'est pas des gars très connus. Même le vétéran Trent Williams a manqué des matchs. Donc, on protège bien Brock Purdy. Puis même si ce n'est pas le plus rapide, le plus gros Brock Purdy, il est tellement intelligent puis il sait quoi faire avec le ballon entre les mains. Donc, les Niners partent négligés, mais c'est quand même une équipe qui n'a pas encore perdu. Ça, c'est un des matchs que je vais suivre attentivement ce week-end.
21: Pendant ce temps-là, il y a quatre équipes qui ont toujours pas gagné. Les pauvres Dolphins, les Titans, les Texans et les Chargers. Dans les deux premiers cas, rien de trop surprenant tant qu'à moi. Pour ouais. les Texans et les Chargers, ça, c'est une grosse surprise. Laquelle sera la dernière équipe à gagner? Ça se peut-tu qu'il y en ait une qui gagne pas pantoute cette saison? C'est rare, mais ça arrive.
23: Ah ouais, écoute, je pense la dernière fois que c'est arrivé, c'était les Lions, quelque chose comme 2008 ou 2009, puis il y avait 16 matchs à cette époque-là. Donc là, il y en a un peu un de plus cette année. T'sais, on l'a vu hier soir, hein, tout peut arriver sur un terrain de football, c'est un seul match la NFL par semaine, donc j'ai envie de te dire que non, il y aura pas d'équipe invaincue cette année, surtout que les Dolphins, qu'on identifie comme l'équipe la plus boboche ou la plus mauvaise de la NFL présentement, on joue deux fois contre les Jets, puisqu'on est dans la même division. Donc, il y a peut-être une chance d'aller gagner un match-là. Et cette fin de semaine, il y a les Titans et les Texans qui s'affrontent. Donc, si on fait pas un match nul qui est pratiquement comme embrasser sa cousine à Noël là, dans la NFL, un match nul, là, c'est tout à fait de... Je ne comprends pas pourquoi on fait pas un roche-papier-ciseau au pire à la fin du match. Ça nous prend un gagnant. Alors, on veut pas.
21: Ça, je suis d'accord.
23: Ah oui, tu sais, je pense que les Texans devraient gagner parce que les Titans sont vraiment pas bons, mais les Texans, c'est pas convaincant depuis le début de l'année. On les voyait comme des prétendants pour le championnat. CJ Stroud, une année déterminante où il doit signer son nouveau contrat. La défensive ne fait pas le travail en plus de ça. L'entraîneur-chef D'Amico Ryans a tassé son coordonnateur défensif pour reprendre les appels de jeu en défensive. Ça veut dire qu'il est pas satisfait de ce qu'il voit de son unité défensive présentement. Je vais dire que les Texans vont gagner, mais ce sera pas chic, par contre, contre les Titans.
22: J'ai vu une nouvelle passer un peu plus tôt cette semaine, Willy, puis c'est sûr que là, c'est un petit peu moins le sport et les statistiques et tout ça, et des victoires, mais c'est plus le comportement des arbitres envers les joueurs. Il y a deux arbitres qui ont été suspendus pour quelques matchs parce que, bon, visiblement, c'était justifié, là, en parenthèse, on a crié des affaires, il y a des gestes qui ont été posés et qui n'auraient pas dû. Est-ce qu'il y a une genre de relation un peu malsaine entre les arbitres et les joueurs? Parce que, tu sais, pour avoir été à côté d'un terrain de football pendant un match, là, c'est pas tout le temps beau, là, ce que les joueurs se disent entre eux.
23: Non, effectivement, c'est une bonne question. Puis il y a un double standard présentement, parce que les joueurs, eux, ont le droit de démontrer leur mécontentement suite à un appel d'un arbitre. Mais voyons donc, ça n'a pas de bon sens, puis on gesticule devant lui, puis on n'entend pas tout ce qui se dit également entre le joueur et l'arbitre. Et là, la semaine dernière, c'est un arbitre qui aurait répondu à un joueur. D'ailleurs, un match où j'étais présent à New York entre les Giants et les Cards. Puis là, lui est suspendu pendant deux matchs pour avoir probablement répondu le F-word à un joueur des Cards. Bon, effectivement, il y a un double standard parce que les joueurs ont le droit d'à peu près tout faire ou tout dire à l'arbitre jusqu'à une certaine limite. Là, on ne doit pas rentrer dans les insultes personnelles, mais on a le droit de critiquer son travail, le fait qu'il a appelé ou non une pénalité. Puis là, les arbitres, eux, là, ils marchent sur des œufs. Donc, assurément, il y a un double standard et c'est révélateur parce que depuis le début de la saison, on a joué 4 semaines. Là, hier, c'est le premier match de la 5e semaine, mais il y a eu 936 pénalités acceptées en 4 semaines. Ça, c'est le plus haut total depuis 1978. Moi, j'ai l'impression aussi, là, puis regarde, on est entre nous autres, là, que la NFL n'est pas contente de ça. Puis on veut peut-être envoyer un message aux arbitres de dire, hey, c'est pas vous autres les boss, OK? Puis c'est pas vous autres qui allez voler le spectacle. Donc, pour peut-être une situation un peu anodine, on les suspend. On veut leur envoyer un certain message. La NFL joue à l'arbitre entre les arbitres et les joueurs. C'est un peu ça, dans le fond.
21: Hey, Willy, je vais être égoïste, là. Je finis pas mal toujours tes chroniques avec ça parce qu'à un moment donné, je veux gagner. Ma petite question de fantasy football de la semaine. Est-ce que je start Cortland Sutton des Broncos, Jacoby Meyers des Jags ou Darius Cooper des Eagles? Lequel des trois je start?
23: Oh, écoute, si tu voyais ma fiche fantasy présentement de mon équipe puis mon pool, je suis pas sûr que tu me demanderais des conseils, mais bon, je vais te dire Jacoby Meyers. C'est okay. Un petit receveur qui est pas spectaculaire, mais très efficace, qu'on utilise autant comme receveur éloigné que receveur inséré pour toutes sortes de tracés sur le terrain. L'offensive des Jaguars va passablement bien avec Trevor Lawrence qui joue bien. Donc, ouais, je te dirais Jacoby Meyers, mais c'est pas mal un 25 cents de lancer dans les airs, j'ai l'impression. Là.
21: Et pour finir, Willy, les activités de rêve sportif en fin de semaine, ça ressemble à quoi?
23: Ouais, gros week-end pour nos amis de rêve sportif. Un voyage à Los Angeles, en Californie. Oh. Puis avec deux matchs en plus de ça, les Broncos contre les Chargers dimanche. Et sur le même terrain, lundi, hey. Le plus beau terrain, le plus beau stade que j'ai visité moi jusqu'à présent, le SoFi Stadium. Et là, c'est du lourd. Les Bills contre les Rams, Monday Night Football. C'est, selon plusieurs, peut-être un Super Bowl qu'on pourrait avoir le 14 février prochain. C'est assurément deux prétendants. Josh Allen contre la défensive des Rams, ça va être bien intéressant. Intéressant à voir. On va être une soixantaine en avion là, qui sont déjà ou qui partent bientôt vers la Californie. Sinon, à Foxborough, les Patriots accueillent les Raiders. Tu sais, on regardait ça cet été, Max, puis on se dit, wow, c'est peut-être un match pas très intéressant.
21: Ben
23: à la semaine 5, les Raiders contre les Pats. Là, c'est tout le contraire. Les Raiders jouent vraiment bien, puis les Patriots arrivent d'une grosse victoire contre les Bills de Buffalo. Puis on termine ça à Pittsburgh, en plus de ça, avec les Steelers qui accueillent les Colts d'Indianapolis. C'est une belle ambiance à Pittsburgh. Un beau tailgate, en plus de ça. Il y a de nombreux fans des Steelers au Québec. Donc, trois gros voyages pour nos amis de rêve sportif ce week-end, Max.
21: La chronique NFL avec Willy Boivin et du podcast Premier et les buts présenté par Rêve Sportif. Un gros merci, toujours le fun, puis on se reparle vendredi prochain.
23: Hey, merci à vous autres, bon week-end.
21: Salut. Salut Willy. Kat Saint-Laurent, je te souhaite un excellent week-end.
22: Merci. Toi aussi, un long week-end.
21: Un long week-end. On se textera dimanche soir là, pour se parler de ce qui va arriver à Occupation Double.
22: Oui, absolument. Je serai au rendez-vous.
21: Dans les prochaines minutes. On va faire les nouveautés musicales, c'est une belle journée. Et Audrey Pinchot s'en vient pour l'open mic avec Mademoiselle V, conseillère en sexologie.
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2: 11h, 1 minute dans le point de Max. C'est l'heure de l'Open Mic. Mais d'abord, une petite météo pour qu'on voit ensemble ce qui nous attend pour ce long week-end aujourd'hui. Actuellement, c'est 8 degrés, généralement nuageux. Des possibilités de pluie, là, un petit 30% au courant de la journée avec un maximum de 11. Ce soir et cette nuit, ça descend à 0. Fait que si vous avez à sortir en plein milieu de la nuit, peut-être mettre une petite laine. Demain, c'est une belle journée samedi, là, 12 degrés généralement ensoleillé. Et dimanche, 16 degrés ensoleillé, vous en profiterez. Pour ce qui est de notre journée bonus de fin de semaine, lundi, 17 degrés. Ce sera des nuages, mais avec 17, moi, un rendu un 12 octobre, j'aurais tendance à ne pas trop me plaindre. Audrey Pinchot, salutations.
3: Bon matin.
2: Tu fais quoi en fin de semaine pour ce beau ou long week-end?
3: Je me sauve.
2: C'est-à-dire?
3: Ben, je fais mon rock and chill demain matin, mais après ça, je m'en vais faire un tour du côté de Bécancour.
2: Oh!
3: On va aller faire un dodo dans une auberge.
2: Wow!
3: On va essayer de ils appellent ça le baby moon. On va essayer de sauver une dernière fois avant l'enfant.
2: Ah ouais, okay. Que,
3: on va profiter du long week-end pour faire une couple d'activités comme ça, décrocher, se promener. Fait que ça va être très, très relax techniquement en fin de semaine, toi?
2: Pas là. Moi, dimanche, je vais regarder du football. Je vais regarder du hockey. Peut-être aller faire du karaoké.
3: Encore? Ah, t'es encore...
2: Un week-end classique, quoi.
3: Ça parlait de toi ce matin au bureau quand je suis arrivée.
2: Au bureau? Ici?
3: Oui.
2: Qui parlait de moi?
3: Ah ben ça, je lance personne sur le bus.
2: Sur le bus?
3: Sous le bus. Okay. Mais ça parlait de ta performance d'Iris, des Goo Goo Dolls, c'est l'annonce du spectacle qui s'en vient, à quel point... Okay. Faut te laisser dans ta bulle de bonheur et de talent, entre guillemets.
2: OK, super.
3: On était là.
2: Mademoiselle V, salut!
4: Hello, hello!
2: Comment vas-tu?
4: Ça va bien, vous autres?
2: Très bien. Yes!
3: Ça va perturber, Val, ce matin. Ouais, bien honnête avec toi. Là. Puis on avait un sujet de prévu. J'aimerais qu'on s'y rende.
4: Ouais.
3: À suivre, si on va s'y rendre.
2: C'est sûr. Sinon, ce sera vendredi prochain.
3: Ben oui, c'est sûr que ça se récupère, ça. Il n'y a pas de stress. Mais quand Enquête de Radio-Canada sort un épisode comme celui d'hier, c'est sûr que c'est un incontournable de s'y arrêter avec toi.
4: Ouais.
3: Épisode qui s'appelle « Dans l'ombre des agences d'escorte ». On a beaucoup jasé dans le retour hier. Je sais que la gang du matin a fait des entrevues sur le sujet ce matin aussi. Moi, c'est un sujet qui me vire à l'envers, surtout quand je vois les jeunes filles de 18-19 ans qui tombent là-dedans. Tu sais? Et c'est super bien fait.
4: Très beau reportage, effectivement.
3: Oui, en fait, on parle de la prostitution de luxe qui prend de l'ampleur au Québec. On entre dans les coulisses de l'industrie. Mmh. On voit qu'il y a des gens qui sont facilement reconnus, des quartiers qui sont reconnus.
4: Ouais.
3: C'est troublant. C'est vraiment troublant. Puis, tu as déjà fait partie de cette industrie-là dans le passé, Val.
4: Ouais.
3: Puis, je voulais qu'on prenne le temps, 2 secondes, de jaser de cet épisode-là parce que je me dis, il y a Montréal, mais il y a plus que Montréal.
4: Oui.
3: S'il y a une chose qu'on apprend en écoutant les différentes entrevues qui se font dans les différents médias depuis hier, c'est que c'est partout. Là. On comprend que Montréal, c'est peut-être la capitale de la prostitution,
4: ouais,
3: mais il n'y a pas que là que ça se fait. T'as pensé quoi de l'épisode? Je sais que t'as jeté un petit coup d'œil un matin. Là.
4: Ah oui, je l'ai écouté, en fait. Honnêtement, ça me surprend pas du tout. Là. Et moi, je vois ça comme Montréal étant beaucoup plus gros qu'à Québec pour l'instant, mais je vous garantis que dans 10 ans, on va être là.
3: Ah ouais. Hein?
4: C'est présentement à Québec, de ce que je ressens du pouls de mes anciennes collègues puis de ce que j'ai vécu, c'est que c'est moins géré par des agences, c'est plus des jeunes filles indépendantes. Pas dire que c'est moins toxique, par exemple, là, sur l'effet que ça a sur elles. Mais elles font partie peut-être moins d'une agence, plus indépendante. Les tarifs sont peut-être moins élevés ici qu'à Montréal.
3: Okay.
4: C'est quelque chose qu'on voit moins ici, là, disons, l'escorte de luxe, là, où on voyait, elle disait qu'elle est entourée de les photoshoots avec les fleurs, la lingerie style Victoria's Secret. On voit, à Québec, c'est peut-être plus « The Girl Next Door ».
3: OK.
4: Je dirais, mais si c'est encore, c'est encore toxique là, tu sais, je veux dire, c'est pas nécessairement la même chose, mais c'est pas nécessairement meilleur. Et ce que je vois différent aussi par rapport à Montréal, c'est que le taux de dénonciation à Québec est beaucoup plus élevé par rapport au à la prostitution.
3: Ah, mais c'est une bonne nouvelle.
4: C'est une bonne nouvelle, effectivement, 67% plus élevé ici. Donc, ça veut dire que les gens de Québec vont avoir tendance à plus dénoncer la prostitution qu'ils voient. Par exemple, dénoncer des clients qui vont consommer. Alors qu'à Montréal, on dirait que ça fait partie de ce qu'on prend pour le dessert là, par bout, puis personne s'en occupe. Donc,
3: de ce qu'on comprend dans le documentaire, c'est que à Montréal, c'est une business qui est tellement rodée que
4: effectivement.
3: Maintenant, les filles savent que leurs limites vont être dépassées,
4: oui.
3: Savent qu'elles seront probablement pas plus payées pour. Puis en fait, le principe est là, je fais ce que je veux avec toi, tu sais.
4: Effectivement. Puis la différence aussi, je pense, d'avec Montréal, c'est que ici, à Québec, du moins, c'est plus des regroupements de jeunes femmes qui vont se faire des agences entre elles, donc une espèce de coopérative, si on veut. Elles vont louer des appartements communs où elles vont s'échanger des conseils, services,
3: ouais.
4: Même auxiliaires, infirmières auxiliaires sur place qui vont les aider à faire des tests, etc. Donc, elles vont prendre peut-être plus un peu le contrôle de leur business.
3: Fait que de ce que tu entends, il y a moins le côté pimp,
4: ouais,
3: à Québec?
4: J'ai l'impression qu'il y a beaucoup moins le côté pimp, ouais, mais ça veut pas dire qu'il n'existe pas. Là.
2: Mais puis il y a une question par rapport à ça, par texto. Tu sais, quelqu'un qui demande, OK, si sont indépendantes, est-ce qu'elles le font plus par choix?
4: Ah, c'est ça la question, hein. Moi, je dis oui. Il y a beaucoup de filles à Québec qui choisissent de faire de la prostitution, OK, dans le sens qu'elles sont OK avec ça. Le problème, c'est qu'elles sont pas vraiment OK avec ce qui va suivre. Et c'est là, pour moi, qui est problématique. Quand je me suis embarquée là-dedans, j'avais aucune idée des conséquences qu'il allait avoir sur mon physique et mon psychologique à long terme. On te fait faire des choses, des fois, qui sont assez dégradantes puis qui vont rester gravées dans ta tête pour toute la vie. Des fois, c'est drôle, c'est comique, mais des fois, c'est pas drôle, pantoute, là, t'sais. Mais on dirait qu'on finit par se faire une carapace. On finit par l'endurer parce qu'on dit, Caroline, c'est 200 piastres de plus. 200 piastres de plus pour, je sais pas, moi, comme elle disait dans le documentaire, des fois, on va se faire demander de porter des costumes de chien, de chat, de ramper à terre, de se faire, il y en a qui vont accepter de se faire brûler avec des mégots de cigarettes, par exemple, pour 200-300 piastres de plus. Tu sais, je veux dire, à un moment donné, c'est un choix quand tu commences. Ça devient moins un choix en continuant, puis à la fin, ça n'est plus un pas à tout.
3: Mais t'es tellement pris dans l'engrenage que c'est difficile, ouais, un peu de t'en sortir. J'ai l'impression aussi à écouter, bon, les filles qu'on a entendues dans le reportage qu'Enquête a fait, mais aussi avec des gens que bon, j'ai jasé à travers les années avec toi, que beaucoup de jeunes filles se rendent compte de tout ce qu'elles ont vécu un coup sorti.
4: Absolument.
3: Tu sais, les impacts se font ressentir un peu quand tu reviens en normalité, là, quand tu comprends, oui, que oh, là, OK, il y a eu beaucoup, beaucoup, beaucoup d'abus, là.
4: C'est pour ça que je reste en contact avec ces filles-là, parce qu'elles viennent consulter par après, tu sais. Je veux dire, ça fait partie de la réalité. Ça va scraper ta vie sexuelle, que tu le veuilles ou non.
3: Peux-tu t'en demander, puis
4: yes,
3: tu mets ta limite, Val, là, mais tu sais, tu dis impact physique, psychologique.
4: Oui.
3: Peux-tu nous partager un peu ce que ça a été pour toi?
4: Ben, pour moi, ça a été surtout d'ordre psychologique, parce que on s'entend que je faisais surtout de l'auxiliaire sexuel, donc avec des personnes qui souffrent d'handicap. Fait que cette violence-là, moi, je l'ai peut-être moins subie. Par contre, quand je regarde mes collègues, c'est pas du tout la même chose. J'en ai qui ne peuvent pas avoir d'enfants aujourd'hui, tellement leurs organes internes ont été ravagés. Il y en a qui ne pourront plus jamais s'adresser à un homme, regarder un homme dans les yeux ou même être touchés de loin ou de proche par personne. Moi, personnellement, si je fais une petite parenthèse, ça l'a beaucoup touché la façon dont j'aborde l'intimité, mais pas seulement sexuelle, avec mes enfants aussi. D'avoir la retenue de vouloir faire un câlin à ton propre enfant parce que t'as plus ce réflexe-là. C'est comme si pour moi, j'avais bâti 4 murs autour de mon corps. Puis ça finit là, puis même les enfants que j'aime le plus au monde, ou même un homme que je pourrais rencontrer demain qui m'aimerait pour tout ce que je suis, réussira jamais à briser. Et ça, je le rencontre tous les jours dans mon bureau. Donc, pensez pas que ce choix-là, qui au début sonne vraiment comme du Pretty Woman, Hein, tu sais, je l'haïs, ce film-là. Je l'haïs parce qu'à chaque fois que je le vois, moi, je vois l'envers du décor, la fille qui rentre là-dedans en se disant, j'espère-tu qu'il y a un gars qui va venir avec du cash puis qui va me sauver de là puis qui va m'aimer pour qui je suis, tu sais. Puis j'aurais plus jamais besoin de faire ça. Puis là, on se rend compte que de plus en plus, surtout à Québec, et ça, c'est ma plus grosse différence, les jeunes filles, elles font pas ça par choix parce

0: puis ça ouvre un paquet de portes, j'ai l'impression, mais le fait de décriminaliser la prostitution, est-ce que ça serait une bonne chose? J'imagine des dépôts et des comptes.
1: C'est parce que là, dans le fond, on a criminalisé ça, mais pas pour les personnes qui l'offrent. Et c'est le but. On veut pas non plus rempirer la situation. On veut pénaliser les gros menés, là, ceux qui font la traite humaine, tout ça. Fait que je pense pas que décriminaliser ça va aider. Là, je pense au contraire. Je pense qu'il faut continuer de surveiller les gros poissons, mais je pense qu'il faut vraiment faire plus de sensibilisation sur « Hey, t'es pas capable de payer ton loyer, ma belle. Je te jure que ça, c'est vraiment pas la porte de sortie que tu veux prendre. »
2: Là, juste pour, parce que moi, on dirait que je suis tout le temps tout mêlée là-dedans, là.
1: Yes.
2: Qu'est-ce qui est criminel exactement? C'est-tu, bon, les gros réseaux, évidemment, on le sait, là, les pimps, oui. On comprend le principe que c'est les criminels, là. Mais les filles qui offrent le service de prostitution, c'est criminel, si?
1: C'est criminel, mais elles seront jamais arrêtées. C'est jamais celle-là qu'on va cibler. C'est vraiment les
2: ceux qui consomment.
1: C'est ça, exactement. On veut qu'elles lèvent la main. On veut que justement les aider. Mais on veut pas les pénaliser parce que sinon, ce qu'ils vont faire, c'est qu'ils vont retourner dans la rue. Ils vont essayer de faire ça en douce.
2: Mais ben, c'est pas là que ce serait bon de décriminaliser, selon toi?
1: Je sais pas. Moi, je pense que ce qu'on a besoin, là, c'est surtout de l'éducation. Vraiment beaucoup d'éducation pour ces filles-là, puis aussi pour ceux qui consomment la prostitution. Je suis pas certain que Paul Jean-Jacques, qui va voir Nathalie, Natacha puis Sophie le vendredi, comprend vraiment les impacts que ça a sur elles.
2: Ah, mais là, je vais être cru, mais moi, je pense qu'ils s'en comptent encore plus. Puis moi, je suis désolée, là, ça sort cru, là, mais,
1: ouais.
2: Mais j'ai l'impression que ces clients-là qui en viennent à être aussi violents n'ont rien à foutre de ce qu'il y a devant eux. C'est du bétail. Là, je paye, j'ai le droit de faire ce que je veux. C'est carrément
1: mais
2: ça qu'on
1: comprend. Mais il y a aussi une autre clientèle qui n'est pas nécessairement violente, mais qui va consommer ce type de service-là et qui n'a pas conscience par répétition de ce que ça a sur une personne à long terme. Et ça, je pense que c'est de l'éducation qu'on devrait faire aussi.
2: Mais tu penses que ça peut être nécessaire pour certaines personnes? Je pense, et je prends l'exemple, en fait, de ce que tu as fait, Crimbine, l'auxiliaire sexuel, des gens qui ont des lourds handicaps, qui ont besoin soit d'apprendre comment fonctionne leur corps, qui ont besoin soit d'avoir un peu de tendresse, un peu de compagnie, des relations parce qu'ils pourront jamais en avoir dans leur vie de façon régulière, je veux dire. Il peut y avoir du bon et de l'humain, j'ai
1: absolument
2: l'impression, si c'est bien fait. Puis t'as des filles qui le font vraiment délibérément.
1: Oui, sais. Absolument. Je l'ai fait pendant plusieurs années délibérément, absolument, par volonté de vouloir aider, de vouloir donner mon prochain, de vouloir payer mes études, je vais être honnête aussi. Mais tu sais, je veux dire, j'ai des souvenirs incroyables avec ces gens-là, autant positifs que négatifs, mais n'empêche qu'au final, la sexualité qui en suit ou les impacts que ça a sur la personne, on peut pas demander à quelqu'un de reproduire des relations sexuelles à l'infini avec différents partenaires, puis que ça le touche pas intérieurement, puis que ça le détruise pas. C'est impossible. Impossible. Mais oui, t'as raison, il y en a qui le font, puis je pense que ça peut être dans un cadre, tu sais, quand tu dis l'auxiliaire sexuel, moi, je pense qu'elles doivent être formées. Quand j'entends les escortes aujourd'hui qui disent, ben moi, je fais ça, je charge 2 000 $ pour une séance, premièrement, ces personnes-là peuvent pas se permettre ça, et deuxièmement, je veux dire, ça fait aucun sens, tu n'as aucune formation là-dedans. Fait que je pense qu'encadrer, bien éduquer, il y aurait de quoi à faire là-dessus, là. Mais là, on rentre dans le...
2: Mais là, on est ailleurs, c'est ça. On est loin de l'exploitation sexuelle, là.
1: Oui.
2: J'ai l'impression qu'on pourrait en parler pendant des heures et des heures.
1: Je le sais. C'est un sujet vraiment...
2: Ben, on a déjà fait un podcast là-dessus ensemble. Puis j'ai envie, pour les gens peut-être que ça intéresse parce qu'il y a plein de questions qui rentrent par texto. Si vous voulez connaître un peu le passé de Val par rapport à ça, ce que t'en penses, ce que t'as vécu, bref, tout ça, dans la deuxième saison du podcast Sextape que vous retrouvez, oui, sur le belvd.fr, sur la chaîne YouTube, mais sur les Spotify, Apple, de ce monde-là.
1: Oui.
2: C'est le premier épisode qu'on a fait ensemble,
1: absolument,
2: de mémoire, celui-là.
1: Oui.
2: Puis on a quand même couvert large à ce niveau-là. Oui. J'ai envie de dire, parallèlement, si vous avez envie d'un épisode qui ressemble peut-être un peu plus à ce qu'Enquête a fait hier, ben Clémentine, qui fait partie du reportage, on l'avait reçue aussi dans le cadre de Sextape pour nous raconter un peu son histoire, comment s'en est sortie. Fait qu'il y a peut-être du bon, en gros guillemets, à sortir de tout ça.
1: Ah oui, c'est sûr qu'il y en a au travers. Puis tu sais, je veux dire, moi, la relation que j'ai gardée avec mes anciennes collègues, elle est forte, elle est précieuse, puis je les juge pas dans ce qu'elles font, là. Je suis juste inquiète pour toutes les femmes qui en viennent là. Et si jamais vous avez besoin d'aide, je lève la main, je suis là pour vous autres, gang. Je vous comprends.
2: Raison, mais oui, mademoiselleV.com.
1: Exactement.
2: Le site web, tout simplement. Tes réseaux sociaux aussi pour te rejoindre.
1: Yes.
2: Puis la semaine prochaine, on sera un peu plus léger. Notre façon d'aborder.
1: On va parler pet, faire pipi la porte ouverte, faire caca la porte ouverte.
2: Tu sais, les limites.

0: couple, mettons. Là,
1: ouais, mais les choses qu'on évite, mais qui, contraire, pourraient être très bénéfiques pour ton couple.
2: Hey.
1: Le poil est bénéfique. On s'en reparle.
0: Et de l'ail, OK? On s'en parle.
2: Le poil qu'on laisse dans le lavabo?
1: Non, ah. Le poil qu'on se laisse pousser. Ça a des raisons. Les odeurs aussi, okay. Les phéromones, on en reparle.
2: Bon, ben, soyez
0: très
2: là.
0: Ouverte. Très
2: vendredi
0: ouverte.
2: Vendredi prochain, 11h. Merci, Mademoiselle V.
0: Salut, Val.
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0: 11h17 minutes et c'est l'heure de sauter dans la belle journée de nouveautés musicales qu'on a aujourd'hui. Il y en a beaucoup. Il y a des quelques sorties d'albums, mais beaucoup de singles aussi. Puis on va jouer un peu partout. On va commencer dans les albums avec l'album de Greta Van Fleet, Palace for the People. La corneille qui est de retour. Je suis pas capable d'écouter ça sans rire. Puis tant mieux s'il y en a qui aiment ça du Greta Van Fleet. Moi, je sais.
1: Mais moi, c'est que j'ai l'image.
0: Je vois la
1: chanteur.
0: Corneille. Moi, je vois une corneille.
1: Mais c'est parce qu'il sort la langue quand tu chantes ces tunes-là. Là, je veux dire, c'est vraiment. Moi, j'ai l'image en tête depuis que j'ai vu son vidéo.
0: Donc, ça, c'est la tune Hey Ya. On va avancer un petit peu. Moi, je vois vraiment juste une corneille. Je suis désolé, là. Ouais,
1: c'est... Mais il y a des gens qui adorent. Ils ont déjà fait du super bon stock, Greta Van Fleet, là.
0: Puis sûrement qu'il y a du bon stock sur cet album-là aussi, mais...
1: Mais c'est que les chansons qu'on a entendues jusqu'à maintenant, c'est ça, ça crie, hein? C'est,
0: ouais, fait que j'ai... En fait, j'ai hâte d'écouter l'album. C'est pas vrai. Je l'écouterai pas, l'album, ben honnêtement.
1: Ben, je vais être franche, moi non plus.
0: Bon, ben, au
1: si
0: moins,
1: vous l'écoutez, vous nous donnerez des nouvelles. Le temps est précieux, hein? Faut le mettre au bon place.
0: Oui. pour construire les albums, mais on change complètement de style. Album de Pitbull, aujourd'hui, qui s'appelle Pitcoin. Il y a des collaborations là-dessus avec Lil Jon, avec Enrique Iglesias, avec, mon Dieu, il y a vraiment un paquet de monde, là. Wiz Khalifa et aussi le grand Jason Derulo sur...

0: simple ou chaîne à Pitbull est passé?
1: Jamais.
0: Hein? Moi, j'ai vraiment l'impression que c'est pour une génération. On l'a vu, c'est plein il y a 2 ans. Là. Je veux dire, les gens sont présents, mais le nouveau stock, est-ce que ça pogne vraiment?
1: Ben, il y a une toune qui a quand même pogné beaucoup dans les dernières années avec... c'était un band country, là. En tout cas, il y avait une toune qui avait pogné.
0: J'aimerais ça t'aider. Ben, je peux googler si tu veux, regarde, mais comme je te dis, moi, Pitbull, on s'est perdu. Là. Ça a été une partie de nostalgie,
1: ouais, hein?
0: Mais...
1: Bon, puis elle doit pas avoir pogné tant que ça, si je suis pas capable de m'en rappeler.
0: Elle
1: trouve pas
0: sur Spotify, ouais.
1: Non, c'est ça. Mais moi, je l'avais vraiment aimé, là. C'était que le band, le Chicken Fried, là. Voyons, Colin, Chicken Fried.
0: Tabarnane.
1: Chicken Fried,
0: je
1: Audrey.
0: Je le sais, je l'entends, ils sont venus.
1: Puis il y a le mot band, me semble, dans le titre.
0: Oui, Zach Brown, voilà. J'étais là, sont venus, c'est plein.
1: Pitbull, Zach Brown Band, c'était vraiment bon, ce tune-là.
0: C'était quoi, la tune?
1: Ça.
0: Mais on t'a endormi un matin.
1: Elle était vraiment bonne. 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Peut-être juste moi qui l'avais écouté.
0: Non.
1: C'était vraiment bon, ça.
0: C'est pas mal.
1: J'ai un dernier album avant de te laisser aller avec peut-être une couple de singles. L'artiste Sueco qui avait commencé sa carrière, lui, dans le monde du rap, qui dans le pop-punk maintenant, je le trouve super bon. J'aime tout ce qu'il fait. Son album Party's Over qui sort donc aujourd'hui. Et voici donc un extrait de la chanson-titre Party's Over de Sueco.

0: Simple Plan.
1: C'est vrai que cette toune-là ressemble à du Simple Plan. Alors que d'habitude, pas pantoute, je sais pas ce qui. Mais oui! J'aime ça!
2: Pas méchant pantoute, là. C'est sûr que moi, si ça ressemble à Simple Plan, j'aime ça.
1: Donc, Sueco avec l'album Party's Over.
2: J'ai envie, avant d'aller vers les singles, de te parler de Paul McCartney qui a sorti son...
1: Paul McCartney,
2: qui a sorti son, je pense, 20e album solo, si je me trompe pas, The Boys of Dungeon en mai dernier. Et là, on a le Special Edition qui est sorti un peu plus tôt cette semaine et il y a des bonus tracks comme Chelsea Boots, entre autres.
1: Aussi dans la catégorie des choses que j'écouterai pas en fin de semaine. En tout respect pour M. McCartney.
2: Dans les singles qui peuvent être intéressants, je t'amène vers Royal Blood. Il y a un album qui s'en vient le 6 novembre prochain.
1: J'ai beaucoup aimé ce qui est sorti à la date. Là, c'est le troisième single.
2: Et c'est la chanson-titre en fait qu'on a aujourd'hui, Dead Company.

0: J'en ai une pour le chum Reg qui semble être à l'écoute. Il m'a écrit que c'était de la merde, le country de Pitbull avec Zach Brown Band. Fait que pour faire plaisir à Reg, un band que je sais qu'il aime beaucoup, qui arrive avec une nouveauté qui est arrivée plus tôt cette semaine avec Higher Ground, c'est le band Enter Shikari qui en show a l'air de quelque chose que tu veux vivre une fois dans ta vie.
1: Qu'on salue et dont on a beaucoup jasé hier dans le retour parce qu'on parlait du troisième lien puis on se souvient comment Red je disais toujours moi là parler du troisième lien rien à foutre ça m'intéresse pas ça me tente pas on était comme hey on le comprend dans le fond. En fin de semaine à Boulevard, on vous offre un rock and chill prolongé et j'ai envie de vous proposer une version acoustique d'un hit de Cameron Whitcomb qui est sorti aujourd'hui, Kingdom of Fear. Vous la connaissez probablement.
0: Le mien, Cameron Whitcomb.
1: Version un petit peu plus douce que vous allez peut-être retrouver dans le rock and chill éventuellement. Mais en fin de semaine, pour terminer un peu ce que je disais, c'est que c'est un spécial acoustique où on vous propose plein de versions toute la journée. Donc ça s'étire, ça termine pas à 10 heures.

0: Bon, un ancien ami Youngblood arrive aujourd'hui avec une version live d'une bonne toune qu'il a sur son dernier album, qu'il avait repris avec Billy Corgan des Smashing Pumpkins.
1: Ouais, la version officielle existe déjà.
0: Ouais, et là donc c'est Zombie, mais version live from the Riviera Theater avec Billy Corgan, et ça sonne comme ça.

0: pratique version, mais j'avoue que si j'ai à vous en conseiller une, ce serait la version acoustique simple de Youngblood seulement, qui, à mon avis, est vraiment meilleure. Est-ce que tu me permets de t'amener vers Her Last Night?
1: Non.
0: C'est... Non?
1: Eh ben oui.
0: J'étais comme peut-être qu'on manque de temps.
1: Non.
0: Her Last Night, qui est un band qui fait des tunes originales, mais qui fait plein de covers rock, metal, et ils se sont attaqués à la chanson du moment, Chosen Texas de Ella Langley, qui a remporté un record, hein, d'ailleurs. La tune qui était restée le plus longtemps, là, c'était la tune de Mariah Carey au Billboard. Et là, ben, Ella Langley a officiellement dépassé Mariah Carey avec sa chanson de Noël. Moi, je peux te dire qu'il y a beaucoup de covers d'Her Last Night que j'aime. Pas sûr de celui-là.
1: Ah ouais, moi, je pense que je l'aime. Mon nom était un peu à la blague, mais un peu vrai aussi, parce que j'avais comme un lien à faire, parce qu'on présentait Zombie de Youngblood, puis j'avais une autre toune qui s'appelle Zombie qui sort aujourd'hui. Fait que, mais je te pardonne, c'est vraiment correct.
0: C'est comme j'ai brisé ton plan. Parce
1: que j'avais deux tounes qui s'appelaient Zombie, fait que je voulais présenter une à la suite de l'autre.
0: C'est la grosse collaboration un peu EDM, là.
1: Two Friends, qui est un DJ, avec Alexander Stewart, qui est un artiste que j'aime bien, avec Malolo, dont je vous parle tout le temps. Fait que là, c'est comme plein de monde que j'aime qui sort une toune ensemble qui s'appelle Zombie.
0: Wow.
1: Fait que c'est ça, elle s'appelle Zombie, comme l'autre d'avant.

0: va t'en laisser une dernière.
1: Ah, juste une?
0: Ben oui, je sais, parce que c'est ça. Idéalement, on avait fini il y a moins deux minutes.
1: Colin de Bim, ben là, je vais prioriser... Je vais prioriser Charlotte Cardin. Ah non, je vais peut-être aller vers... OK, regarde. Charlotte Cardin sort un double single aujourd'hui. Moi, c'est la première fois que je vois ça. Là, je trouve ça quand même intéressant. C'est la même tune deux fois. Une complètement en anglais, Memories, et l'autre bilingue, Memories, Souvenirs, vous comprendrez. Et on a fait deux clips pour la version bilingue. Ouais, c'est vraiment comme... En fait, le but de cette chanson-là, c'est voici le souvenir que j'ai et voici le souvenir qui reste avec le temps. Tu sais, quand il y a comme des détails qui... change peut-être dans ta façon de raconter une histoire.
0: Je comprends.
1: Et donc, on a fait un clip concept avec ça aussi sur une histoire personnelle. Et c'est donc deux chansons techniquement, mais la même qu'on sort aujourd'hui pour Charles Carmen.

Choix difficile, mais comme dernière, puis tu sais, comme d'habitude, vous allez faire un grand tour dans le retour, mais pas le choix de vous parler d'une nouveauté d'un band qu'on aime beaucoup, The Interrupters, pour mettre un peu de soleil dans votre journée, votre week-end. Warrior Spirit.

0: Il y a notamment Travis Barker qui aurait travaillé sur cette chanson-là. Audrey, on t'écoute dès 14h dans le retour et en fin de semaine dans le Rock and Chill.
1: Yes.
0: Dans ce week-end to Rock and Chill. Au retour, Nathan Meilleur vient faire son classique tour du vendredi et on fait un tour des news avec Nico Lacroix. Vous écoutez le Point de Max.

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23: Il est 11h34 et vous écoutez le Point de Max à Boulevard. Bon, vendredi. Ce qui marque l'actualité depuis quelques heures en politique québécoise, c'est le traître Non, c'est pas vrai. On a parlé beaucoup dans la première heure. Il y en a qui disent, hey, on s'en fout. Il y en a qui disent, ça n'a pas de classe. Il y a du monde des deux côtés. Mais dans tous les cas, Mathieu Lacombe, le ministre de la Culture, qui s'est présenté au party du PQ lundi, a réagi dans les dernières minutes ou à peu près. Mm-hmm. Et pour nous en parler dans les nouvelles, Nicolas Lacroix.
0: Bonjour, Max.
23: Salut.
0: Ça va?
23: Oui, toi?
0: Oui, ça va très bien.
23: Good. Je pense que ça va mieux que Mathieu Lacombe, qui doit avoir un matin assez raide.
0: Ouais, puis de sa propre fabrication, je veux dire, s'il avait pas pris cette décision-là, il y aurait pas un matin raide. Et il s'est effectivement excusé au cours des dernières minutes. Il a déclaré ceci. Lundi soir, j'ai participé à un rassemblement du Parti québécois afin de souligner la victoire des personnes que j'estime et avec qui j'ai tissé des liens au fil des années. En politique, au-delà des lignes de parti, il existe aussi de belles amitiés. Cela dit, malgré ma décision de quitter la politique, j'occupais toujours mes fonctions. Je n'aurais donc pas dû être présent à cet événement. Je tiens à offrir mes excuses sincères à tous les militants, mes collègues et mes amis que cette décision a pu blesser ou décevoir. Quand on a su hier qu'il avait fait ça, ben la CAQ a décidé d'expulser Mathieu Lacombe, de le destituer de son titre de membre du parti pour avoir manqué de solidarité, effectivement. C'était pas sa meilleure décision. Disons-le comme ça.
23: C'est pas grave, mais est-ce que c'était approprié? Non plus.
0: Mais les affaires que les gens jugent pas graves ou graves, c'est sûr que ça vous appartient, c'est vos limites. Sauf que prenez ça dans le contexte où c'est des gens qu'on met au pouvoir pour prendre des décisions. Et si leur jugement est défectueux, disons-le comme ça, pour des affaires de même, ça se peut que le jugement soit pas idéal pour le reste.
23: Ouais, mais
0: plus.
23: Qui n'a jamais fait d'erreur? Tu sais, je veux dire, le gars a des chums au PQ, lui, il se présentait pas à la dernière campagne.
0: Inverse ça, là. Je sais que t'aimes bien les péquistes, là, mais inverse ça.
23: Ouais.
0: C'est le PQ qui perd, puis qui est balayé, puis c'est la CAQ qui est au pouvoir, puis le PSPP se présente au party de la CAQ, là. C'est pas fort.
23: Ben là, ce serait le chef. C'est déjà c'est pire, différent. Ouais, mais peut-être que je le crucifie à ce moment-là.
0: Ouais, je le crucifie pas, là, mais c'est juste que ça. C'est une fin en queue de poisson comme le reste de la CAQ. Ottawa, bonne nouvelle, ça. Ottawa est prêt à aider pour l'itinérance. Prête. En fait, le premier ministre Mark Carney qui a affirmé qu'Ottawa était prêt à mettre la main à la pâte pour soutenir Québec dans sa lutte contre l'itinérance. Lors de son passage à Sherbrooke hier, M. Carney a confirmé qu'un membre du gouvernement fédéral participera au sommet sur l'itinérance organisé par le premier ministre désigné Paul Saint-Pierre Plamondon. Rappelons que M. Plamondon s'est engagé à diminuer de 50% le nombre de personnes en itinérance au Québec d'ici la fin de la décennie, en s'en occupant d'ailleurs soi-même. Il veut investir notamment 600 millions de dollars dans le programme des programmes sociaux et 400 millions dans le logement. On leur souhaite à tous de réussir. Sais-tu quoi? C'est
23: le genre de dossier
0: essentiel.
23: Où
0: tout le monde s'entend.
23: Exact.
0: C'est comme l'aide médicale à mourir. Parlant d'aide à mourir, on aura une première exécution par peloton militaire depuis 1945 aux États-Unis. Le 3 décembre prochain, lorsque Nidal Hassan, qui avait ouvert le feu sur la base militaire de Fort Hood, doit être exécuté par peloton, donc. Et hier, le secrétaire américain de la Défense, Pete Hegseth, a affirmé vouloir rendre cette exécution publique, tu sais. Pourquoi pas? Pour afin de montrer les conséquences de tels actes. Ce sera donc rendu disponible. On sait pas exactement de quelle façon, mais ça risque d'être en direct au minimum sur Internet. Et je sais pas si Fox News ou quiconque comme ça va décider de le présenter. Mais à chaque fois qu'on pense que la barre est à son plus bas avec les Américains, ça continue de baisser. Hein?
23: Y en a-tu qui pensent qu'ils vont avoir l'intérêt de le regarder? 418-971-1021 texto. Puis je sais que parmi ceux qui vont me dire non, il y en a qui vont le faire. Puis moi, je pourrais vous dire non aujourd'hui, puis ça se peut que quand ça se passe, par curiosité malsaine, puis je vais sûrement trouver ça absolument dégueulasse, puis je vais regretter de l'avoir checké.
0: Oui.
23: Mais par curiosité malsaine, ça se peut que je le regarde. Fait que je vous ferai pas croire aujourd'hui que il y a aucune chance que je le regarde, je vous mentirais probablement.
0: J'aime ton honnêteté, mais je répéterai ceci que j'ai déjà dit. Il y a plusieurs années, on a eu un journaliste, Daniel Pearl, qui a été qui s'est vu la gorge tranchée par les forces au Moyen-Orient. Je ne sais pas si c'était Al-Qaïda ou les Talibans. Je pense que c'était les Talibans à ce moment-là. Et la vidéo s'est retrouvée sur Internet par devoir journalistique et par un peu curiosité morbide. Je l'ai regardée, puis tu redeviens jamais la personne que tu étais avant d'avoir vu ces images-là. Ça marque de façon permanente. Puis je dirais à tout le monde qui a la curiosité, je la comprends la curiosité, mais réfléchissez-y. Ouais. Je vous le dis, tu remets pas la tube dans le pot d'Adam. Mm-hmm. Une fois que c'est vu, t'es plus la même personne.
1: Ah, puis comme dans un contexte différent, mais la vidéo de Charlie Kirk, là.
0: Ben oui, exact.
1: Tu le voyais, t'as voyé de proche la balle rentrer dans le
0: cou. À chaque fois que tu vois quelqu'un mourir pour vrai.
1: Ah, c'est...
0: Je pense que ton cerveau fait la différence entre un film puis de la fiction.
1: Wow,
0: puis
1: oui, vidéo. Oui, oui.
0: C'était équilibré normalement, là. Un chirurgien montréalais reconnu dans le domaine de la correction de la vue. Il travaillait, c'était un chirurgien associé chez LASIK-MD. Se retrouve au cœur de révélations troublantes à la suite d'une enquête de Radio-Canada. Hier, l'émission Enquête, c'était sur l'industrie de la prostitution de luxe à Montréal. Et le docteur Mounir Bachour, qui est donc le chirurgien en question, aurait joué pendant plusieurs années un rôle de recruteur et d'intermédiaire auprès d'agences d'escorte, en plus d'en profiter lui-même d'ailleurs. L'enquête s'appuie notamment sur des témoignages d'anciennes escortes, des documents judiciaires et des enregistrements obtenus par Radio-Canada. Aucune accusation criminelle n'a toutefois été déposée contre le médecin. Questionné par Radio-Canada, Mounir Bachour nie avoir recruté des escortes ou acheté des services sexuels. Vous invite d'ailleurs à aller voir le reportage d'enquête qui est disponible sur le site de Radio-Canada. Et évidemment, il n'est besoin d'ajouter que LASIK-MD a annoncé la suspension immédiate du chirurgien jusqu'à nouvel ordre après la diffusion du reportage.
1: Merci beaucoup, Nico. On te retrouve tantôt dans On en jase avec Jeff Fortin. Et moi-même, défaite du Canadien 5-2 hier face aux Prédateurs de Nashville. On avait les devants 2-0 à la mi-match. Deux buts dans un filet désert pour les Preds. Fait que c'est pas un vrai de vrai match de 5-2. Mais ce qui est vrai de vrai, c'est que le Canadien sort de ce game-là avec 0 point au classement. Et ça, ben, c'est pas l'idéal. Le Canadien qui, demain, affronte les Red Wings de Détroit. 4 matchs dans la LNH ce soir. Rangers Capitals 19h. Kraken Red Wings aussi 19h. Même heure. Pingouin Blue Jackets, c'est 20h. Les Ducks qui visitent les Jets du côté de Winnipeg dans la NFL. Victoire des Bucks 24-16 sur les Cowboys. Je vais rendre disponible dans les prochaines minutes sur le BLVD.fm notre chronique NFL avec l'excellent Willy Boivin dans les prochains instants. Et vous dire que les Remparts de Québec sont en action deux fois plutôt qu'une à Québec en fin de semaine. Samedi, demain, Cap-Breton qui s'amène. Et dimanche, grosse rivalité, les Saguenay de Chicoutimi qui seront en ville. Dans les prochaines secondes, on parle au chum Nate Meyer.
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1: 11h44 dans le Point de Max à Boulevard 102.1. Il vient faire son classique tour du vendredi. L'ami Nathan Meyer. Salut Nate.
5: Bon matin.
1: Connais-tu Catherine Van Desburg?
5: Là, le nom me dit quoi, mais vite de même, c'est vendredi.
1: C'est une artiste abitibienne que j'aime bien. Fait que je vais prêcher pour ma paroisse de l'Abitibi. Je sais que t'es un gars de culture québécoise,
5: ben oui,
1: francophone beaucoup. Elle sort son premier album aujourd'hui. C'est dans la pop. Puis j'aime bien ça. Fait que je veux te faire connaître Catherine Van Desburg. Extrait de sa tune Fragile.

0: Donc, si ça tente de partager la bonne nouvelle.
1: Ben certainement. Ben j'ai vu que tu l'avais mentionné ce matin dans notre groupe à l'interne, là, ici, sur les nouveautés musicales qui sortent le vendredi. Mais c'est vraiment pas mauvais.
0: Je suis très d'accord. Bon. Oui,
1: bon, belle découverte. Est-ce que tu sais si c'est une issue des réseaux sociaux?
0: Comme tout le monde, tu sais, assez active en effet sur les réseaux sociaux, mais c'est pas nécessairement fait connaître beaucoup encore avec des gros hits de ce côté-là.
1: Ok.
0: Cela dit, je sais qu'elle est très active, puis que certainement que ça le fait connaître de certaines personnes.
1: Parce que c'est ça, cette génération-là d'artistes, souvent c'est un buzz sur TikTok, puis là, whoop, il y a une maison de disques qui les spot, puis mais c'est très très bon. Écoute, je tenterai de lui faire une place dans nos nouveautés dans l'émission du retour.
0: D'ailleurs, il y a quelqu'un qui écrit, j'aime ça, tu peux rappeler son nom, c'est Catherine Van Doesburg. C'est l'album qui s'appelle Cours Toujours. Autre petit extrait, t'as qu'à être là-dedans, de Minuit et moi.

0: Fait que maintenant que le fun de notre chronique est passé, Nate, on va parler d'exécution.
1: Ouais.
0: Écoute, tu sais, on voulait parler de Mathieu Lacombe. On dirait qu'on a comme fait le tour. Puis à toutes les fois qu'on l'a juste mentionné dans les nouvelles, cette histoire-là du côté des États-Unis où on va diffuser une exécution. Puis peloton d'exécution, là, ce que ça veut dire en gros, c'est que c'est une exécution au fusil. C'est ça qu'on veut diffuser du côté des États-Unis. Ça a été annoncé dans les dernières heures. Puis tu te dis, si, Monaco, on est en 2026, là, on dirait qu'à toutes les fois qu'on pense que les États-Unis peuvent pas aller plus loin avec des décisions très particulières, mais tabarouette, ils réussissent à nous surprendre.
1: C'est qu'il y a deux affaires là-dedans. Déjà, de un, Max, t'sais, de diffuser une exécution comme si c'était un show de télé-réalité.
0: Pour montrer l'exemple, puis ben non.
1: Ça, t'sais, de un, ça, déjà, ça n'a pas de bon sens. De deux, le retour du peloton d'exécution, puis t'sais, je pense que c'est Yannick que j'entendais parler de ça un peu plus tôt cette semaine, justement, quand la nouvelle est tombée du retour du peloton d'exécution. Le fonctionnement aussi avec les balles à blanc, ça aussi, c'est assez particulier quand même comme façon de faire. Donc, t'es un soldat américain, tu décides de t'engager pour ta patrie. C'est très, très patriotique. En plus, aux États-Unis, ça, je vous apprends rien. Et là, ce qu'on sait, c'est que dans le peloton, il y en a là-dedans qui auront des vraies balles, puis d'autres qui auront des balles à blanc, puis il y a des soldats qui, eux, ont décidé de s'enrôler puis de s'engager pour défendre les intérêts du pays, mais principalement pour défendre les citoyens du pays. Et là, t'es appelé à être obligé de tirer du gun sans savoir si toi, t'as les vraies balles ou les balles à blanc, en espérant que t'aies les balles à blanc, mais on le saura jamais non plus nécessairement, à moins que ça soit divulgué par la suite, bon, quelle balle avec la balistique puis tout ça. Mais on est en quelle année? J'ai tu sais, en ce moment, là, est-ce que vous nous écoutez avec votre vieux radio RCA Victor, là, à côté de l'horloge grand-père? Est-ce que vous venez juste de mettre vos bretelles puis tu sais, les petits supports là, pour tenir les bas dans le temps? Le retour en arrière a pas de bon sens. Puis ça a pas de sens parce que ce qui m'énerve le plus là-dedans, c'est que là, les Nations Unies sortent aujourd'hui par rapport à cette nouvelle-là, mais c'est qu'on réussit tout le temps du côté de l'administration Trump à quand même passer le message pour que ça soit diffusé dans les médias, même si au final, il y a quelqu'un quelque part, une instance quelque part qui va dire « Hey, il n'y a pas le droit de faire ça de toute façon. » Mais dans ma tête à moi, il est un peu trop tard parce qu'on a fini par partager la nouvelle pareil. Ça a fait la une partout. Puis là, on en parle encore aujourd'hui. T'sais, 11h50 à Boulevard 102.1, station locale dans la ville de Québec. Cette partie-là me rentre pas dans la tête. Puis ce qui me fait le plus capoter, puis probablement que les auditeurs auditrices vont me comprendre.
0: Mais tu penses que ça va finir par pas se faire?
1: J'espère sincèrement que quelqu'un va mettre un break à ça quelque part.
0: T'sais, parce que là, l'ONU est sortie en disant ça a pas de bon sens, mais on sait que l'ONU a pas grand pouvoir réel.
1: Ça, c'est sûr et certain que t'as raison à ce niveau-là, mais ce qui me fait capoter là-dedans, Max, là, c'est puis on le sait que c'est lourd comme sujet pour un vendredi, mais on n'a pas le choix d'en parler. C'est important d'en parler. Moi, je suis papa dans la vie de deux jeunes enfants. Il y a cette conscience-là qui de plus en plus touche ta génération, qui se pose la question. C'est pas nécessairement que je veux pas d'enfants, mais dans quel monde je vais les mettre si je fais des enfants? Puis ce genre de nouvelles-là, moi, comme papa, un matin, me fait capoter. Si ça se jase dans la cour d'école parce qu'il y en a un qui arrive avec l'information, parce que on est dans cette réalité-là où même des kids de 7, 8, 9, 10 ans peuvent en parler parce que ils ont scrollé sur la tablette ou sur le téléphone, puis sont tombés là-dessus et là te posent des questions.
0: Ah, puis ils vont tomber sur la vidéo aussi, là. Je suis désolé de te l'apprendre, là, mais il y a bien des jeunes, l'assassinat de Charlie Kirk, là. Il y a bien des jeunes qui sont tombés sur la vidéo, une vidéo que moi j'ai vue puis que j'aurais peut-être aimé ne pas voir, mais à un moment donné, puis j'en parlais avec Nico tantôt, il y a quelques minutes dans ses nouvelles, curiosité malsaine, tu veux la voir, mais tu veux pas la voir, puis une fois que tu l'as vu, il est trop tard, tu peux pas t'enlever ces images-là de la tête. Là.
1: C'est un excellent exemple, là, t'sais, par rapport aux images diffusées, puis par rapport à ça, ce qui me fait capoter, c'est... Comment je dirais ça? C'est que j'ai l'impression de mentir à mes enfants, Max. Quand je leur dis non non tout va bien là, tu sais le monde est beau, la vie est belle, tout va bien, puis tu sais on est chanceux nous ici à Québec parce que oui c'est vrai que ça va bien, tu sais on a des problèmes, mais quand on parle du maire de la ville qui s'ostine avec le chef du PCQ, de la bisbille, ça, de télé-réalité, là, de cotes qui deviennent... Tu sais,
0: nos problèmes sont pas graves.
1: C'est rien de grave là par rapport à ce qu'il y a là. Puis je ramène ça encore à la cour d'école. Quand un kid en fesse un autre dans la cour d'école, en principe, comme adulte, comme parent, on intervient puis on dit à l'enfant qui a été la victime, qui a été frappé, ne refrappe pas en retour. C'est pas comme ça qu'on règle les conflits. Sois plus intelligent que l'autre. Puis là, on va faire au gars exactement la même affaire qu'il a faite parce qu'on se dit c'est comme ça qu'on punit. Œil pour œil, dent pour dent.
0: La peine de mort est une chose, puis c'est un tout autre débat. Là, la façon de faire des guns, du peloton d'exécution, ajoute à ça la diffusion en direct, on atteint autre chose. Pour moi, on n'est pas dans le même débat pendant toute la peine de mort, là, qui pour moi peut être valide encore, puis pour certains, je la ramènerai moi, à peine de mort au Canada. Là.
1: C'est l'équivalent.
0: Mais on est ailleurs.
1: C'est l'équivalent de la Corriveau, Max, qu'on avait suspendu dans une cage pour donner l'exemple. Tu sais, tantôt, tu disais donner l'exemple. À l'époque où on laissait les pendus accrocher ces branches d'arbres pour montrer l'exemple, si t'es un pas fin, c'est ça qui va t'arriver. Je peux pas croire que... Tu sais, honnêtement, vous commencez à me connaître un peu, là, les auditeurs, auditrices de Boulevard. Je suis pas un gars qui se fâche dans la vie, mais ça me rentre pas dans la tête. Je ne peux pas croire qu'on est là en 2026. Pourquoi? Parce que je ne peux pas accepter ça. Ça ne fait aucun sens.
0: Ben, quelqu'un dit ça fait Corée du Nord. Là.
1: Ben c'est exactement ça. Puis tu sais, on le voit aller là avec les interdictions d'entrer aux médias à la Maison Blanche. Ça aussi c'est un exemple par rapport à ce que je disais tantôt. C'est finalement ça a été réfuté ça par un juge de la Cour suprême qui a dit t'as pas le droit de faire ça. Tu peux. On est dans une démocratie. C'est contre le premier amendement. Tu peux même pas faire ça. Tu sais. Mais n'empêche que on finit par diffuser la nouvelle. On finit par en parler. Puis moi, c'est ce qui me jette à terre un matin, c'est comme jeune père de famille, d'être possiblement obligé d'avoir cette discussion-là avec mes deux garçons de 7 ans puis 10 ans, ça me fait capoter. Puis j'espère sincèrement qu'on va réussir à arrêter ça. Il y a un autre Américain là, qui est dans le couloir de la mort en ce moment, là, puis avec ce qui s'est passé dans les dernières semaines, avec l'exécution qui a pas marché, qui a été manquée finalement. On se pose la question ce matin, là, est-ce qu'on va de l'avant quand même avec cette exécution-là? Du côté américain, c'est oui, il est condamné, il est dans le couloir de la mort. Puis je comprends que le cas de... Là, son nom m'échappe, mais Madame Perk, là,
0: Pike, ouais.
1: Pike est unique là, quand même. Là. C'est pas tout le monde qui survit à l'injection létale. Mais n'empêche que d'exécuter des gens... Déjà, on franchit une ligne.
0: En direct sur Internet.
1: Et là, de cette façon-là, hey, où est-ce qu'on s'en va, pour vrai? Ça a pas de bon sens. Puis je suis persuadé, tu sais, je les ai pas les textos devant moi, là, mon ordi ouvre pas, mais je suis sûr qu'il y a d'autres parents qui pensent pareil comme moi ce matin puis qui disent, hey, s'il faut qu'on explique ça à nos enfants, par quel bout on prend ça, là?
0: Il y a pas grand monde qui trouve que c'est une décision qui fait du sens. Ça, je peux te le garantir. Nathan Meilleur, un gros merci.
1: Merci beaucoup. Bon week-end.
0: Yes, on se reparle vendredi prochain. Dans les prochaines minutes, Jeff Fortin et Nico Lacroix viennent me rejoindre en studio pour On en jase. Merci beaucoup d'avoir été là cette semaine dans le Point de Max. Salut, bon week-end.
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1: Oh, Boulevard 102, émission en jase. Yes! Si vous avez fini de travailler plus tôt en ce vendredi de long week-end, j'en ai vu des petits snoros là, dans les bureaux ici à Boulevard, là. Hop, tantôt, là, vers 11h, 11h30.
3: Eh oui, on s'est fait dire bonne fin de semaine à 10h15.
1: Bon long week-end!
4: Qui ça? Des vendeurs qui avaient des meetings après-midi?
1: Non, là, Alex, ça, notre directeur administratif, Bono.
4: Ah ouais.
1: Hein? Ah ouais, 10h45, bon long week-end, ouais. Et Colin de Bine.
4: C'est pas ça, son rôle, c'est pas ça, le nom du rôle à Bono, directeur administratif.
1: C'est pas lui qui fait toute l'administration.
4: C'est pas le gars des pays, ça?
1: Bono, ouais, ben c'est ça, c'est l'administration, ça, mec.
4: Ça s'appelle directeur administratif.
1: Ouais.
4: Moi, je pensais que c'était gars des pays.
1: Ouais. Non, administratif.
4: Moi, je pensais que son rôle, c'était gars des pays.
1: En tout cas, bref. Si vous êtes des gens long week-end, merci de nous écouter. Si le long week-end approche, désespérez pas, ça s'en vient. Grosse semaine de radio ici à Boulevard 109, la soirée électorale.
4: Directeur financier.
1: Hein? Directeur financier. Ben là, j'en apprends une. Non, mais cool.
4: Mm.
1: Ah, on va pouvoir aller le voir pour des augmentations.
4: OK. Je sais pas.
3: Pas là parce qu'il est parti.
1: Ouais, c'est ça, il est parti.
4: OK, on prend le chemin tout de suite parce que.
1: Oui, parce que là, sinon, je vais déraper en ce vendredi. 11 degrés, 30% de possibilité d'averse aujourd'hui. 12 degrés. Samedi, généralement ensoleillé. 16 degrés dimanche ensoleillé. 17 degrés lundi nuageux. Quand? Love-là, votre long week-end, les amis, il va faire beau. On va avoir du soleil, je vais pouvoir étendre sa corde. Avant que je vous présente le plan de match pour aujourd'hui, on a vraiment une émission bien remplie en ce vendredi. Pas le choix, vous décidez pour moi. Je suis plus capable de décider, je suis fatigué. Oh. J'ai eu une grosse semaine avec la soirée électorale.
3: Il a fallu que tu votes, donc que tu prennes une décision.
1: Exactement. J'ai dormi seulement 3 heures dans la nuit de lundi à mardi. Hier, j'ai arbitré au décaqué de 6h à 8h30. Je salue tous les auditeurs que j'arbitre qui viennent me voir après le match pour me dire à quel point ils aiment ça écouter Boulevard. Merci beaucoup, j'apprécie. J'ai coaché au hockey après 9h à 10h. Je suis arrivé chez nous, les Bucks battaient les Cowboys. J'ai dit, mais ouais, ça n'a pas de sens. Mon gars était là, Edouard, avec ses gilets des Bucks, tout heureux. Fait que j'ai fini d'écouter la game à 11h30. Fait que bref, il n'y a rien qui est en équilibre cette semaine pour moi. Donc, je suis pas capable de prendre une décision à l'heure actuelle. C'est les auditeurs au 418-971 qui vont prendre la décision pour moi.
3: 971 quoi?
1: 418-971-102. J'avais pas dit 102?
3: Non.
1: Tabarnouche, OK.
4: Fait que là, si tout le monde essayait toutes les combinaisons possibles, ça aurait été long.
1: 418-971-102, vous allez prendre la décision pour moi. Est-ce que lorsque l'émission termine à 2h, je vais faire une sieste? Donc, vous écrivez sieste. Ou est-ce que je réponds à l'appel de mes chums de gars qui m'ont dit 2h30 à microbrasserie, si boire, on prend une bière? Je fais quoi? Sieste ou bière?
4: Va faire une sieste, je vais aller te remplacer à la bière.
1: Ah, c'est un bon deal, ça. Textez 418-971-101. C'est vous qui décidez, les auditeurs. Vous décidez de mon vendredi.
4: Sieste
1: après-midi.
4: Ou bière?
1: Ouais.
3: Moi, je t'offre l'inverse.
1: Vas-y donc.
3: Je vais faire la sieste, tu iras prendre ta bière.
1: Alors, textez-moi au 418-971-102. Si ma blonde écoute à l'oiseau, il est non ben cave, lui, de demander aux auditeurs. Mais bref, c'est pas grave. OK, aujourd'hui à l'émission, midi 15, on va avoir Richard Gauvreau, propriétaire du restaurant Casa Calzone. C'est comme ça que ça
3: Casa
1: se dit?
3: Casa
1: Calzone. Il a écrit hier sur ses médias sociaux, « Hey, le tramway! » Me semble que c'est simple, présenter un projet bien défini, un cadre financier sérieux et évolutif. Faites un référendum, c'est un projet gagnant, visionnaire, moderne, porteur et rassembleur. La population en décidera. Je vais lui parler, c'est un homme d'affaires. La phase 2 du tramway passera à proximité de son commerce. Le nouveau stade aussi qu'on prévoit, qui est dans les cartons sur les terrains de l'ancien Colisée, serait proche de chez lui aussi. Fait qu'on va parler business. Je veux l'entendre aussi. C'est la taxe de recyclage, la taxe de l'eau, etc. On va parler business en ville, puis on va nous faire parler de tramway en même temps. Ça a de l'allure, ça?
4: Malade, ça.
1: Cool. Étienne-Alexandre Beauregard, plusieurs ont découvert durant la soirée électorale, va être avec nous à 12h30. On va choisir c'est quoi les chances, mais avant, on va faire un petit aparté en France parce que ça brasse là-bas pas à peu près avec des manifestations dans le domaine de l'éducation. Puis il y a plusieurs points en commun avec Québec, là. Il manque de profs, il manque de professionnels dans les écoles, ils n'ont pas d'air climatisé dans les classes. Est-ce qu'on se reconnaît là-dedans?
3: Ouais, je sais pas.
1: Parce que oui. Hein. Fait qu'est-ce que le printemps des carrés rouges de 2012 est à notre porte pour 2027? C'est ce qu'on va parler avec Étienne-Alexandre Beauregard.
3: Bon.
1: Et on va avoir aussi Luc Laliberté. Hey, quinte, ouais, 3 décembre prochain, exécution d'un terroriste. On va mettre ça sur le web. Regardez ça, les Américains.
3: Ouais, c'est des tactiques de Taliban.
1: Ouais. Après ça, on est déjà prêt pour les élections de mi-mandat. On est déjà prêt à dire que ça va être des élections truquées.
3: Ouais, on est déjà préparé. Mettre ça en place, ben oui.
1: Ouais. Puis hier, à New York, alors qu'il y a plein d'enfants qui sont dans la rue puis de parents qui viennent chercher leur enfant à l'école, ben la police ICE a décidé de gonner un gars au volant de son char avec son enfant de 5 ans en arrière.
3: Ça va très, très bien.
1: Le Far West, mes amis. Puis évidemment, on va finir avec une petite chronique geek et une chronique de sport parce qu'on est quand même vendredi. Et Colin, j'ai donc bien... OK, le faux,
3: là,
1: Nico...
3: Les auditeurs de Boulevard sont des ivrognes.
4: C'est-à-dire...
1: Ah ouais, c'est
3: tout
1: c'est
3: le
1: la
3: monde
1: bière.
3: A dit bière. Il y a Audrey qui essaye de tricher. Audrey a dit, va faire une sieste 15 minutes, puis va prendre la bière après.
1: Ah ouais.
3: Il faut choisir un ou l'autre, Audrey.
1: Les auditeurs, c'est le temps de lever le coude. Bière à 100%, bière, bière.
4: À quoi les vendredis servent si c'est pas de se prendre une bonne pinte?
1: Ben, je n'ai pas le choix. Merci les auditeurs, chérie qui est à l'écoute. Je vais aller prendre une bière. On se revoit tantôt au souper.
3: Ah. C'est ça que t'espérais, dans le fond, hein?
1: Non, vraiment pas. Si les auditeurs m'avaient dit sieste, j'aurais écouté les auditeurs. J'ai posé la question. Max, voyons, j'ai posé la question. Pourquoi j'avais menti?
4: Non, mais je sais, moi...
3: Tu m'as dit dans le corridor, j'espère que les gens vont voter bière.
4: Mais c'est un démocrate.
1: Un rôle à la radio.
3: C'est un vrai démocrate, effectivement.
1: Oui, c'est vrai, je suis un démocrate, mais bref, c'est vrai, il y a seulement 2 personnes qui ont dit sieste pour à peu près 50 personnes qui ont dit bière. Mm. Fait que les boys, je vais être aussi boire à 14h30, je sais que les boys m'écoutent. Manchette, Nico, oui. Après, on regarde ce qu'il y a à surveiller dans le week-end et on s'assoit justement avec ce propriétaire de restaurant, Richard Gauvreau.
3: Il y avait une avenue pour monsieur Mathieu Lacombe et c'est celle qu'il a choisie ce matin. Il s'est excusé de s'être présenté au party électoral du Parti québécois, le Parti québécois.
1: Il y a le gars encore sa limousine puis le logo de la CAQ dessus.
3: Ben oui, il est encore ministre techniquement. Lundi soir, dit-il, j'ai participé à un rassemblement du Parti québécois afin de souligner la victoire de personnes que j'estime et avec qui j'ai tissé des liens au fil des années. En politique, au-delà des lignes de parti, il existe aussi de belles amitiés. Cela dit, malgré ma décision de quitter la politique, j'occupais toujours mes fonctions. Je n'aurais donc pas dû être présent à cet événement. Je tiens à offrir mes excuses sincères à tous les militants, mes collègues, mes amis, que cette décision a pu blesser ou décevoir.
1: Ça disait quoi ce matin, ta question dans le point de Max? Les gens le voyaient comment?
4: C'est vraiment partagé, quasiment 50-50.
1: Oh, ça me surprend.
4: Ouais, il y en a beaucoup qui disent, on peut-tu s'en revenir? T'sais, je veux dire, il se représentait pas. Ça, c'était le point de beaucoup de monde.
1: Ouais.
4: De dire, il se représentait pas. Je pense que s'il s'était représenté, puis là, il s'était rendu au parti du pays. Là, on s'entend que c'est encore une bonne couche de plus de ridicule, mais c'est ça, le fait qu'il se représentait pas pour du monde, ben ça voulait dire que, bon, on comprend techniquement, il est encore ministre jusqu'à ce qu'on nomme le prochain, tout ça, mais c'est juste techniquement, là.
1: Alors que... Moi, je sais, mais quand même, mais le cadavre est même pas refroidi qu'on fête avec l'autre.
4: Mais le lien de confiance était brisé avec la CAQ depuis longtemps, là.
3: Lundi soir!
1: Ça, je sais que son lien de confiance est brisé avec la CAQ, mais tabarouette! Quand même bien CAQ qui l'a mis sur la map. Ouf!
3: Le gouvernement fédéral offrira jusqu'à 10 000 $ de rabais pour l'achat d'une thermopompe. Ce nouveau programme doit entrer en vigueur en début d'année prochaine. Les ménages admissibles ayant un revenu inférieur au revenu médian recevront une remise pouvant atteindre 10 000 $. Si vous n'êtes pas inférieur au revenu médian, ben vous pourriez y recevoir jusqu'à 2000 $. Selon Ottawa, une thermopompe permettrait à un ménage qui se chauffe au mazout, au propane ou à l'aide de plaintes électriques d'économiser en moyenne 1400 $ par année. C'est vrai, le chauffage avec une thermopompe est trois fois plus efficace qu'avec les autres méthodes. Par contre, la question que je me pose, dans le calcul d'économie qu'on fait, avec une thermopompe, tu climatises généralement aussi. Ce que tu fais pas que des plaintes ou du mazout. Mm-hmm. Donc, est-ce que il y aura vraiment une économie d'énergie au total tout sur l'année?
1: En effet. Je pense que c'est aussi mis pour le confort là, dans des appartements, justement, ouais. Parce qu'on a une question, je suis dans un appartement, est-ce que ça peut m'aider à m'acheter, ben, dans ce cas-ci, là, c'est une clim qu'on mentionne, mais une thermopompe, ça inclut les appartements, je sais pas. Hein. On ira vérifier.
3: Très bonne
1: on
3: question,
1: revient.
3: Parce que...
1: On revient plus tard.
3: D'après moi, tu peux pas installer de thermopompe.
1: Ouais, mais peut-être que le propriétaire peut... c'est ça, on va aller vérifier, on revient avec la réponse.
3: Ouais. Et je vais terminer avec ceci, l'ex-skieur... Dominique Laroche a subi hier un deuxième procès pour bris de conditions. Il aurait insulté sa victime en plein palais de justice de Québec.

0: son verdict et sa peine, surtout.
1: Oui, en effet. Puis, si vous avez écouté l'émission Enquête d'hier, où on parlait justement de prostitution de jeunes filles, de pimps, de médecins qui sont là-dedans, ben dites-vous que tout ce que vous avez vu, et là, je le dis parce que ça a été prouvé en cours, Dominique Laroche, c'est exactement ce qu'il a fait avec cette jeune fille-là, mais pour assouvir ses propres besoins, il y avait une chambre du sexe avec énormément d'objets sexuels jusqu'à donner des chocs électriques à une petite fille de 13 ans. Puis il fait tout pour étirer les procédures. Et là, il l'aurait traité de crise de vache. Faut que je le mette au conditionnel parce qu'il n'a pas été encore reconnu coupable. Mais le reste, les agressions sexuelles à répétition, l'emprise qu'il avait sur cette jeune fille-là, tout ça est vrai. Il a été reconnu coupable. Alors, c'est dégueulasse qu'il étire encore les procédures.
0: Ouais, puis d'après moi, on peut arrêter de dire l'ex-skieur.
1: C'est plus, oh, non. C'est un criminel.
0: C'est un criminel.
1: Exactement, c'est un criminel. Max, à surveiller dans le sport ce week-end, deux gros matchs pour les Remparts.
2: Yes, avec une équipe qui déçoit depuis le début de la saison pour ce qui est du match de demain, parce que on voyait vraiment les Eagles du Cap-Breton comme une puissance de la LHMQ cette année. À date, c'est pas ça qui se passe sur la glace, mais demain, là, face aux Eagles, à 16h au Centre Vidéotron, ça pourrait être un tabarouette de bon match. Mais dimanche, ben, c'est la bonne vieille rivalité du Parc des Laurentides. Les Saguenayens de Chicoutimi qui s'amènent au Centre Vidéotron dès 15h. Fait que deux beaux spectacles en vue en fin de semaine pour les Remparts au Centre Vidéotron.
1: Vraiment, vous allez avoir beaucoup de plaisir. Vous allez au Centre Vidéotron, un alignement rempli d'excellents joueurs offensifs. Et en plus, Max, samedi, c'est le match en rose pour le cancer du sein. Donc, les amateurs qui vont être sur place peuvent acheter des billets et gagner un des chandails roses autographiés justement par un des joueurs. Puis on met beaucoup de prix à l'encan aussi. Donc tout ça, évidemment, va à la Fondation du cancer du sein. Alors, participant en grand nombre au match des Remparts cette fin de semaine pour ce qui est du Rogéor football et même les équipes collégiales de football. C'est, étant donné du long week-end, c'est la semaine de congé dans le football québécois cette fin de semaine. Alors, je trouve toujours que c'est une bonne décision. Et Nico, il y a le Comic-Con qui est au Centre de congrès de Québec.
0: Absolument. Hey, écoute, j'ai pas sorti le line-up, j'ai complètement oublié.
1: Hey, pas trop, on en parlera un peu plus tard dans Chronique Geek. Yes, on va en parler dans Chronique Geek, c'est du 9 au 12 octobre. Et il y a aussi le festival Réverbère dans le Vieux-Québec. Ça, c'est les arts de rue. Donc, si vous promenez là, dans le Vieux-Québec, là, il va y avoir du cirque, il va y avoir du théâtre, il va y avoir de l'animation de rue pendant tout le long week-end. C'est un super beau festival. Là, il annonce beau, t'imagines, tu te promènes dans le Vieux-Québec, tu tombes sur un spectacle de cirque à l'improviste, hop, une petite bière sur la terrasse, hop, tu repars, c'est un chanteur de rue qui est en train de te faire un spectacle. Le Vieux-Québec va être vraiment animé.
0: Au Capitole, ce soir, il y a le spectacle, la trilogie de Christian-Marc Gendron, le gars qui avait fait Piano Man, qui a eu beaucoup de succès avec ça. Là. Donc ça, c'est ce soir et demain. Et au Grand Théâtre de Québec, un ensemble que je connais pas, qui s'appelle Ghostly Kisses, avec l'orchestre Philharmonique. Donc, combinaison de ce que Ghostly Kisses fait. C'est le projet d'une violoniste, Margot Sauvé. Et l'orchestre Philharmonique va être là. C'est sûrement très impressionnant encore. C'est au Grand Théâtre, ce soir seulement.
1: Merci beaucoup, Nico.
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1: Ah, cette semaine-là était trop longue, vous m'avez entendu saluer Richard, j'y ai donné la main, j'ai pas fermé le micro.
5: Comment?
1: Je m'excuse. Richard Gauvreau, propriétaire du restaurant Casa Calzone, comment ça va?
5: Ça va super bien.
1: Cool, merci beaucoup Richard d'accepter l'invitation. Moi j'aime ça, ici à Boulevard, on est une vraie radio où on écoute tous les points de vue, toutes les opinions et j'aime beaucoup ça. Je te l'annonce d'entrée de jeu, moi je suis favorable au projet de tramway, mais j'ai vraiment le goût de t'entendre. Alors, t'as fait un post hier justement, en disant, hey, puis là, je le résume, hey, le tramway, si c'était un projet bien défini, s'il y avait un bon cadre financier, si c'était visionnaire et moderne, ben, les gens seraient pas contre, seraient pour.
5: Ben, en fait, je suis pas contre, là. Ce qui est important, c'est qu'on parle d'un grand projet, puis je trouve qu'à chaque fois qu'on a un grand projet, il y a trop de flou, on se cache, on va dans l'émotion, on essaye pas de, tu sais, on essaye de présenter quelque chose puis de dire, hey, on peut-tu faire ça? Moi, ce qui me choque dans tout ça, c'est qu'on parle d'un projet 8, 9, 10, même 6, 7, oh, 6, 7, excusez-moi, il fallait que je le dise. Non, c'était mon trip. Non, mais sans faire,

0: On parle de milliards de dollars, mais on peut-tu prendre cette occasion-là pour faire de quoi tellement rassembleur qui nous démarque de la planète, puis que au lieu que ce soit nous autres qui aillons à Oslo voir ce qui se passe, que ce soit Oslo qui vienne chez nous voir ce qu'on a fait. Tu sais, c'est toujours la même affaire, c'est qu'on part d'un projet en 2017 avec la bombe, puis en passant, là, moi j'ai voté pour la bombe en 2017 parce qu'il était contre l'idée de Anne Guéret de faire un tremouille parce qu'il disait c'était trop cher, il n'y en aura pas. Il est élu en, je pense, en novembre 2017. En décembre, il annonçait qu'il prenait un, qu'il faisait un projet de tramway, puis c'était à peu près ce que Anne Guéret présentait à l'époque. La seule façon de s'exprimer, c'est de voter en fonction de ce qu'ils nous disent. Là, ça n'existe plus quelqu'un qui tient ses promesses. Ça me choque. Même Bruno Marchand, j'ai voté pour Bruno Marchand pour les dernières élections, l'autre d'avant, 2021. Il était le premier à dire, ce qu'on présente là, faut le revoir, faut qu'on revoie notre façon de faire. Puis moi, je voyais une ouverture à dire, oui, de toute façon, on n'a plus le choix, le gouvernement venait d'embarquer. Je sais, quand la machine embarque, on veut l'argent. Puis on dirait qu'il se passe de quoi de le fun, là. Quand t'es dans un grand projet, puis tu rentres dans le bureau, puis tu vois l'argent, je sais pas ce qui se passe là, mais ça a l'air trippant, parce qu'ils veulent plus changer d'idée.
1: Ben, c'est clair que les infrastructures souterraines qu'on aurait payées 25 % à la ville, on les paye 9 % avec le tramway. Fait que ça, c'est clair que si t'es un maire d'une ville,
0: t'es content. C'est correct.
1: T'es content.
0: Puis, c'est pas sexy, là, de parler justement de voirie puis de ces affaires-là, là. Mais tu sais, c'est sûr que c'est une belle occasion de le faire. Mais en même temps, moi, c'est toujours l'opportunité qu'on n'a pas de rassembler le monde et de faire triper le monde. Moi, c'est juste... Regarde, je vais parler de la bombe. Je suis pas un de ses fans, là, mais... Tu sais, Régis Labeaume, il a vendu le centre multifonctionnel en disant qu'on allait avoir les Nordiques. Moi, j'aurais aimé mieux qu'on dise, le centre multifonctionnel, c'est nécessaire pour la ville de Québec. On est rendu une belle ville, une belle grande ville. On est un type C dans les marchés du spectacle, je le sais. Coldplay viendra pas cet été. Mais Gastix va revenir 23 fois, puis c'est correct, on va les revoir. Fait qu'on, arrêtons de nous promettre des affaires. Faisons les projets comme ils se doivent. Présentons-nous les vraies affaires, puis garde, rassemblons nos gens autour de ça. Moi, c'est juste ça que je demande.
2: Ce que j'ai aimé de ta proposition, Richard, c'est que c'est une façon d'allier et ce que le PCQ voudrait et ce que le maire Marchand voudrait probablement. C'est que on n'arrête pas le projet, on le redémarre. On le repart sur des bonnes bases, avec des chiffres clairs, sans s'embourber dans les impressions de ci pis ça, puis on va demander l'aval de la population, comme ça on pourra plus dire pendant 5 ans que la majorité de la population de Québec est contre le projet, ce qui est un cas. C'est le cas maintenant.
0: Ouais, mais en même temps, il va dire, ben, Québec solidaire a gagné sa rue où ce que le tramway va passer. Je veux dire, oui, je comprends, mais je veux dire, moi, j'ai voté du M. J'ai voté du M parce que c'est le seul qui disait, je suis contre. Moi, je veux que, je suis pas contre un réseau structurant puis quelque chose d'intelligent. Au contraire, on est rendu là puis ça m'en prend un. OK, je le dis, là. Ça va coûter cher, je le sais, mais ça nous prend quelque chose d'intelligent.
2: Parce que toi, t'es exactement dans le coin qu'on aimerait qu'il soit desservi et qu'il n'est pas desservi dans la première phase. C'est ben, ça? T'es dans le coin du centre Vidéotron.
1: Ouais, c'est la phase 2, coin du centre Vidéotron.
0: Ouais, moi, je suis dans le coin du centre Vidéotron, effectivement. Mais tu sais, je sais pas si ça va venir chez nous. Moi, ils m'ont jamais envoyé un papier. Hey, Rick, 1298. Yes, c'est le fun. En 2042, il y a quoi qui va passer en face de chez vous, sur une station, puis le monde va débarquer chez vous. Envoyez-moi là le papier, ben dites-moi oui, faites-moi triper.
1: Non, en effet, au niveau des phases 2, des phases 3, le gouvernement de la CAQ s'est pas engagé à la réaliser, là, ce qui est dans le plan tramcité. Moi, ce que j'aime, Richard, que t'amènes, c'est le côté innovation. Quand tu dis, arrêtons d'aller à Oslo puis créons nos affaires. Ben ça, j'aime ça. Par contre, à ça, il y a un coût. Est-ce que tu penses que la population serait ouverte?
0: C'est pas cher, là.
1: Non, mais ce que je veux dire, si on crée quelque chose de nouveau, il va avoir un coût.
0: Attends. Moi, là, il y a une affaire, là. OK? Comment ça a coûté d'études à date, là? Moi, je te le dis, là, moi, je suis le maire de Québec demain matin, là. Je le veux pas. Je ne veux pas être le maire de la ville de Québec. OK?
1: Mais demain, c'est ma prochaine question.
0: Mais demain matin, demain matin, j'ai un gros projet de même. Puis là, je me dis, OK, là, le fédéral embarque, provincial embarque. On parle de 7, 8 milliards, 9 milliards. Puis si on dit 9 milliards, c'est 10 milliards, là. OK, on parle de 10 milliards. Là, OK. Là, je rentre dans une chambre pendant 30 jours. Je leur donne chacun 1 million, OK? 3 architectes, 3 ingénieurs, 3 urbanistes, 3 comptables, 3 fiscalistes. Gars, ça me coûte 25 millions. Ils sont là 30 jours. Je veux qu'ils sortent de là avec la meilleure idée, la plus innovative au monde, OK? Comment on pourrait mettre la ville de Québec sur la map avec un projet de cette ampleur-là, OK? C'est quoi? Après ça, je prends le projet, puis là, je prends un café, un thé, puis je relaxe. Mais non, ils sont pas fous pantoute, ces gars-là. Ils m'ont coûté 26 millions pour me dire ça.
2: Mais c'est une bonne dépense.
0: Ça doit être pas pire, là. Je leur ai donné 1 million chaque, tu sais, pendant 30 jours, là. Tu sais, c'est pas pire. Là, t'as regardé ça, tu dis, coudonc, on commençait à jaser de ça avec la population. On disait, hey, guys, on a peut-être un projet. OK, c'est fou, là. Je vous le dis, là. C'est 10 milliards. Ça, 10 milliards, là, c'est 14 000 $ par personne qui respire sur le territoire de la ville de Québec. Puis là, on va peut-être baisser un peu si on inclut Lévis. Ils sont 300 000. On pourrait peut-être faire de quoi tout le monde ensemble en même temps, là. Hein? Voici ce qu'on a. Ça fait-tu du sens, guys? Commentaire, nanananana, parfait. Après ça, on dit, OK, là on structure notre BAPAM. On va essayer de vous présenter un projet trippant. Je vous jure, je reviens d'ici un an. Ça va coûter 75 millions, mais on va vous présenter quelque chose, puis je vais vous faire voter après sur ça. Oui ou non, on y va, puis on y va pas. That's it.
1: Fini. Moi, j'aime ta vision de la chose, de dire, hey, on sort justement des sentiers battus, on présente de quoi de nouveau, on fait rêver, on fait triper notre monde. Oui. Ça me fait penser, t'es proche du champ de Vidéotron, puis j'aime aussi, ce que j'aime dans ton discours, c'est le fait que d'être réaliste. Tu sais, ce que tu as dit sur le centre Vidéotron, là, moi, j'achète ça. Parce que de toute façon, je vais te le dire, je suis un grand fan des Nordiques, mais j'ai jamais cru au retour des Nordiques. Mais j'ai toujours cru à cette bâtisse-là, ben oui, parce que je me suis dit, Québec va aller chercher d'autres événements d'envergure. On le fait avec les Raptors, on le fait avec le basketball international, on le fait avec la Coupe Davis, le volleyball international qui est débarqué, la France. Il y a plusieurs spectacles qui viendraient pas à Québec, même s'il y en a de moins en moins, malheureusement, qui sont là. Donc, moi, pour moi, cette bâtisse-là, ça a raison d'être.
0: C'est clair.
1: Parlant du centre Vidéotron, là, il y a un projet des Trudel qui aimerait ça mettre un stade, moi, de 25 000 à l'ancien Colisée, amener la CFL. Commerçant du coin, t'en penses quoi?
0: Ben écoute, tu sais, poser la question, c'est répondre. Mais ben, moi, je vais dire, moi, je suis content de voir que les frères Trudel sont là-dedans parce qu'ils sont pas fous pas en tout. Hein. Je me dis, tu regardes aller ce qu'ils font depuis une couple d'années, eux autres, là, c'est assez hot.
1: Ah, il y a un beau développement.
0: Puis moi, ce que j'aime, parce que je suis à côté, je reste dans le secteur, puis je vois son nouveau projet, ben la 5e, 6e fois, je sais pas, là, de Fleur de Lys. Mais ce que j'aime, c'est qu'à chaque fois que je vois un camion de ciment rentrer, il sort vide. Tu sais, il en passe pas trois fois. C'est contrairement à d'autres projets qu'on pourrait voir. Non, mais sans faire, c'est des gars qui ont une tête. C'est des gars qui ont une vision. Ils sont vraiment trippants. Ce qu'ils sont en train de faire ici, là, dans Ville-Québec, c'est magnifique. Alors, la question est la suivante. On aimerait tout ça, nous autres, au restaurant Casa Casa de 45 places, d'avoir quelque chose comme ça? La réponse, c'est oui. Cependant, j'avais un conseil à donner. Allons chercher notre équipe de la CFL. Jouons à l'Université Laval, 1 an, 2 ans, 3 ans, puis transférons notre équipe dans notre stade quand on aura une équipe. Moi, c'est la seule affaire que je dirais, parce que ça sert à rien de nous dire encore une fois, on va aller mettre un 300, 300, je sais pas comment ça va coûter, là.
1: Ouais.
0: 300 millions. On va mettre 300 millions pour, parce qu'on va peut-être avoir une équipe. Non, ça marche pas. Moi, il faut que les deux soient ficelés.
1: Bon, en effet, j'ai eu une petite discussion avec les Trudel. Il y aurait des papiers qui auraient été signés avec la CFL que s'il y a un projet de stade, c'est sûr qu'on a l'équipe. Jouer au PEP, ça leur ferait perdre de l'argent, mais ils seraient prêts à le faire un petit peu.
0: Ben,
1: là,
0: moi, le jour où je vais entendre la CFL envoyer un communiqué de presse qui confirme cette affaire.
1: Tu vas dire envoyer le stade.
0: Let's go, les boys.
1: Parfait. Commerçant, on en parle beaucoup avec la Ville de Québec. Taxe à l'eau, taxe au recyclage. Bon. Tu te situes où par rapport à ça?
0: Ben, c'est des taxes, puis c'est les clients qui les payent. Il faut survivre. Puis là, tu sais, la restauration, on a mangé une sale volée là depuis plusieurs années. Là, ça va beaucoup mieux depuis 2-3 ans. Mais on a mangé notre pain noir, nous autres. Puis là, les restaurants, certains ont fini de rembourser ce qu'ils avaient à rembourser par rapport à la pandémie. Là, fait que c'est sûr qu'à chaque fois, on parle de taxes, puis de ça, ben ça augmente le coût à quelque part. Pis, oui, des fois, il y a des crédits, mais en fait, moi, une taxe, ça me dérange pas. C'est qu'est-ce que tu fais avec mon argent? Moi, c'est ça qui me préoccupe. T'sais. Là, ils vont nous en mettre 2-3 autres nouvelles qui s'en viennent. Là, mais tu sais, qu'est-ce que vous faites avec ça? On s'est inscrit. T'sais, recyclage, c'est bien beau. On recycle déjà. Là, mais là, tu veux, OK, tu vas mettre... T'sais, à un moment donné,
1: c'est trop compliqué.
0: C'est un peu tout. Écoute, on va se le dire, là. Parce qu'en plus, ils veulent les avoir dans une boîte de carton.
1: Ouais.
0: Tu sais, là. Puis là, ben là, c'est pas sûr, là. Ça se peut qu'il y ait un camion qui part. Tu sais, là, on sait pas où ce qu'on s'en va.
1: C'est fait que là, dans le fond, vous allez recevoir une taxe, mais vous savez pas encore le fonctionnement. C'est assez bizarre.
0: Il y a un petit flou, là. On est inscrit, mais en tout cas. Mais tu sais, on recycle déjà d'un bac, là. Qu'est-ce qu'il peut faire de plus? Ben, en tout cas, si ça amène encore une contrainte, puis l'autre affaire, là, c'est bien beau. S'il passe au mois, faut que ça soit dans des boîtes de carton, mais là, ça prend une place pour le story. Là, les mouches à fruits, les ci, les ça, ben, let's go!
1: Puis là, toi, on s'entend, t'as un restaurant de 45 places, t'as pas de place de storage pour du recyclage d'un mois, là?
0: Puis c'est pas facile d'agrandir quand tu vas grandir, hein? Parce que ça prend des zonages, pis ici, pis ça, pis c'est pas facile de faire de la business non plus, là. Tu sais, c'est...
1: C'est plus difficile avec l'art marchand que l'art labo?
0: Non, ça change rien.
1: Ça change rien. Bon. Ça a toujours été difficile, là?
0: Ça a toujours été tough. Ça changera pas. En tout cas, le gars qui va me promettre ça, moi, voter pour lui, puis je vais dire, mais ça fait avoir encore une fois. À moins qu'il tienne ses promesses, ça, c'est une autre affaire.
1: Ouais, c'est ça, ouais. Ça, c'est une autre affaire, exactement. Hey, Richard, t'as vraiment fait malheur par texto. Les gens adorent ton franc-parler, les gens adorent tes idées, les gens adorent le fait que t'es terre à terre. Puis moi, c'est pour ça que je veux toujours parler à Boulevard Saint-Denis avec des gens qui sont sur le terrain. Moi, dans mon studio de radio, je peux bien avoir des oui-dis, mais quand j'ai des gens qui sont groundés sur le terrain comme toi, c'est toujours un bonheur de vous savoir.
0: Merci. Puis là, faut avoir du fun, là, parce que là, on m'a dit, c'est lourd, hein. J'écoute les nouvelles. Non, mais faut avoir du fun. Toi, va prendre ta bière tantôt, mais je te conseillerais de prendre. Non, mais va prendre une pause avant, mais ça va finir plus tard. C'est pas pour souper que tu vas venir à la maison.
1: Ah, j'adore ça. Hey, j'ai pas le choix d'être au moins à 6h35 au terrain de football des Sentiers. Parce que
0: chanceux.
1: Ce soir, c'est un événement très spécial. C'est déjà le dernier match à domicile de mon Edou, mon petit bébé qui est rendu à 16 ans.
0: Bravo.
1: C'est le match des finissants. Les parents leur font une aide d'honneur. Les joueurs vont être présentés à la foule. C'est vraiment beau. Puis, je le répète, le sport à l'école, c'est ça fait foi de tout pour les petits garçons. Moi, mon Edou, je suis pas sûr que son diplôme de secondaire 5, s'il est pas dans ce programme de football,
0: écoute,
1: là, c'était que...
0: Alors ça, c'est un autre débat, on peut en parler, mais effectivement, c'est le fun de les voir dans le sport. Puis je les vois, c'est tellement beau, puis bravo. C'est lâchez pas, puis... Ah, si on met un stade, hein. Mais, admettons, CFL 4 essais.
1: Ouais, c'est ça. Ça serait le fun.
0: Admettons, là.
1: CFL 4 essais, oh le joueur du terrain de la NFL
0: admettons,
1: avec les poteaux reculeux, admettons, là,
0: admettons.
1: Oh là,
0: my god, ça serait malade.
1: Ben, c'est clair, pis c'est, non, mais tu dis ça, mais c'est parce que ça va faire rêver les gens de Québec.
0: Ben, ça leur donne une chance.
1: Ben oui, parce que là, tu dis, OK, là, moi, je suis au secondaire. Après ça, on a trois super bonnes équipes collégiales D1 à Québec. Wow. Après ça, je m'en vais au Roger Or. Ben, après ça, je suis dans le gros stade de 25 000.
0: Ça serait malade.
1: Écœurant. Les inscriptions vont monter en flèche pour avoir plus de petits gars. Moins de décrochage, plus de petits gars qui vont avoir leurs études.
0: C'est clair.
1: Yes. Richard, un bonheur.
2: On va te voir bientôt, là.
1: On s'en reparle.
0: Anytime, hein. C'est le temps du veau parmigiana. C'est malade.
1: Si t'as d'autres dossiers municipaux comme ça à nous partager, fais-nous signe, ça nous fait plaisir.
0: Anytime, merci, gars.
1: Cool. Salut, Richard. Salut. Richard Gauvreau, propriétaire du restaurant Casa Calzone, tout près du centre Vidéotron. On fait une courte pause. Par la suite, on revient avec Étienne-Alexandre Beauregard. On va jouer à C'est quoi les chances et on va surtout parler des manifestations présentement en France. Le bordel. Elle est pognée dans le milieu de l'éducation.
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18: On est bien excités ce midi parce que c'est la fin d'une très grosse semaine sur l'antenne de Boulevard 102.1 avec la soirée électorale qu'on a vécue lundi. Et lundi prochain, ben c'est congé. C'est l'action de grâce, c'est un long week-end. On va être très heureux d'écouter de la musique acoustique ce lundi. Oui, on fait place au spécial de notre concept numéro 1 à Québec, c'est-à-dire le Rock and Chill. On sort les guitares acoustiques, les classiques unplugged, les power ballades et des versions qu'on entend plus rarement à Boulevard 102.1. Bref, c'est Rock and Chill tout le long week-end. 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Max, circulation mentionnée.
19: Yes, c'est le bordel. Il y a un accident sur Capitale Est entre le boulevard Pierre-Bertrand et Laurentienne. L'accès provenant de la rue du Marais qui est partiellement entravé, notamment, ça cause un solide ralentissement. Là, c'est au gros rouge foncé entre à peu près, je veux dire, Laurentienne jusqu'au boulevard Masson. Même, ça va refouler sur Robert Bourassa Nord, là, pour ceux qui veulent aller chercher la capitale direction Est. Vraiment tough. Capitale Ouest aussi, des bons problèmes entre Seigneurial et Laurentienne. Fait que dans les deux directions vers Laurentienne, la capitale, c'est jamais. Déjà, l'accès au pont Pierre-Laporte direction Sud, c'est aussi quand même au rouge. Il semble y avoir un véhicule en panne également sur la 20. En fait, ça semble être le 20 Est, la bretelle, pour aller chercher Robert Clich direction direction Sud. Ça ne semble pas causer de gros problèmes, mais quand même. Et 20 Ouest, au gros rouge entre président Kennedy et Taniata.
18: 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Max, mise à jour sur l'état de santé de Samuel Montembeau.
19: Ouais, on parle d'une blessure au bas du corps qui lui fera rater les 10 à 14 prochains jours. Fait qu'on semble éviter le pire. Ouais. Si ça devait vraiment se limiter à 2 semaines pour Monty, c'est une bonne nouvelle.
18: Ah oui, très, très bonne nouvelle. On va rejoindre notre chroniqueur politique que vous avez découvert en très grande majorité lors de la soirée électorale. Étienne-Alexandre Beauregard est avec nous comme à chaque vendredi. Étienne-Alexandre, comment vas-tu?
20: Ben, ça va très bien, vous-même.
18: Ça va très bien. Merci encore pour l'excellente soirée électorale. Nos auditeurs ont apprécié. J'ai adoré le faire avec toi. C'était le fun de voir Étienne-Alexandre Beauregard, 25 ans, avec Myriam Segal, 69 ans, se discuter politique, argumenter dans le respect. J'ai adoré cette soirée.
20: Oui, oui, oui, ça a été une très bonne dynamique, puis honnêtement, ça a valu la peine de me coucher plus tard que mon heure de dodo habituelle, là, vers la fin. Tu sais, faire comme 4-5 heures de radio tout de suite, c'est très exigeant, là, on a eu beaucoup de plaisir.
18: Cool. Étienne-Alexandre, il se passe de quoi en France à l'heure actuelle? Énormément de manifestations concernant justement l'éducation. Puis en début d'émission, je le disais, je trouve que les enjeux ressemblent énormément à ce qu'on vit ici dans la province de Québec, c'est-à-dire un manque d'enseignants, un manque de professionnels pour accompagner les jeunes, notamment qui ont des troubles d'apprentissage, des classes sans air climatisé en pleine canicule. Coudon, faut-tu craindre que ça traverse la frontière et que ça s'en vienne au Québec, ces manifestations-là?
20: Oui, mais je pense que la différence entre la France et le Québec, c'est que nous, on met pas le feu au cégep quand on juge qu'il est vétuste.
18: En effet.
20: C'est quand même une différence importante.
18: Ouais, ça n'a pas de sens. Comment ça, sont indisciplinés comme ça? Là, tu sais, je comprends sortir dans les rues puis manifester.
19: Mais la France, ça a toujours été de même, la France.
20: Ouais, c'est un bon point, Max. La France, C'est la France. Cela dit, quand tu regardes, je pense que ce genre de manifestation-là, ça a le don de partir d'une petite affaire puis après de devenir beaucoup plus large. Hein? On l'a vu déjà, les segments de la population qui sont très revendicateurs ou là où il y a des troubles, c'est beaucoup hein, dans les banlieues, que ce soit celle de Marseille, de Paris, qui s'enflamment souvent à un rien. Quand il y a, par exemple, une baveur policière ou des excès, c'est beaucoup les mêmes gens qu'on va voir. En tout cas, dans le profil, souvent, ça se ressemble. C'est pas les mêmes, par exemple, qui étaient là avec les Gilets jaunes. Les Gilets jaunes, c'était beaucoup des gens des régions qui étaient autour de ronds-points dans la France dite périphérique parce que le gouvernement, à l'époque, voulait monter la taxe sur l'essence. Mm-hmm. Fait qu'on était ailleurs. C'était une autre catégorie sociologique, là, pour le dire comme ça, qui était pas mal plus proche du Rassemblement national de Marine Le Pen. Tandis que là, c'est clairement la France insoumise de Jean-Luc Mélenchon, disons l'équivalent de Québec solidaire, qui d'ailleurs envoie du monde ici pour les aider, qui essaye de récupérer ces manifestations-là. Fait qu'on est un peu ailleurs. Puis j'avoue que moi, honnêtement, j'ai de la misère à croire que parce que t'as pas de prof une fois ou que tu trouves que l'horaire de cours il est trop long, la solution c'est de mettre le feu au cégep là. Ça j'avoue qu'il y a comme il y a un pas que je ne franchirais pas puis que clairement ça s'est élargi au-delà d'une revendication qui était peut-être légitime au début.
18: En effet, il y a des très gros débordements pour des revendications comme tu le dis qui sont légitimes. Maintenant, qu'est-ce qu'on fait? Le premier ministre a bien beau essayer de mettre le couvercle sur la marmite en promettant un plan d'action à la fin octobre, ça fait juste continuer.
20: Ouais, ben c'est ça, c'est un peu toujours ça quand ces manifestations-là commencent, ça a le don d'aller hors de contrôle, puis souvent la revendication de base entre guillemets, ça devient même plus l'enjeu là. Puis à la fin, ça devient bon, où jusqu'où est-ce que la police doit aller, jusqu'où est-ce qu'on peut tolérer ce genre de choses-là, parce que il faut le dire, il y a un problème de loi et d'ordre en France. Là. Je veux dire, la question de la sécurité s'est rendue la question numéro un dans les intentions de vote, les gens pour lesquels qu'est-ce qu'ils vont voter à cause, et c'est rendu numéro un parce que il y a ces enjeux-là de plus en plus, en région parisienne, mais en région marseillaise, puis on dirait un petit peu plus partout. Donc, c'est un peu la question qui revient toujours en France, puis c'est une autre manifestation de ça. Là. Moi, je pense d'ailleurs que si on demande qui va bénéficier de ça, peut-être que la France insoumise va surfer un peu là-dessus, mais moi, je pense que tout le monde qui voit ces images-là à la télé vont dire « Oh boy! » Puis ils vont probablement être portés à voter un petit peu plus à droite qu'ils l'auraient fait sinon, parce que ben, il y a juste personne qui veut vivre dans un pays où les lycées brûlent, où les policiers se font attaquer. Je sais pas si vous avez vu l'image sur Twitter, mais moi, ça m'a quand même vraiment préoccupé. Là. Un type qui est avec une espèce de bonbonne de spray qui met un briquet en dessous puis qui brûle la face de quelqu'un qui est juste une personne qui se promène dans la rue. Je veux dire, il y a personne qui veut vivre dans cet état-là. Là. Donc, rendu là, la pénurie de profs, je pense que ça tombe dixième dans les priorités quand on regarde des scènes comme ça pour beaucoup de gens.
18: En effet, et ceci va faire en sorte certainement que les gens vont se tourner plus vers un gouvernement qui va être capable de gérer la loi et l'ordre là, devant ce désordre-là public total. Là.
20: Ben oui, parce qu'au final, tu sais, c'est la pyramide de Maslow, Jeff. Là. Ouais, je veux dire, les gens veulent sortir de chez eux puis sentir qu'ils sont en sécurité. Puis il n'y a pas grand motivateur plus important que ça dans la vie parce que c'est la base de tout.
18: Oui, en effet. Au Québec, je pense qu'on ne vivra pas... Ben, on vivrait pas des manifestations de cette ampleur-là, mais je pense pas qu'on vive un printemps carré rouge. Et je m'explique, parce que printemps carré rouge en 2012, c'est le gouvernement libéral, un gouvernement usé, puis il y avait des manifestations très contestataires de ce gouvernement-là qui trempait dans le scandale de corruption dans la construction. Alors que là, c'est le PQ qui vient d'être élu. Le PQ, normalement, est toujours un petit peu plus proche, justement, du milieu de l'éducation. Alors, je pense pas qu'on ait à vivre ça.
20: Non, je serais aussi assez surpris, en tout cas pas pour les mêmes causes. Cela dit, moi j'avoue que quand je regarde la France aujourd'hui, pour tu sais, c'est un pays que je suis assez proche, je vais souvent, j'écris dans des médias là-bas aussi, la question de la sécurité, moi j'ai peur que on s'en rapproche un petit peu. Parce que, tu sais, juste tu regardes la question de la criminalité, avant, on en parlait zéro au Québec. Là. Mmh. Mais dans les dernières années, j'ai l'impression que ça commence à apparaître un petit peu plus. Pas au niveau que ça devienne une préoccupation politique, mais c'est quand même pas rassurant. T'sais. Je veux dire, on veut certainement pas aller dans cette direction-là. Est-ce qu'on est là tout de suite? Absolument pas. Mais moi, j'avoue que quand je vois ça, j'ai juste peur que ça nous arrive un jour.
18: Ben, quand t'as des jeunes de 14 ans qui s'en vont à Frampton avec une mitraillette, c'est clair que la question de la sécurité revient à l'ordre du jour. Là. Ça,
20: ben voilà,
18: pas de doute dans
20: ben
18: mon
20: voilà.
18: Esprit. Là. Yes, c'est l'heure de jouer. C'est quoi les chances?
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18: Jeu dans lequel on s'amuse à chaque vendredi avec des questions d'ordre politique, mais qu'on prend un petit peu plus à la légère. Vous pouvez participer au 418-971-1021 en répondant faible ou forte. On va y aller dans l'actualité très récente. Étienne-Alexandre, c'est quoi les chances que Mathieu Lacombe se présente pour le PQ aux prochaines élections?
20: Je sais pas, hein, parce qu'il nous en a fait toute une en allant au rassemblement du PQ, alors qu'il est encore ministre de la CAQ, même si c'est pas présenté aux dernières élections. Puis d'ailleurs, on remarque qu'il y a quand même une cohérence dans son action avec le moment où ce printemps, il avait déclaré que lui, s'il y avait un référendum, il voterait oui. Après que d'autres de la CAQ aient dit qu'il voterait non. Est-ce qu'il veut vraiment se relancer en politique? Je le sais pas. Puis honnêtement, des fois, il y a des enjeux personnels là-dedans. Tu sais, je sais que, M. Lacombe, il y a 3 jeunes enfants, je pense. Puis tu sais, des fois, il y a des raisons pour lesquelles on sort de la politique. Fait que je le mettrais pas très élevé. Mais effectivement, peut-être que s'il revient en politique, considérant ce qui est arrivé, ça serait peut-être pas avec la CAQ.
18: Max, t'en penses quoi?
19: Ça dépend, les prochaines sont quand. Le gouvernement minoritaire, ça serait possiblement dans moins de 2 ans. Parce que je pense que dans 4 ans, les enfants de Mathieu Lacombe vont avoir vieilli de 4 ans, puis qu'à ce moment-là, ça aurait été une vraie, de vraie, réelle possibilité. Maintenant, dans le contexte où les prochaines élections risquent d'être dans moins de 2 ans, à ce moment-là, c'est plus faible. Mais on va revoir Mathieu Lacombe en politique un jour, assuré de ça.
6: Moi, je veux dire faible à cause de lundi.
18: Ouais, moi aussi, je vais dire faible, puis aussi parce que sa circonscription a été déjà gagnée par le PQ qu'il avait. Si ça avait été, c'est une circonscription qui n'avait pas été gagnée par le PQ depuis 76. Si le PQ l'avait perdu, je me dis, ah, peut-être qu'on l'aurait essayé, mais là, j'ai l'impression que ça va être très faible. Deuxième question de 3, c'est quoi les chances qu'Yann Lafrenière soit le prochain chef permanent de la CAQ?
20: Ben écoute, les chances qu'il soit chef intérimaire, à date, c'est le seul nom qu'on a entendu fuiter. Est-ce que ça va se bousculer au portillon? Je ne sais pas. Souvent, quand ces choses le fuitent, on se rappelle, Christine Fréchette était aussi un des premiers noms à fuiter pour la direction de la CAQ. Donc, des fois, si c'est une décision concertée, peut-être que c'est juste parce que ça va arriver. Mais honnêtement, c'est très, très rare que le chef intérimaire va devenir le chef permanent. Mm-hmm. Fait que si ça se manifeste qu'il devient chef intérimaire, les chances qu'il devienne le chef tout court sont très faibles.
18: Dans ce cas-là, le chef va-tu être Bernard Drainville? Tiens, deuxième sous-question, c'est quoi les chances que Bernard Drainville devienne enfin le chef d'un parti politique?
20: Ouais, ben c'est ça. Pour vrai, je le sais pas ce que M. Drainville va décider de faire. Peut-être qu'après avoir perdu une fois, perdu sa circonscription, il va se demander s'il veut continuer. Puis à ce moment-là, la décision lui appartient, mais je dirais faible.
19: J'ai l'impression, puis on revient à M. Lafrenière, mais j'ai l'impression que ce sera un rare cas d'un chef intérimaire qui demeure chef permanent. J'ai vraiment l'impression que c'est ça qui va arriver.
6: Mais il n'y a pas des... c'est pas interdit, généralement?
19: Ben, je pense que c'est quelque chose qui est plus dans les fameuses règles non écrites. Okay. Dans le cas de la CAQ, faudrait voir dans la constitution du parti. Mais d'habitude, c'est pas interdit mot pour mot. Là, okay. C'est juste quelque chose qu'on fait pas d'habitude. Sauf que là, qui va vouloir être chef de la CAQ? Moi, je pense vraiment que Lafrenière va être l'intérimaire et le permanent.
6: Avant de vous dire si les chances sont faibles ou fortes, je vais vous dire ce que j'aimerais qu'il arrive.
18: Bon, vas-y donc.
6: J'aimerais qu'Yann Lafrenière se présente pour le Parti conservateur du Québec.
18: Et pourquoi?
6: Je pense qu'il fitterait très bien.
19: Je pense aussi.
18: Oui, avec la loi et l'ordre, en effet.
6: Ça serait le plus sérieux et le plus ministrable des conservateurs au Québec.
18: J'aime ça.
6: Puis je pense que c'est une association naturelle.
19: Mmh. Il est trop caquiste.
20: Peux-tu péter votre bulle, les
6: oui,
20: amis?
6: Absolument.
18: Ben oui, vas-y,
6: t'es
18: go.
6: Là pour ça.
20: Yann Lafrenière, ténor de l'aile progressiste de la CAQ, pas très conservateur, sur toutes les questions racistes systémiques, etc. On le voyait qu'il y croyait pas quand il défendait la position du parti, très proche de Christine Fréchette, etc. Moi, je pense que s'il y a une chose qui arrivera pas, s'il se présente pour un autre parti, je pense pas que les conservateurs sont deuxième ou même troisième dans sa liste de vote personnel.
6: OK, merci. C'est tout le temps qu'on avait cette semaine. Merci, bye-bye.
18: Étienne Alexandre est toujours là.
6: Alors, les chances sont bonnes.
18: Ouais, moi, je dis, les chances sont fortes qu'il soit chef permanent parce que par intérim, voyons, j'oublie son nom, le Mathieu qui était le ministre de la Jeunesse, là, Mathieu Lévesque, va faire l'intérim. Je suis convaincu. C'est un gars qui a un bon parleur. Puis ça va lui permettre justement de continuer à engendrer un salaire avec le parti. Yann Lafrenière peut vivre sans salaire avec sa pension du gouvernement puis sa pension de chef de police. Donc, par la suite, va devenir le chef permanent. C'est ma petite gageure à Saint-Saëns. Puis du côté de Bernard, on va le rassayer, par exemple. Tu penses?
6: Ah oui! Bernard
18: a ça dans le cœur!
6: Bernard, là, il est comme Hotel California. Il brûle les bérettes.
18: Ouais.
6: Oui, il faut qu'il retourne dans les médias.
18: Ouais, c'est vrai qu'il faut retourner dans les médias, notre ami Bernard. On termine là, c'est quoi les chances avec la chicane de la semaine, c'est-à-dire la chicane autour du tramway. Mais on s'est posé la question la semaine dernière, c'est quoi les chances qu'Éric Duhaime et Bruno Marchand travaillent ensemble à compter du 6 octobre? On avait dit faible, on a misé dans le mille. Maintenant, c'est quoi les chances que le projet de tramway soit annulé par le gouvernement?
20: Ben, écoute, à ma connaissance, le gouvernement du PQ est favorable au projet. Éric Duhaime, je pense pas qu'il va faire peser tout son poids là-dessus. D'ailleurs, il a déjà dit que ça serait pas la condition qu'il n'y ait plus de budget ou quoi que ce soit. Parce qu'il veut pas juste faire campagne là-dessus. Puis je pense que c'est une bonne décision de sa part. Là. S'il veut être capable de sortir un peu de la région de Québec, il peut pas tout mettre ses jetons sur cette question-là. Puis bon, en fait, je vois pas pourquoi le Parti québécois ferait ça. Fait que je serais assez faible.
18: Là. Max?
19: Les chances sont nulles.
6: Ben, tout à fait.
18: Ouais, très d'accord avec vous. Le tramway aura lieu coûte que coûte, puis on va trouver justement cette fameuse voie de passage-là. Mais la chicane Bruno Marchand-Éric Duhaime, je pense qu'elle va durer un bon bout encore si on se fie à comment ça s'est passé cette semaine. Faudrait pas, mais malheureusement, c'est ce qui va arriver. L'impression qu'on
20: va... On salue les membres de la tribu qui nous écoutent.
18: Oui, exactement. Oui, merci aux gens de la tribu d'être là. On sait qu'on en a.
6: Quoi? On joue avec notre argent, puis l'avenir de Québec. Là. On va régler ça vite. Là. Prenez chacun un dick pic, puis on va les mesurer. Puis celui qui aura la plus longue gagnera. Mm-hmm. Puis après ça, on va avancer.
18: Ouais. Il y a un nouveau trend qui vient de sortir par texto. C'est PQS. Je l'avais pas vu encore. Pour dire l'association PQS. PQ Québec solidaire.
6: Wow.
18: On nous mentionne ça par texto. Ceci dit...
6: Moins avec PSPP, par exemple.
18: Oui, beaucoup moins que PSPP, là, on s'entend. Étienne Alexandre qui fait signe, oui. Mais Étienne Alexandre, juste pour te dire aussi, il y a plein de gens par texto cette semaine, j'ai posé la question, j'ai dit, ceux qui ont voté conservateur, manifestez-vous. Est-ce que vous voulez vraiment l'arrêt du tramway? Puis c'était très peu de gens qui voulaient l'arrêt du projet de tramway, qui disaient, hey, écoute, là, c'est parti, là, à un moment donné, coudonc, il va se faire, puis j'ai voté PCQ pour autre chose que le tramway.
20: Ouais, je pense qu'il y a une espèce de résignation aussi. Puis franchement, n'importe qui roule sur le boulevard Laurier se dit, bon, j'imagine que c'est commencé. J'ai l'impression de rouler à Kaboul. Là. Moi qui reste à Québec, à chaque fois que je reviens, j'ai peur.
18: Oui, oh oui, c'est vraiment particulier ce qu'on vit. Le boulevard Laurier est éventré à la grandeur. Étienne Alexandre, toujours un bonheur. On se reparle la semaine prochaine.
20: Plaisir partagé, salut.
18: Salut, Étienne Alexandre Beauregard, chroniqueur politique pour Boulevard 102.1. Mathias Turcotte avec nous en studio.
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18: 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Grosse semaine pour tout le monde à Boulevard 102.1. Grosse semaine pour Mathias Turcotte qui a fait des allers-retours entre Bruno Marchand et Éric Duhaime.
6: Ouais, Turcotte la calotte.
18: Ouais, Turcotte la calotte à LCN. On l'a vu. T'as-tu enlevé les poils de chat dessus?
19: Oui, oui, ben non, mais j'en avais pas tant que ça. Là, non, Nico, il exagérait. Là, il y en avait juste 2-3.
18: OK. Donc c'est ça. Et là, aujourd'hui, par contre, tu t'es dit, là, la chicane, c'est assez. Je vais aller voir s'il y a une autre chicane ailleurs. Je vais aller voir Joël Lightband.
19: Ben, la chicane, c'est assez. Puis visiblement, aujourd'hui, c'était pas juste moi, là, que ce soit du côté d'Éric Duhaime ou de Bruno Marchand. On n'a pas nécessairement sorti. Remarque, Maïté Blanchette Vézina a fait une sortie dans le soleil pour parler, justement, de l'ancienne Lorette Saint-Augustin qui devrait recevoir de l'argent, normalement, de la Ville de Québec, du moins selon le Parti conservateur. Donc, bon. Visiblement, on n'est pas parti pour s'entendre pour tout de suite, mais des chefs, que ce soit d'un côté ou d'autre, sont pas sortis aujourd'hui. Donc moi, je me suis dirigé du côté de Beaupré pour aller voir Joël Lightband, qui est ministre de l'approvisionnement et de la transformation du gouvernement du côté du fédéral, aussi lieutenant du Québec. Ça m'a fait un peu changement côté porte-parole, parce que c'était un fédéral, mais on a parlé d'enjeux quand même provincial, dont le tramway, aujourd'hui, bien entendu.
18: C'est clair. Avant toute chose, honnêtement, puis Nico, tu pourras me corriger parce que ça fait longtemps que tu es à Québec aussi. Je me souviens pas d'avoir vu un ministre fédéral aussi hyperactif dans la région de Québec que Joël Lightband.
6: Il est pas mal là, effectivement.
18: Ouais, franchement, ouais. Là, j'y lève mon chapeau, fait un bon travail pour nous. Même s'il y a des choses qui sont toujours discutables avec son parti, bien entendu.
19: Puis écoute, présent souvent pour les médias aussi. On a fait une visite d'entreprise aujourd'hui. On s'est rendu disponible pour un deuxième tour de questions, sachant très bien que les questions allaient porter sur des enjeux que ça ne tente pas nécessairement de parler du côté du fédéral.
18: Tramway?
0: Ben, tramway, surtout, guerre. Bruno Marchand, Éric Duhaime. Puis la question a été posée, qu'est-ce que Joël Lightband pense de tout ça? Qu'est-ce qu'il en est du projet de tramway? Je vous laisse entendre le ministre de la Transformation du gouvernement fédéral.
21: Tu sais, il est normal d'avoir des désaccords en politique. L'important, c'est que ça se fasse dans le respect. Puis après, moi, j'ai vu des relations, des fois, mal partir et bien finir. Moi-même, dans ma vie politique, avec Régis Labeaume, au début, c'était pas facile. À la fin, on s'entendait très bien. Maintenant, entre M. Marchand et M. Duhaime, ce sont deux personnes que je respecte, qui... je voyais hier M. Duhaime dire « On va être capable de s'entendre, de mettre de l'eau dans notre vin ». Il faut savoir que le projet de tramway, là, c'est pas juste un projet de mobilité, c'est un projet de développement économique pour Québec. Il va avoir des retombées de l'ordre d'à peu près 12 milliards.
18: Ouais, c'est là-dessus qu'on axe beaucoup le discours aussi pour ce qui est de Bruno Marchand au niveau du développement économique. On le rappelle, le fédéral qui a justement garanti un financement de 40% pour le 7,6 milliards, mais le fédéral s'est jamais caché être pour le projet.
0: Ah, puis du côté du ministre Lightband, on a été assez clair. Là. On va de l'avant avec ce projet-là, on est favorable, puis le débat est clos. Là. Pour l'instant, c'est 7,6 milliards et le financement est présent des trois paliers de gouvernement. Donc, pourquoi on repartirait finalement le débat, du moins pour l'instant, sur le projet de tramway?
18: Bon, le tramway, c'est réglé, ça va se faire. Avoir, let's go. À cette heure, on va-tu en faire un nouveau projet en capitale nationale? Max, on veut notre stade de football.
19: Ben, j'espère.
0: Stade de football de la LCF. Puis on a entendu jusqu'à maintenant le maire Marchand qui est ouvert, qui est favorable à un projet de ce type-là. PSPP, on a fait l'une des promesses pour la capitale nationale de construire un nouveau stade de football avec le gouvernement. Il manquait juste donc un palier de gouvernement qu'on n'avait toujours pas entendu sur ce sujet-là. Et j'ai posé la question, est-ce que le fédéral est ouvert à embarquer dans un projet de stade de football? Je vous laisse entendre le ministre Lightband.
21: C'est un projet qui est encore plutôt embryonnaire, qui a du mérite. Maintenant, faudrait voir, parce que nécessairement, si ce genre d'infrastructure-là est construite ou est pensée, il doit y avoir beaucoup de choses autour. Ça peut pas juste être un stade en vase clos. C'est que quel rôle peut jouer le fédéral? On a des programmes en infrastructure, on a des programmes en logement. Donc, faudrait voir. Mais nous, on est un partenaire qui est ouvert, certainement.
18: Ouvert, Max?
19: Ben, je le voyais mal.
18: On est ouvert?
19: Oui, mais ouvert, ça veut rien dire, par exemple. Ouvert, c'est...
6: Moi, c'est juste pas fermé.
19: Moi, je peux dire que je suis ouvert à venir prendre une bière chez vous à soir, puis jamais venir non plus, là.
18: On est ouvert.
0: Mais il y a un puis il y a un axe intéressant aussi qui, selon moi, va faciliter la mise en place de ce projet-là. Joël Lightband a dit, si on construit un stade, va falloir quelque chose d'autre qui vienne avec, un réaménagement complet du secteur.
18: J'ai entendu la même chose que toi. Puis quand, qui fait ça du réaménagement? Les Trudel.
0: De un.
18: Qui veut faire le stade? Les Trudel.
6: Puis il a parlé de logement.
0: Et de deux, le maire Marchand avait le même discours que Joël Lightband sur faire autre chose qu'un stade pour vraiment réaménager le secteur. Donc, c'est deux visions qui concordent. Ah. Et Joël Lightband a confirmé aussi en scrum aujourd'hui qu'il avait rencontré le maire Marchand et des Trudel en lien avec le stade de football.
18: Puis pour regagner la région de la capitale nationale, PSPP a besoin d'une bonne pelletée de terre dans le sol de l'ancien Colisée, comme Jean Charest nous avait fait à l'époque avec le centre Vidéotron.
0: Donc, pour l'instant, les astres semblent s'aligner. Ça pourrait peut-être être un premier point sur lequel on pourrait s'entendre autant du côté provincial que du côté fédéral.
18: 418-971-1021, êtes-vous content de voir ça, l'ouverture? Croyez-vous à ce stade de football-là pour la Ligue canadienne puis plein d'autres projets, là, en passant? Là, on parle de Centre national de flag football et de rugby. 418-971-101. Oui, je suis content. Non, je suis pas content.
6: Les astres de Québec.
18: Les astres de Québec. Tantôt, on a fait un sondage. Puis je suis obligé d'aller prendre une bière, Mathias. Bon, Joël Lightband.
0: Oui.
18: C'est un gouvernement péquiste qui rentre en place, quoique minoritaire. Mais normalement, quand un gouvernement péquiste rentre en place, ça parle de souveraineté, puis ça fait shaker les colonnes du temple du fédéral. Qu'est-ce qu'il avait à dire là-dessus?
0: Mais la question a été posée, est-ce que le fédéral est déjà en train de préparer une potentielle campagne référendaire? Parce qu'on sait, il y a une menace référendaire maintenant que le PQ est au pouvoir. Je vous laisse entendre Joël Lightband.
21: Ben non, il n'y a pas de campagne référendaire au Québec. Il y a déjà eu des gouvernements du Parti québécois, entre autres celui de Pauline Marois. J'entends M. Saint-Pierre Plamondon qui dit, à juste titre certainement à mon avis, qu'il y a d'autres priorités en ce moment. C'est avec nous, on va se concentrer sur les points de convergence avec le gouvernement du Parti québécois. Et je suis convaincu qu'il y en aura, qu'on va réussir à s'entendre.
18: Max, je suis obligé de faire mon mea culpa. C'est-à-dire envers toi, puis envers Antonine, qui nous a boudé hier, soit dit en passant, je l'ai pas oublié, je l'attends mardi. L'autre jour, les deux, vous avez dit, la meilleure façon de mettre la pression sur le fédéral, c'est d'avoir un parti souverainiste à la tête de la province.
19: Ah, historiquement, ça a toujours été ça.
18: Puis là, je me souviens que moi et Nico, on disait, bah, attends une minute, on est capable de jaser pis d'aller chercher des pouvoirs en étant à l'intérieur du Canada. Ben, boutillage. Quand j'ai vu 8 milliards en militaires à l'Alberta à une semaine du vote cette semaine, j'ai dit, Colin, Max a raison.
19: Historiquement, puis en même temps, c'est juste la logique. À partir du moment où t'as une menace réelle dans un jeu de négociation de ton bord, ben c'est sûr que ça te donne du poids. Puis d'avoir un gouvernement qui menace de se séparer, ben oui, ça te donne du poids.
6: Et c'est la même raison pour laquelle je te dis qu'ils peuvent pas faire un référendum tant qu'il y aura pas au moins 40%, 45%. D'appui
19: ben
6: dans
19: ça,
6: les
19: ça on verra ça rendu là. Pour l'instant, le fait est que t'as ce poids-là dans la balance puis cette menace-là qui pèse.
6: Je t'ai trouvé une ministre de responsable de la région de Québec qui était, me semble, très présente.
18: Qui?
6: José Vernet.
18: Oui, t'as raison. José Vernet. Le seul problème...
6: Début des années 2000.
18: Le seul problème que j'ai avec José Vernet, c'est qu'elle avait même gelé les Nordiques pour nous faire croire que le fédéral allait financer l'amphithéâtre, puis ils l'ont jamais financé.
6: Ouais, mais ça, ton ministre à Lévis aussi, là. Il avait mis pas ton ministre, mais ton maire de Lévis, il avait mis aussi un chandail des Nordiques à l'époque.
18: Ouais, ça. Ouais, puis là, il voulait faire un CRB, il voulait plus, puis finalement, la ville était rendue avec un moratoire. Bon, on parlera pas trop de Lévis, les gens vont être découragés. Il n'y a pas de troisième lien non plus. OK, Mathias, on a pris l'habitude, le vendredi maintenant avec toi, de faire les trois extraits de la semaine. Une nouveauté à l'antenne de Boulevard 102, on en jase que les gens aiment beaucoup. T'es encore avec ton top 3 cette semaine.
0: Ben oui, c'est le moment de se faire un peu de fun maintenant qu'on a jasé. Mais sérieux, c'est... fédéral, tout. On va rire un peu.
18: Oui.
0: En troisième place cette semaine, l'extrait qui a retenu l'attention, l'élection s'est déroulée lundi. Donc forcément, on va avoir des extraits en lien avec ça beaucoup.
6: J'en devine déjà un.
0: Puis on a eu plusieurs vainqueurs. Un gouvernement péquiste, une percée historique pour les conservateurs.
18: Oui.
0: Et un parti libéral qui est sorti très fort. C'est les trois partis qui ont obtenu des meilleurs résultats.
18: T'es-tu en train
0: on va
18: de parler d'une vague rouge?
0: Pas tout de suite.
2: Pas tout de suite.
19: On se calme les nerfs, là, tout le monde.
18: Non, mais je suis prêt.
19: Laissez Mathias
0: parler. Pendant que tous ces partis-là ont eu leur victoire, quelque part à Montréal, le parti qui a obtenu le plus bon nombre de votes célébrait comme s'il venait de gagner les 127 sièges. Voici un montage du discours de Ruba Gazal.
3: Québec solidaire, c'est des gens qui se tiennent debout, qui résistent contre vents et marées. Je sais pas si vous vous rappelez, là, il y a pas longtemps, il me semble qu'on partait de loin. Mais Colin, on s'est battu comme seule la gauche sait se battre. Tous les commentateurs, qu'est-ce qu'ils nous disaient, qu'est-ce qu'ils nous prédisaient? Qu'on allait tout perdre. Ce soir, on leur montre et on continue à leur montrer, ben, qu'ils avaient tort.

0: Hey.
1: Sont-tu sur une autre planète à Sonic? Le début, c'est en 2006 qui a été créé, ce parti-là. Il était 11 députés, ils sont rendus 9.
2: Ils ont perdu un de leurs plus forts visages en Guillaume Clich-Rivard.
1: Ouais. Mais ça n'est qu'un début.
2: Oui, le début de la fin, peut-être.
1: Combat, ça doit être ça. Mais my God.
3: Peut-être qu'il y avait beaucoup de daltoniens dans la pièce qui mêlaient la couleur de QS puis du Parti québécois puis qui pensaient qu'ils venaient de gagner.
2: Non, Mathias, je peux pas t'attaquer aux daltoniens. Il y en a peut-être à l'écoute présentement.
1: C'est vrai. Hey! Fais pas ça à nos daltoniens. OK, non, mais... deuxième extrait. Oui. Parce que là, j'ai hâte d'entendre la vague rouge.
3: Chaque chose en son temps, parce qu'à la deuxième place, c'est ça qui a retenu le plus d'attention cette semaine, la guerre Marchand-Duhem. Oh. J'ai donc fait un montage du point de presse de Bruno Marchand mercredi après-midi qui avait comme unique but de répondre à Éric Duhem.
4: Je veux réagir à certaines déclarations de M. Duhem et de sa tribu par rapport au tramway. Parce que ces gens-là partagent tous les mêmes faits que M. Duhem. Il y a personne qui s'oblige à la rigueur.
5: C'est comme une secte ou c'est quoi ben, c'est que des gens, de la tribu à l'erreur politique?
4: C'est des gens qui répètent le message du chef et c'est un message qui est pas crédible.
5: Donc on va passer prendre 4 ans à mon père est plus fort que le tien ou quoi?
4: Tiens, je vous donne les arguments. Est-ce que vous êtes capable de faire la mathématique autrement? Non.
6: Est-ce qu'on est en train de brûler les ponts de façon définitive?
4: Non, ça sera jamais définitif. Mais moi, je suis pas de... Je vous l'ai déjà dit, j'ai pas d'égo. Pour moi, c'est pas personnel, c'est une question de fait. C'est une question de rétablir les faits et que tout le monde entende les mêmes faits.
1: Quand une mère a dit égo, Nico, on a eu le même chat dans la gorge. Je sais pas, c'est comme un heureux hasard, tiens, un heureux hasard. Mais
7: est-ce qu'on... Là, par exemple, il a menti dans cet extrait-là.
1: Comment ça?
7: Est-ce qu'on est en train de brûler les ponts? Oui, celui de l'île d'Orléans.
1: Oui, t'as raison. Mais tout ça pour dire que... Tu me fais perdre mon idée, moi aussi, Nicolas Croix. C'est pour ça qu'ils disent que les journalistes là, questionnent jamais Bruno Marchand, puis c'est des free pass. Là. Wow. Avez-vous entendu ta moi là-dessus? Ouais. Et ça, Mathias, tu pourras le témoigner, c'est comme ça régulièrement. Là. Donc, croyez pas juste d'autres personnes qui essayent de vous mettre dans la tête des choses.
3: Et maintenant,
1: on y arrive enfin!
3: Là, vous étiez impatient, visiblement, de l'entendre. Fait que j'ai bien fait de le mettre en première place. Elle a fait le tour d'Internet. Voici la nouvelle députée de Maurice Richard, Nada Boumefta, dans une entrevue à Radio-Canada.
8: Nous avons fait le parcours du combattant face à face, un pas à la fois, une main serrée à la fois, une personne eye to eye à la fois. Et aujourd'hui, Maurice Richard a parlé et la vague rouge vient de passer.
9: Richard, mais un soulagement à l'échelle nationale. Est-ce qu'on peut parler d'un soulagement à la grandeur du Québec pour le Parti libéral?
8: Un soulagement, une fierté. Je tiens à souligner que le parti a remporté aussi des comtés qu'on pensait être bleus et aujourd'hui rouges.
1: J'adore cette femme. Je suis tellement content qu'elle soit à l'Assemblée nationale.
3: Ça va faire tout un show, en tout cas.
1: Ah, j'ai hâte la première fois qu'elle va se fâcher ou quelque chose. J'ai hâte de voir premièrement si Charles Milliard va lui donner une responsabilité. Puis après ça, je veux l'avoir débattre. Je l'adore. Ça nous prend des gens comme ça. En passant par texto 418-971-101, vous êtes plusieurs à dire qu'il y a le mensonge chez le maire Marchand qui a pas d'égo.
7: Ah oui, il y a ça aussi.
1: Ouais, je vais être pas mal d'accord. Mathias, merci pour l'excellente semaine.
3: Hey, ça fait plaisir, merci. Ça fait plaisir. Puis je veux juste finir en disant, si jamais vous avez pas vu la vidéo de la cote que je viens de vous faire entendre sur la vague rouge, vous devez absolument aller voir le visuel.
1: Clairement.
3: Cet extrait-là, c'est quelque chose, pour vrai. Donc, sur ce, bonne fin de journée, tout le monde.
1: On va continuer à parler de politique fiction. Retour de la pause. Ben oui, on va parler de politique américaine avec Luc La Liberté et de Donald Trump.
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0: le preview d'hier était intéressant dans le, dans l'émission de Denis.
1: Ok, oui, ça va être vraiment, vraiment, vraiment excellent. Nico, avant qu'on ait parlé de politique américaine avec Luc Laliberté, qu'est-ce qu'on doit suivre dans l'actualité?
0: On va se parler de deux présumées ordures. D'abord, Dominique Laroche qui a subi hier un deuxième procès pour bris de conditions. Il aurait insulté sa victime en plein palais de justice de Québec. Il lui aurait lancé, je le cite, j'ouvre les guillemets, « grosse crise de vache » alors qu'elle se trouvait à proximité. L'incident se serait déroulé le 3 mars 2025, pendant que Laroche témoignait pour sa défense dans une autre affaire. Selon la plaignante, l'accusé aurait profité de son passage dans un corridor pour l'insulter, contrevenant ainsi, évidemment, à une ordonnance lui interdisant de communiquer avec elle. L'autre ordure présumée... Je suis obligé de dire présumé tant qu'il s'est pas passé en cours.
1: Ouais, c'est vrai ça.
0: C'est selon l'émission Enquête, le docteur Mounir Bachour, chirurgien qui était associé à l'ASIC-MD, aurait joué pendant des années un rôle de recruteur et d'intermédiaire auprès d'agences d'escorte de luxe. L'enquête s'appuie notamment sur des témoignages d'anciennes escortes, des documents judiciaires, des enregistrements obtenus par Radio-Canada. D'ailleurs, je dois vous dire qu'Enquête a fait une méchante job sur ce dossier-là.
1: Vraiment.
0: Je vous invite à aller voir l'émission sur le site de Radio-Canada. On parle, entre autres, de lui-même utilisait les services de prostituées qu'il recrutait. Il faisait subir des sévices sexuels. On parle de percer les seins avec des aiguilles, de lécher le sang, vraiment des trucs
1: épouvantables.
0: Évidemment, dans les heures suivant l'apparition de l'émission Enquête, l'ASIC-MD s'est totalement dissocié et a suspendu le chirurgien jusqu'à nouvel ordre, étant donné la gravité des choses révélées.
1: Excellente décision.
0: Oui. Et si vous voulez une thermopompe l'année prochaine, à partir du début de l'année 2027, sachez que le gouvernement fédéral vous offrira jusqu'à 10 000 $ de rabais pour l'achat de la dite thermopompe. C'est un nouveau programme qui doit entrer en vigueur en début d'année. Les ménages admissibles ayant un revenu inférieur au revenu médian recevront une remise pouvant atteindre 10 000 $. Pour les autres, c'est une remise qui pourrait atteindre 2 000 $. Selon Ottawa, une thermopompe permettrait à un ménage qui se chauffe au mazout, au propane ou à l'aide de plaintes électriques d'économiser en moyenne 1 400 $ par année.
1: Petite nouvelle de sport en attendant, Luc Laliberté. Je sais pas si tu as vu, Max, mais l'ex-entraîneur des Bears de Chicago, Mike Ditka, qui est décédé à l'âge de 86 ans. Mike Ditka, pourquoi il est populaire comme ça? C'est parce qu'en 1961, il a été repêché au 5e rang du repêchage. C'était un ailier rapproché, un tight end. Et à l'époque, les tight ends, ça faisait juste bloquer. Mais lui, il a gagné 1000 verges par la voie aérienne à sa première saison dans la NFL.
2: Pis c'est de même, ça a commencé.
1: C'est de même que ça a commencé.
2: Titan, maintenant.
1: Exactement.
2: Va être très utile en attaque.
1: Ouais, il a transformé complètement le football en créant un football plus aérien avec des gros bonhommes. Et à titre d'entraîneur avec les Bears de Chicago, il a eu une saison de 15-1. Il a remporté le Super Bowl en 1985. Et là, par exemple, il en faisait sacré plus d'un.
2: Okay? Ah ouais?
1: Ouais. Parce que le porteur de ballon, Walter Payton, qui était le meilleur porteur de ballon à cette époque-là. En 1985, il faudrait que j'aille vérifier les statistiques, mais il a marqué quelque chose comme 24 ou 25 touchés, OK? Mais il aurait pu en marquer à peu près 40. C'est juste que quand il arrivait à la ligne de 1, Mike Ditka, il mettait son joueur de ligne défensive, William Refrigerator Perry, pour franchir la ligne de 1. Puis là, les partisans sacraient parce qu'ils disaient, peut bien croire qu'on marque des touchés, mais Payton ne battra pas le record à cause de
2: Et aujourd'hui, ben, il y a un trophée au nom de Walter Payton, le Walter Payton Man of the Year Award qui est remis donc à un joueur qui se fait valoir là du côté philanthropique, du côté humanitaire, donc le Walter Payton Man of the Year Award.
0: Mike Ditka, même les gens qui suivent fuck all le football comme moi le connaissent et connaissent sa face.
1: Oui.
0: Il y avait la moustache et tout ça.
1: Ah,
0: on
1: oui.
0: connaissait Mike Ditka.
1: Il était analyste.
0: Il a été dans plein de films aussi.
1: Exactement. Grand amateur de cigares. On va rejoindre justement un amateur de football, Luc Laliberté, pour parler politique américaine. Luc, comment vas-tu?
3: Je vais particulièrement bien, puis vous m'avez donné le goût de réentendre le Super Bowl Shuffle, parce que ça venait avec l'équipe gagnante des Bears et Mike Ditka.
1: C'est vrai, t'as trop raison. Alors, non, Mike Ditka, un

0: football là, qui est décédé. Il a vraiment révolutionné là la NFL. Là. Luc, parlant de quelqu'un qui révolutionnera rien, c'est Donald Trump. Et là, je peux pas croire que ce matin, j'ai lu qu'on allait faire une exécution en direct sur le web d'un terroriste qu'on va fusiller avec l'armée.
1: Écoute, on parle de Nidal Hassan. Et Nidal Hassan, il n'y a pas de sympathie à son endroit. Là. C'est ce genre d'histoire.
0: Clairement.
1: En 2009, il tue sur la base militaire, sur sa base militaire, et c'est un psychiatre militaire, il tue 13 personnes, puis en blesse 32 autres. Bien sûr, il est jugé devant un tribunal militaire et condamné à mort. Et là, entre en scène cette semaine, le président américain, puis le secrétaire à la Défense, ou le secrétaire à la guerre, Pete Hegseth. Et ça fait jaser partout sur la planète. D'abord, dans un premier temps, Donald Trump dit « on a le choix, ça prend dans un tribunal militaire la décision du président américain sur la sentence. » Normalement, dans le cas d'une peine de mort, on aurait opté pour l'injection létale. Donald Trump dit « non, ça va être le peloton d'exécution ». Pour vous donner une idée au plan historique, là, on n'a pas exécuté de soldats américains depuis 1945. Et ça a été un cas pour des déserteurs, il y en a eu plusieurs pendant la Deuxième Guerre mondiale. Pour ceux qui veulent chercher des vieux films, c'est l'histoire du soldat Eddie Slovic. Mais donc, on remonte loin pour une exécution, un peloton d'exécution pour un militaire. Et une exécution publique, parce que c'est ni plus ni moins ce que propose maintenant Pete Hegseth, on va retransmettre, donc en direct sur le web, l'exécution. Ben, aux États-Unis, ça ne s'est pas vu une exécution publique depuis 1936. Donc, ça a fait réagir plein de monde, mais ça fait réagir sur la planète. Parce que quand il nous provient, par exemple, puis c'est pas choisi au hasard comme exemple, les États-Unis sont en guerre avec ce pays-là, mais quand on voit une exécution publique en Iran, ça indigne, puis avec raison. Pas par sympathie pour quelqu'un qui aurait été condamné, quoique en Iran, on sait que le système de justice est bien différent, mais dans le cas de Nidal Hassan, ce n'est pas par sympathie, c'est... Est-ce qu'un régime politique, est-ce qu'un pays démocratique exerce ça, un peloton d'exécution qu'on va mettre en ligne comme n'importe quel autre spectacle? On dénonce la violence un peu partout. Il y a des plateformes qu'on aimerait rappeler à l'ordre parfois pour des images qu'on laisse circuler. Et là, c'est ceux qui pendant longtemps se sont présentés comme étant le phare de la démocratie dans le monde qui vont exécuter quelqu'un publiquement.
0: Et ça peut pas faire autrement, Luc, puis je vais faire un parallèle avec le prochain sujet, de faire en sorte que des débordements un peu partout aux États-Unis, notamment avec la police ICE, encore hier, homme qui est atteint par balle au volant de sa voiture avec son enfant de 5 ans derrière, puis dans une situation de fin de journée où il y a plein d'enfants puis de parents qui sont autour.
1: Voilà, et c'est important, tu avais commencé à le faire, c'est parfait Jean-François, c'est faut rappeler aussi le contexte dans lequel ça se passe. Cet homme-là, au moment où on l'arrête, ne représente pas de danger, il y a un enfant sur le siège arrière, c'est à la sortie de l'école, il y a plein de monde autour, on a les agents du ICE qui se présentent, ils sont pas vêtus comme des gens qui effectuent un travail de policier ou de surveillance. Ils sont masqués comme le sont les agents du ICE trop souvent. C'est une des choses sur lesquelles on a insisté. Et là, ils vont ouvrir le feu sur l'individu en question. Ça fait je ne sais pas combien de fois, cette année seulement, puis on pourrait remonter à 2025, où on dénonce les méthodes du ICE. Donc, qu'on s'en prenne aux immigrants illégaux. Et il semble que la personne sur laquelle on a tiré... elle ait commis déjà un certain nombre de fautes pour lesquelles elle était recherchée. Et encore là, c'est pas de défendre la victime que de dire ça ne correspond pas, on verra s'il y a enquête, mais à des procédures qu'on juge habituellement normales. À tout le moins, il y a un contexte pour lequel il faudrait obtenir des réponses. Et au plan politique, ben ça vient ajouter au fardeau de l'administration Trump et des Républicains pour les élections de mi-mandat. Les Américains sont contre l'immigration illégale. Ils étaient pour que Donald Trump intervienne. Et étrangement maintenant, s'ils sont encore contre l'immigration illégale, ils en ont contre les mesures du président et surtout les comportements du ICE. Et ça paraît froid parce que là, il y a eu blessés puis on a ouvert le feu, mais les Hispaniques ou les Hispanophones, eux, s'éloignent lentement mais sûrement de Donald Trump et des Républicains. C'est le cas au Texas où un démocrate pourrait l'emporter, ce qui est, entre guillemets, anormal.
2: Luc, question d'auditeur que je trouve intéressante. Est-ce que le terroriste qu'on va tuer le 3 décembre, s'il s'appelait John Kerry, est-ce qu'on diffuserait ça publiquement, tu penses?
1: Ah, quelle question! Quelle belle question en passant! Et c'est particulièrement délicat, bien sûr, d'y répondre parce que on ne peut pas rien confirmer. On ne peut que prêter des attentions. Mais je pense que la question est parfaitement légitime. C'est la raison pour laquelle on parle d'une mise en scène de la mort par l'administration Trump. Écoute, il n'y a pas de hasard, là. Il va être exécuté à la base où il a ouvert le feu, la même journée et à la même heure où il a abattu d'autres militaires. Et oui, il s'appelle Nidal Hassan. C'est un Américain, c'est un militaire américain, mais la couleur de la peau puis la consonance du nom, ben effectivement, ça fait partie des discussions qu'on a sur est-ce que c'est pas une mise en scène qu'on est en train de faire? Est-ce qu'on avait besoin d'aller jusque-là pour exécuter finalement quelqu'un dont on reconnaît la gravité des gestes?
0: Luc, je termine avec les élections de mi-mandat qui arrivent à grands pas. On s'attend à ce que les démocrates reprennent le contrôle de la Chambre. Ça va jouer coude à coude au Sénat. Mais là, Donald Trump nous préparerait déjà son discours d'élection truquée?
1: Ouais, puis écoute, ça fait longtemps que ça se prépare. Hein. On en parle, mine de rien, aux gens depuis le retour de Donald Trump à la Maison-Blanche. Il fait tout, finalement, pour entretenir l'idée qu'il pourrait y avoir de la tricherie pendant les élections et qu'il y aura fort probablement chaos la journée de l'élection. Il y a eu, et c'est pas, on n'a pas le temps de l'énumérer longuement, mais il y a eu plein de recours devant les tribunaux, il y a eu plein de décisions déjà qui ont été mises en place. Puis, il y a ce qu'on menace d'utiliser éventuellement. Par exemple, envoyer ICE près des bureaux de vote.
0: Oui, exactement. Faire de l'intimidation, on s'entend.
1: Ben voilà, si ICE ouvre le feu à la sortie d'une école, ils n'ont pas besoin d'ouvrir le feu au bureau de vote pour intimider des gens ou que des gens évitent les bureaux de vote. Donc, parce qu'il y aurait présence de ces gens du ICE dont on déplore le recours à la force. Et ce qu'on dit, lentement mais sûrement, c'est que le président Trump, en cas de défaite, voudrait remettre le processus en question, les résultats en question, et ce serait même pour cette raison qu'il a maintenant Trump TV. Donc, on l'a oublié, hein, quand on a exclu les journalistes de la couverture, puis que les médias ont comme boycotté les points de presse de la Maison-Blanche, on a mis sur pied Trump TV, qui connaît pas un grand succès. Mais en même temps, si jamais après l'élection, on veut communiquer directement avec les Américains, sans le filtre des médias, avec lequel on est ouvertement en guerre ou à tout le moins avec lequel on a une relation hostile, Trump TV pourrait servir à passer le message. Mais ça risque d'être... Cette élection-là va être intéressante à suivre pour les résultats, mais la suite de l'élection, la chose que je peux confirmer après 10 ans à couvrir Donald Trump, il ne se laissera pas battre ou il ne va pas quitter sans utiliser tous les moyens qu'il a à sa disposition. On l'a vu le 6 janvier 2021... C'est peut-être ce genre de situation qu'on prépare après les élections de mi-mandat.
0: Luc Laliberté, chroniqueur en politique américaine et producteur des capsules La Liberté en clair. Allez voir ça sur les médias sociaux. Merci pour ta présence à l'émission.
1: Une bonne fin de semaine à tout le monde et à toute l'équipe. Bye!
0: Toi aussi, bon football! Dire qu'il y en a que quand Donald Trump a été réélu, il disait non, c'est pas grave, Donald Trump, inquiétez-vous pas, la démocratie aux États-Unis, ça fait-tu pas dictateur? Trump TV, Truth Social.
3: Ah, puis je trouve que, puis je fais partie de ceux qui... Le premier mandat de Trump a été moins pire qu'on pensait. Fait que je trouve que c'était légitime comme pensée de se dire « Hey, ça va être correct. » Tu sais, j'approuvais pas, puis j'étais pas content de la réélection de Trump. Mais je pensais peut-être naïvement qu'en effet, les systèmes aux États-Unis faisaient que ça pouvait pas être une catastrophe.
2: À la fin de son premier mandat et aux élections de 2020, je disais, j'avais peur d'un premier mandat de Trump. J'ai encore plus peur d'un deuxième mandat parce qu'il n'y aura plus rien à perdre. Mm-hmm. Il va avoir fait ses deux mandats. Donc, il joue le tout pour le tout. Mm. Et c'est un peu ce qu'on voit. Je voulais juste te dire avant d'aller en pause, Jeff, je regarde les invités de Tout le monde en parle.
0: Oui.
2: Dimanche, il y aura des représentants de tous les partis.
0: Sauf le Parti conservateur du Québec.
2: Non, Parti conservateur aussi. Pas lui.
0: Pas Dominique Dumas.
2: Non, parce que je sais de sources sûres, chers auditeurs, qu'on a invité Dominique Dumas. Mais il est tellement, il assume tellement ce qu'il a dit puis ce qu'il a fait dans le passé qu'il a refusé.
0: Qu'il va pas.
2: D'aller à Tout le monde en parle. Il y aura donc Nada Boumefta.
0: Oh, ah, yes!
3: Oui.
2: Héloïse Coulon.
0: Okay. Ah, cool!
2: Ariane Boyer. Et Gisèle Pouenagil. Ou Nial, je sais pas.
0: Excusez-moi. Elle doit être de Québec solidaire ou
2: probablement, puis c'est quatre femmes. Fait que c'est intéressant.
0: Ah, j'aime ça. Très intéressant.
2: Ouais.
0: Ouais.
2: Il y aura aussi P.O. Forgette.
3: Humoriste.
2: André Sauvé.
3: Les humoristes.
2: Romain Chouet pour l'enquête dans l'univers des escortes, justement, dont on parlait.
0: Ça, ça va être. Et quelques autres. Bon.
3: Mais là, c'est quoi le parti qu'il n'y a pas?
2: Non,
0: non, tout le monde est tout là, c'est moi.
2: Ben non, il y a sur cinq parties.
0: Ouais, c'est la CAQ qui est pas là.
2: La CAQ. Mais la CAQ.
3: Ah, ben oui. Ouais, c'est vrai que dans ma tête, il y a encore cinq parties.
2: Ils ont cherché une drôle. Femme de la CAQ élue. Puis
3: ah, c'est drôle.
0: Moi aussi, j'attendais le cinquième. J'ai eu la même réflexion que toi, puis j'ai fait. Comme c'est vrai, CAQ, il n'y a pas personne.
3: Ah, c'est bon, ça.
0: C'est ça. Très bon. Courte pause. On revient avec la chronique geek.
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0: Chronique cinéma avec Nico, comme à chaque vendredi. Nico, qu'est-ce qui va sortir de bon cinéma? Il y a des bons films, je crois.
1: Oui, puis il y en a encore une fois pour à peu près tout le monde. On va commencer par une comédie familiale fantastique. Un peu, je vous dirais, si vous êtes des tripeux de Beetlejuice, c'est un peu dans la même lignée, mais c'est québécois d'abord. C'est écrit par une fille que vous connaissez bien, India Desjardins, qui est une fille de Québec et qui a écrit toutes les Aurélie Laflamme et tout ça. Et ça s'appelle Hanté. Ça m'en va d'être Jade Brindamour, Virginie Fortin, Evelyne Brochu, François Letourneau, Catherine Levac et Claude Legault. Et c'est une adolescente qui déménage avec sa famille dans une maison qui est effectivement hantée et par une femme du 19e siècle. Puis il se lie un peu d'amitié et elle enquête sur le passé de cette femme fantôme parce que c'est très vague ce qui s'est passé dans sa vie. Ça a l'air très charmant, honnêtement. Ça a l'air drôle, ça a l'air bien fait. Le réalisateur, c'est Raphaël Ouellette, puis c'est un excellent réalisateur québécois. Alors, voilà, Hanté pour la famille au complet, je dirais. C'est pas trop épeurant. On nous rassure.
0: On s'approche de l'Halloween tranquillement.
1: C'est fait exactement, le timing est excellent. Ça, carrément horreur, l'autre maman, Other Mommy, qui met en vedette Jessica Chastain, et là, qui est vraiment un film d'horreur surnaturel. C'est une jeune femme. Attends un petit peu. Quelqu'un nous dit, Marie-Claude nous écrit, elle l'a vu hanté, en avant-première la semaine passée. Elle dit, c'est excellent pour tout pré-ado et parents.
0: Ouais, merci Marie-Claude pour justement ta critique de ce film.
1: Voilà. Autre maman, donc, c'est une jeune fille, Bella, qui développe une relation avec une entité malveillante qui vit dans sa maison et qui ressemble de façon troublante à sa propre mère, mais qui est pas sa propre mère. Un premier rôle, je pense, dans l'horreur pour Jessica Chastain, ou en tout cas, un premier rôle dans l'horreur dans les dernières années. Court, Terry, court, c'est un documentaire sur le fameux Marathon de l'espoir.
0: Ça m'intéresse.
1: De Terry Fox en 1980. Max, est-ce que tu connais Terry Fox? Ou
2: ben oui, je me souviens quand j'étais jeune, quand j'étais au primaire, on faisait toujours le défi Terry Fox où l'on courait.
1: Parce que ça
2: revenait,
1: c'est
2: vraiment je sais pas si ça existe encore, mais dans mon temps, ça existe encore.
1: Terry Fox est un jeune Canadien qui, en 79, a dû se faire amputer d'une jambe parce qu'il avait le cancer dans la jambe. Et il a décidé qu'il courrait d'un essayant à l'autre pour ramasser des fonds pour la recherche pour le cancer. Il courait avec une jambe l'équivalent d'un marathon par jour, 41 km par jour.
0: Incroyable.
1: Il a commencé au mois d'avril 1980. Il a malheureusement pas pu se rendre à la fin parce que le cancer a récidivé dans ses poumons cette fois. Mais ça a tellement été marquant pour le pays qu'on a établi effectivement le marathon Terry Fox qui revient année après année, alors que l'objectif original de Terry Fox était de ramasser $1 million, on a dépassé 1 milliard.
0: Vous entendez la chanson de Bryan Adams sur son prochain album.

0: Wow, tout ça. Je regarde les images et les frissons.
1: Et sachez que dans tout son parcours à Terry, la seule place où il y a eu des problèmes...
0: Ben oui.
1: C'est au Québec.
0: Ah, c'est qu'on s'est pas chauffé.
1: Parce que les gens lui laissaient pas de place sur la route.
0: Imagine.
1: Passaient trop proche de lui. Savaient pas trop qu'est-ce qui se passait.
0: Mm-hmm.
1: Et agissaient comme malheureusement on agit encore trop avec les piétons et les cyclistes.
0: Une autre sœur, une auditrice nous mentionne que ce que Max nous a raconté, ça existe encore.
1: Oh,
0: sa
1: oui.
0: fille dans une école anglaise le célèbre et prend des fonds chaque année.
1: Exact. Et finalement, l'autre, la quatrième nouveauté, c'est une suite. On avait eu The Social Network qui parlait de la fondation de Facebook il y a quelques années. Et le scénariste Aaron Sorkin, qui nous a donné aussi A Few Good Men et plein d'autres films, a écrit et réalise une suite qui s'appelle Le Jugement Social et qui raconte les révélations d'une employée de Facebook. Je vous fais entendre la bande-annonce, ça va vous donner une idée.
2: Plus loin, je voudrais mettre une chose au clair.
3: Ok.
2: J'ai le feeling que vous êtes pas fan de Facebook. Mais moi, oui. Je suis là parce que je veux le bien de Facebook. Je cherche pas à causer du tort, ok?
3: C'est vous qui m'avez contacté. De quoi vous voulez me parler?
4: Le président va déclarer la séance ouverte. Vous allez lire votre déclaration, mais on répétera ça plus tard lors d'une autre rencontre. Passons plutôt à l'interrogation des témoins.
5: Veuillez épeler votre nom et énoncer votre profession actuelle.
6: M-A-R-K-Z-U-C-K-E-R-B-E-R-G.
5: Votre profession ?
6: Je suis un accusé professionnel.
2: Je m'occupais des classifieurs pour les groupes politiques et 30% du contenu présentait plusieurs facteurs de risque.
3: Attendez, je comprends pas ce que vous dites.
2: Vous êtes pas journaliste techno ?
0: Ça a vraiment l'air excellent.
1: Puis comme je vous dis, c'est une vraie enquête qui a eu lieu, puis c'est des vraies révélations qui ont été publiées dans le Wall Street Journal il y a quelques années sur les manigances de Facebook pour pas assez protéger, entre autres, les gens. Ça met en vedette des quelques acteurs très connus, Mickey Madison, Jeremy Allen White et Jeremy Strong, entre autres. Alors voilà les nouveautés principales qui prennent l'affiche cette semaine. Vous retrouverez, comme toujours, les bandes annonces, l'horaire, l'achat de billets, même l'achat de forfait sur clap.ca.
0: On termine avec le Ben canadien Nickelback.

0: Et là, j'imagine, on passe par Québec.
1: Nickelback qui annonce une tournée mondiale.
0: Mondiale?
2: Il y a de la date là-dedans. Je ne veux pas te choquer parce qu'il y en a tellement. C'est sûr que Québec...
1: 70 spectacles.
2: Et Québec est où là-dedans?
1: Québec n'est pas là.
2: Bon. Ah. Pourtant, la dernière fois au Centre Vidéotron, c'était plein. Il était repassé au FEC 2 ans après avec le même show. C'était un des meilleurs shows du FEC cette année-là parce que Nickelback, oui, c'est toujours incroyable en show. Ça aurait rempli le Centre Vidéotron sans aucun problème encore.
0: Faut régler ça, ce problème-là, entre Live Nation, Evenco, Gestev, on manque donc bien des opportunités.
1: On en manque effectivement pas mal. Ils vont
0: être à Montréal?
1: Hamilton. Montréal, évidemment, le 12 mars.
0: 12 mars.
2: Ils font Hamilton puis Toronto. C'est deux fois Calgary. Toronto. Hamilton puis Toronto, c'est la même ville, ben Simonac.
1: Oui. Ouais. Ils font Saskatoon, Edmonton, Calgary, Vancouver, entre autres. Mais pas Québec! Voilà.
0: Alors voilà, malheureusement, faut
1: je sais pas,
0: vraiment.
1: Il est peut-être,
0: je sais pas qu'est-ce qu'on
1: il
0: va
1: est
0: faire.
1: Pas trop tard.
0: Non.
1: Après moi, s'ils veulent négocier, là, Gestev.
0: Ben oui.
1: Sais-tu pourquoi je te dis qu'il est pas trop
0: pourquoi?
1: Tard? Parce qu'ils font Montréal le 12 mars, puis le prochain spectacle est à Hamilton le 20. Et donc, ils se sont laissés du temps.
0: On a une plage horaire, là. Ouais. Let's go, on amène Nickelback au Centre Vidéotron. On va parler Centre Bell au retour. Défaite du CHIA contre les Prédateurs. Les Wings sont en ville samedi.
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15: C'est l'heure de terminer tout en sport à Boulevard 101, à l'émission On en jase. Avant, vous rappeler que c'est le Comic-Con cette fin de semaine au Centre des congrès, toujours plaisant. Moi, je suis allé l'année passée, je n'étais pas déguisé. J'ai trippé sur l'ambiance qu'il y avait. C'était vraiment très, très, très intéressant. Et c'est Réverbère aussi cette fin de semaine, hors de rue, festival d'hors de rue à Québec. Allez-y, profitez-en, allez vous promener avec 12 degrés, 16 degrés de soleil. Wouhou! Ça va être écœurant. Max, Rempart cette fin de semaine, match en rose pour le cancer du sein demain, dimanche contre les Saguenayens.
16: Demain face aux Eagles du Cap-Breton qui sur papier avant le début de la saison était possiblement même l'équipe numéro un à battre dans la LHGMQ. Puis finalement, c'est pas nécessairement le début de saison escompté pour les Eagles qui se retrouvent pas mal en milieu de peloton, même dans le bas du milieu de peloton en 6 matchs, seulement 2 victoires du côté des Eagles du Cap-Breton. Par contre, match quand même à pas prendre à légère parce que sur papier, c'est tout un club. Donc demain, 16h, possiblement un excellent show au Centre Vidéotron. Puis dimanche, assurément un bon show parce que contre les Saguenay de Chicoutimi, peu importe les équipes en sont où dans leur cycle respectif, ben c'est la guerre. Sags, Rempart, dimanche, 15h. Soyez-y, mesdames, messieurs, au Centre Vidéotron.
15: On le disait tout à l'heure, Sam Montembeau blessé de 10 à 14 jours. Moi, je veux t'amener sur Cole Caulfield. Je trouve qu'on n'en parle pas. Je suis déçu, moi, du début de saison de Cole.
16: Mais je suis déçu du début de saison de tout le monde.
15: C'est ça.
16: Il y a pas un joueur, puis même Bolduc, là, qui a scoré ses 2 buts, puis qui a 3 goals en 4 matchs. En général, tout le monde joue mal chez le Canadien, puis c'est ça, moi, que je trouve inquiétant. Puis encore tantôt dans les corridors, Mathias m'a dit, t'es donc bien négatif à matin sur le Canadien. Je veux pas peser sur le piton panique. Mais je pèse en tabarouette sur le bouton inquiet, par exemple.
15: Oui, parce qu'il faut que ça se replace, pas le choix. C'est la division la plus compétitive de la Ligue nationale.
16: Oui, c'est juste 4 matchs. Oui, ça peut se replacer. Oui, on est en début de saison. Mais toutes les autres équipes sont en début de saison. C'est pas une raison pour jouer tout croche de même. C'est pas une raison pour que tout le monde ait l'air aussi mêlé sur la glace. Va falloir que ça se place. Puis, tu sais, c'est-tu la faute des coachs qui ont mal préparé? C'est-tu la faute du calendrier préparatoire qui était plus court cette année? C'est-tu les joueurs qui sont pas arrivés prêts? Je m'en fous. À partir de demain, là, on n'oublie pas. On note ce qui s'est passé dans les 4 premiers matchs, puis on s'ajuste parce que c'est un gros match de intra-division face aux Red Wings de Détroit. Puis là, faut s'allumer parce qu'à part, puis je vais sortir Nick Suzuki là du lot là, lui, je pense qu'il est avec 7 points en 4 games, ce serait un peu tough d'y reprocher quoi que ce soit, mais pour le reste, on allume les boys.
15: On n'a pas le choix, faut replacer ça contre les Red Wings. Hey, samedi après-midi, 4h, c'est Connor McDavid qui rend visite aux Sharks. Est-ce que McLean Celebrini va être rétabli de sa blessure?
16: Oui, ça va être serré. Je sais pas si on a des nouvelles officielles par rapport à ça. C'est sûr que pour le spectacle de voir les deux Canadiens ensemble, ce serait pas pire. De ce que je vois, y a rien de confirmé.
15: Non, c'est ça. Donc, on va vérifier le tout. NFL hier, autre surprise de match du jeudi soir avec cette victoire des Bucks sur les Cowboys. Cette fin de semaine va être une fin de semaine très intéressante parce que il y a notamment un gros absent, c'est Lamar Jackson qui sera pas à son poste pour les Ravens de Baltimore dimanche soir, ouais, face aux Falcons.
16: Pour le match prime time du dimanche soir, 20h20, les Falcons qui vont tenter de continuer sur leur lancée avec Bijan Robinson et Brian Robinson, les deux running backs qui sont tout feu, tout flamme. Fait que, théoriquement, les Ravens sont favoris dans ce match-là. Là, t'enlèves Lamar Jackson, ça devient pas mal plus tough. Fait qu'hâte de voir ce qui va se passer, mais tellement des beaux matchs en fin de semaine. Ça commence à 9h30 dimanche matin du côté de Londres. Match international entre les décevants Eagles et les Jaguars. Mais hâte de voir ce qui va se passer dans ce match-là. Retour au jeu pour Jaden Daniels face aux Giants de New York. Donc, Commanders-Giants, un match à 13h. La grosse rivalité, Bears-Packers aussi.
15: Ça va être bon.
16: À 13h. J'ai hâte
15: de voir, les Bears sont toujours privés de Caleb Williams, mais ont deux victoires, aucun revers. Sans Caleb Williams, une défensive très agressive, un jeu au sol pratiquement absent pour les Packers. Hey, c'est tough à décider. Qui va gagner ce match-là?
16: J'aurais tendance à mettre mon petit 2, c'est Packers.
15: Moi aussi, parce que
16: sont à domicile. Exactement. Mais en effet, ça va être tough. Les Chargers de Los Angeles, qui n'ont pas encore gagné cette année. Belle opportunité de le faire dimanche face aux Broncos de Denver, qui n'est jamais une équipe qui m'excite bien le poil de jambe.
15: Ben les Broncos, tu sais, je regarde ça 2-2, mais l'offensive est très au ralenti. Je pense que c'est une belle opportunité pour les Chargers là, de trouver le chemin de la victoire.
16: Le coach en chef des Broncos, Shane Payton, qui a annoncé hier qu'il allait prendre au coordonnateur offensif les responsabilités d'appeler les jeux.
15: Ça va pas bien quand ça commence.
16: Exactement. Et gros match aussi entre une équipe invaincue, les 49ers de San Francisco et les champions en titre, les Seahawks de Seattle. Grosse rivalité. 16h25, c'est le match à regarder.
15: San Francisco, Mike Evans est blessé aux côtes. Il n'a pas pratiqué depuis le début de la semaine, mais il n'avait pas pratiqué la semaine passée, l'excellent receveur des 49ers, et il a joué quand même. J'ai hâte de voir, là, pourrait avoir une incidence sur la partie, sa présence ou non. Mais les 49ers m'impressionnent, sont très méthodiques depuis le début de la saison. Franchement, sont très, très, très impressionnants. Donc, un autre dimanche de football qui sera, ma foi, très intéressant dans la NFL. Il n'y a pas de doute de ce côté. Baseball majeur, je vous dis que les White Sox de Chicago et les Guardians de Cleveland vont se disputer un match numéro 5 à Cleveland pour conclure cette série de deuxième ronde. C'est samedi soir à 20h. Et dès dimanche à 20h, vous aurez les Dodgers de Los Angeles qui vont visiter les Brewers de Milwaukee. Les Dodgers, deux fois champions, qui vont se retrouver justement à Milwaukee. L'équipe qui a eu la meilleure fiche dans le baseball majeur avec 103 victoires. Hey, les gars, c'est fini cette semaine-là?
16: Déjà?
15: On s'en va dans un long week-end.
16: Woo!
15: Ah, ça va être très plaisant. Et on me dit, par texto, c'est vrai, c'est le Money in the Bank de la WWE ce samedi en Nouvelle-Orléans.
5: Il y a le Comic-Con de Québec aussi avec des invités spéciaux.
15: Vas-y donc.
5: Lou Diamond Phillips. Ah! Le Young Gun. Si vous y allez, vous lui demanderez si c'est vrai que un troisième Young Guns est en préparation.
15: Mais
5: il y a Claude Legault aussi. Les deux vont être là samedi dimanche.
16: Et ça a l'air qu'il grêle à Lévis, nous dit Nancy.
5: Méritez juste ça.
15: Pourquoi?
5: Pauvre
15: Lévis!
5: Ils sont agacés.
15: Ils ont rien à voir, les
5: Il y a trop d'amour ici, puis de tout le monde est fin, puis tout le monde est gentil.
15: Ça, tu as raison. Ça prenait un c'est le même. Bernard, on t'aime en passant à Lévis. Je vous laisse là-dessus.
5: Il n'y en a pas beaucoup.
15: Bon long week-end.
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0: 14h02. Bienvenue chez vous, à Boulevard 102.1.
1: Ça marche pas.
0: Non, c'est parce que c'est vendredi, puis on est comme vous autres, on a comme hâte de partir en fin de semaine, puis je demandais aux filles, juste avant d'ouvrir les micros, si on fait toute l'émission en parlant plus lentement, est-ce que ça va passer plus vite?
2: C'est à quoi on a répondu oui.
0: Ouais, la réponse finalement, c'est pas mal non. Va falloir pogner le beat, la vitesse de croisière habituelle. On a 9 degrés à Québec, et dépendamment où vous êtes, il pleut, il grêle même, de ce que j'ai compris.
2: Il y a de la neige dans le parc.
0: Vous êtes en mode soleil ou en mode arc-en-ciel. Ouh. D'ailleurs, avant de vous donner les détails pour les prochains jours, la bonne nouvelle, c'est que normalement, on a encore nos 2 jours de soleil sur 3 en passant. Mais j'ai le goût de prendre les présences météo. Vous êtes où présentement? Vous faites quoi? Puis la météo, c'est quoi dans votre bout? Parce qu'on a tout entendu dans les dernières minutes, fait que... Faites un petit bonjour, 418-971-1021. Dégagement complet ce soir avec un minimum de 0 et des risques de gel au sol. Demain, généralement ensoleillé avec un maximum de 12 degrés. Dimanche, du soleil, mur à mule, avec un maximum de 16 degrés. On ne parle plus de pluie pour lundi 12 octobre, mais plutôt de nuages avec un maximum de 17 degrés. Pour nous rejoindre par texto, le 418-971-1021, par téléphone, d'un coup qu'on aurait le goût de s'amuser puis de filer vendredi tantôt, le 780-1021, c'est également dans le 418. Pour nous écouter, en direct ou en différé, ben oubliez pas l'application Boulevard et le blvd.fm. On est partout sur vos réseaux sociaux, entre autres sur Instagram, où vous allez retrouver les suggestions chaloux du jour dans une chronique qu'on va vous faire un petit peu plus tard cet après-midi. Gravel dans le retour qui s'installe jusqu'à 18h. Mon nom est Denis Gravel. Véro, bonjour.
2: Salut.
0: Audrey, bonjour.
3: Hello.
0: Fait que ouais, la fin de semaine s'en vient à grands pas et je sais que déjà la circulation est lourde. Audrey, tu peux nous faire une petite mise à jour pendant que je vais voir les présences au niveau des textos. Ah mon Dieu, vous êtes nombreux.
3: Si vous êtes sur Laurentienne, direction sud, dites-vous qu'entre le Bourgneuf et la Capitale, c'est déjà au ralenti. Capitale, direction est, ça va être entre Henri IV et Robert Bourassa. Henri IV sud, c'est déjà au rouge entre Charest et les ponts. Et le pire, c'est vraiment sur la rive sud. Là. Ben, le pire, c'est la même chose que d'habitude, mais c'est déjà installé. 20 ouest, entre la route du président Kennedy et Taniata. Est, c'est entre, je vous dirais, chemin du et Taniata, surtout qu'on sent un ralentissement. Pour le reste, ça roule. Évidemment, il y a quoi que ce soit d'autre. C'est le 418-971-1021 texto.
0: Saluer Émilie. Relax dans mon char jusqu'à 3. Il vient de passer un gros nuage de pluie, mais là, c'est le gros soleil avec du vent bien frette dans le coin du boulevard Valcartier. Saluer Frank. À quand on... salut la gang du retour. À quand on se donne du gaz?
3: Mais là, c'est vrai, on avait parlé
0: c'est
3: de ça.
0: C'est pas mal la journée pour ça aujourd'hui.
2: T'es fameux petits gaz acoustiques.
0: Ouais, ça va être les petits gaz acoustiques, effectivement. yes, bon après-midi. La 20 est pleine de Montréal vers Québec. C'est Serge qui nous salue. Fait soif. Je sais pas qui a écrit ça, mais je suis entièrement d'accord avec lui. Montmagny, gris, venteux, frette, novembre en octobre. C'est une belle expression, ça. Ouais. Un peu déprimante, mais quand même. Bien le bonjour. Nous sommes en mode de country, c'est le festival Trad Cajun de Drummondville en fin de semaine. Ben, essayez d'avoir du fun, même si on est rendu paranoïaque dans tous les festivals, en espérant que tout se passe bien pour tout le monde. Saluez Dom, il est à Kamouraska pour la job. C'est nuageux, la gang. Quelques spots de bleu dans le ciel, mais très minimes. Moi, à partir du moment où t'es à Kamouraska, qu'il fasse frette, qu'il fasse beau, t'es un gars chanceux.
2: Je comprends pourquoi les gens vont là-bas. Je suis allée pour la première fois de ma vie cet été, puis j'ai compris Kamouraska.
0: Ah, c'est tellement beau.
2: Je serais jamais repartie.
0: Tellement, tellement beau. Ben, moi, ça fait partie de mes spots de retraite quand j'essaye de me donner l'impression que je vais avoir le goût d'entretenir un terrain. Et
2: hey, puis, ils entretiennent bien, hein, leur terre.
0: Ben oui.
2: Ça n'a pas de bon sens. On dirait que c'est un, je sais pas, au moins un décor de film. Là.
0: Caroline est à Saint-Émile en télétravail. C'est gris, c'est venteux, c'est frette. Camille, au centre du Québec, il vente, mais soleil avec nuages louches qui ont de l'air de vouloir venir nous voir.
2: C'est des chemtrails.
0: Peut-être lâcher le hard stuff. peut-être. peut-être. Qu'est-ce qu'on a d'autre à part ça? Stoneham, je corde du bois, puis c'est pluvieux avec des éclaircies, tabarnouche, lâche pas. Un autre beau coin, Stoneham, Tewkesbury, mm-hmm. particulièrement à ce temps-ci de l'année. Moi, c'est une run de voiture que j'essaye de faire au moins une couple de fois à chaque année. Il y a tellement de beaux paysages dans ce coin-là. Particulièrement Tewkesbury, là, la route est superbe dans ce coin-là. Fait que continuez, lâchons pas, 418-971-1021. C'est la journée des nouveautés aujourd'hui. On a pas mal de nouveautés musicales à vous partager. Il y a des nouveautés streaming, des nouveautés cinéma. On va avoir les suggestions chaloux. On va avoir de la visite aussi. Évidemment, on va mettre la table pour le sport de la fin de semaine. Le chum Max Larouche qui va venir nous dire que là, le Canadien après 4 games, là, échangeons tout le monde, sacrons le coach dehors.
2: C'est pardon l'équipe.
0: C'est l'apocalypse.
3: C'est visible, hein?
0: Mais c'est vrai que c'est un mauvais départ pour le Canadien, ceux qui espéraient déjà la Coupe Stanley. Moi, je me rappelle la première heure de TVA Sport avant première game. Là. Les gars partaient quasiment la parade. Ouais. On était peut-être allés vite un petit peu.
3: C'était bien parti hier.
0: C'était drôlement bien parti. C'était 21-9 à un moment donné, les tirs au but. Puis la game a viré de bord. C'est venu mou, c'est venu indiscipliné, c'est venu plein d'affaires finalement. Mais le Canadien qui doit... C'est une équipe qui va devoir travailler à toutes les games. Ils ont pas le choix. Puis c'est l'effort constant. Si tu lâches une période, ce sera pas le fun. Et c'est exactement ce qui est arrivé contre une équipe très ordinaire qui se cherche depuis à peu près un an, peut-être même plus, les Prédateurs de Nashville. Misha Orswell va venir nous parler de l'invention du téléphone. Évidemment, quand on parle de l'invention du téléphone, tout le monde parle d'Alexander Graham Bell, mais ça a de l'air un petit peu de nous autres là-dedans. Je sais que plusieurs personnes se disputent l'invention du téléphone.
2: Comme la poutine, c'est pareil.
0: Ouais, mais
2: même influence aussi.
0: Mais à grandeur de la planète, là, tu sais, t'as Graham Bell, t'as, je pense, c'est Marconi l'autre.
2: C'est si pas la radio Marconi.
0: Mais il y a quelque chose à voir là-dedans. Sont deux, trois. Là. Je sais qu'il y a un Italien, je sais qu'il y a Graham Bell, puis ça a de l'air que le Québec a quelque chose à voir là-dedans. Fait qu'on verra ça tantôt. Mathias Turcotte, notre journaliste terrain, va venir nous faire entendre l'actualité du jour. Il y a des gens au séminaire de Québec qui neigent. Ah ouais. Il neige.
2: C'est les terres du séminaire, j'imagine. Là. Ça doit être ceux qui sont dans les coins de chasse.
0: Non, mais c'est où ces terres-là? C'est dans le coin du parc
1: par
0: ou...
1: Là-bas.
0: Par là-bas. Par Charlebourg.
3: Avez-vous compris, les auditeurs? C'était dans quel bout?
0: On dirait un bulletin de circulation de quelqu'un que je connais bien.
2: Parce que, ben franchement, des amis qui sont chasseurs me disent « Ah oui, les terres du séminaire, semble-t-il que c'est extraordinaire, mais j'ai aucune idée géographiquement, c'est où? »
0: Fait qu'on a beaucoup de stock, puis je vous rappelle également qu'on est à l'aube d'une fin de semaine où on va être rock and chill, mais pas seulement à 7 heures le matin avec Audrey Pinchot. C'est vraiment une programmation qu'on a choisi d'étendre tout au long de cette fin de semaine de 3 jours.
2: Dans le coin de Sainte-Brigitte.
0: Les terres du...
2: Ouais,
0: ah ouais,
2: fait que dans... Montes
0: au haut, là. OK. Fait qu'il y a de la neige dans ce coin-là. Il y a des beaux spots dans ce coin-là aussi, moi, te dire. Non.
2: Audrey, franchement.
0: On se donne pas du gaz à Noël aujourd'hui, là. L'Halloween n'est même pas passé encore.
3: Ah, je trouve ça rough qu'elle soit pas passée.
0: Ah.
3: Ouais. Ben, parce que c'est comme, on dirait que quand il y a la première neige, ça ramène un peu de bonheur.
2: Hey, laisse-moi les citrouilles, puis les zombies, puis les squelettes.
3: J'ai jamais été une fille d'Halloween, je réalise.
0: J'aime l'Halloween, mais je suis pas déçu de sauter un tour cette année. C'est weird, hein? Parce que les enfants seront pas avec moi. Puis ça fait en sorte que ça tombe une fin de semaine. Le timing est parfait, fait qu'il y aura pas de... Ben, je dis qu'il y aura pas de décoration. Si mon plus jeune dit « Papa, on décore-tu? » Comment je vais pouvoir dire non à ça? Non, c'est parce que le temps d'enfant...
2: Mais quand on en danse, sinon, là, c'est beau.
0: Le temps d'enfant d'Halloween, il est compté.
2: Puis oui.
0: Moi, j'ai pas le droit d'enlever une fête non. Si quelqu'un a le goût de fêter.
3: Mais là, ton plus jeune, il me semble que je le vois plus donner des bonbons que passer l'Halloween.
0: C'est exactement ce qu'il fait.
3: Ouais, c'est ça, ouais. Ouais.
0: Parce qu'il a peur des animaux. Mon plus jeune a une peur bleue des chiens.
2: Il aime les reptiles, mais les chiens, ouf.
0: Ouais, ben c'est ça. Il a pas peur des bobites, il a pas peur des reptiles, il a pas peur de rien, mais les chiens, il aime pas ça.
3: C'est drôle, ça.
0: Et les gens qui aiment les chiens, poliment, vous êtes pas tous conscients. Vous devriez écouter quand un enfant vous dit...
3: Mais il est faim, mon chien.
0: Ouais, c'est ça.
3: Il fera pas de mal.
0: Quand un enfant et même un adulte vous disent « J'ai peur des chiens », activez-vous. Mmh. Argumentez pas. Je l'ai vu trop souvent, puis c'est pas du monde qui veut mal faire.
2: Non.
0: Mais tu sais, tu passes l'Halloween, puis la porte ouvre, puis là, t'as un chien qui jappe. Moi, mon kid, il capote, là.
3: Mais c'est surprenant, en fait, de base, pour n'importe qui. Là.
2: La peur, c'est irrationnel.
3: Mais oui.
2: Quand ben même
0: il
2: que
0: a
2: tu
0: contrôle
2: te fais dire...
0: Il y a contrôle
2: exactement
0: pas.
2: Ça. Quand ben même que tu te fais dire « Il est faim, il te fera pas de mal », inconsciemment, il le sait, là. Mais c'est pas ça, la première réaction.
0: Non. Faites juste ramasser le chien. C'est pas si compliqué que ça, mais oui, à cause de ça, principalement, mon kid se déguise puis il donne des bonbons.
3: Et puis ça marche avec lui, je trouve. Oui. Là, ça c'est marche fun, tellement.
0: Comment ça, pauvre petit? Tu sais bien qu'on s'en regarde. Voyons donc.
2: Je sais bien, mais t'sais, je l'aurais vu, moi, aller devenir l'ami de tout le monde dans la maison.
0: Oui, mais il a passé. Il a passé. T'sais, son grand frère passera pas cette année. Là, il est rendu ben trop ado cool. Là, mais il allait avec des plus grands. Fait que ça lui donnait un petit une petite impression de protection. Puis autrement, je suis allé avec lui une couple de fois aussi. S'il a le goût de se déguiser cette année puis de passer l'Halloween, tu sais bien que j'y ferais pas manquer ça. Voyons donc. Voyons donc. C'est sa fête en fin de semaine d'ailleurs.
3: Ah, petit coco!
0: Ouais, ben on a décidé de fêter ça demain après-midi. Puis j'essaye de quoi? Je me trouve original, puis en même temps, je sais pas. C'est parce que nous autres du gâteau, là. On sert quatre pointes à des flots. Après ça, les flots s'en vont. On se ramasse avec un gâteau, on le regarde sécher.
2: C'est pour ça que les

0: j'ai décidé d'y aller full gaz parce que j'étais juste soulagé qu'on n'aille pas encore ces trampolines là, puis ces affaires de laser là où tout le monde crie puis.
1: Ok, là, c'est ça. Il a accepté que ce soit juste normal.
0: Il
1: n'a
0: pas,
1: il a pas
0: accepté. Il a insisté.
1: Hey. Ouais.
0: Il dit, papa, je veux inviter des amis à la maison. Je veux inviter mes meilleurs amis à la maison. Je dis, hey, good. Je vais te préparer tes cartons d'invitation. On va faire ça ensemble. Tu vas les découper. Papa va écrire les trucs.
2: Très cute ça.
0: Puis finalement, on va être une petite gang là. Pas beaucoup, mais...
2: Là, tu les occupes comment? Jeux de société?
0: Oh, deux plats de chips. OK.
1: Mais nous, probablement que s'il voulait à la maison, c'est parce qu'il y a une idée que tu as envie de faire avec ses amis.
0: Oui, oh, c'est ça. Ben, là, premièrement, il veut montrer sa chambre, il veut faire le tour, puis... Fait que j'imagine que c'est quand même pas si pire chez nous, là, s'il si veut montrer
1: pas
0: à la maison.
1: Gêné,
0: là, ouais,
1: ça veut
0: c'est
1: dire ça. Que... Petit coco. Aïe, aïe, déjà 11 ans.
0: Ouais, déjà 11 ans, ça va très, très vite. Puis... Moi, je sais qu'il y en a qui sont meilleurs que moi là-dedans, là, mais les fêtes dans des endroits qui sont faites pour ça, là, comme le laser tag, puis les trampolines, puis les flots sont tellement énervés, puis il y a tellement de morts.
2: Pour des parents, ça fait tellement le bonheur de revenir à la maison, puis qu'il n'y ait pas de désordre, qu'il n'y ait pas rien, tu sais. C'est un beau compromis, là.
0: Il neige et grêle sur le pont de Québec, et non, ce n'est pas de la rouille du pont qui tombe.
2: Ben voyons.
0: Est-ce qu'il neige et qu'il grêle dans la hauteur des ponts présentement?
1: Arrête, là, on dirait que je suis comme énervé.
0: Veux-tu bien, toi, arrêter ça?
2: Tu veux-tu y aller?
1: Ah, oh, ça me tente.
0: On va t'envoyer sur le pont. On va t'envoyer sur le pont.
2: Oui, mais t'as pas le droit de prendre ton téléphone.
0: Alors, une femme enceinte, désespérée.
1: Vous savez que si vous me dites, allez voir ce qui se passe sur le pont, ben on va voir ce qui se passe sur le pont.
2: Pas le droit d'utiliser ton Google Maps. Faut que tu te rendes à l'instinct.
1: Oh, shit.
0: Ouais.
1: Je suis en train de faire le chemin dans ma tête.
0: Puis un coup rendu, tu parleras en colosse. Hein?
2: C'est drôle.
0: On va s'arrêter tout de suite, étant donné qu'il y a quand même beaucoup de stock sur le menu.
2: Grève à 5 fois.
0: Il grève. Bon, ben tabarnouche. Fait que soyez prudents, ça semble arriver vite parce qu'on n'est pas si loin quand même, nous, dans le Bourgneuf. Et pour l'instant, ben, il n'y a rien qui tombe. Donc, 5 fois, on nous dit qu'il grêle. À la hauteur des ponts, il grêle. Si vous en avez présentement, écrivez-nous. Confirmez, grêle sur le pont La Porte.
1: Oubliez pas comment conduire, là.
0: Puis quelqu'un nous écrit, je vis à 500 mètres des ponts, il neige pas, il grêle pas présentement, salutations à Carl. Mais les gens qui sont sur le pont présentement, premièrement, peut-être pas une bonne idée de nous texter, là, mais je suis content de le savoir.
2: Siri, attention.
0: Vous
2: là.
0: Êtes nombreux, à nous le dire que ces ponts présentement,
2: quel
0: c'est
2: format,
0: le,
2: hein, de grêle.
0: C'est le bordel. Ben là, je peux pas croire.
2: Je pense pas que je pose la question, c'est aux auditeurs.
0: C'est pas des balles de golf.
1: Hey, au mois d'août, j'ai vu la plus grosse grêle que j'ai jamais vue de ma vie. Quand on a fait la révélation de sexe de l'enfant à venir, je sais pas ce que ça veut dire, là, mais juste après avoir su que c'était une fille, il s'est mis à grêler, mais des vraies balles de golf, là, j'ai filmé. Là,
2: golf ou ping-pong?
1: C'est à peu près gros de même que t'évaluerais ça comme ping-pong. Ping-pong.
0: Parce que si c'était des balles de golf, là, Véro va partir avec son fer 3 pour aller swinguer.
1: Mais c'était peurant.
2: J'en vois 3, par exemple.
1: C'était peurant, cette affaire-là. Comment ça tombe, ça claque sur un balcon. Là.
0: Présentement, à la hauteur des ponts, on nous dit un petit mix neige, grêle, un petit quart de pouce. Donc,
2: Saint-Tite, c'est de la petite neige. Saint-Tite des Caps. Eh ben.
0: Lac-Brome, il fait beau.
2: Ben oui, mais là.
0: Ben oui, mais j'ai demandé aux gens de prendre les présences.
2: On va tous aller au lac Brome.
0: Salutations à un auditeur qui m'écrit sur d'autres choses, là, mais il dit « Merci, Denis, pour ton speech. En début de semaine, quand tu parlais que c'est normal de mettre un genou à terre, ton speech pouvait pas mieux tomber. Ça m'a redonné un petit kick que j'avais besoin d'entendre. Ben, tant mieux. Je veux pas te nommer pour te mettre mal à l'aise, là, si ça te met mal à l'aise, mais je te salue, je t'envoie plein d'amour. On est tous pareils. On a des hauts, on a des bas. Faut juste se relever puis pas lâcher, ça a de l'air. »
2: T'as un parent qui t'écrit un peu plus tôt aujourd'hui en faisant référence à ça, en disant que c'était pas toujours facile, effectivement, avec un ado, mais que son 14, hier soir, s'est retrouvé à y jaser jusqu'à 1h30 du matin.
0: Puis
2: beau rayon de soleil dans une tempête.
0: Hey, je comprends donc.
2: Fait que, voilà.
0: Comprends donc. Je vous salue. Lâchons pas. Il y a des gens aussi qui m'ont écrit cette semaine en privé, justement, pour me partager leurs histoires d'ado. Il y a bien des gens en mode monoparental. C'est beaucoup des gens en mode monoparental, puis ça enlève rien, puis ça donne rien aux gens qui sont encore ensemble. Là.
2: C'est parce que dans les couples, des fois, il y a un des deux parents qui va servir de refuge, fait que t'as l'impression qu'il y a un port d'attache pour l'ado.
0: Mm-hmm.
2: Puis quand t'es tout seul, ben la seule personne qui va être fru tout le temps, ben c'est le parent qui est là. T'sais.
0: Ben c'est parce que, tu sais, pour la plupart des gens qui sont en mode, mettons, une fin de semaine sur deux, puis que le reste du temps sont à la maison avec un ou l'autre des parents, t'en as un qui fait la discipline, puis l'autre, pendant 48 heures, c'est Disney World, là, je veux dire, de façon générale. Là, évidemment, faut faire attention, là, tout le monde a ses subtilités.

0: responsabilité.
1: Ah, puis ça peut basculer vite de l'autre bord.
0: Ouais, effectivement, effectivement. Mais il y a pas de situation facile. Mais ça a l'air que quand on en parle puis quand on échange là-dessus, ben ça fait du bien à beaucoup de monde. Ouais, Frank, il est dans le parc, il dit live, il neige mais il fait soleil en même temps. On a eu ce moment-là nous autres tantôt où il mouillait dans le parking puis le parking était au soleil, les deux en même temps.
1: C'est magnifique.
0: C'est de toute beauté.
1: La beauté de la nature.
0: Fait qu'on s'arrête, nous autres, on revient. On est ben trop émerveillés là, par Dame Nature. Pis tout, pis
1: mais
0: tout,
1: oui, on a des arcs-en-ciel toute la semaine.
0: Ah oui, on va se calmer les nerfs, puis on va revenir. Groundé, puis on va parler de nouvelles, puis d'actualité, puis d'Éric Duhem, puis de Bruno Marchand. On va triper nos vies. Là. On est écœurés.
2: Gravel. Dans le retour.
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0: Grail est rendue où? Est-ce qu'il y en a encore? On essaye de la suivre. Dans le secteur Le Bourgneuf, c'est bien beau. À la hauteur des ponts, il y a quoi, 5 ou 6 minutes? Il y avait un petit mélange de neige fondante et de grêle. Fait que, on va suivre ça avec vous autres. 418-971-1021. On va regarder l'essentiel des nouvelles et de l'actualité. Véro, en ce vendredi, on est le 9 octobre.
1: Je commencerai avec le nuage de grêle, si tu veux bien. Vous vous souvenez de cette histoire où un adolescent de 14 ans avait été retrouvé dans le secteur de Frampton, le corps brûlé, il était décédé par balle, puis on s'était rendu compte que c'était un Flo qui avait accepté un contrat sur Internet. Il avait dit à ses parents, je m'en vais au cinéma avec un de mes amis. Ouais. Ils se sont retrouvés du côté de Frampton. L'objectif, c'était de mettre le feu à au repère des Hells, et puis finalement... décédé par balle. Puis, tu sais, il y a eu des arrestations en lien avec tout ça. Et il y a un des individus qu'on relie à cet événement-là qui, aujourd'hui, a été condamné à 7 ans de pénitencier. Puis, dans le journal, on nous raconte un petit peu plus ce qui s'est passé. Donc, la victime dans cette histoire-là, c'est Mohamed Yanis Segouani. Puis, sa mère a parlé, entre autres, en disant « Hey, c'est tellement pas lui, c'est tellement... » pas ses valeurs, mais l'objectif, c'était de faire une passe de cash rapide. Lui et un de ses amis s'étaient fait offrir...
0: Maudit cauchemar pour un paquet de parents actuellement en passant.
1: Il s'était fait offrir un contrat barbecue, donc mettre le feu, en échange de 7000 piastres. L'objectif, c'était d'intimider des Hells qui étaient au repère, parce que c'est tout en lien avec les guerres pour le contrôle de la drogue sur le territoire. Puis... outre les deux, il y a un autre gars qui, lui, avait accepté un 5000 sur Snapchat. Le gars s'appelle Dawson Cyr Léveillé. C'est un homme de 24 ans. Il n'a pas posé plus de questions. Avec les deux mineurs, il a été conduit jusqu'en Beauce, donc 300 kilomètres de leur point de départ. Il y avait deux autres personnes avec eux pour accomplir le contrat. Puis là, il y a les deux ados qui ont fait le tour avec des bidons d'essence. Puis à un moment donné... puis là, ce volet-là, on n'a pas les détails. On n'est pas capable de dire qui... l'a tué directement, le jeune de 14 ans. Mais il y aurait des individus qui auraient vidé leurs armes à feu et tiré au moins 46 fois en direction du bâtiment. Puis ce serait les individus qui les accompagnent, mais on sait pas si c'est ces coups de feu-là ou des coups de feu qui provenaient du repère qui auraient causé son décès. Puis ceux qui ont survécu à cette attaque-là, ils ont laissé derrière le jeune dont le corps brûlé avait été retrouvé le lendemain matin. Donc, pour ce qui est de l'individu dont je vous parlais, le Dawson Cyr Léveillé, 24 ans, c'est lui qui a été condamné à 7 ans de pénitencier. Puis, tu sais, cette histoire-là n'est pas finie non plus parce qu'il y a des gens qui avaient été arrêtés de mémoire en lien avec la commande qui avait été faite. Ça, c'est des exécutants. C'est des gens qui se sont fait offrir du cash rapide, qui se sont dit « bah c'est facile, on va aller loin, on va mettre le feu puis on va repartir ». Puis il y a eu des conséquences tragiques. Puis on essaye de faire beaucoup de sensibilisation auprès des jeunes en disant « hey, faites attention, c'est de l'argent facile à faire, mais il y a des conséquences pour vrai qui peuvent venir avec ça ». Donc c'est un des pans de cette histoire-là qu'on nous raconte aujourd'hui.
0: Avez-vous eu le cœur et le courage de regarder l'émission Enquête de Radio-Canada hier?
1: Pas encore, mais il y a du nouveau dans cette histoire-là.
0: Oui, puis vas-y le plus bref possible.
1: Absolument.
0: Parce que tantôt... on va prendre le temps de vous donner tous les détails sur celui qu'on appelle le docteur vampire.
2: Tu l'as-tu regardé?
0: Je l'ai pas regardé.
2: Je l'ai regardé. Bon Dieu, c'est bien drôle.
0: Parfait.
1: Toi qui disais qu'il avait pas le cœur assez solide.
2: Mais c'est parce qu'un matin, on recevait dans l'open mic Mademoiselle V, Val, qui a un passé dans cette industrie-là. Puis je me suis juste dit, je peux pas recevoir Val en onde, pas avoir vu le documentaire, puis pas y glisser un mot sur la situation
1: d'enquête. Oui,
0: pour les gens qui ne savent pas de quoi on parle, c'est l'émission d'enquête hier soir à Radio-Canada. Puis hier, ensemble, dans le retour, on a tracé les grandes lignes de ce qu'il allait avoir dans le reportage. Puis on parle particulièrement de prostitution de luxe, mais d'un individu en particulier, surnommé Docteur Vampire.
1: Qui a maintenant un nom.
0: Oui, ben c'est ça. Puis c'est un peu là que je voulais aller, c'est qu'il y a beaucoup d'auditeurs, puis je m'inclus là-dedans, qui se demandaient pourquoi le nom était pas sorti, puis si ça allait sortir. Le nom est sorti et beaucoup plus de détails pour montrer à quel point le gars était impliqué dans ce qu'on va appeler la business de scraper des jeunes adolescents.
2: On mentionne dans le documentaire son nom.
1: Ouais, là, ça sorti, ouais. Mais c'est parce qu'aujourd'hui, il y a des conséquences professionnelles Et là, ce sera intéressant de voir les conséquences qui pourraient arriver du côté judiciarisé de la chose.
0: Parce que là, je peux pas croire qu'avec le nombre de témoignages qu'enquête a ramassé sur ce dépravé-là, on n'est pas capable de le mettre en état d'arrestation.
1: Docteur Mounir Bachour, c'est le nom de l'ophtalmologiste en question. Puis pourquoi je vous dis qu'il y a des conséquences professionnelles, c'est que lui, il travaillait pour l'ASICMD du côté de Montréal et sa face est plus sur le site. Il n'y a plus de référence à lui sur le site. Par contre, on ne sait pas s'il continue à pratiquer là-bas puis qu'on a juste nettoyé la page. Et l'autre affaire, c'est le Collège des médecins qui est sorti ce matin après la diffusion de ça en disant que le collège avait jamais reçu de plainte en lien avec cet individu-là, mais qu'on invitait les femmes à le faire. Il risque d'être radié d'urgence, qui voudrait dire qu'il ne pourrait plus pratiquer, parce que ce qu'enquête a présenté, c'est qu'au-delà d'avoir un trip vraiment, des trips vraiment très, très, très sordides, là, entre autres, la raison pour laquelle on l'appelle le docteur vampire, c'est dégueulasse, là, mais qu'en plus de ça, il se serait servi de sa pratique pour faire du recrutement, donc c'est directement lié à sa profession. Fait que c'est le président du Collège des médecins qui a lancé l'appel à la population un petit peu plus tôt aujourd'hui en disant qu'il prenait très au sérieux les faits rapportés.
0: Claude a une question tout à fait pertinente. Il dit « Je comprends pas pourquoi la ZIC a suspendu le docteur ce matin seulement, considérant que c'est enregistré depuis quand même quelques jours. » C'est sûrement des gens qui se sont fait poser des questions par les journalistes. Puis croyez-vous à ça, la double vie parfaite, vous autres? Parce que moi, ça me fascine, ces histoires-là. Tu sais, lui, il allait travailler à quelque part. À Montréal, dans un bureau, croisait des secrétaires, croisait des collègues de travail, croisait des collègues médecins. Il y avait probablement un groupe d'amis qui faisait pas partie de ces réseaux puis de ces affaires-là. Pensez-vous que tout le monde tombe à terre ce matin, que ce soit lui, mettons?
1: Moi, je
0: pensez-vous
1: que
0: des gens très proches de lui, dans son entourage, ont peut-être, je sais pas, écouté Gravel dans le retour hier pendant que je lisais le détail de ce médecin-là, son âge, puis que jamais ils ont fait le lien, puis jamais ils se sont demandé « Hey, ça se pourrait-tu que ce soit une chose qu'on voit au racquetball le vendredi? » C'était peur, hein, ça.
2: Convaincu, moi, que ça se peut.
0: C'est effrayant, ça.
2: Parce que ce serait probablement sorti pas mal plus tôt. Tu sais, quand t'as des doutes sur quelqu'un, tu trouves quelqu'un weird ou tu... Genre, je suis convaincu qu'il y a du monde qui était complètement sur le derrière.
0: On va reprendre quelques minutes tantôt pour vous parler de ce docteur-là et de tous les témoignages saisissants. J'imagine que t'as tout entendu ça hier dans le reportage, Audrey.
2: C'est vraiment dégueulasse.
0: C'est la réalité, à bien des égards. La réalité est rendue pire que la fiction.
2: Je pense qu'une des parties frustrantes, c'est quand ils essaient de le confronter.
0: Mm-hmm.
2: C'est un extrait qui est quand même assez intense pour moi, du moins. Là,
1: fait que lui, il savait que ça s'en est.
2: Ben, c'était pas une surprise. Là. Évidemment, il nie tout. Là. Il est devant la caméra. Mm-hmm. Puis c'est drôle parce que tu vois le changement d'attitude. Il était donc bien content de se faire approcher par un journaliste en tant que médecin.
0: Ah!
2: Et quand on le confronte tout d'un coup... Là,
0: le
2: c'est
0: masque
2: comme,
0: est tombé. Ouais.
2: C'est, vous allez voir, c'est particulier. Mm.
1: Du côté politique, on espérait vraiment que ce soit une journée sans parler du tramway, mais bon, c'est quand même le cas. D'ailleurs, Mathias va venir s'asseoir avec nous. Il était à une rencontre du ministre Joël Lightbound au fédéral du côté de Beaupré. Là.
0: Finalement, on se demandait quel adulte allait se lever dans la pièce en premier. Il semble que ce soit Joël Lightbound.
1: Qui a carrément dit, nous, on s'est engagé pour financer le projet à hauteur de 40%. Il y a déjà 2,76 milliards qui a été engagé. Fait que le projet va de l'avant. Fin de la discussion, c'est de même que ça va fonctionner. Il s'est aussi dit ouvert à un projet de stade de football pour la LCF du côté de Québec. Puis ça, c'est tout le temps un questionnement. Le fédéral n'avait pas voulu mettre d'argent dans le centre Vidéotron. Puis pourtant, il y avait un programme d'infrastructure. D'ailleurs, ça avait coûté des postes à des députés conservateurs dans la région de Québec.
0: Ben oui,
1: souviens-toi.
0: Ben oui.
1: Pendant ce temps-là, le PQ qui a convié ses 127 candidats à une rencontre à Drummondville post-élection.
0: 127 candidats et un ministre de la Culture de la CAQ.
1: Hey, t'as volé ma joke. J'allais finir en disant l'histoire du pas si Mathieu Lacombe était là-bas parce qu'il y avait des amis.
0: C'est lui le futur ministre responsable de la capitale nationale.
1: J'annonce que ça passerait excessivement mal. Mais tu sais, ça veut dire qu'ils ont invité ceux qui ont gagné leur siège de député, mais aussi ceux qui ont perdu. Puis tu sais, le PQ est très au courant qu'ils vont partir en élection pas mal plus vite que 4 ans d'un règne s'il avait été majoritaire. Fait que c'est de discuter des bons et des mauvais coups de la campagne électorale. J'imagine que ça va parler de Québec, hein?
0: Ben oui. Puis j'espère que des gens qui sont un peu plus conscient des réalités de la région que Paul Saint-Pierre-Plamondon vont l'amener à un examen de conscience puis à changer sa stratégie. Tu nous parles-tu du ministre Lacombe?
1: À l'ex-ministre Mathieu Lacombe qui s'est excusé plus tôt aujourd'hui sur ses médias sociaux. Hier soir, la presse révèle que Mathieu Lacombe, qui lui avait annoncé qu'il ne se représentait pas à l'élection, mais qui conserve son poste de ministre jusqu'à temps qu'on nomme les ministres péquistes.
0: Les ministres de la culture.
1: Culture, ça veut dire qu'il y a son véhicule, il y a les avantages qui viennent avec. Lui, lundi, s'est dit, partez de la CAQ, ça va soquer. PQ vont avoir du fun. J'ai des amis là-bas. Aller au party.
0: Tant qu'à prendre une bière, m'aller une place où c'est le fun.
2: Donc, ça paraît pas bon.
1: Il s'est présenté à la soirée électorale du PQ qui était à l'espace Saint-Denis à Montréal en causant la surprise à absolument tout le monde. Péquiste et caquiste. Puis bon, quand l'information est sortie, très rapidement, il y a des décisions qui ont été prises. Puis c'est tellement cave. Va falloir que la CAQ nomme un ministre de la culture jusqu'au bout.
0: Une perte de temps.
1: C'est vraiment une perte de temps.
0: Trouvez-vous ça grave, vous autres? Parce que nos amis de week-end débattaient de ça entre eux tantôt autour de la table, puis j'étais obligé de changer d'idée. Parce que au départ, je me disais, ben oui, mais tu sais, la guerre est finie. Là. Il a le goût d'aller prendre une bière avec ses chums. Il fait bien ce qu'il veut le soir, puis c'est pas grave.
2: Ouais, puis il revient pas. Puis...
1: Ouais, mais non.
2: Mais c'est que ça paraît pas bien, ça fait partie de ta
1: job. Ce que t'as sur le crest, sur ton chandail d'équipe, là, porte-les jusqu'au bout.
0: Je me suis souvenu, il y a plusieurs années de ça, d'un party de station de radio où quelqu'un qui était parti en mettant le feu partout, en mettant la marde partout, est venu se promener en avant de notre party. Puis j'ai vu plein de monde descendre pour aller le voir comme si c'était le retour de l'enfant prodige. Je trouvais ça tellement poche.
1: Ben oui.
0: J'ai pris mon manteau, je suis allé bougonner chez nous.
1: C'est drôle, là, j'ai eu la même référence que toi quand j'ai vu ça. Tu sais, t'es de chum avec qui t'étais bien content de siéger comme député puis comme ministre, puis que t'as bien été content de te promener dans ton véhicule. Il y en a qui ont choisi de se représenter, de faire une campagne électorale en sachant très bien qu'ils s'en allaient au bûcher au courant des dernières semaines. Au pire, reste chez vous.
2: Mais c'est ça, c'est que c'était pas nécessaire.
1: Je te demande pas d'aller à l'enterrement.
2: Vous auriez pu prendre une bière le lendemain, tu sais, subtilement.
1: Envoie texto.
0: Mais je pense que j'ai changé mon point de vue. Tu sais, j'étais plus jeune dans ce temps-là. Là, j'étais un petit peu plus commis peut-être à une station de radio ou à une entreprise. Tu sais, quand la game est finie, là.
1: Ouais, mais la game a fini ça le lendemain, là.
0: Ben non, c'était réglé. Je veux dire, toi, ta gang à se morfond, puis il reste plus rien que deux, trois vieux qui boivent des rum and coke, puis toi, t'as le goût que le party continue. Tu vas voir tes chums, puis tu félicites tes chums. Tu sais, aujourd'hui, là, quelqu'un arriverait à notre party de station de radio puis il travaille d'un autre poste. Sérieux, je manque. Oh, yes. Tu sais, j'ai vraiment changé là-dessus. Là. C'était des affaires qui me prenaient à cœur.
2: Oui, moi, je le voyais à l'inverse. Moi, je le voyais, mettons, nous autres, on a une journée pour parler notre langage de sondage. On a notre party en soirée puis, mettons, tu réalises que moi, au Véro... fait pas notre affaire parce qu'on voit que les chiffres sont vraiment dégueulasses puis les chiffres du concurrent sont bien bons puis on a le goût d'aller faire le party avec eux
1: autres. On
2: t'abandonne puis on te laisse tout seul.
1: Comme sont où les filles?
2: Non, mais tu sais, c'est juste ces poches.
1: C'est une question de loyauté.
2: Puis de respect.
0: Faut pas faire l'autruche non plus. Ces gens-là travaillent tous à la même place à tous les jours.
2: C'est comme
0: les journalistes.
1: Il n'y a rien qui presse.
0: Les journalistes qui couvrent un palais de justice, par exemple, ils sont en compétition techniquement. Il y en a un qui travaille pour le Journal de Québec, il y en a un qui travaille pour le Journal Le Soleil. Quand ils se voient dans le fil le matin, pensez-vous qu'ils se parlent pas?
1: Mais Denis,
0: ils font des jokes, ils parlent de la game du Canadien de la veille.
1: Mathieu Lacombe a pas été vu au fouf en train de prendre une bière à 1h du matin dans la nuit de lundi à mardi pour féliciter ses chums.
0: Ça aurait été malade.
1: Il est au rassemblement de victoire.
0: Trois péquistes puis deux caquistes au fouf.
1: Il est au rassemblement de victoire.
2: Je pense que c'est le principe qu'il te restait juste quelques heures à attendre. C'est ça, c'est pas bien compliqué.
1: Je comprends que tu les aimes, tes amis. Mais tu sais, ceux qui disent, coudon, ils se cherchaient-tu une job? Ça fait opportuniste.
0: Ben, c'est sûr. Mais ça, faut qu'ils le portent. Mais de là à dire que c'est un tabou qui a été transgressé, puis tout ça.
1: Non, mais tu sais, ben, regarde.
0: Si tu veux aller d'un autre party que le tien, vas-y.
2: Mais t'en dis long sur le personnage.
1: C'est ça, exactement.
0: Puis en même temps, on le sait. Tu sais, c'est juste. Je vois ça comme une conséquence plus qu'une ou une résultante plus qu'une cause. La semaine avant, on sait que l'autobus de Christine Fréchette avait plus de contact avec le reste de la CAQ. On sait là, que tous les liens étaient coupés. Là. Lui, c'était sa soirée de mort. Il s'entend plus avec personne autour de lui. Pff, on va aller voir mes chums.
1: Non, reste chez vous, regarde la TV, texte-le, invite-le chez
2: vous
1: après.
2: Mais c'est parce que c'est pour toi aussi, c'est pour ta réputation, t'es public.
3: Qu'est-ce qui est le pire? Aller d'un party qui est pas le sien ou faire deux courses à la chefferie dans deux parties différentes? Je ne vous le demande. Moi, c'est bien pire. C'est bien pire changer de valeur au grand vent pour voir où est-ce que tu peux devenir chef puis où est-ce que tu peux devenir premier ministre qu'un gars qui s'en va traîner d'un party à 11 heures qui n'est pas le sien.
2: Quelqu'un qui dit pas très gentil de bon goût pour ses bénévoles qui ont travaillé fort pour lui.
3: C'est vrai.
1: Au moins, il n'était pas en campagne, mais il y a quand même des gens qui ont côtoyé qui étaient en campagne.
3: Je comprends davantage les bénévoles insultés que les ministres et les gens qui côtoient l'Assemblée nationale. Ça, je vais le donner. Les bénévoles, donc pas une scène, ils se tordent le cul à aller poser des pancartes, les enlever après.
2: C'est juste une question de principe.
3: Tu sais qu'il y avait des règles à la lutte dans le temps. Hein? T'avais pas le droit d'aller prendre une bière dans le bar des méchants. Après le match, quand tout le monde pensait que la lutte, c'était vrai, il y avait des règles. Fallait pas que tu brises ce qu'ils appelaient le kayfabe. Puis, il y avait, c'était un mot qu'ils ont inventé. Puis, c'était un mot qui se disait comme un mot de code. Hey, kayfabe. Qu'est-ce que ça voulait dire? Ça voulait dire qu'il y a du monde qui vient de rentrer, là. Tiens-toi pas avec le gentil, c'était le méchant, là. Les gars avaient pas le droit de voyager ensemble. Alors qu'ils faisaient, je veux dire, c'était le même match dans tous les territoires, aux États-Unis, au Canada ou au Québec. C'était bien plus commode de splitter le gaz, de s'ouvrir un six-pack, c'était dans ce temps-là, puis que tu t'assois avec ton gars, puis tu bâtis ton match tranquillement, mais il n'y avait pas le droit. Les gentils, fallait qu'ils restent d'un bord, puis les méchants, fallait qu'ils restent de l'autre bord, puis fallait pas qu'ils prennent des brosses ensemble après le combat.
2: Mais je comprends l'image.
3: Mais là,
2: la lutte puis la politique, c'est quand même deux affaires, là.
3: La lutte est crissement plus importante que la politique, je suis d'accord avec toi. Mais tu comprends-tu ce que je veux dire? On est pas cave, là.
2: Grave. Je veux dire, rien de grave là-dedans. Je trouve déjà qu'on en parle trop. Mais c'est vraiment juste une question de principe et de loyauté d'équipe. C'est vraiment juste, t'avais pas encore 3 mois à attendre, t'avais une soirée.
3: Il y a quand même des commentaires intéressants qui sont rentrés. C'est comme le joueur de l'équipe perdante qui va dans le vestiaire adverse fêter le championnat de la Coupe Stanley avec le champagne. Ben, si ton frère ou ton meilleur ami ou un ancien coéquipier est là puis que t'as le goût d'aller le féliciter, la game est finie.
2: Denis, tu serais le premier insulté, je pense, si on réduit ça
3: Véro,
2: à nous autres.
3: Véro, plus là. Tu me crois-tu?
2: Non.
3: Ah, oh, come on!
1: Je pense que ce serait à géométrie variable selon les personnes.
2: Mais vraiment, je pense que si c'était des gens proches de toi avec qui tu travailles tous les jours, avec qui tu partages ton quotidien,
1: ça viendrait te heurter.
2: Insulté.
3: Moi, j'irais où le lunch et la boisson sont le mieux. Tu vois?
1: Ouais, on peut
3: revenir à la base aussi.
1: Il restait beaucoup plus de lunch puis de l'alcool au partait de la CAQ.
3: Oui. si tu voulais vider les fonds, on partait de la CAQ.
2: Nathan nous a dit que les sacs de chips étaient pleins.
3: Ça fait-tu le tour, Véro? Oui, 14h42. Continuez de nous écrire le 88-971-1021. Attention, température changeante. On nous dit que du côté des ponts, là, on voit qu'il a mouillé. Mais pour le reste, là, tout est beau, tout est correct. Si jamais vous avez des micro-doses d'épisodes de grêle ou de pluie, faites-nous signe 88-971-1021.
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0: chat.
1: C'est
2: hey, sérieux, là?
1: C'est incroyable.
0: Come on. Come on.
2: Gros vendredi, hein?
0: Ben trop de bonheur.
1: C'est pour ça qu'on a des collègues qui nous écoutent. Ça?
0: Ouais, ouais, ouais. Saluez Tommy, notre producteur.
2: Tommy, je t'aimais.
0: Il neige même plus, là.
2: Mais de la graille, t'en as-tu une tonne de graille, là?
0: Est-ce que vous avez... on parlait avant la pause de l'histoire du ministre de la Culture qui est allé fêter avec des péquistes, puis on nous demande, Véro, est-ce que vous avez déjà crashé un party BBM d'une station adverse tous sur Grande Allée parce qu'il y avait des amis là-bas? On s'est déjà donné tous rendez-vous dans ce qu'on appelait un endroit neutre pour prendre des shooters. Ça, c'est arrivé. Et c'est un rare party où je suis parti tôt en me disant justement « ça va être une catastrophe ».
2: Ça fait mal viré, hein?
0: Ça a été une catastrophe. Il y a du monde qui se sont battus.
2: Il y a du monde qui se sont retrouvés à l'hôpital.
0: Il y a du monde qui se sont retrouvés à l'hôpital.
2: Pas à cause qu'ils s'étaient battus.
0: Et le lendemain matin, quand je me suis réveillé à l'hôtel avec ma blonde, mon téléphone avait 128 messages. « Man, t'es où? T'as manqué telle affaire, un tel qui s'est battu avec un tel. L'autre a perdu connaissance, les culottes à terre, il a fallu aller le porter à l'urgence. » Puis je me disais, ouais, on l'a senti venir, cette tornade-là. Tu peux pas affronter toutes les tempêtes dans la vie, là. Ce soir-là, j'étais parti de bonne heure parce que je chantais que tout allait mal virer. Mais c'était quand même sympathique, là. Fait que, mais cracher le party d'une autre station... Dans mes premières années, on avait crashé le party d'énergie.
1: Ben voyons!
0: Ouais.
1: Déjà là, moi, je trouve que ça prend du guts.
0: Parce qu'on n'était pas... Ben, on était des flots, pis on était baveux, pis on était chaud, là. On a déjà crashé un rassemblement du Parti québécois. Tu te souviens-tu de ça?
2: Oh mon Dieu, mais en fait, leur party à même place que nous autres.
0: T'avais un rassemblement du Parti québécois, c'était...
2: Le Phoenix.
0: Le Phoenix, oui. Nous autres, on était sur l'étage du rez-de-chaussée, pis eux autres étaient dans le sous-sol. Et quand on l'a su... Moi, Brun, Jean-Claude...
2: Qui était tout nouveau.
0: Jean-Claude qui venait d'arriver. On est descendu en bas pendant le discours de Pauline Marois.
2: Oh mon Dieu.
0: Puis JC, puis moi, on était en arrière, puis on criait des niaiseries, puis on essayait de faire embarquer le monde. Faut pendre, Charest! Charest, pendu! Puis là, tu voyais, t'avais des péquistes qui embarquaient. Oh man, on a tellement ri, là.
2: Ça avait commencé soft avec genre le Québec, un pays, puis le Québec aux Québécois.
0: Oui, oui. Puis après ça, Charest au.
2: Là, plus ça allait, plus c'était sordide comme propos.
1: Hey, je serais pas capable.
2: J'ai monté rapidement.
1: Ben, je sais pas.
0: On a fait des papiers au fil au fil des années.
2: Ouais.
0: On a déjà craché notre propre party de sondage.
2: Celui-là, tu vois, je m'en souviens pas.
0: C'est drôle que tu t'en souviennes pas parce que c'est quand même marquant. C'est la semaine où ce qu'on avait décidé de faire la grève parce qu'il y avait de la chicane à l'interne. Puis ça faisait 3-4 jours qu'on s'était pas pointé à job, moi puis Véro.
1: Oui.
0: Puis il y avait eu.
1: Vous avez fait la grève des ondes.
0: Oui. On te l'a déjà compté d'un podcast. Écoutez les podcasts, là, dans les podcasts de la radio de Gravel fou. Dans le retour. Oh, oui, c'est sûr.
2: C'est ça, je perds de ma job. J'ai fait la grève.
0: Okay, ouais, c'est ça.
1: Okay, le contexte me revient.
0: On a décidé de faire la grève parce que Véro perdait sa job.
2: Oui, oui, oui.
0: Puis finalement, ben, c'est là qu'on avait commencé à faire le retour quand on avait repris les négociations. Ouais. Mais ça faisait 3-4 jours qu'on s'était pas présenté à job. Puis on avait eu des résultats qui étaient catastrophiques. Fait qu'on s'était dit, hey, on y va. on va faire perdurer le malaise, puis on est allé, puis on a eu beaucoup de plaisir. Voilà.
1: Oh mon Dieu, ben vous êtes bon, je serais pas capable de smiter les records.
2: Crasher des parties, c'est quand même le fun. J'ai déjà crashé un party de Noël de notre amie Élise.
1: Hein?
0: T'étais seule ou...
2: Non, non, pas en tout. Non? Elle savait que ça allait être un party qui allait être un petit peu ennuyeux. J'avais un souper avec des amis pas loin, puis elle nous avait dit « Vous êtes pas game de venir nous rejoindre. »
1: On dirait que ça me rend mal à l'aise. Mon chum m'a déjà conté qu'avec des amis plus jeunes, ils crashaient des mariages. Puis je suis comme...
0: Les wedding crashers!
1: Mais pourquoi? Oh, ouais. Tu sais, je comprends pas.
0: On a déjà crashé un party pour les 80 ans d'une madame parce qu'on pensait que c'était une soirée karaoké. On avait écrit des messages sur son babillard en faisant comme si on était des petits neveux.
1: C'est quand même bon pour vrai.
0: C'est très drôle, ça. Très, très drôle.
2: Moi, ça m'avait traumatisé. C'était au salon funéraire. Pour les funérailles, soit de mon grand-père ou de ma grand-mère. Je pense que c'est ma grand-mère. Il y a deux petites madames qui rentrent dans le salon puis regardent. On va commencer par M. Fortin, puis après ça, on ira pour Mme Bergeron. Je suis comme, what the fuck? Est-ce que vous venez voir ce qui se passe dans
1: les
2: salons?
1: En général, là.
2: Je suis comme, c'est qui ces gens-là?
0: Ce qu'on fait aujourd'hui, ben, on a fait le centre d'achat hier, on va aller au mall.
1: Ah, c'est bizarre, là. Et...
0: Aïe, aïe. On était jeunes et cons, hein?
1: Wow!
0: Ouais, le bon vieux temps. Il est 14h52.
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0: Kick it! Un 9 octobre 2017, il se retrouve au numéro 1 de l'album chart des États-Unis avec leur 9e album studio, les Foo Fighters, Concrete and Gold. Qui était pas leur meilleur, hein, on va se le dire, là. T'avais Run qui était là-dessus et t'avais The Sky is a Neighborhood.
2: C'était bonne, t'en as par exemple.
0: Oui.
2: Elle était très bonne, même.
0: Pour plusieurs, c'est l'album qui a comme marqué le début de la descente, je pense, des Foo Fighters au niveau musical. On va rester dans la même famille. Il y a le 9 octobre 1993, Nirvana, qui se retrouve au sommet du Billboard avec l'album In Utero, leur 3e et dernier album studio. Véro, est-ce que tu sais quel devait être le titre original suggéré par Kurt Cobain de cet album-là?
2: Ça, c'est tellement pas.
0: I hate myself and I want to die.
2: Oh, oh shit!
0: C'est assez précurseur, hein? Je me déteste et je veux mourir. Kurt Cobain, qui avait beaucoup, beaucoup, beaucoup de difficultés à vivre avec sa célébrité soudaine après l'album Smells Like Teen Spirit, l'album Nevermind, pardon. Ça aurait été la fête de John Lennon, son 45e anniversaire, un 9 octobre 1985. Et pour souligner ce qui aurait été le 45e anniversaire de Lennon, ben Yoko Ono et des membres de sa famille ont ouvert Strawberry Fields dans le secteur de Central Park, qui est le secteur de Central Park qui donne presque sur le building où Yoko Ono et John Lennon ont vécu pendant des années, pas loin du trottoir où il a trouvé la mort assassiné par Mark David Chapman. C'est une section du Central Park qu'on a réussi à refaire grâce à un don d'$1 million de

Les Rolling Stones lancent une tournée. On est en 1981. Octobre 1981, et il décide d'inviter Prince pour faire la première partie qui était alors peu connue. Prince a décidé de s'habiller d'un bikini et d'un trench coat. Il a dû quitter la scène après 15 minutes sous les huées des gens qui étaient venus pour les Rolling Stones.

0: Un des plus grands de la chanson, il est d'origine belge, Jacques Brel, un 9 octobre 1978, décède du cancer à l'âge de 49 ans.
1: Ne me quitte pas.
0: Beaucoup d'artistes internationaux qui ont enregistré ses chansons, dont Ray Charles et Frank Sinatra, David Bowie également, Nina Simone.
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0: Ben, on se promène aujourd'hui, les amis. Un 9 octobre 1969, la fameuse émission de la BBC Top of the Pops refuse pour la toute première fois de son histoire de jouer une chanson numéro 1. Parce que l'idée de Top of the Pops, c'est de faire un palmarès, puis la chanson qui est numéro 1, ben, tu la présentes, puis un vidéo, puis ainsi de suite. Et celle-là, ça a pas passé.
1: C'est une toune des Sex Pistols?
0: C'était pas une toune des Sex Pistols. Je te rappelle l'année 1969.
1: Qui te peut?
0: C'est une chanson qui a été un hit international alors qu'elle était chantée en français.
1: Hein? Moi, je t'aime non plus.
0: Je t'aime moi non plus. Serge Gainsbourg et Jane Birkin.
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0: C'était trop pour les British.
1: C'était quand même assez intime comme tune.
0: J'aurais voulu voir la performance, moi.
2: 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Comme la vague.
1: C'est quand même capoté que ça se soit rendu numéro un, même au Royaume-Uni, hein?
0: C'est drôle, hein? Ça, c'est 1969. Les deux baisent en s'enregistrant. Puis à cette heure, ben, y a plein de gens qui sont outrés parce que deux personnes font de la musique avec des costumes en carton. On avance, hein, on recule pas, hein? Ben non. C'est la fête à Sharon Osbourne aujourd'hui. Elle a 74.

0: Ça termine cette page de l'histoire de la musique. 15 heures pile à Boulevard.
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7: Plus de peur que de mal pour le gardien du Canadien Samuel Montembeault. L'organisation a indiqué aujourd'hui que le Québécois souffrait d'une blessure au bas du corps, mais il devrait être de retour au jeu d'ici 10 à 14 jours, donc on évite une blessure à vraiment plus long terme. Bonne nouvelle également pour Oliver Kapanen, qui était de retour sur la glace avec ses coéquipiers aujourd'hui du côté de Brossard. Sinon, ben, 4 matchs sont présentés ce soir à travers la LNH. D'abord, les Red Wings accueillent le Kraken de Seattle. Ces mêmes Red Wings seront à Montréal le samedi pour affronter le Canadien. C'est donc un dos-à-dos pour Détroit. Un autre match qui retiendra l'attention, c'est celui entre les surprenants Jets et les Ducks. Malgré l'absence de leur gardien vedette Connor Hellebuyck, Winnipeg est toujours invaincu en temps réglementaire après 4 rencontres. Sinon, ben, les partisans des Panthers de la Floride seront soulagés aujourd'hui.

0: disputé. Et c'est Kimi Antonelli, chez Mercedes, qui a une confortable avance de près de 100 points au championnat des pilotes. Et finalement, dimanche, ben, c'est le football de la NFL qui prend toute la place et ça se termine en soirée avec un duel entre les Ravens de Baltimore qui devront se débrouiller sans leur corps partant Lamar Jackson. Ils affrontent les Falcons d'Atlanta.
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0: Il y a un avis de gel au sol pour ce soir, alors que le minimum prévu est de 0 degré pour l'essentiel de la grande région de Québec. On a présentement 9 degrés. Il reste un 30 % de probabilité d'averse. Demain, soleil maximum de 12. Dimanche, soleil maximum de 16. Et est-ce qu'on va s'en tirer? Pas d'averse. Pour lundi, on prévoit présentement que des nuages avec un maximum de 17 degrés sur les routes, Audrey.
1: C'est quand même pas mal installé, on se le cachera pas. Ça commence plus tôt le vendredi. Capitale direction Est, c'est dans le coin de Robert Bourassa. Robert Bourassa direction Nord, c'est entre Wilfrid Amel et la Capitale. Capitale direction Ouest, ça se passe hauteur Laurentienne. Si vous êtes sur Henri IV Sud, de, je vous dirais, Wilfrid Amel jusqu'au pont, c'est déjà au rouge, Duplessis Sud, Charest au pont. Et sur la 20, direction ouest, c'est entre la route du président Kennedy et Chemin des Îles. Quelques ralentissements dans les deux directions, dans le coin de Taniata. 73 aussi, direction nord, là, à la hauteur de la 20, vous sentez un ralentissement juste avant d'arriver au pont. 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
2: Pense à une bière.
0: Ça s'en vient, la bière, ça s'en vient. D'ailleurs, on a une belle stout en prix spécial parmi nos suggestions aujourd'hui. Et pour les filles, une bière rose à la lavande.
2: Pardon!
1: Pourquoi les bières sont genrées?
0: On a de tout aujourd'hui, c'est ça que je voulais dire. Mathias qui est avec nous autres, notre journaliste terrain, Mathias Turcotte, bonjour.
3: Je suis un peu déçu que vous me preniez juste avant la bière, tu sais, on aurait pu faire un deux en un.
0: Si tu traînes assez longtemps, là, d'après moi, dans une demi-heure, max, tu vas avoir un verre de ce que tu
3: veux. Ça devrait être sorti.
2: Sérieux, après toute la campagne électorale que tu as couverte, après toute cette semaine-ci qui était cosmique...
3: Ah, c'est quand même un bon terme, cosmique. Moi, je pensais qu'à partir de mercredi, mettons, ça allait tomber un peu plus relax, puis on allait être un peu plus tranquille. Finalement, ça n'a pas en tout été le cas, là. Fait que, non, à soir, inquiétez-vous pas que je vais m'en ouvrir une.
0: T'étais tanné de parler avec Éric Duhaime et Bruno Marchand, fait que t'es allé parler d'Éric Duhaime et de Bruno Marchand avec quelqu'un d'autre.
3: Ben, ça fait un peu changement au moins, là, pour voir le positif. Non, ce matin, c'était un scrum de Joël Lightbound, qui est ministre de la Transformation du gouvernement du côté du fédéral, des libéraux, puis lieutenant du Québec aussi, qui était du côté de Beaupré. On faisait une visite d'une entreprise de ski en raison de la méga déduction du gouvernement fédéral qui a été annoncée depuis quelques
2: méga
3: semaines.
2: Méga déduction!
0: Bâtir Déduction Canada.
3: Mais vous comprendrez que ce qui a retenu l'attention, c'est d'autres choses que ça, bien sûr. À commencer par la fameuse guerre Bruno Marchand-Éric Duhaime en lien avec le tramway. Du côté de Joël Lightbound, on a été assez clair aujourd'hui. Le débat sur le tramway, c'est clos. On avance avec le projet, le financement du fédéral et au rendez-vous. On l'a aussi appelé à réagir sur ce fameux conflit entre Éric Duhaime et Bruno Marchand. Je vous laisse entendre le ministre Lightbound.
4: Tu sais, il est normal d'avoir des désaccords en politique. L'important, c'est que ça se fasse dans le respect. Puis après, moi, j'ai vu des relations, des fois, mal partir et bien finir. Moi-même, dans ma vie politique, avec Régis Labeaume, au début, c'était pas facile. À la fin, on s'entendait très bien. Maintenant, entre M. Marchand et M. Duhaime, ce sont deux personnes que je respecte, qui... je voyais hier M. Duhaime dire... On va être capable de s'entendre, de mettre de l'eau dans notre vin. Il faut savoir que le projet de tramway, là, c'est pas juste un projet de mobilité, c'est un projet de développement économique pour Québec. Il va avoir des retombées de l'ordre d'à peu près 12 milliards.
5: T'sais, rendu là, puis je comprends qu'il y en a qui veulent continuer de s'ostiner d'un bord puis de l'autre, mais

0: chose pour le tramway, Véro, tu l'as dit. C'est pour ça que j'ai hâte de voir la semaine prochaine, mais à partir du moment où, bon, d'un côté, Éric Duhaime et Bruno Marchand, les deux ont dit leur point, ben, Éric Duhaime reste qu'il n'y a aucun moyen d'empêcher ce projet-là. Donc, normalement, on devrait...
1: Je comprends pas.
0: Se concentrer sur autre chose, puis avoir fait le tour de cet enjeu-là assez rapidement cette semaine.
1: Je comprends vraiment pas comment ça se fait que Bruno Marchand est tombé dans le panneau à ce point-là. Hey, on part-tu du stade de football?
0: Ben oui, bonne nouvelle. Ben, on va se concentrer sur des dossiers un peu plus positifs.
2: Qui ont des chances d'avancer, pardon.
0: Ouais, c'est ça. Des dossiers qu'on peut vraiment faire avancer en discutant. Le stade de football de la LCF, on sait, ça a été une promesse de Paul Saint-Pierre Plamondon ici à Québec de réaliser un stade de football. Bruno Marchand est ouvert aussi à embarquer dans le projet. Il restait juste à savoir le fédéral est où dans tout ça. J'ai questionné Joël Lightband à savoir si on était ouvert. Je vous laisse entendre sa réponse.
3: C'est un projet qui est encore plutôt embryonnaire, qui a du mérite. Maintenant, il faudrait voir, parce que nécessairement, si ce genre d'infrastructure-là est construite ou est pensée, il doit y avoir beaucoup de choses autour. Ça peut pas juste être un stade en vase clos. C'est que quel rôle peut jouer le fédéral? On a des programmes en infrastructure, on a des programmes en logement. Donc, faudrait voir. Mais nous, on est un partenaire qui est ouvert, certainement.
1: C'est pas un oui en hurlant, mais c'est pas un non non plus. Puis je vois pas pourquoi un gouvernement mettrait des barrières à un projet comme celui-là.
0: Non, c'est ça. Puis je vois beaucoup de choses qui pourraient faire en sorte que ce projet-là aboutisse. Mm-hmm. De un, Joël Lightband semble ouvert. La façon qu'on parle aussi, on semble avoir une vision très similaire à la vision que le maire Marchand avait. Bruno Marchand, quand il a fait sa sortie, il a dit « Oui, je suis d'accord avec un stade de football, mais il va falloir réaménager le secteur au complet pour pas que ce soit une mort de stationnement avec deux stades à un côté de l'autre. » Joël Lightband semble avoir sensiblement la même vision et le ministre Lightband a confirmé avoir rencontré et Bruno Marchand et le groupe Trudel lien avec un stade de football. Donc, tout le monde semble marcher dans la même direction pour ce projet-là.
1: Tant mieux.
2: Le point du fédéral pour compenser des problèmes d'affaires, de transactions qu'on pourrait avoir avec, mettons, les États-Unis, c'est de dire, ben, on va faire travailler des entreprises d'ici, utiliser des matériaux d'ici. Fait que j'imagine que ça rentre dans cette lignée-là, ce qui est un contexte totalement différent de l'époque où on voulait le centre Vidéotron, puis que les conservateurs avaient des budgets en infrastructure, mais voyaient pas l'intérêt. Un stade, si on fait travailler des compagnies québécoises et canadiennes, ben là, soudainement, ça passe mieux, par exemple, qu'un gouvernement le finance.
0: C'est certain que ça dynamise l'économie.
1: Le narratif est plus facile à tracer de ton bord. D'ailleurs, tant qu'à avoir un porte-parole du fédéral sous le micro, sont-tu prêts pour le prochain référendum, eux autres, là?
0: Ben, on lui a posé la question, est-ce que le fédéral se prépare déjà à une campagne référendaire avec le Parti québécois au pouvoir? Je vous laisse entendre.
3: Ben non, il n'y a pas de campagne référendaire au Québec. Il y a déjà eu des gouvernements du Parti québécois, entre autres celui de Pauline Marois. J'entends M. Saint-Pierre Plamondon qui dit, à juste titre certainement à mon avis, qu'il y a d'autres priorités en ce moment. C'est avec nous, on va se concentrer sur les points de convergence avec le gouvernement du Parti québécois et je suis convaincu qu'il y en aura, qu'on va réussir à s'entendre.
1: C'est un peu comme le projet du troisième lien. Hein. T'entends les belles promesses, mais tu n'y crois plus vraiment. Hein. C'est un peu ça. Puis je pense que c'est la bonne façon de gérer ça actuellement. J'écoutais Mark Carney hier en point de presse qui disait sensiblement la même chose, que dans le contexte actuel, on avait d'autres priorités. Là.
0: Puis ce qui va être intéressant à voir, puis les gars en parlaient un peu ce midi, c'est le fait d'avoir en quelque sorte une menace référendaire. Est-ce que ça va faire en sorte que le fédéral va nous donner des choses qu'il n'aurait pas donné en temps normal ou du moins avec plus de négociations? Par exemple, le stade de football, quand PSPP va leur demander un financement dans le stade, est-ce qu'on pourrait être un peu moins dur en négociation parce qu'on se dit, hey, on veut s'entendre puis donner plus de privilèges au Québec pour justement réduire cette menace référendaire-là et quand même garder un bon pourcentage d'appui dans toute la province, ça va être à observer.
1: Moi, à partir du moment où on gagne au change, j'ai aucun problème avec tout ce que tu viens de dire. Puis, je vous le répète, dans la région Québec, on s'est placé dans une position où tout le monde va vouloir nous gâter ou à peu près. Puis c'est peut-être ça qui est tant mieux. Regardons par en avant. Merci, Mathias.
0: Bonne fin de semaine.
1: C'est pour rejoindre Mathias Turcotte, c'est l'adresse citoyen@lvd.fm.
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7: Dan Caron s'en vient à compter de 18h. Ça n'a pas changé, messieurs, dames. Le garage va s'ouvrir avec les Red Hot Chili Peppers, du Blur, John Mellencamp, Rush, Def Leppard, Nickelback. Est-ce que j'ai lu que Nickelback faisait une tournée, il passe à Montréal et pas à Québec?
4: C'est insultant, Red.
7: Puis là, je veux même pas qu'on parle de goûts musicaux, là, mais c'est parce que s'il y a un band qui est supposé de venir à l'Arena à Québec, c'est bien Nickelback. Si Nickelback vient peu à Québec, ça confirme qu'on a un sérieux problème actuellement.
4: Mais il n'y en devait pas une au Festival d'été de Québec.
7: Penses-tu?
4: Ben, il y avait un show qui avait été annulé à cause des problèmes de santé du chanteur.
7: Ah ouais, ça me dit quelque chose, là.
8: Parce qu'il n'y a pas de raison qu'ils refusent. Ils sont venus il y a 3 ans. C'était plein.
4: Ça avait été plein, hein?
7: Ouais. Mais on est dans un drôle de contexte actuellement avec le booking du Centre Vidéotron. Je vous rappelle que dans la dernière année, c'est 13 concerts seulement qu'on aura eu.
4: Quoique, je retire mes paroles, là. Ils vont être en Europe pendant le mois de juillet.
7: Bon, fait qu'ils ne seront pas au Festival d'été non plus cette année. C'est quand même particulier. Micha?
9: Ben oui, pardonnez mon ignorance, mais pourquoi est-ce que Nickelback devrait venir ici juste parce qu'on est la ville du rock?
7: Ben, c'est parce que si un band de première catégorie qui habituellement remplit l'aréna vient plus, c'est là que je commence à me poser. Tu sais, moi j'appelle ça des surshots, Micha. Bonjour, Micha.
9: Bon salut!
7: des surshots, tu sais, Céline Dion, c'est un surshot. Nickelback, c'est un surshot. Metallica, c'est un surshot. Dans ceux qu'on a manqués dans la dernière année et demie, le retour de Linkin Park, c'était un surshot. Pour une ville comme Québec, qui, oui, est une ville de rock, mais une ville de musique aussi. Tu sais, Billie Eilish, dans ma tête, c'est un surshot.
4: Oui.
7: L'aréna était pleine.
4: Mais pourquoi elle est venue?
7: Parce qu'elle commençait sa tournée ici.
4: Puis qu'elle pouvait pratiquer ici parce qu'on n'a pas d'équipe de hockey.
7: C'est ça qu'on faisait dans le temps du vieux Colisée. Ça prenait tout le temps des circonstances particulières pour qu'un band de première catégorie vienne ici. Puis on nous a vendu le concept d'un nouvel aréna en nous disant qu'on allait régler ces problèmes-là. Et là, on n'est même pas 10 ans plus tard, puis on se retrouve exactement dans la même situation.
4: Pis, d'où le questionnement, parce que c'est anémique actuellement la programmation du Centre Vidéotron. C'était quoi, 13 concerts pour l'année 2026, alors que d'habitude, il y en a plus que ça.
7: Une trentaine
4: en plus
7: des
4: de
7: fois.
4: Ça, c'est un amphithéâtre qui fait pas ses frais. La ville est obligée de débourser. Fait que c'est pour ça que c'est questionnant de voir des concerts d'envergure qui seraient capables d'amener des sous puis qui viennent pas dans le secteur.
8: En même temps, tu te demandes si y a notre dollar loisir qui joue là-dedans, parce que si je prends Bring Me the Horizon avec Motionless in White qui est passé il y a pas longtemps, à Montréal, c'était complètement plein. À Québec, il a fallu qu'ils descendent du monde un peu pour aider, mais pas crowder la place.
4: Ils ont annoncé le show de Québec après qu'on ait mis en vente des billets pour Montréal. Fait que t'as plein de monde de Québec qui ont comme payer leur billet, puis en fait,
7: j'achète mal cet argument-là, mais on se retrouve exactement dans la même situation que les dernières années du Colisée Québec, puis ça, moi, ça m'agace, parce que c'est pas ça qu'on m'avait dit. Si je retrouve les deux gnochons qui ont starté à Nordic Nation, faut que je le parle dans le casque. Micha Horswell est avec nous autres.
9: Salut.
7: Ça va bien?
9: Ben oui.
7: Hey, juste avant, pour terminer, à partir de 18h, la musique reprend ses droits. Puis même si Nickelback vient pas à Québec, ben Dan va vous jouer du Nickelback pareil. C'est ça que je voulais dire. Micha est géophysicienne, elle est passionnée d'histoire. Et aujourd'hui, elle arrive avec une histoire que je ne connais pas. D'où mon excitation et ma fébrilité. J'ai aucune idée de, je sais pas c'est qui Cyril Duquette, je sais que c'est une rue.
4: Tu nous avais déjà donné un indice là-dessus dans une chronique précédente
9: si
4: en plus.
9: Vous saviez pas. Moi, je pourrais passer ma vie à parler de Cyril Duquette.
7: OK, t'es une enthousiaste de Cyril Duquette.
9: Quand j'ai découvert, ma vie a changé. Depuis que sa maison est tentée par Cyril Duquette, il parle tous les soirs. OK, bon, ben là, va falloir remédier à la situation.
7: Absolument.
9: Parce qu'aujourd'hui, je vais parler de son invention du combiné de téléphone québécois. Mais mon Dieu, Denis, il a inventé tellement de choses et il était même, en partie, géophysicien. Mais bon, mon Dieu, je serais plus capable de me concentrer pour le restant de ma chronique. Je pensais que tu savais c'était qui. OK, mais bon, oui, d'accord. Donc, invention du téléphone. Mais avant, remettons-nous dans le contexte. On est à peu près, on est à Québec. Année 1875, grosso modo. C'est comme l'ère du pigeon. Ou en tout cas, du pigeon voyageur. Mais sérieux, je sais pas s'il y avait des pigeons voyageurs à Québec. Il va falloir que je fouille le
8: ça
9: truc.
8: Ça va être une autre année, quoi.
7: Les pauvres pigeons qui devaient traverser le parc, je les plains.
9: Avec une foulard.
7: Ils ont été de la bouffe à refaire des neiges longtemps, eux autres.
9: Mais tu sais, il n'y avait pas d'électricité encore vraiment partout à Québec. Le monde se déplaçait à cheval, à pied. Les matériaux qu'on utilisait, c'était pas les mêmes. Il n'y avait pas de plastique. On est vraiment à une autre époque complètement. Mmh. Même que le vélo était pas encore tant à la mode. Il y avait des compétitions de ce qu'ils appelaient les vélocipèdes. Et qui était le champion québécois du vélocipède? Cyril Duquet.
7: No joke.
8: Vélocipède, c'est celui avec la grosse roue et la petite roue?
9: Je pense que oui, ouais, c'est comme une variante du vélo.
7: Vélocipède. me voici sur Google.
8: C'est pas un dinosaure, Denis.
7: Je vais aller voir. Non, ce bout-là, je l'avais compris.
8: C'est ça, c'est le gros roue puis petite roue. C'était correct.
9: Ouais, fait qu'il y avait plein de... Mais là, écoute, je vais encore m'égarer.
7: Je vais juste donner quelques précisions de ce que je vois. Oui, le vélocipède pouvait avoir une plus grande roue que l'autre, mais ce que je vois aussi, c'est qu'il y a des modèles qui n'avaient pas de pédales.
9: Ouais.
7: Ouais, t'avances avec les pieds pour faire rouler les roues.
8: Comme un
7: run
8: bike pour
7: ça.
8: Les enfants.
7: C'est ça, c'est
9: écoutez,
7: ça.
9: Écoutez, c'est vendredi, fait que tant pis pour la chronique que j'avais préparée. Mais Cyril Duquet avait même développé une variante du vélocipède. Puis apparemment que ça faisait partie de son succès là, de gagner les courses de vélocipède, même à Montréal. Mais bon, si on revient à l'invention du téléphone. Mm-hmm. Puis là, invention, je vais le mettre entre gros guillemets, parce qu'on ne sait pas vraiment qui a inventé le téléphone. L'histoire s'est souvenue que c'était Graham Bell, parce qu'il a été le premier à déposer le brevet, mais deux heures plus tard, il y a quelqu'un d'autre qui développait le brevet, puis les Italiens disent que c'est eux qui l'ont inventé, puis les Allemands, ils disent, mais on avait déjà un téléphone qui fonctionnait. Fait que, bon, invention, on va le dire vite. Puis quand Graham Bell lui-même a déposé son brevet, il n'avait pas nommé ça téléphone, il avait appeler ça comme amélioration du télégraphe.
7: OK.
9: Puis, à cette époque-là, on ne comprenait même pas l'importance qu'aurait le téléphone. On se disait que c'était quelque chose de rigolo, de divertissant. Même, il y avait des démonstrations où il faisait jouer un orchestre symphonique, il mettait un téléphone, puis là, le monde, à tour de rôle, il allait écouter l'orchestre. Puis même à Québec, là, on faisait ça.
7: Ça, c'était de la qualité audio, là, incroyable, bon, cristalline. Oh, oui.
9: Et c'est justement là que Cyril Duquet embarque dans l'histoire. Donc là, je vous ai retrouvé un petit extrait qui est sur YouTube de le premier appel que Graham Bell a lui-même fait avec son propre téléphone.
7: Okay.
9: Tu peux partir ça.
7: C'est en 1885, on écoute. On n'entend pas grand-chose.
9: si vous portez bien attention, là, vous pouvez aller l'écouter. Mais en gros, il dit bonjour, ici Graham Bell. Je suis en train de faire mon premier appel.
7: C'est sous-titré, ça va vous aider à comprendre ce qui se dit. Là.
9: Oui, puis donc, ce que Cyril Duquet a fait, lui, il travaillait pas à inventer les téléphones, mais il lisait, c'est un autodidacte, hein, fait qu'il allait lire toutes les publications que tout le monde faisait et lui-même échangeait des lettres avec Graham Bell.
7: OK, il n'était pas en compétition.
9: Non, pas en compétition. Puis c'est beaucoup comme ça que les scientifiques fonctionnaient à l'époque. Ils s'échangeaient des lettres, ils se posaient des questions, puis ça aidait à débloquer des affaires. Puis donc, il reprend l'invention de Graham Bell, puis il se dit... Il l'a peut-être pas dit de même, mais ça sonne le cul.
7: ça aurait été le premier à utiliser la célèbre expression « ça sonne le cul ».
8: Ça aurait été inventé à Québec à cause de lui.
7: Quand ils vont faire sa statue, ça va être écrit sur le marbre en avant. Ça sonne le cul, Cyril Duquet.
9: Puis, donc c'est ça. Donc, lui dépose un brevet où il a changé le mécanisme pour finalement améliorer la qualité audio. Et ces téléphones fonctionnaient, les téléphones de Duquet fonctionnaient vraiment mieux que ceux de Bell. Et en plus, il a eu une autre invention qui est ce qu'on appelle le combiné québécois ou combiné français. C'est-à-dire qu'avant, le transmetteur puis l'émetteur, là où on parle puis on écoute, étaient séparés. C'était une grosse machine au mur.
8: Bien, on le voyait sur les vieux téléphones. T'en avais un bout qui était accroché puis l'autre, tu tenais
9: comme
8: le cornet à l'oreille.
9: Exactement. Et Cyril Duquet s'est dit, et si on mettait les deux sur un même engin, puis tu fais juste l'approcher de l'oreille, puis t'écoutes et tu parles en tenant juste une chose. Encore comme on fait aujourd'hui avec nos cellulaires.
7: C'est lui qui a inventé le combiné.
9: C'est lui qui a inventé le combiné qui, à l'époque, s'appelait combiné québécois. Ou, ben, non, pas québécois. À l'époque, c'était français, mais aujourd'hui, on a changé pour québécois parce que le, maintenant, on dit québécois.
4: Parce que ça a été fait ici, dans le fond.
9: Ouais, exactement. Donc, super invention. Et là, à ce moment-là, ben, Cyril Duquet, lui, il se fait du fun. Il tire une ligne téléphonique entre son magasin de la rue Saint-Jean et dans Saint-Roch. Une autre ligne qui allait jusque où sa fille étudiait à Sillery. Mais tu sais, pas de règles. Tu fais ce que tu veux. Tu montes une ligne. Il crée sa compagnie que, je pense, que ça s'appelait Québec Lévis Telephone Company. Même s'il était francophone. Et là, donc, lui démarre cette compagnie de téléphone purement québécoise.
7: Je regarde l'image de son premier téléphone avec un combiné. Ça a l'air d'être une vieille, un vieux détonateur avec lequel les Dalton essayaient de faire sauter des trains, là. Sérieux, ça a l'air épeurant. Puis le combiné, c'est spécial parce que, justement, on est habitué, en tout cas pour les gens de mon âge, tu sais, t'avais les deux embouts qui étaient à peu près identiques, celui que tu te mettais dans l'oreille puis celui que tu te mettais près de la bouche. Alors que là, t'as vraiment...
9: Le cornet.
7: Un cornet où... Ben, ça ressemble à une pipe que tu prenais à l'envers dans le fond, là, c'est...
9: Oui.
7: Vous faites pas ça avec des vraies pipes, vous allez probablement vous étouffer solide, mais c'est fascinant. Allez voir, avec Combiné québécois, bon, il va vous sortir une image de combine québécoise qui me rend vraiment mal à l'aise, là,
9: ouais.
7: Mais vous allez avoir les images du fameux Combiné québécois. On est quoi? On est au début des années 1900?
9: Dans ces, dans... 1800, il me semble que Duquet dépose son brevet en 1877.
7: OK.
9: Puis là, c'était un peu plus exploratoire. Puis là, tranquillement, pas vite, il s'est mis à popper des lignes téléphoniques un peu partout.
7: 1878, semble-t-il,
9: ah, bon.
7: Pour notre ami merci. Cyril Duquet.
9: Et, ben, c'est ça. Là, petite parenthèse, fait que là, c'était tout nouveau, hein. Des poteaux de téléphone, des lignes téléphoniques qui commencent à apparaître partout. Les gens aimaient pas ça.
4: Mais
9: et
4: là, je
9: ça
4: peux comprendre
9: donne...
4: des fils partout.
9: Ouais. Puis même aujourd'hui, ça dérange encore les gens.
7: Oui, ben
9: Saint-Jean-Baptiste,
7: oui.
9: Un enjeu en passant. Et petite parenthèse rigolote, ben pas tant rigolote, parce qu'il y avait une pandémie de variole à l'époque à Québec, et là, les gens comprenaient pas d'où ça venait. Fait que là...
7: Ça passait d'un fil,
9: ça passait d'un fil! Il y a même du monde qui aurait bûché des poteaux de téléphone pour les faire tomber, qui allait manifester devant...
7: Ça nous ressemble.
9: Ouais.
4: Après la 5G,
7: les complotistes de l'époque. Là.
9: Oui, toujours avec la téléphonie. Bref, c'est une longue histoire. Je pourrais passer beaucoup de temps, mais je vais vous épargner quelques petits détails. Mais éventuellement, Bell décide de poursuivre Duquet parce qu'il dit ton invention, c'est pas vraiment une invention. Dans le fond, ton brevet, il devrait pas exister. Tu t'es accaparé mon invention. Donc, il poursuivait pour 5 000 $ à l'époque. Là, par contre, il y a beaucoup... J'ai pas de preuves. Il y a pas beaucoup d'infos, sérieux. C'est dur à trouver. Il va vraiment falloir que je me replonge dans les archives. Mais j'ai lu à quelques endroits dans les journaux de l'époque qu'en fait, on pense plutôt que c'est plutôt Bell qui voulait mettre fin à la compétition puis avaler tout le marché. Cyril Duquet lui aurait répondu comme « Wow minutes, parce que toi, ton brevet, tu l'as fait... Si c'est un brevet canadien, tu dois construire tes téléphones au Canada et on sait tous que tu fais construire tes téléphones aux États-Unis. Donc, toi aussi, en tout cas, toi, t'es en tort. » Donc, à ce moment-là, finalement, il l'aurait juste poursuivi pour 10 $ et la promesse de se retirer de l'industrie de la téléphonie. Il y a un autre inventeur de Québec, Sigmund Moore, qui aurait... témoigné contre Cyril Duquet et ces deux-là étaient vraiment toujours en compétition. Et ça, c'est un autre volet fascinant parce que toute leur vie ont été des ennemis jurés.
4: Quand est-ce qu'ils font le film?
9: Moi, je pense vraiment qu'il y a un film à venir, mais moi, j'ai des projets à venir avec Cyril Duquet. J'allais m'asseoir là. Fait que garochez-vous pas tout sur lui, s'il vous plaît, laissez-moi. Mais tout ça pour dire, donc, que finalement, Cyril Duquet a payé 10$, il s'est retiré à tout jamais et Bell a absorbé
4: sa compagnie
9: et sa technologie du téléphone. Et aujourd'hui, Bell existe encore et toujours.
7: Hey, c'est incroyable. Je suis en train de lire des petits détails. Le même jour qu'Alexander Graham Bell a déposé son brevet pour le téléphone, il y a un inventeur américain, Elisha Gray, qui avait déposé une conception de téléphone très similaire. Le même jour, pas juste la même semaine ou la même année. Là.
4: C'est bien compétitif, ce
7: ça, ça a déclenché une bataille juridique sur la paternité de l'invention. Puis t'as un Italien également, c'est Antonio Meucci, qui avait conçu un dispositif de transmission de la voix qui appelait le électrophone. Ça, c'était au début des années 1860, mais n'avait pas les moyens de maintenir son brevet officiel. Donc, lui aussi s'est écrasé et a laissé la reconnaissance légale à Bell.
9: C'est fou, hein, quand on voit que, tu sais, nous, on imagine Bell comme le grand scientifique qui a développé ça, mais au final, il y avait plein de gens qui développaient ça en même temps, plein de gens brillants, mais celui qui a gagné et celui dont on se souvient du nom, c'est juste celui qui a réussi à avaler tous les autres.
8: L'autre ici est une rue.
9: Oui.
4: Alors que je savais même pas ces histoires-là, alors que je l'emprunte régulièrement. Mais, Cyril Duquette?
7: Mais c'est quand même une fatalité de la vie. Hein. Les gagnants sont ceux qu'on se souvient dans l'histoire. Puis là, c'est un gars qui a fait des hostile takeovers pour réussir à écraser les autres co-inventeurs ou co-perfectionneurs du téléphone.
9: Exact.
7: Il y a une leçon à retenir de ça. Fait que quand tu vas lancer ton film sur Cyril Duquette, tu vas revenir?
9: Ça sera pas un film, mais ça va être sur YouTube. En tout cas, j'espère. Oh, je travaille.
8: Tu nous reviendras.
7: Hey, Micha, merci beaucoup.
9: Merci à vous.
7: On a appris des affaires encore. Micha Horswill, géophysicienne, passionnée d'histoire et grande fan de Cyril Duquette. Avec raison, d'ailleurs. Elle est venue, d'ailleurs, en vélo... comment ça s'appelle ça? Un vélocipède?
9: Vélocipède.
7: Elle est venue en vélocipède, oui.
9: I wish. On va tenter de me créer un besoin. Je veux un vélocipède.
7: Il n'y a pas ça dans un rack de vélocité, là. Tu vas être déçu.
9: Oui, dans un vélo.
7: On s'arrête, on revient.
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3: 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D'ailleurs, c'est un week-end spécial, version acoustique, cover smooth. On va peut-être essayer de mettre la table tranquillement. Je pense que nous aurons le temps. 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

0: Ah, c'est donc bien hot. Il va avoir une Barbie à l'effigie de Céline Dion. Faut pas que tu la laisses tomber à terre, elle va se casser.
1: Ah, c'est épouvantable, pour vrai.
0: Puis, fais-tu du playback ou... Quoi? T'as-tu écouté?
1: J'ai pas écouté.
0: Tu devrais.
2: Tu sais qu'il y a les deux extrêmes dans les publications. Oui,
1: c'est
2: les algorithmes qui ont poussé quelque chose, mais
1: plus aujourd'hui,
2: la vraie vie sera ailleurs.
1: Mais exactement.
0: Ce qui est arrivé, c'est qu'elle est tombée.
1: C'est ce que t'aimerais qu'il arrive.
0: Elle est tombée sur un os et la chanson s'est mystérieusement poursuivie.
2: C'est pas vrai.
0: Puis
2: c'est...
0: après non, ça, il a fallu arrêter le playback pour qu'elle réussisse à revenir dans
1: la
0: toune.
1: C'est... Tu peux pas dire de la merde de même.
0: C'est le plus grand désastre de la famille Dion depuis cette fameuse chanson en canon, là.
2: Hey, coudonc,
0: il
2: êtes-vous
0: une... une fois, les gens.
1: Pourquoi t'as vraiment envie de la
2: Ravel GPT?
1: On dirait vraiment que tu veux la détester de même parce qu'elle est trop aimée?
0: Non, mais c'est parce que là, il s'entendait pas, là. Ben non, hein. S'entendait pas, hein?
2: C'est parce que Denis est allé dire qu'il trouvait ça hot son retour, puis là, il se sent coupable, puis il se fait raquérir depuis.
0: Une
2: là.
0: Fois.
2: Ça, c'est... On peut-tu boire de la bière maintenant?
1: Ah, c'est ça, les gens entendent la chronique chaloux, là. Okay. Ton avis sur Céline Dion, là?
2: Il s'en sac un peu.
0: Elle fait du playback. OK, hey, playback. On a.
2: Arrête,
0: elle fait du playback.
2: Arrête de le nourrir.
1: Mais Véro!
0: Elle fait du playback, on l'a vu. Elle est tombée.
1: C'est pas vrai. On l'a vu.
2: Bienvenue dans Audrey Denis s'obstine en retour.
0: C'est pas mon oncle Gravel. Oh. Tout le monde fait du playback. On est en 2026. Céline
2: bière,
0: aussi.
2: Même.
0: C'est tout. Non, mais là, Véro, non, t'es en train de tout fucker l'ordre, là.
2: Oh. Non, j'ai tout goûté.
0: On a trois suggestions pour vous autres qui sont vraiment, je dirais, dans trois extrêmes bien définis. On a une Royal Extra Stout à prix chaloux. On a une Rousse toute mielleuse. Et on va commencer avec une nouveauté de la souche qui est très intrigante. Premièrement, la canette est excessivement rose.
2: Vraiment. En fait, non, elle est lavande.
0: Oui, bien évidemment.
2: Elle est lavande, puis j'ai été tellement déjouée avec ce produit-là qui s'appelle la Zénitude, qui est à 4,5%, donc une toute nouvelle bière de la souche qui a fait son arrivée la semaine dernière. Puis c'est... peu habituel comme mélange. D'abord, c'est une blanche. Moi, les blanches puis moi, on n'a pas une super belle relation. Par contre, c'est une blanche citron et lavande brassée avec du blé. La texture est soyeuse.
0: T'as ça,
2: c'est normal.
0: Ça?
2: Ben, t'as peu. Parce que les blanches de blé, c'est plus soyeux. C'est dans la manière de faire les choses. Mais là, t'arrives avec le petit citron qui te donne un kick, qui est vif, qui est désaltérant. Et là, la lavande, vous dites, des fleurs. Non, vous comprenez pas, là. Le parfum est tellement subtil et délicat. C'est comme si tu avais un pic de citron puis une douceur de fleurs qui fonctionnait avec la blanche. C'est comme une toune de Weezer qui sort au mois d'octobre mais qui aurait dû sortir au mois de mai.
0: Moi, la lavande, habituellement...
2: Comprends-tu ce que je veux dire?
0: C'est une belle image. Moi, la lavande, habituellement, ça me lève le cœur. J'ai l'impression qu'il y en a tout le temps trop des affaires à lavande, là, mais c'est bien, c'est bien. C'est pas dans mon... C'est vraiment
2: c'est
0: pas
2: dans
0: mon style.
1: Mais c'est surprenant.
2: Mm-hmm. Puis moi, j'aime ça. J'aurais jamais pensé dire que j'allais aimer une blanche de même, là.
0: Mais belle petite bière de galerie au soleil demain ou dimanche après-midi, là.
2: Bon, je fais étonnante, là. Vous allez dire à boire journée longue, c'est une bière de brunch aussi. Une très belle bière de brunch.
0: 4,5% d'alcool seulement. C'est un goût vraiment particulier. Puis moi, c'est ce que j'aime peut-être dans ce genre d'aventure-là. C'est que à un moment donné, on a l'impression d'avoir tout bu. On a goûté à toutes les sortes. Là, c'est fait. Mais ça, c'est vraiment quelque chose d'unique et c'est une expérience particulière. Ce sera pas pour tous les palais. Moi, je vous avoue de plein gré et de plein blé que c'est pas ma tasse de thé.
2: Si vous l'achetez, achetez-les à partager d'abord. Puis j'ai l'impression qu'il y en a qui vont tomber follement en amour avec. Puis il y en a d'autres qui vont être comme toi en disant « Ah, un verre, c'est correct. »
0: L'artiste extraordinaire... Quoi, oui. L'artiste extraordinaire qui illustre les cannes de la souche, Félix Girard, va lancer un livre bientôt, full illustré. Ce serait le fun qu'il vienne faire un petit tour.
1: Ben oui.
0: Ouais.
1: Parle-moi ça mardi.
0: OK, parfait.
1: Tu vas t'oublier?
0: Probablement.
1: Bon, je vais me prendre une note.
0: Merci. C'est pour ça que je t'en parle tout de suite.
1: Je t'en prie.
0: J'aime beaucoup. J'aime beaucoup Félix Girard, puis j'aurais peur d'oublier. Fait que écris-les tout de suite.
1: bon, tiens, c'est fait.
0: C'est bon, c'est bon. Suggestion produit numéro 2.
2: Je peux te parler de la Rose d'Émilie. Veux-tu que j'en parle?
0: Absolument.
2: La Rose d'Émilie par Houblon Sportif, qui n'est pas une microbrasserie que je connais, mais c'est une rousse et elle a du miel de sarrasin, de la miellerie, le miel d'Émilie. Puis les rousses, je les apprécie quand elles ont une petite touche de sucré qui va sortir de l'ordinaire. Donc, vraiment, une bière rousse très standard, avec les notes de malt, de caramel, de céréales. Et là, on ajoute à ça le miel de sarrasin. Ça amène un petit côté épicé, un petit côté rusté et presque boisé aussi, parce qu'un miel versus un miel de sarrasin, si vous les goûtez comme ça, vous allez la sentir, la différence. Puis avec la bière, ça fonctionne parfaitement bien. Oubliez le sucre, oubliez la lourdeur. On le goûte, mais c'est jamais trop sirupeux, c'est jamais trop sucré. Puis en plus de ça, il y a une promo actuellement. Puis la rousse puis l'automne, je trouve que ça va bien ensemble. Là. Pour deux canettes, vous savez ça, à 8,49. Fait que tous ceux qui aiment la rousse, allez la chercher, la rousse d'Émilie. La canette est jaune, jaune abeille, jaune miel, si vous voulez. Puis je pense que ça va être une découverte que vous allez apprécier.
0: Je veux te parler un peu de Houblon Sportif, parce que je suis tombé sur leurs produits pendant une de mes excursions dans le secteur Champlain du Vieux-Québec. J'aime bien aller à, comment est-ce que ça s'appelle, l'hôtel Bellé?
2: Oui, à Taverne Bellé.
0: Oui, à Taverne Bellé, effectivement.
2: En face de la Gare du Palais.
0: Puis ils ont ces produits-là, puis j'avais posé quelques questions au gars derrière le bar. Ça veut dire que j'étais chaudasse. Quand je parle aux gens habituellement, j'étais un petit peu gurlot. En opération...
2: Gurlot ou en studio?
0: Ou en studio, un des deux. C'est des vétérans des Forces armées canadiennes et leurs amis qui ont parti ça en 2022. Ils sont sur la rue Dalton, ici, à Québec. Puis ils ont plein... en fait, ils ont une bière qui s'appelle la Pit Stop, donc je devrais l'essayer.
2: Ben oui.
0: J'ai pas le choix. Puis ils ont une belle gamme, là, très bien illustrée, là, de bières qui sont disponibles. Et je vous dirais que celle-là est toute en douceur. Elle est bonne, hein?
2: Très, très, très bonne. Mm-hmm. Puis tu sais, le petit côté, justement, épice, le petit côté sarrasin est vraiment le fun.
0: C'est doux. Il y a rien de capiteux. Il y a rien de trop goûteux non plus. C'est vraiment, je dirais, dans les rousses les plus légères. Puis je dis pas légères, pas de saveur, pas de goût. C'est vraiment un beau produit.
2: Ouais.
0: Parce que souvent, les rousses, il y a le côté caramel peut-être qui rentre un petit peu trop. Là, c'est peut-être le miel. C'est probablement le miel.
2: C'est sûr que c'est le miel.
0: On dirait que ça
2: glisse mieux. Le miel de
0: sarrasin. Oui, absolument.
2: Très bon. Une belle rose d'automne.
0: Suggestion numéro 3. C'est une Royale Extra Stout à 6,6% d'alcool par Carib. Connaissez-vous Carib?
2: Non.
0: Carib, c'est une brasserie des Caraïbes. C'est une nouveauté qui est faite peut-être avec le feu de camp, avec les températures qui se rafraîchissent. Moi, je vous le dis, je connais pas ça du tout, du tout. Puis,
2: ça sent bon, ça.
0: Pour être en mesure de la distribuer ici, ben c'est brassé à Laval par le groupe Geloso, ceux qui brassent les Poppers, les bulles de nuit, gros, qui distribuent les bières comme Bavaria, Hollandia, la Dab aussi. Elle est foncée, elle est pleine de corps.
2: Hey, c'est bon, ça.
0: T'aimes ça? Saveur de café, chocolat, caramel, malt torréfié. Elle est en bouteille, ce qui est quand même très rare maintenant pour des stouts.
2: Il y a un côté mélasse que j'aime vraiment beaucoup.
0: Écoute, j'ai pas le temps d'y goûter encore. Je suis vraiment intrigué parce que je trouve que le produit a de la gueule.
2: Il y a un petit lion dessus.
0: Il y a un petit lion, la bouteille ambrée et je vous parlais de prix chaloux. Le 6-pack est au prix minimum de 8,41 $ présentement. Pour de la Royale Extra Stout, c'est très, très rare.
2: Ramassez-vous des fromages forts, cheddar fort, vieillis.
0: Il y en a chez Chaloux.
2: Installez ça à côté de la petite bière. Tu sais, comme un snack de fin d'après midi après avoir travaillé à l'extérieur, là, ça va être un foutu beau mélange.
0: Il y a pas d'arrière-goût.
2: Non, non.
0: Ça descend super bien et c'est pas... Je me répète un peu, mais encore une fois, comme la rousse, c'est pas trop capiteux.
2: C'est vrai.
0: Faites, tu sais, Royal Extra Stout, ça vous fait peut-être peur, là, mais c'est pas à 14% d'alcool, c'est à 6,6% d'alcool. On goûte le chocolat, plus noir que sucré.
2: Et le petit format.
0: Ouais,
2: on voit de moins en moins la petite bouteille de bière. Si on est habitué maintenant, tu as des petites canettes, oui, mais tu as beaucoup plus de grandes canettes qui vont être à partager. Là, dans ce cas-ci, je trouve que c'est un format absolument parfait pour ce genre de bière-là. Puis à 6,6%, c'est pas si pire.
0: Non, ça va, ça fesse un petit peu moins autour du feu de camp que si vous prenez de la bière à 14%. Et vous serez pas le gars qui pense que c'est une bonne idée d'aller chercher la guitare sèche puis de casser les oreilles en fin de veillée avec des tunes de Paul Piché. Donc, c'est peut-être un peu mieux, là. Puis en passant, je sais pas comment ils ont aménagé ça à Sainte-Catherine-de-la-Jacques-Cartier et sur Saint-Émile, mais je peux vous dire qu'à Beauport, là, il y a une pyramide en rentrant. Là.
2: On peut pas la manquer.
0: Vous ne pouvez pas la manquer. Donc, Caribe Royal Extra Stout, un produit présentement au prix minimum pour le 6-pack. Profitez-en. Les trois suggestions se retrouvent dans les trois chaloux de la grande région de
2: ça
0: Québec. Et vous
2: j'ai
0: avez l'Instagram également de Boulevard 102.1.
1: J'ai tout mis ça dans la petite bulle bière 2026. Vous avez ça en story aussi.
0: Merci beaucoup.
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0: Ah ouais, on me dit que Houblon Sportif viennent d'acheter les parts de Brasseurs sur demande. Donc, il y a du jeu de coulisses dans le monde de la microbrasserie. Puis en même temps, on le sait, hein, c'est un domaine qui a tellement explosé au Québec dans les 15 dernières années. À un moment donné, il y aura des fusions, il y aura des mélanges. Tant qu'on garde notre variété, puis tant qu'on garde notre pouvoir de créer plein de saveurs, on a été éclaté en tabarnouche dans le monde de la bière au Québec dans les 15 dernières années. Je pense qu'à travers le monde, on peut dire, puis on va se comprendre entre nous autres, qu'on est les Jean Leloup de la bière. On est pété à ce point-là. Bienvenue chez vous à Boulevard 102.1. Bienvenue chez nous dans le retour. C'est une drôle de journée. Il y a des gens qui ont vu de la grêle cet après-midi à Québec. On a 9 degrés présentement.
1: Nous autres, on a vu des arcs-en-ciel.
0: C'est
1: bizarre.
0: C'est un dégagement qui va se compléter ce soir et cette nuit. Ce sera froid, minimum de zéro risque de gel au sol. Demain, samedi, du soleil, maximum 12 degrés. Dimanche, du soleil, maximum de 16. Et lundi, on devrait s'en tirer sans averse pour compléter la trifecta du week-end. Normalement, ça va être des nuages avec un maximum de 17 degrés sur les routes, Audrey.
1: Il y a encore évidemment des problèmes au niveau du trafic. Capitale, direction Est, ça s'étire entre Henri IV et Laurentienne. Ouest, c'est entre Henri Bourassa et Laurentienne. Si vous êtes sur Robert Bourassa, direction Nord, ça se passe entre Wilfrid Amel et la Capitale. Si vous êtes sur Henri IV, direction Sud, un peu avant Charest, ça commence à ralentir jusqu'à l'entrée des ponts. Duplessis Sud, ça se passe de Charest au pont La Porte. Charest, direction Est, c'est dans le coin d'Henri IV, surtout que vous allez sentir. Ouest, c'est dans le coin de Duplessis. Si on transfère sur la rive Sud, c'est la 20 Ouest, où c'est au ralenti entre la route du président Kennedy et Chemin des Îles. C'est un peu plus intense. Des problèmes aussi, par exemple, entre Chemin des Îles et Taniata. Et direction Est, toujours sur la 20, c'est entre Chemin du Sault et Taniata que vous le ressentez. S'il y a autre chose, 88-971-1021 texto.
0: OK, on va avoir besoin de vous autres dans quelques minutes. Fait que je vous demande de prendre le numéro de téléphone en note, le 418-780-1021, le 418-780-1021, parce qu'on va mettre la table pour la fin de semaine Rock and Chill. On va se donner du gaz de schiste?
1: Non.
0: Du gaz électrique? Non.
1: De l'acoustique?
0: On va se donner du gaz acoustique? On va se donner du gaz rock and chill.
1: On va se donner de la douceur.
0: On va se donner du rock and chill.
2: J'aimais bien hier quand tu disais du petit gaz.
0: Hey, tu viens-tu dans le garage, on va faire du petit gaz.
1: Tu sais, le petit silencieux, doux. Hein?
2: Toi, tu parlais de ce genre de gaz-là, Audrey. T'as-tu des problèmes?
1: Non, pas encore.
0: On va s'installer dans les prochaines minutes. Puis c'est carte blanche, mais on va prendre des covers acoustiques. On va prendre des versions unplugged. Donc, ça peut être n'importe quel artiste avec une version acoustique. Ça peut être un cover. Là, vous avez le droit d'aller partout ou à peu près. Puis, habituellement, on fait des belles découvertes parce qu'il y en a énormément. Et là, j'ai pas juste accès à Spotify. J'ai accès à YouTube. J'ai mis mon compte premium pour être sûr qu'on se fasse pas bouffer ça par des publicités.
1: Grand sacrifice humain.
0: Je suis tombé au combat. Je suis tellement pas fier de moi. Mais en même temps, je dévore du YouTube, des concerts, performances musicales.
1: Mais tu t'en sers, fait que c'est correct.
0: Ouais.
1: Là, c'est de la merde. C'est quand tu payes pour quelque chose au cas où, puis tu t'en sers pas.
0: Hey, parlant de payer pour quelque chose puis d'être fâché, Amazon Prime, il abuse avec le pub, hein? On est vraiment rendu dans l'abus, là. Les gens qui payent pour le service, là.
2: Hier, je regardais une série télé, puis il y a un détail qui m'échappait dans quelque chose d'écrit petit. Tu sais, ça nous arrive, des fois, ils lisent une lettre ou quelque chose du genre. J'ai voulu peser sur pause pour regarder. C'est une pub de Pantene Pro V. Comme d'autres, je comprends, là. Puis là, c'est rendu que les pubs, ils te mettent des codes QR pour commander tes affaires directement dans les publicités.
1: Que tu magasines en direct, c'est capoté.
2: Tu peux payer pour pas avoir de pub. Je paye assez cher demain.
1: Déjà.
0: Ouais, c'est ça qui arrive, là. Commencer à faire des niveaux. On est en train de revenir avec un système qui ressemble de plus en plus au système de câble qu'on a quitté. Il y a quoi? Une quinzaine ou une vingtaine d'années. Là, je vous avertis pour tantôt, quand on va se donner du gaz, on va vraiment y aller au téléphone en priorité pour être en mesure de vous jaser un peu. Je sais qu'Audrey, hier, avait ramassé des notes, mais vous pouvez également mettre vos suggestions par texto. Mais si vous voulez être sûr qu'on vous passe, c'est sur le téléphone qu'on doit se garrocher. Mais qu'est-ce qu'on fait avant de se taper un dessert agréable? Oui, il faut manger nos brocolis.
2: Non, je serai un mac and cheese.
0: Voici les bulletins de nouvelles.
2: Les bulletins de nouvelles? Tu veux que j'en fasse combien?
1: Là, je veux dire que t'as mis la barre haute avec ton mac and cheese. Là, je t'écoute.
2: Non, mais quand même, il y a des affaires le fun dans mon bulletin, vous allez voir.
0: C'est un mac and cheese, mais rempli de brocolis puis de chou-fleur.
2: C'est ça, cacher des légumes pour vos enfants.
0: Ceux-là que je suis pas capable de manger.
2: On commence avec le lot, je préfère vous avertir, parce que c'est une des étapes en lien avec l'histoire du jeune adolescent de 14 ans qui avait été retrouvé le corps brûlé dans le secteur de Frampton, tué par balle. C'était un adolescent qui s'appelait Mohamed Yanis Segouani, puis on nous avait raconté l'histoire. Ses parents avaient parlé en disant, ce soir-là, il est parti avec un de ses amis en nous disant qu'il allait au cinéma puis qu'il dormait pas à la maison. Puis première affaire qu'on sait après, c'est qu'il est décédé à plus de 300 kilomètres de la maison. Puis pourquoi aujourd'hui on s'en est rejasé? C'est qu'il y a eu des accusés dans cette histoire-là. Les accusés étant pas ceux qui ont commandité, parce que ceux qui ont commandité ce geste-là n'ont pas encore pu être identifiés. On ne peut pas encore les amener devant la justice.
0: Mais ça, c'est l'histoire du corps passé à déchiqueteuse.
2: Non, c'est pas le même corps.
0: C'est pas la même affaire.
2: Non, c'est revenu dans les médias il y a 2 semaines de ça, parce qu'il y a eu des conclusions qui ont été portées. Ça, c'est vraiment l'histoire de l'ado qui avait été retrouvé mort à proximité du repère des Hells Angels du côté de Frampton. Puis aujourd'hui, c'est qu'un des accusés, un gars de 24 ans, s'est retrouvé avec une peine de pénitencier de 7 ans. Puis ce qu'on a pu apprendre, c'est que Dawson Cyr, l'éveillé, lui, il avait accepté une offre sur Snapchat de 5 000 $ pour se rendre à 300 km de là. Il avait aucune idée ce qu'il s'en allait faire. Il avait aucune idée qu'il s'en allait le repère des Hells. Il n'y avait aucune idée qu'il y avait des armes d'impliquer. Puis là, ce qu'on comprend de l'histoire, c'est que le jeune de 14 ans qui a perdu la vie, lui, avait accepté un contrat barbecue, là, pour mettre le feu. Puis, il y avait un 7 000 $ à la clé qui avait été promis. Finalement, c'est la vie que ça lui aura coûté. Puis l'autre individu qui s'en va en dedans, puis il y a aussi un jeune de 17 ans qui a plaidé coupable. Fait que lui, on a peu de détails, vous comprendrez, parce qu'il est mineur. Mais outre le fait qu'il ignorait tout ça, il a confirmé qu'il consommait de la drogue, qu'il avait aucune idée que les deux jeunes qui étaient avec lui étaient des jeunes qui étaient mineurs. Il n'y avait aucune allégeance envers un groupe criminel. Il a collaboré à l'enquête après son arrestation, parce que c'est un gars comme les flots, qui a vu passer une offre, qui s'est dit une passe de cash vite, puis s'est retrouvé dans une histoire comme celle-là. La mère de l'ado de 14 ans a témoigné, entre guillemets, par voie d'une lettre, parce qu'elle ne se sentait pas la force d'être là, en disant, c'est des adultes qui sacrifient des vies d'enfants, des adultes criminels.
0: Terrible.
2: C'est absolument, mais absolument terrible.
1: En toute conscience.
0: Je suis sûrement pas le seul parent qui, pendant qu'on fait de l'insomnie, pense rien qu'à ça par les temps qui courent. C'est le cauchemar de n'importe quel parent. Je te posais la question pour l'histoire de la déchiqueteuse, Véro, parce que l'histoire revient dans l'actualité également. Mm-hmm. Puis c'est Pierre-Paul Biron, que j'ai entendu ce matin sur nos ondes avec la gang de Marceau dans le Journal de Québec, qui confirme que l'acteur principal du sordide meurtre à la déchiqueteuse a finalement été condamné à la prison à vie sans possibilité de libération conditionnelle avant 17 ans. Le tribunal insistant sur le fait que le caractère odieux et inexcusable du crime devait prévaloir sur l'état de l'accusé. Savez-vous ce qui s'est passé dans sa cellule à ce gars-là?
2: Vas-y.
0: François Bouchard, fortement hypothéqué depuis qu'il a mis le feu à sa cellule en détention.
2: Oh, c'est lui, ça.
0: Il a subi une grave intoxication au monoxyde de carbone en janvier 2025. Il avait passé une semaine dans le coma. Les séquelles, sont si importantes que sa peine aurait dû être diminuée, avait plaidé la défense devant le juge Louis Dionne. On dit que l'homme de 34 ans a notamment développé un important trouble de langage et de mémoire, en plus de difficultés de déglutition. Les intervenantes carcérales avaient témoigné la semaine dernière en qualifiant le tueur de nouveau François depuis les événements. Le juge Dionne qui a toutefois rappelé que le système devait être prudent avec les conséquences de l'incendie. Laissez-moi fouiller dans mon sac de sympathie. J'ai rien. J'ai absolument rien. Je veux dire, ça arrive après, c'est peut-être triste, c'est peut-être tragique, mais ça reste le même geste que t'as fait, ça reste le même meurtre que t'as fait. Je vois pas pourquoi ça ferait en sorte que ta peine serait diminuée parce que t'as fait pitié un peu après. Puis c'est qui a mis le feu à sa cellule? Ouais, c'est lui. T'sais, à un moment donné.
1: Il a crié ça, là.
0: Ben, je veux pas être plate. C'est peut-être bien triste, mais je vois pas pourquoi la justice s'assouplirait par rapport au meurtre qu'il a commis. Non, tu trouves pas ça triste non plus. J'essayais.
1: Okay. Bravo pour ton semblant d'empathie, là.
0: La déchiqueteuse, rappelez-vous, qui avait été saisie suite à la découverte du corps de Santiago Gaona le 18 septembre.
1: Et le pauvre monsieur 2023. Qui voulait la récupérer.
0: Ben oui.
1: Pouvait pas.

0: Ben rough en même temps, vraiment bien fait dans le sens que c'était moins rough que je pensais. T'sais, tu nous racontais les faits puis on dirait que je me disais comme tabarnouche, okay, jusqu'où on va aller. Mais visuellement c'est super bien fait, c'est-à-dire qu'on passe vraiment par les filles
1: qui témoignent
0: certaines de façon anonyme avec raison, d'autres de façon non anonyme. Puis on retourne sur, je veux dire, les lieux du crime. On retourne dans des endroits où certaines choses se sont passées. On confronte entre autres ce médecin-là. Honnêtement, je l'ai trouvé pour vrai bien fait, mais c'est dégueulasse pis c'est décourageant.
1: Quand on s'est parlé de ça hier en table ronde dans le retour, on se demandait tous est-ce que le nom du gars va sortir. Le nom est sorti. Mounir Bachour, qui se présente comme l'un des meilleurs chirurgiens du monde. Dans la vie quotidienne, le docteur Bachour enchaîne depuis plus de 20 ans les interventions médicales à Montréal et en Ontario pour la ZICMD, l'une des firmes les plus importantes au Canada pour la correction de la vue. C'est un chirurgien des yeux, un médecin de 57 ans qui aurait plus de 170 000 interventions à son actif. Lui se vante d'être l'un des chirurgiens les plus expérimentés et compétents du monde. Il l'a écrit dans son profil LinkedIn. Hors de la salle d'opération, le docteur Bachour baigne dans l'industrie de la prostitution de luxe depuis de nombreuses années, même si en date d'aujourd'hui, il n'y a aucune accusation judiciaire.
2: Rien du tout.
1: Ce qui est dur à croire, là.
2: Puis quand tu dis baigner, c'est des deux côtés. Hein,
1: Oui. Selon les informations obtenues par l'émission Enquête, on le retrouve au fil des ans, à la fois comme recruteur, comme dirigeant d'agence et consommateur de services sexuels, avec des pratiques dénoncées par plusieurs sources. C'est un prédateur qui... une dame qui s'appelle Justine, une escorte qui a longuement fréquenté Mounir Bachour. Elle dit c'est un prédateur, un manipulateur, quelqu'un qui ne prend pas le nom comme réponse. Ça, c'est Lola qui dit ça, une escorte qui l'a rencontrée pour la première fois lorsqu'elle avait 19 ans. Il essaye de nous convaincre de pousser certaines limites sexuelles en évoquant du fétichisme, du sexe anal forcé et de la suffocation. Il disait ne pas avoir peur, car il peut me réanimer à tout moment parce que c'est un docteur extraordinaire.
0: Oui, il disait que c'était un des meilleurs médecins, puis il y a des... Je sais pas jusqu'où vont tes détails, là, mais...
1: C'est un gars qui se prend pour un vampire.
0: Oui.
1: Il aime infliger de la douleur. Il aime le sang. C'est Jessica qui dit ça, une ex-partenaire du docteur. Il nous insérait des aiguilles dans les seins, puis il lichait le sang.
0: D'où son surnom. Il obligeait aussi les victimes à se lécher entre elles, le sang. Là. C'était épouvantable.
1: On le comparait à un gourou qui, dans sa tête, était persuadé de faire du bien aux filles en faisant ça. Radio-Canada a découvert le nom du docteur Bachour dans des documents judiciaires liés à une enquête sur l'agence montréalaise XO. On en a parlé hier ensemble. C'est un réseau d'escorte qui a été démantelé l'hiver passé par les policiers de Montréal après plusieurs opérations d'infiltration et de surveillance. Le patron de l'agence, Sammy Joe Ferrer, et plusieurs de ses partenaires sont visés, eux, par des chefs d'accusation de proxénétisme. C'est l'an prochain que le procès est supposé d'avoir lieu. Mounir Bachour est identifié comme un recruteur et un entremetteur pour le patron de XO, Sammy Joe Ferrer. Ce dernier a d'ailleurs été repéré régulièrement au domicile du docteur Bachour à Westmount, évidemment. Donc, selon les rapports d'enquête. Jessica, qui a eu plusieurs rapports intimes avec lui, confirme il était bien fier de faire du recrutement. Il connaît beaucoup les managers d'agence. Il bookait tout le temps les plus jeunes et tout le temps les plus débutantes. Ce qu'il fait, c'est un jeu de pouvoir. Il y a une ancienne conjointe du docteur Bachour dans les documents judiciaires qui a témoigné. Celle-ci a indiqué aux policiers avoir connu le médecin alors qu'elle avait 19 ans et qu'elle était travailleuse du sexe. Il la payait 4 000 $ par mois pour qu'elle habite avec lui. Donc, le sugar daddy, là. Figure médicale dans la chirurgie au laser, le docteur Bachour a également participé au lancement d'une agence d'escorte, Unicorn Healers, qui a été opérationnelle à Montréal et à Toronto au cours des 10 dernières années. Il dit avoir eu sous son aile jusqu'à 24 escortes et en toute transparence, dans un enregistrement audio fait à son insu par une des prostituées. Il nous dit pourquoi il a arrêté de faire ça. Je préfère qu'on me tire une balle dans la tête plutôt que de gérer les émotions des escortes. Je ne pouvais pas m'occuper de ça parce que je ne voulais pas gérer

0: de la poubelle émotionnelle.
1: Une bonne personne.
0: C'est un bon déchet. Mounir Bachour est derrière la création également d'un site web qui publie les récits sexuels intitulés « Les histoires de Tiffany », des textes qui ciblent spécifiquement une étudiante d'école secondaire de 16 ans.
1: Voyons!
0: C'est lui qui écrit les textes sous le nom de Riker. C'est un pseudonyme qui est utilisé par Mounir Bachour dans l'industrie du sexe. Ce même site dispose également d'un compte sur les réseaux sociaux où l'auteur se vante d'être un chirurgien au quotient intellectuel très élevé, mais aussi un vampire. Dans l'une de ces Dans l'une de ces histoires de Tiffany, Riker décrit en détail un viol collectif sur l'adolescente.
1: Mais c'est illégal.
0: Commis
1: ça?
0: Par un groupe de médecins. Effectivement, c'est illégal.
1: C'est de la production de pornographie juvénile quand c'est des écrits malgré tout, je pense.
0: Effectivement, sur un autre réseau social destiné à la communauté fétichiste, Riker parle à la première personne d'un fantasme sexuel avec une enfant de 14 ans, tout en précisant vouloir réaliser ce scénario. Dr. Bachour s'est vanté d'être à l'origine de ces récits-là devant témoins à de multiples reprises. Il a une obsession avec les jeunes filles. Il essayait de recréer des scénarios avec des enfants très jeunes, avec des vêtements d'enfants en bas âge.
1: Voyons!
0: Et même des suces.
1: Puis pourquoi ça passe par enquête puis pas par le tribunal quand on attend d'abord parler de lui? Je comprends pas.
0: Je trouve qu'il y a tellement de détails et de témoignages là-dedans. Je trouve ça inconcevable que présentement, ce gars-là est encore en toute liberté. Je comprends que la ZICMD s'est réveillée aujourd'hui. C'est un peu tard. Mais
2: c'est malheureux ce que je veux dire. Là, sauf que tu sais, quand tu regardes le documentaire qu'enquête a fait, là, c'est Clémentine qui commence avec le témoignage, celle qui a fait du glam au drame là, sur les récits numériques de Radio-Canada. Puis, à un moment donné, elle est surprise parce que c'est un journaliste qui lui amène la photo du médecin. Puis, tu vois qu'elle est comme sur le cul de dire « Eh! » J'ai été pognée avec lui, puis ça a été une des pires soirées de ma vie, tu sais. Puis elle le reconnaît, mais le point, c'est que les filles qui sont abusées sexuellement ou qui sont dans l'exploitation sexuelle, un, ont pas le nom du client, nécessairement. Là.
0: C'est ça.
2: Puis deux, sont tellement dans un engrenage où t'as peur du volet criminel que c'est pas dénoncé. C'est pas comme une agression sexuelle quand t'es pas dans cette industrie-là, là, fait que c'est la simple et bonne raison pour laquelle ça a probablement pris autant de temps avant que ce gars-là soit mis en lumière. Là.
0: À suivre, c'est sûr que je vais regarder le reportage d'enquête en fin de semaine. Là. Hier, j'avais le cœur un petit peu trop fragile pour m'aligner dans des affaires de même. J'aimais mieux voir le Canadien se débattir au milieu de la gang. On choisit nos divertissements. Véro, il reste-tu des nouvelles?
1: Quelques nouvelles. Oui. Vous dire que c'est Martine Biron qui remplace... C'est tellement caduque avoir cette conversation-là. Mathieu Lacombe,
0: notre
1: ministre de la Culture.
0: Il s'en va pareil. Là.
1: Après qu'il soit allé faire la fête avec le PQ. D'ailleurs, on confirme aussi, puis si on s'en parlait un petit peu plus tôt, ce sera le 21 octobre qu'on va connaître le nouveau Conseil des ministres. Fait que Martine Biron va être ministre de la Culture jusqu'au 21 octobre. Après ça, ça va être un gouvernement péquiste qui sera...
0: Elle n'est pas la voir pour rien, elle peut rien changer.
1: Le PQ qui est avec tous ses candidats du côté de Drummondville. Donc, les 127, ça inclut ceux qui ont été élus et ceux qui n'ont pas été élus. Puis je lisais un texte tantôt de candidats défaits parce que ce qu'on fait, c'est qu'on regarde les bons et les mauvais coups. Puis dans la région de Québec, ils avaient choisi de présenter François Gariépy, l'ancien monsieur Radio X, oui. Du côté de Côte-de-Beaupré. Lui dit que de pas avoir parlé de la circulation à Québec, c'est probablement une des raisons pour lesquelles ils ont un peu payé le prix. Puis je lisais le texte, puis c'est pas détestable sa manière de voir les choses. Oui, il y a des secteurs de la ville de Québec qui sont très heureux d'avoir le tramway, mais pendant ce temps-là, les autres qui en profiteront pas se sentent un peu laissés à l'abandon quand on considère pas leurs problèmes de déplacement de leur côté. Puis à Québec, on le sait depuis quelques années, c'est
0: rendu
1: très montréalais. C'est ça que je te dis. Mm-hmm. Je trouve que ça a été bien exprimé. Puis Paul Saint-Pierre Plamondon qui a demandé aux troupes de rester mobilisées. Ils savent très bien qu'ils vont retourner en élection sous peu. Ça se peut que des candidats que vous avez vus sur des pancartes, ben on garde à peu près les mêmes pancartes pour la prochaine élection, puis qu'on les laisse sur place pour tenter de faire valoir des points du PQ.
0: Parlant de pancartes, il y a des auditeurs qui vous demandent de ramasser vos pancartes en fin de semaine. Il en reste encore énormément. Dans mon coin à Charlebourg, entre autres.
1: Beaucoup de gens qui ont été élus On va voir vos faces à la TV pour les X prochains mois. Vous avez pas besoin de croiser vos faces ces pancartes pour vous faire plaisir. Là.
0: Je demanderai à ma nouvelle députée dans Charlebourg de ramasser ses pancartes. Sans ça, ses parents vont lui dire d'aller dans sa chambre en pénitence et lui enlever son cellulaire.
1: Elle va pouvoir faire des bricolages avec ses amis.
0: Peut-être.
2: Ça, ses collègues, là, oui.
1: Sherman, puisqu'on s'est pas parlé du taux de chômage. Le taux de chômage qui a augmenté au Canada et au Québec, mais qui a pas bougé dans la région de Québec. Puis, c'est pas des augmentations fulgurantes, mais quand même, au pays, on est à 6,5%. Au Québec, on est à 6%. La région de Québec est encore stable à 4,3%. C'est le quatrième mois de suite qu'on est en situation considérée comme plein emploi dans la région de Québec, et ce, malgré le fait qu'il y a eu des fluctuations économiques.
2: C'est bon,
1: qui ont
2: bon?
1: Été, ben, c'est une bonne nouvelle dans le contexte. Une très bonne nouvelle même, sauf que, tu sais, il va falloir qu'on continue à regarder, parce que le plein emploi aussi, c'est risque. C'est que dans ce temps-là, tu peux pas tomber en mode croissance quand tu es un employeur.
0: Il est 16h25, vous êtes à Boulevard 102.1. Dans la prochaine heure, on va faire le tour des nouveautés musicales. On va se lancer aussi dans un 11 donne du gaz version rock and chill. On va s'installer, mettre la table pour la fin de semaine avec Max Larouche au retour.
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0: 16h32 à Boulevard 102.1, c'est Gravel dans le retour. Comment ça se passe sur les routes, Audrey?
1: C'est au ralenti si vous êtes sur la capitale, direction Est entre Henri IV et Laurentienne. Ouest, c'est à la hauteur de Laurentienne que ça se passe. Toujours quelques ralentissements si vous êtes sur Henri IV Sud entre Wilfrid Hamel et les ponts. Duplessis Sud, ça se passe entre Charest et les ponts. Charest Ouest, hauteur Duplessis, vous sentez encore un ralentissement. Il y a pas mal de problèmes dans le coin de... Juste pas dire de marre, là.
0: Fait un changement.
1: Mais tu vois, j'essaie de prévenir. C'est ça qui se passe. La 130... Tu es à 138?
0: Max, t'as-tu ton écran de circulation pas loin?
2: Je peux aller chercher ça.
1: C'est tellement pas fin, ça. Non, c'est Dufresne-Montmorency, je suis pas mal sûr. Sur Dufresne-Montmorency, là, quand vous allez chercher la bretelle, là, vous passez juste en avant du pont, là. Tout ce bout-là est hyper, hyper, hyper congestionné dans le coin. Est-ce que tu confirmes, Maxime, dans le coin de Bois-Châtel?
2: Ben, Dufresne, à côté du pont de l'île d'Orléans.
3: C'est le boulevard Saint-Anne, ça, dans ce coin-là.
1: On est rendu sur le boulevard Saint-Anne?
0: Ouais.
1: J'ai pas assez zoomé. Donc, boulevard Saint-Anne, ça, je disais, devant le pont, dans le coin de Pointe-Châtel, c'est vraiment compliqué en ce moment. J'ai raté, hein?
0: Ouais, complètement.
1: Peux-tu recommencer?
0: Non. Ben,
1: on finit à ça, je vais finir, ça arrive sud de bord.
2: Ben, à défense d'Audrey, je pense que j'aurais utilisé Dufresne-Montmorency aussi. Est-ce que ça se peut que la limite qui détermine, ce soit le pont, justement?
1: Ben, c'est ça que je me demande.
2: Fait que si c'est devant le pont, c'est un peu les deux. C'est et Dufresne et le boulevard Saint-Anne.
3: Vous partirez un podcast de circuit.
1: Honnêtement, j'apprécie que tu utilises enfin notre amitié à bon escient parce que je me disais qu'il me semblait que c'était Dufresne.
3: Pendant 60 minutes, écoutez Max puis Audrey.
0: Le podcast perdu dans le trafic avec Max Larouche, un gars qui a pas son permis, puis Audrey qui se perd dans le parking de la station.
1: Moi, je suis sûr que ce serait cœur. Je vais terminer avec la rive sud parce que c'est quand même dégueu, OK? La 20 ouest entre la route du président Kennedy et Taniata. C'est encore vraiment très rouge. S'il y a autre chose, 88-971 sans de texto, vous vous gênez pas.
0: Vous l'avez entendu, c'est notre éditorialiste sportif Maxime Larouche. Salut Maxime!
2: Salut!
0: Il y a le feu dans la chaumière. Il n'y a rien qui fonctionne avec le Canadien. Il n'y a pas de power forward. Il n'y a pas de gardien de but. Il n'y a pas de raideur. Il n'y a pas de fightness. Qu'est-ce qui se passe?
2: Moi, le mot que j'aime bien utiliser aujourd'hui, ou l'expression, ou la phrase, c'est de dire, il y a pas de panique, mais il y a de l'inquiétude. On parle souvent du bouton panique, je pèserais pas dessus. Par contre, s'il y a un bouton inquiétude qui existe, là, je commencerais déjà à appuyer sur ce dit bouton inquiétude.
0: Léon Saint-Louis!
1: Je veux pas interrompre cette conversation-là qui commence de façon vraiment intéressante, mais il y a plusieurs textos de gens qui viennent du coin et notre collègue Hélo Derry qui est dans le trafic en ce moment qui nous dit que j'étais vraiment correct. C'est Dufresne-Montmorency.
0: Oui, je me rappelle d'un collègue qui faisait ça. J'ai reçu des centaines de emails. Tout le monde dit que j'ai raison.
1: Ouais, je me souviens de ça. Je te jure. Non, mais
0: il jurait aussi beaucoup.
1: Je devrais pas rire, Max, parce que cette personne-là te donne raison aussi.
3: Que c'est le pont, la distinction?
1: Non, que dans le coin du pont, puis tout, c'est encore Dufresne-Montmorency.
0: On peut-tu revenir au
1: Canadien? Devant les chutes, puis tout.
0: S'il vous plaît.
1: Je voulais juste dire la vérité, là, c'est important.
0: Bon, oui, pour ton égo, là, mais ça va aller, Monsieur Marchand.
1: Quel égo?
0: Ça va aller, Monsieur Marchand.
1: Je ferais pas de job si j'avais un égo.
2: Ce que je disais donc,
1: oui,
2: c'est
1: Max.
2: Que... Tu sais, c'est ça. Je commencerai pas tout de suite à vouloir sortir dans la rue pour demander le congédiement de Martin Saint-Louis.
3: Tu vas attendre 3 jours.
2: non, mais pour vrai, moi, ma marque, c'est la. En fait, ça dépend. Avant la vingtaine de matchs, je vais pas demander de changement majeur puis de mettre le coach dehors. Puis, mais après, là, on est rendu à quoi? À quatre matchs. Demain sera le cinquième match. Le problème, c'est que les problème semble se répéter un peu du côté du Canadien. Puis tu sais, hier, on s'entend que théoriquement, c'est un match que t'aurais dû gagner puis tu t'es un peu fait voler par le gardien adverse.
0: Oui, il y a eu un très bon match. Puis tu sais, à un moment donné, c'était 21-9 les tirs au but en faveur du Canadien. Il y a un but qui a été refusé. Puis tu sais, c'était le premier but de Kreider. Moi, je me dis que c'est là qu'il y a eu un petit... peut-être un petit faux buzz, là, puis...
2: Non, parce qu'en même temps, ça, c'était en début de match.
0: Au début du match, oui.
2: À la mi-match, c'était 2-0 Canadien. t'avais pas le droit d'échapper ce match-là contre une des pires équipes de la Ligue. Hey, hier, je capotais à regarder cette première période-là. La comparaison que j'ai faite, on aurait dit, tu sais, les petits matchs qui font des entraques au rempart, là. Les deux équipes, on dirait des petits gars qui se rentraient dedans. Personne ne savait trop où ça allait. C'est tellement décousu du côté du Canadien. Puis ça, on le voyait pas.
0: C'est qui les pires actuellement, là, les plus problématiques?
2: Ils sont tous, c'est ça le problème, c'est ça l'enjeu. Tu sais, je sais qu'on aime ça chier sur Kirby Dack, puis ils ont tous l'air aussi mêlés que Kirby Dack. Puis moi, j'aime ça chier sur Slafkovski, mais en général, tout le monde est mêlé. Il y a Slafkovski qui a mis trop de points au tableau pour qu'on puisse s'y reprocher. Quand il y a 7 points en 4 games, je me sentirais bien mal placé pour y dire quoi faire. Mais à part ça, en général, tu sais, même Molduk qui a 3 buts en 4 games, tout le monde est mêlé. Je sais pas si c'est un problème de coach, si c'est le système qu'on demande aux gars est trop compliqué, ils ont l'air mêlés raides à la glace. Et puis c'est ça qui est inquiétant, c'est que ça change pas depuis le jour 1. Puis si c'est encore de même après 10 games, va falloir qu'il se passe quelque chose.
0: C'est mieux d'être mêlé au mois d'octobre que d'être mêlé au mois de mars, mais je comprends ce que tu veux dire.
2: Oui, mais en même temps, ces points-là que tu perds au mois d'octobre, c'est peut-être les points qui te feront pas faire les séries au mois d'avril, exact, quand tu vas arriver, puis qui va te manquer 2 points pour faire les séries. Là, tu vas regarder le 4e match de l'année que tu menais 2-0 à la moitié de la game, puis que t'as perdu contre les Prédateurs de Nashville, une des pires équipes de la Ligue. Tu vas te dire, ouais, finalement, c'est vrai que le début de saison nous a fait mal, hein. La course va tellement être serrée dans la division du Canadien où tout le monde s'est amélioré cet été, sauf le Canadien.
0: On le
2: tu
0: voit
2: peux
0: bien.
2: Pas te permettre, tu peux pas te permettre d'échapper ces points-là. Fait que je panique pas. Je fais juste vous dire que ces points-là, ça se peut qu'ils fassent mal.
0: Demain, c'est une belle opportunité de se refaire, là.
2: Ben oui, parce que c'est un match intra-division, justement, avec une équipe qui risque de se battre avec le Canadien jusqu'à la fin, malgré tout ce qui s'est passé à Détroit cet été, puis ce qui risque encore de se passer avec Dylan Larkin, qui risque d'être échangé d'un jour à l'autre. Mais oui, demain, au Centre Bell, t'as pas le choix de sortir fort. Puis tu sais, il y a des points qui sont quand même améliorés hier, notamment en défensive. J'ai plus aimé ce que j'ai vu des différents duos. Notamment, j'ai trouvé que de rentrer Adam Engstrom, de le mettre avec Harbour Jacky, ça a amené une dynamique intéressante. À la place d'avoir deux gars mêlés, t'en avais rien qu'un sur le duo. Fait que j'ai trouvé que ça amenait quelque chose. En attaque, je sais pas si on repasse le blender là-dedans ou si on essaye de créer quelque chose d'un minimum stable, mais il y a quand même des points positif sur lesquels bâtir. Puis, je veux dire, le talent qu'on avait l'année passée, il s'est pas évaporé.
0: Encore là,
2: oui, le Canadien s'est pas amélioré cet été, mais les gars individuellement, pour la plupart, sont supposés encore être sur la courbe ascendante où ils s'améliorent.
0: Je trouve qu'ils essayent tout de trop en faire. Je trouve qu'il y a des microsecondes d'hésitation. Tu sais, quand c'est pas automatique, là, ah, je fais-tu la passe? Ah, j'y vas-tu? On dirait qu'il manque des un peu de rouille. Ça fait bizarre parce que les gars arrêtent plus de s'entraîner là dans la Ligue nationale de hockey, mais ils ont de l'air rouillés.
2: Ouais, puis je voulais pas le pointer du doigt parce qu'il prend tellement des grosses minutes, puis je trouve que c'est un gars qui est souvent critiqué des fois injustement. Mike Matheson hier, ça a pas été un match facile, mais tu sais la fameuse séquence où il fait la feinte, là ça passe entre les jambes du défenseur, on dirait qu'il s'en attendait pas. Fait que là il est comme surpris d'avoir réussi sa feinte. Fait que là il est tout mêlé.
0: Il a été déjoué par sa propre feinte.
2: Ah, puis deux fois plutôt qu'une en quelques secondes. Puis à la fin, cette séquence-là, je sais pas combien de fois je l'ai regardé en riant aujourd'hui. C'était spectaculaire, mais le gars a eu l'air à la fois de Connor McDavid et de Jesperi Kotkaniemi, c'est la même séquence, c'était malade. Mais c'est ça, ces petites microsecondes-là, ça aurait dû être un tir au but. Puis à la place, ben ça a donné un revirement, ça a rien donné partout.
0: Tu m'as bien eu cet avant-midi, parce que quand t'as parlé de Samuel Montembeault, je sais pas si c'était voulu, mais t'as dit qu'il allait être absent pour 10 à 14. Dans ma tête, ça faisait semaine. Et tabarnouche, il s'est défait pour vrai. Non, les nouvelles, c'est mieux que ça. C'est 10 à 14 jours.
2: Ouais, on parlerait d'un gros 2 semaines d'absence maximum pour Montembeault. À le voir quitter la glace, je m'attendais en effet à ce que ce soit pire que ça. Pour rappeler au monde là ce qui s'est passé. il s'est rien passé. C'est ça l'affaire, c'est que c'était simple période d'entraînement pour Montembeau avec une coupe de joueurs, puis maintenant, il tombe à terre, pas capable de mettre du poids sur sa jambe en quittant la glace. Dans ce temps-là, tu te dis, épelaille, il s'est défait quelque chose dans la jambe, possiblement au niveau de l'aine. Bon, si c'est vraiment rien que deux semaines, tant mieux, là, parce que, puis en passant, Fowler, c'est pas bien fait hier, là. On peut pas mettre le moindrement cette défaite-là sur le dos à Fowler hier, mais de pouvoir amener Montembeau, puis tu sais, ça revient à ce qu'on disait là, d'avoir peut-être une valeur d'échange avec lui, ça va pas faire de mal à personne.
0: La game demain entre les Wings et le Canadien, c'est au Centre Bell?
2: Ouais.
0: Là, ce qu'il faut faire, ça a l'air, c'est quand Larkin touche à la puck, faut l'applaudir?
2: Je sais pas qui a parti cette trend-là, mais là, c'est en train de... Je pense que le premier que j'ai vu, c'est Max Lapierre, qui a comme dit qu'il faudrait donner de l'amour à Dylan Larkin parce que il fit très bien à Montréal dans le line-up. Ce serait notre deuxième centre. En fait, on se ramasserait avec deux premiers centres, là, avec Suzuki puis Larkin. Mais l'affaire avec Larkin, c'est que lui, il veut être échangé des Red Wings, mais il veut choisir où il va être échangé.
0: Mm-hmm.
3: Fait que c'est opération séduction à Montréal, de ce que je comprends?
2: Ben, c'est le trend qu'essaye de monter certains, qu'à toutes les fois que Larkin touche à la puck demain, faut y donner de l'amour, puis faut faire du bruit,
3: moi,
2: faut le convaincre.
3: Drôle,
0: ben, c'est drôle, mais oui. Ça peut avoir l'effet inverse sur le joueur, par exemple.
2: Ben, ça, c'est sûr que ça fait intense, là, mais aussi envers les gars de ton club, tu sais,
3: comment
2: de
3: ça
2: faire
3: s'appelle?
2: Du bruit.
3: En dating, c'est du love bombing.
0: C'est-à-dire?
3: Quand tu fais preuve de trop d'amour puis que ça fait peur à la personne.
2: Ah, puis je connais ça, puis les filles aiment pas ça. Fait que...
0: OK, t'es familier avec le terme.
2: Fait que, partisans du Canadien qui sont au Centre Bell demain, c'est non, ils vont se sauver. Ils vont se sauver, Larkin. Faites pas ça. Mais tu sais, le pire, ça serait sympathique si ça arrive.
0: Ben oui,
2: je trouverais
0: ben oui.
2: Ça super drôle. Mais en bout de ligne, on sentait qu'il y a sûrement bien des raisons de pas vouloir venir à Montréal. Puis une de ces raisons-là, c'est probablement que Montréal est au Canada. Puis ça, t'as beau faire le bruit que tu veux, ça changera pas. Là.
0: Présentement, dans l'optique actuelle, quelqu'un qui décide qu'il va pas au Canada, il va pas au Canada pour les raisons financières, d'autres raisons, whatever.
2: Peut-être que si le Québec était un pays, Dylan Larkin serait honoré de venir jouer pour le pays du Québec, mais ça, on verra dans 4 ans.
0: Pour l'amour du Québec, il viendrait, hein, et aussi pour l'amour du Québec.
2: Voilà.
0: Les Remparts sont au Centre Vidéotron en fin de semaine, deux fois plutôt qu'une.
2: Yes, demain, c'est un match contre une des déceptions de ce début de saison de la LHMQ. Les Eagles du Cap-Breton, là, au début de l'année, il y a du monde qui était déjà prêt à leur donner le trophée. Là. On fait même pas la saison. Ils ont fait l'acquisition d'à peu près à moitié des joueurs des Saguenay de Chicoutimi. Ils s'en allaient direct pour la Coupe. Puis finalement, je pense qu'ils ont deux victoires en 6 games, les Eagles du Cap-Breton. Reste que c'est un petit peu un match piège du côté des Remparts si tu te fies juste au classement, parce que sur papier, ça reste un excellent club. Fait que du gros hockey qui va jouer demain au Centre Vidéotron. Puis dimanche, ben c'est les Saguenay de Chicoutimi. Fait que ça, c'est ce que je disais plus tôt. Peu importe les équipes sont où dans leur cycle, il y a des rivalités comme ça où tu vas toujours avoir des surprises. Fait que même si les Remparts cette année sont supposés planter tout le temps les Sags, ben ça va toujours être des matchs super intenses, super serrés. Fait que demain et dimanche, des gros shows au Centre Vidéotron.
0: Une autre surprise dans la NFL hier.
2: Ça a comme pas de sens. Toutes les games prime time, là, donc notamment les jeudis soirs, les lundis soirs, on dirait que c'est que ça des surprises depuis le début de l'année. Puis hier, les Bucks de Tampa Bay, qui n'avaient pas gagné une game depuis le début de l'année, ont battu les Cowboys, qui sont supposés être une pas pire équipe. Fait que, mais en même temps, les Cowboys, ben, c'est les Cowboys, puis c'est l'équipe qui le plus souvent va se tirer dans le pied. Être un fan des Cowboys, ça doit vraiment pas être facile sur le mental depuis des années. Fait que s'il y en a à l'écoute, j'ai une grosse pensée pour vous, puis aller chercher de l'aide, je sais pas.
0: C'est quoi les matchs que tu surveilles le plus en fin de semaine?
2: Il y en a un super le fun pour commencer la journée. C'est un match international du côté de Londres en Angleterre. Les Eagles qui affrontent les Jags. Fait que ça, à 9h30 le matin avec un petit café, c'est pas pire. Jaden Daniels, le carrière des Commanders de Washington, qui a évité le pire avec sa blessure, qui sera de retour à 13h. Les Commanders qui affrontent les Giants. Il y a un duel entre deux équipes qui n'ont pas gagné encore cette année. Les Texans et les Titans. Fait qu'il y a une équipe, normalement, qui va sortir de ce match-là avec une victoire. On les félicitera. sera le moment venu. Grosse rivalité, Bears-Packers, aussi un match de 13h. Les Chargers qui vont tenter d'aller chercher leur première victoire de la saison, c'est face aux Broncos. Je pense que c'est bien possible que ça arrive. Les 49ers qui visitent les Seahawks de Seattle, gros duel de division. Les Niners qui sont invaincus depuis le début de l'année. Dimanche soir, Ravens-Falcons. Les Ravens qui seront privés des services de Lamar Jackson, fait que ce match-là devient un petit peu moins intéressant. Puis lundi soir, vu qu'on va être en congé, je veux quand même vous le mentionner, parce que ça va être un des gros matchs de la saison régulière, ça. Des équipes qui pourraient se retrouver au Super Bowl. Les Bills qui visitent les Rams de Los Angeles. Ça risque d'être tout un match de football.
0: Yeah, thank you, Max. Bonne fin de semaine.
2: Salut, bye. Bye.
0: Salut, 16h47.
3: Max the Love Bomber, la rouge.
1: Ça me fait tellement rire quand lui-même assume.
0: Oui, mais il y avait de l'air familier avec le terme. Il y avait des connaissances à partager.
3: C'est un terme de jeunes, c'est pour ça.
0: Est-ce qu'on est prêt?
1: Et moi, je suis prête, j'attends juste.
0: J'ai dit, est-ce qu'on est prêt?
1: Oui!
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0: C'est là que ça se passe, les amis. On vous explique pour les nouveaux. On se donne du gaz. Les gens appellent, les gens textent. Mais surtout, les gens appellent et demandent la toune qu'ils veulent. Dans la catégorie qu'ils veulent. Des fois, il y a des thématiques, des fois, il y en a pas. Aujourd'hui, il y en a une, parce qu'on met la table pour le week-end rock and chill, fin de semaine de 3 jours, l'émission numéro 1 d'Audrey Pinchot la fin de semaine, 7 ans. Pour tout le week-end, ça veut dire que Dan va être en mode rock and chill. Ça veut dire que Colosse va être en mode rock and chill. Ça veut dire que vous autres, toute la gang, les auditeurs, vous allez être en mode rock and chill. Alors, c'est un peu la thématique qu'on veut mettre de l'avant. Et je suis très heureux de voir que déjà, les lignes sont prêtes à nous recevoir.
1: Faut de l'acoustique, faut du dépouillé.
0: Oui. Puis, si ça existe sur YouTube et pas sur les services de streaming, je me suis équipé, là. Fait que ça veut dire que je vais être capable rapidement d'aller chercher vos affaires. Fait que allez-y, surprenez-nous, faites-nous découvrir des choses. Faites-nous juste entendre
3: de
0: la bonne musique.
3: Audrey.
0: Puis on va triper, c'est sûr et certain. On s'en va au téléphone?
1: Yes.
0: C'est parti. Hello, Boulevard, comment ça va?
6: Salut.
0: Salut, c'est quoi ton nom?
6: Sébastien.
0: C'est quoi que t'as le goût d'entendre, Sébastien?
6: C'est un cover de Kenny Loggins et Danger Zone de No Result avec State of Mind.
0: Danger Zone?
6: Oui.
0: Ah, oh, ouais? Oh, ouais. T'as pas eu là, j'essaie de trouver ça de mon côté. Je pense que je l'ai.
1: Avec No Resolve et State of Mind.
0: Ouais, je l'ai. Être ici. C'est parti. Je suis intrigué.
6: Merci.
1: Hey, merci, l'ami.
0: C'est pas une plug.
1: Non, c'est un cover, mais c'est pas une plug.
0: Ah, OK. Ah, c'est bon, vas-y. Mais là, faut que ce soit rock and chill.
1: Mais c'est ça, on dirait que les gens mélangent cover.
0: Ouais, mais c'est peut-être moi là, qui a semé des graines de confusion. Là.
1: Le rock and chill, c'est vraiment power ballad, acoustique. Oui. On est dans les perfos live, vraiment dépouillé.
0: Tu sais, Hurt, Johnny Cash, c'est... Tuntun Rock and Chill.
1: Absolument.
0: C'est un cover,
1: oui.
0: Mais c'est très acoustique, c'est très smooth. C'est ça qu'on cherche présentement. Take On Me de A-ha, version unplugged.
1: C'en est une autre.
0: C'en est toute une, d'ailleurs. Fait qu'on va voir, on va retourner au téléphone. Hello, Boulevard!
7: Oui, bonjour.
0: Hey, comment ça va?
7: Ça va très bien.
0: Yes, c'est quoi que t'as le goût d'entendre?
7: Billie Jean de Chris Cornell.
1: Hey, c'est drôle.
0: Chris
1: parce
0: Cornell
1: que,
0: a repris ça.
1: Oui, puis il est revenu beaucoup dans le texto hier quand je prenais des notes.
0: J'ai ça ici, je suis intrigué.

0: Bon, on a compris la thématique. Là. Hello, Boulevard, comment ça va?
1: Ça roule, ça roule.
0: Ça roule, ça roule, tant mieux. T'es d'un bout qui roule, toi, t'es chanceux. C'est quoi ton nom?
1: Fred.
0: Fred, c'est quoi que tu veux entendre?
1: Dans le fond, c'est un cover de Take On Me qui est fait par Ashley Johnson. Dans le fond, c'est elle qui a fait l'enregistrement pour le jeu vidéo de Last of Us.
0: Oui. Je sais très bien de quoi tu parles.
1: Ouais.
0: C'est beau,
2: oui.
0: C'est beau
2: oui.
0: Et c'est bon, oui.
3: C'est quoi son nom, hein?
0: C'est,
2: J'ai pleuré.
0: Ashley Johnson. Oh, c'en est une belle, ça.
2: Oh, je l'avoue.
0: Là, on est rock and chill.

0: jeu vidéo que j'ai broyé le plus de toute ma vie. Des grosses larmes, là, pis tout. Les lignes sont pleines, vous avez le goût de jouer, j'aime ça de même. Hello, boulevard! Hello, hello!
1: Oui, hello!
0: Hey, comment ça va?
1: Ça va bien, vous autres?
0: Ben oui, ça va. Qu'est-ce que tu veux entendre en mode rock and chill aujourd'hui?
1: On va entendre Snuff de Corey Taylor.
0: Snuff de Corey Taylor. C'est une toune de Slipknot, ça?
1: Oui, mais une version acoustique.
2: Ah ouais, il l'a repris plus dépouillé.
0: C'est-tu la version live?
1: Oui, sur YouTube, il y a ça.
0: Je l'ai. So if you love me, let me go. Toute une toune, ça. Oh.

0: Boulevard. Comment ça va?
1: Oui, salut.
0: Est-ce que tu files rock and chill?
1: Oui, oui.
0: Qu'est-ce que tu nous suggères? Oui. Vas-y, vrai, vas-y fort.
1: C'est un truc que j'ai découvert récemment. Ça s'appelle Buffalo Kin.
0: OK.
1: Puis la toune, ce serait Mule and Plow.
0: Mule? Ah, j'ai ça ici. OK. C'est acoustique?
1: Ouais, c'est comme du banjo avec des voix.

0: à ce que j'aille de l'ouvrage, je suis un country boy, moi. Fait que je peux pas être country boy plus que 5 minutes.
1: Y'a rien d'un country boy.
0: Tu sais, un cheval, faut mettre une selle. Fait que déjà c'est de l'ouvrage.
1: T'as pris une foin.
0: Ouais. Tu me sers un fond de Jack Daniel, je suis correct. Full country boy.
2: Toi, tu veux juste être dans le bar, dans le fond. Là,
0: oh, oui, oui, oui. La job de foin avant, là, non. Okay. Hey, c'est bon, hein. Tabarnane, ça. Buffalo Kin. Donne le goût de jouer à Red Dead Redemption 2. Hello, Boulevard, comment ça va?
3: Bien, vous?
0: Oui! Qu'est-ce que t'as le goût d'entendre?
3: Boss. Stop the Mona Lisa Twin.
0: Mona Lisa Twin. Ça, c'est quoi, ça? Comment est-ce que t'appelles ça,
3: Mona
0: ta chance?
3: Lisa
0: oui,
3: Twin.
0: Je l'ai. C'est quoi le nom de la toune?
3: Bus Stop, l'arrêt d'autobus.
0: Ah, Bus l'arrêt d'autobus. C'est bon. Je l'ai-tu?
2: Peut-être sur YouTube, sinon?
0: Ouais, je m'en vais sur YouTube. Je vais t'en trouver, mon ami. Ce sera pas long, OK?
3: Merci.
0: Ah, pas de
2: merci
0: trouble.
2: À toi.
0: Pas de trouble.
2: Je l'ai, t'avais-tu?
0: Il est rendu mon YouTube. Ouais, envoie-moi le.
2: Il est où mon YouTube?
0: Qui a fermé mon YouTube?
2: Il est où mon YouTube que j'ai installé tantôt?
0: Le contrôle je m'étais connecté. Ordi. Je m'étais connecté, puis tout. J'étais comme Prime. Ah, tabarnouche.
2: Je t'envoie ça dans mes 4 secondes et voilà.
0: Bien, on va se rendre. Tu me l'as envoyé sur YouTube?
2: Je te l'ai envoyé carrément sur la conversation avec la rouche.
0: Ah, mon Dieu. Pourquoi tu me l'as envoyé dans la conversation?
2: C'est
0: la
2: elle
0: rouche?
2: Qui est ouverte.
0: Ah, là, je me reconnais qu'il y a des pubs.
2: Arrête-toi, tu me niaises-tu?
0: Ah!
2: Ah, il est fru!
0: Ah, j'aime pas,
2: tout prêt.
0: J'aime pas ça.
2: Ah, il avait fait un effort, là, vous dire,
0: je
2: pendant la pause.
0: Je m'étais connecté sur
2: là.
0: Mon YouTube Premium.
2: Mais oui!
0: Pour pas avoir de problème. Moi, ça a tout tué le mood, là.
2: Mais non, il y a juste toi qui tue.

0: bonnes suggestions par texto. Appelez. J'ai pris en note, là, mais ça se passe par téléphone au 780-102.
1: Ben, veux-tu qu'on fasse un petit blitz? Là? Les lignes sont pleines, là, mais il y en a-tu qu'il faut entendre absolument,
0: ben, écoute,
1: mettons.
0: Une qui est revenue quelques fois depuis hier, Misery Business de Paramore Unplugged.
1: Hey, oui, ça existe-tu sur les services de streaming, ça? Parce que j'en ai beaucoup entendu parler, puis je pense que je l'ai jamais entendu. Oui, c'est là, ici, je crois.
0: Oh, complètement.
1: Acoustic version, on a ça ici. Ça m'intrigue, c'est le genre de tune que...

0: suis en amour avec elle. Elle est incroyable. Puis je pense que j'aime plus le stock de son album solo qu'elle a sorti il n'y a pas très longtemps que le stock de Paramore en tant que tel, là, mais elle est excellente.
1: Me permets-tu de te faire entendre un cover que Paramore fait qui est écœurant, qu'on joue dans le Rock and Chill, pas assez souvent à mon goût.
0: Lequel?
1: C'est un cover des Foo Fighters, My Hero, repris par Paramore dans les acoustiques, justement. C'est du génie. Puis c'est drôle parce qu'on a utilisé un bout de la toune dans une des promos du Rock and Chill, puis on se l'est tellement fait demander c'était quoi cette chanson-là, cette reprise-là.
0: C'est-tu une version en concert?
1: Version, bonne question, version de blog, là, version à sonne.
0: Ah, je l'ai ici, c'est beau.

deuxième que tu vas avoir de la facilité à trouver parce que de mémoire sur Spotify, là, The Pretty Reckless, dans un de ses derniers albums, Early Darling, qui est la sortie version Unplug après la sortie de l'album. C'est revenu par texto dans les dernières minutes. C'est vrai que c'est une super belle version.

On s'enfarge dans plusieurs versions des bonnes tunes de Matrix en version unplugged et acoustique. Elle a une voix qui est faite sur mesure pour ça, Emily Haynes.

0: Hello, Boulevard, comment ça va?
1: Ça va bien, vous autres?
0: Oui, qu'est-ce que tu as le goût d'entendre, mon ami?
1: C'est un cover que Five Finger Death Punch a fait d'une tune d'Offspring, ça s'appelle Gone Away.
0: C'est une version acoustique?
1: Oui, ben, elle est acoustique,
0: ouais,
1: si on veut. Ouais.
2: Si on veut.
0: Si on veut. On va
2: j'entends
0: voir.
2: Entendre.
0: On va juger. Ah! Non, non, je comprends.
2: Dépouillé.
0: Oui. Je m'attendais pas à

0: dirait du Stein.
1: Ah, j'aime ça, c'est pas mauvais.

0: c'est pas fait.
1: Je savais pas que Five Finger Dead Punch avait repris Gone Away. C'est ça qui est le fun. Quand on ouvre pour les covers, les unplugs, ces affaires-là, on fait plein de belles découvertes. Hello, Boulevard!
2: Salut!
1: Oui, on t'écoute!
2: Oui, ça serait une reprise de NoFX faite par le chanteur de MXPX qui est Mike Herrera. C'est la chanson Linoleum.
1: Linoleum. Mike Herrera, j'ai ça ici.

0: fait pas mieux encore.
1: Il a parlé de chanteur.
0: Mais en même temps,
1: il s'appelle Mike.
0: Tu regardes Killing Quinn de Sleeping with Sirens.
1: On sait plus en 2026.
0: Oh,
1: on sait plus. Mon oncle Richard, il est tout mêlé. C'est un gars. Peut-être juste jouer de la guitare, je sais pas. Là. J'ai beaucoup de misère à faire le lien entre la voix que j'entends et la photo. Là. C'est parce que c'est un gars qui ressemble à Chris Isaac avec trop de tatous. Là, tu sais, ça fit pas, c'est bizarre. Hello, Boulevard!
2: Salut, ça va bien?
1: Ben oui, ça va bien, toi?
2: Oui, très bien.
1: Yes, on t'écoute.
2: Moi, j'aime beaucoup Everlong, Foo Fighters, la version acoustique.
3: Oh oui, hein? On a tendance à chercher loin alors qu'il y a des classiques exactement qui sont juste à côté puis qui sont parfaits.
1: Quand j'ai commencé à travailler à la radio à Québec, c'était le temps où on se faisait encore des mixtapes, mais sur des CD.
3: Ben oui.
1: Cette version-là, on l'avait dans le système informatique de l'époque. Parce que je l'avais tapé d'une cassette VHS ou je sais pas quoi. Je faisais ce que j'appelais des compilations Radio X maison. J'ai volume 1 à 10 chez nous. Puis sur mon volume 1, il y a la version Unplugged de Everlong.
3: Vu qu'on a des classiques qu'on joue pas sur le texto tantôt, il y a quelqu'un qui a demandé All Apologies sur le Nirvana Unplug.
1: Ah ben oui.
3: Puis ça aussi, tu sais, on a tendance à l'oublier parce qu'il y a tellement d'acoustiques qui se font, mais sans des tunes comme celle-là.

0: y en a plein sur le texto encore. Des affaires que je connais pas puis qui attirent mon attention. Seven Nation Army par Ben l'Oncle Soul. Soul.
1: Soul!
2: Je pense que tu peux pas boire pain chaud parce que ça serait pain chaud la pizza.
1: C'est qui ton oncle Soul, là?
0: Ben l'Oncle Soul.
1: Ben l'Oncle Soul.
0: L'Oncle Soul. Seven Nation Army. Je l'ai jamais entendu. Je sais pas ce que ça donne.

0: pas rock and chill, mais c'est cool. C'est vraiment bon. J'avais jamais entendu ça non plus. Donc, cherchez Ben, l'oncle Soul, Audrey.
1: C'est très bon. Seven Nation Army.
0: Hello, Boulevard. Comment ça va?
2: Ça va bien?
0: Oui, oui, nous autres aussi. Fais-toi-en pas pour nous autres. On a du fun. Qu'est-ce que t'as le goût d'entendre?
2: J'aimerais ça acoustique de Kilt ou de 30 Seconds to Mars.
1: Ah, ouais.
0: 30 Seconds.
1: J'ai un petit malaise avec le chanteur, mais c'est vrai que c'est une bonne version.
0: Kilt. Pourquoi
2: ouais, tu. Là, ouais, moi aussi, mais en tout cas.
1: Mais la toune est vraiment bonne.
0: OK, t'as un malaise avec le chanteur ouais, à cause de.

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1: On a besoin de combien de minutes pour faire les nouveautés musicales, Audrey?
2: Je peux me restreindre à 8-10.
1: C'est vendredi, on est à l'aube d'une fin de semaine de 3 jours. Je sais que c'est beaucoup de musique, mais je sais que vous aimez jaser de musique. Les lignes sont encore pleines, j'ai un bon feeling. Délaissons la politique et l'actualité pour nous concentrer sur le bonheur.
2: Qui revient beaucoup par texto depuis hier, c'est « Wicked Game ». Mais par Corey Taylor.
1: Oh. Ah, évidemment.
2: Et c'est vrai qu'elle est extraordinaire.
3: La tune de Chris Isaac.
2: Ah oui.
3: Ouais.
1: Wicked Game, Corey Taylor. OK, j'ai celle-là de Stone Sour.
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5: C'est ça.
1: Ouais.
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1: Vous allez me donner la permission d'en choisir une?

0: Ben, je la trouve pas, fait que je vous renvoie la balle.
1: Arrête-toi, ben regarde, j'en ai plein
0: comment,
1: d'autres.
0: Comment s'appelait l'album des Rolling Stones où il avait fait un album Unplugged? C'est Stripped, hein?
1: Oui.
0: OK, ça se peut-tu? OK, je l'ai. J'adore cette version-là. C'est une de mes chansons. En fait, c'est probablement ma
1: t'as
0: chanson.
1: T'as pensé à ça à cause de Corey Taylor.
0: Oui, parce que Corey Taylor l'a repris. Mais il n'y a rien de mieux que les vrais Rolling Stones. Wild Horses, chanson extraordinaire. Pis c'est des Rolling Stones vieux, mais Keith Richards,

0: a jasé d'Abba, qui est un de ses groupes préférés. Il m'a dit, si on se recroise un jour, je pourrais m'habiller en lycra blanc.
1: Ah,
0: pas des blagues.
2: C'est pas arrivé?
0: On s'est pas recroisé.
2: En lycra blanc avec son masque de Slipknot.
0: Ouais.
2: OK, hey, on va se garder du temps un peu pour les nouveautés musicales parce que je sais qu'on en a quand même pas mal, mais ça met la table pour ce que vous allez entendre en fin de semaine.
0: Oui.
2: Je sais qu'on a laissé énormément de bons stocks de côté.
0: Ah, mon Dieu, j'ai une grande liste, mais je vais la soumettre pour le Rock and Chill.
2: Ben, c'est une très bonne idée, puis au pire, on se reprendra. Tu sais, la prochaine journée qui pleut, que c'est moche, que l'actualité, c'est de la merde, là, on repart là-dessus.
0: Okay? Bonne idée. Ça fait du bien à l'âme.
2: Oui. Présentement, là, je me coucherais sur le plancher, là, puis je ferais juste relaxer.
0: Honnêtement, ce show-là pourrait finir à 8h à soir si on faisait juste ça, puis j'aurais pas de problème.
2: Hey, on se donne du gaz. Édition 24 heures. Je sais pas si on pouvait faire ça à un moment donné.
3: C'est si bon, hein?
2: Ouais.
0: C'est sûr qu'il existe assez de tunes sur la table qu'on se regarde faire ça.
2: Ah, ça, c'est
0: oui.
2: sûr.
3: Est-ce qu'il existe
2: sûr.
3: Assez de gaz en nous pour ça?
0: Peut-être que 24, c'est rough, mais une nuit, mettons. Ça pourrait se faire.
2: On s'arrête quelques instants, on revient. On ne délaisse pas la musique, par contre, parce qu'on va parler de nouveautés au retour.
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0: 5h18, comment ça se passe sur les routes, Audrey? Pain chaud.
1: Ça se passe...
0: Ton micro était loin, hein?
2: Oui, il était loin. Je suis en train de faire des grandes recherches musicales. Si vous êtes sur la capitale, direction Est, c'est toujours à la hauteur de Robert Bourassa que vous sentez un certain ralentissement. Henri IV Sud, de Charest au pont du Plessis Sud, même chose. Et sinon, c'est la 20 Ouest entre la route du président Kennedy et Taniata. C'est pas mal tout ce qui reste, s'il y a autre chose. 88-971-102-1 texto.
0: On va prendre le temps de faire le tour des nouveautés musicales et de ce que je comprends, il y en a quand même pas mal aujourd'hui.
1: Oui, j'ai biffé beaucoup de choses sur ma feuille, je te dirais. Oh, et puis, il y en a dans tous les styles et tous les genres. On va essayer de se concentrer peut-être sur ce qu'on connaît un peu plus.
0: Okay.
1: Je commencerai par Paul McCartney. En mai dernier, qui a sorti son album The Boys of Dungeon. Et là, on a le Special Edition aujourd'hui, cette semaine.
3: C'est vrai qu'il y a la tune de Céline?
1: La bonus track... Oh, c'est une bonne question. C'est Chelsea Boots.
3: Parce que, je sais pas, il avait mis des médias sociaux en la remerciant d'avoir participé.
1: Il y a une couple de bonus tracks. Ça se peut qu'il y ait une reprise de Céline là-dedans. Mais t'avouer que c'est vraiment pas quelque chose sur quoi je me suis penché aujourd'hui.
0: Peux-tu dire que je suis vraiment tanné de ces conneries-là?
3: Des bonus tracks?
0: Sortez l'album au complet.
3: Même place que toi.
0: C'est pas comme si...
1: Mais ça leur permet de revenir dans l'actualité.
0: Ouais, mais ça a pas de rapport. Si on était 10 ans plus tard puis qu'on fouillait dans le fond d'un tiroir puis qu'on sortait une nouvelle édition, je veux bien. Mais le fait de...
1: Mais au moins, il l'a pas fait une semaine plus tard.
0: Et ça, c'est une des nouvelles chansons qui s'appelle One Night Stand. Peut-être vous rappeler que cet album-là de Paul McCartney a été très, très bien coté. Je vois rien avec Céline à première vue.
3: Céline, finalement, c'est une collaboration pour un film d'animation.
1: Okay.
3: My bad.
1: Mais non, mais ça aurait pu.
0: Il voulait faire un duo avec Céline, puis elle est tombée.

0: Faut vraiment que tu lâches prise. L'album de Greta Van Fleet est enfin, point d'interrogation, sorti. Palace for the People. et il y a un extrait qui me fait sourire. On a ri ce matin, Max et moi, et hier, parce que c'est une suite de la Corneille qu'on entend dans les premiers extraits qu'on a pu recevoir pour cet album-là de Greta Van Fleet.
1: C'est laquelle?
0: Eia.
1: Eia.
0: Ouais.
2: Faut-tu que tu le cries?
0: J'ai pas le même talent de criage.
1: Je veux faire attention à ce que je dis parce que je sais qu'il y a du monde qui aime beaucoup Greta Van Fleet.
2: Mais j'ai
1: de la haine pour Greta Van Fleet. Cette voix-là me rend terriblement

0: Oh, j'imagine. Ben, j'ai jamais été un fan de Led Zeppelin. Fait que ceux qui imitent Led Zeppelin à la base,
1: ça fait pas trop.
0: M'agressent un peu. Ouais, effectivement.
1: Moi, j'ai toujours l'image de sa langue sortie là, qui est très présente en spectacle. Je vous mentionne que Pitbull a sorti un album, Pitcoin, si jamais ça vous intéresse, avec des collaborations avec plein de monde.
0: Pas intéressé à investir dans le Pitcoin de mon côté.
1: Voilà,
0: là,
1: non.
0: Ça va aller.
1: Passons peut-être au single à ce moment-là.
0: Ah, ben, attends un petit peu. Je peux-tu parler d'album?
1: Oui,
0: il y a des rééditions d'albums qui sortent aujourd'hui. En fait, il y en a deux sur lesquels je veux attirer votre
2: attention. Un
0: album
2: de Pitbull, non?
0: Non. Le premier album de Genesis, From Genesis to Revelation, qui sort en réédition aujourd'hui. C'est plus une curiosité que d'autres choses, parce que c'est un band, mon Dieu Seigneur, qui a tellement changé. Mais de voir les débuts d'un jeune Peter Gabriel au micro, toujours intéressant. Il y a des belles petites chansonnettes, mais...

0: Deuxième album que je vous suggère, en fait, c'est une version remasterisée parce qu'il y a 40 ans aujourd'hui, jour pour jour, c'était la première représentation du fantôme de l'opéra du côté de Broadway. 10 000 performances en date de 2012 et c'est devenu la première production à Broadway à se rendre à 10 000 représentations. C'est toujours à l'affiche au moment où on se parle et c'est vraiment la version originale lancée en 86 qu'on a complètement remixée et c'est disponible à partir d'aujourd'hui. Fait que c'est les deux suggestions d'albums que j'ai de mon côté.
1: Je vais vous mentionner tant qu'à être là que Sweco dans le pop-punk a sorti Party's Over. Skillet a sorti un EP aussi qui s'appelle After the Storm. J'ai envie de t'amener vers Royal Blood. Royal Blood qui a un album à venir le 6 novembre prochain. Ça va s'appeler Dead Company. C'est le troisième single qu'on a entre les mains aujourd'hui qui est carrément la chanson-titre de l'album. Donc Dead Company pour Royal Blood.
0: Dead Company, Royal Blood. Je trouve qu'ils ont reculé Royal Blood. C'est drôle. Il y avait un ou deux albums où j'avais l'impression qu'ils ont
2: essayé. Typhoon.
0: Ouais.
2: C'est bon, ça.
0: Moi, j'avais beaucoup aimé ça. On dirait qu'à partir du moment où ça n'a pas marché, ils se sont dit, regarde,

0: C'est bon, Vincent.
1: Je te laisse chercher The Interrupters, qui nous sort une nouveauté aujourd'hui sur laquelle Travis Barker aurait travaillé d'ailleurs. Ça s'appelle Warrior Spirit. Pendant que tu la cherches, je mentionne, parce que ça vaut pas l'écoute, vous la connaissez déjà, qu'il y a une version live de la chanson Zombie de Youngblood qui est sortie avec Billy Corgan de The Smashing Pumpkins. On avait déjà la version streaming studio. Et là, c'est live from Riviera Théâtre.
0: Riviera Maya.
2: Oncle Soul.
0: Tout inclus. L'oncle Soul.

0: Bryan Adams va sortir sa lettre d'amour au Canada le 6 novembre prochain, son album qui va s'appeler How's It Going. Aujourd'hui, c'est la chanson titre de cet album-là qu'on a entre les mains. C'est la troisième, si je me trompe pas, là, t'avais celle sur Terry Fox. T'en avais une autre sur le Canada.
1: C'est pas le 51e état.
0: C'est ça. Et là, c'est How's It Going.
2: Je trouve ça un peu quétain comme concept.
0: C'est quétain à mort.
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0: Ensuite de ça, je vous amène vers Our Last Night. Je vous en parle souvent. C'est un band que j'aime beaucoup, qui fait des chansons originales, oui, mais qui reprend des tunes, version un peu metal, rock. Et là, on a décidé de s'attaquer à la grosse tune du moment qui a battu même Mariah Carey avec All I Want for Christmas Is You. Chosen Texas de la Langley, repris par Our Last Night.

0: vous faire entendre un duo de deux personnes que vous connaissez très bien, qui ont lancé une toune qui semble pas connectée à rien. Si je vous dis que Norah Jones et Chris Stapleton unis pour une toune qui s'appelle April's Gone. J'adore ça. Sérieuse.
1: Très sérieuse.
0: Ça paraît beau. C'est une qualité.
1: Il y a des chronos de Christmas. Ça paraît.
0: Ben là, il neigeait pas, moi, quand je l'ai écouté. Là.
1: Oh, c'est drôle. C'est la première tune de Noël qui m'a montré un peu le vent. C'est Tony. Qu'il l'a fait.
0: Bon, je pense que je l'aimais beaucoup à matin, là, mais là, je l'aime plus.
1: Mais les voix sont incroyables.
0: Moi, je suis en amour avec Norah Jones.
1: Il n'y a pas plus chaleureux que ce mélange. Ça va être sur un album de Noël qui s'appelle Praying Along Volume 2. C'est comme ça sonne vraiment pas Noël. Gling, gling, gling, gling, gling, gling. OK. Cold War Kids. Ouais. Je m'en irais là dans le cadre du 20e anniversaire de Robbers and Cowards. On va sortir l'album Robbers and Cowards Complete Cowards le 30 octobre prochain. Et c'est Jesse la tour qu'on sort aujourd'hui.
2: La colombe, elle a une feuille d'aiguille dans la
0: Arrête là!
1: Ah, c'était quand même vraiment drôle. Le timing était juste parfait, pour vrai.
2: C'est vrai que c'était connecté avec les finales.
0: C'est quoi la toune tu vas entendre, là?
1: Jesse la tour.
0: Jesse la tour.
1: Cold War Kids.
0: C'est une toune de Noël, ça?
1: Non, c'est pas
0: ça. T'es sûr?
1: Pourquoi pas? Même moi, je les écarte à ce stade-ci, là.
0: Ça fait Noël, je trouve. Le 14 novembre prochain sort un album qui n'était pas disponible depuis sa parution en 2004, même pas sur les services de streaming.
2: Ah,
0: et
2: c'est
0: je suis
2: vrai.
0: Tellement content que ce soit enfin disponible. Loretta Lynn, légende du country, qui s'associe avec Jack White le temps d'un album. L'album s'appelle Van Leer Rose. Moi, j'ai adoré cet album-là quand il est sorti. Et quand j'ai vu que pour la première fois, on le rendait disponible ce matin, ben j'ai précommandé le vinyle comme un gros malade. Le premier extrait est disponible déjà sur les services de streaming pour la première fois. Loretta Lynn et la guitare de Jack White, un mix parfait. Miss Being Mrs.
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0: C'est du Jack White avec Loretta Lynn qui chante. Qu'est-ce que tu veux de plus? Deux dernières sorties.
1: Un feu, mettons.
0: Oh, regarde. C'est tellement un bon album. Là.
1: Oui, je vais vous mentionner rapidement, pour ceux qui aiment Cameron Whitcomb, que Kingdom of Fear est maintenant sorti en version officielle acoustique. Je te dirige vers Charlotte Cardin.
0: Okay.
1: Qui aujourd'hui sort un double single, c'est-à-dire c'est sa grosse toune, mais c'est acoustique. Donc un double single, c'est-à-dire que ce qu'elle a décidé de faire, c'est que elle a sorti la même chanson, une version anglophone, une version bilingue, Memories et Memories Souvenirs entre parenthèses, et elle a sorti deux clips. Et le concept, c'est que elle te raconte un souvenir qui évolue avec le temps et donc qui change parce que le cerveau est ainsi fait.
0: Ben souvent ça s'embellit ou ça s'enlaidit.
1: Ben voilà, et c'est un peu le concept qu'on propose ici avec un double vidéoclip et un double single.
0: L'aimes-tu mieux en français ou en anglais, Charlotte Cardin?
1: Je vais vraiment être honnête avec toi, mon Dieu. En anglais. Ouais. Ah, en anglais, je la trouve plus générique qu'en français, tu vois.

dernière sortie. Je suis pas en amour avec son plus récent stock. Je vais terminer avec une chanson d'Olivia Vedder. Je t'ai fait ça vraiment rapide. Faye Daily Vedder de Pearl Jam. Sort un premier extrait aujourd'hui qui s'appelle Show Me the Truth. Pour vous donner une idée à quel point elle commence puis elle est pas connue, là, à 7 abonnés sur sa chaîne YouTube.

0: Minya.
1: Thank you. Ça sonne comme toute chanson de sa génération.
0: Mais ça fait le tour. Beaucoup de nouveautés. Allez surfer. On a une fin de semaine de 3 jours pour découvrir des tonnes. Fait que gênez-vous. Surtout pas. 88-971-1021. On prend une courte pause et on revient dans le retour.
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0: des nôtres à Boulevard 102.1 s'il y a quoi que ce soit sur les routes, le 418-971-1021. Qui dit fin de semaine de 3 jours, dit besoin maladif de se changer les idées. Et peut-être que vous allez avoir le goût d'aller au cinéma. Peut-être que vous allez avoir le goût de partir un truc de streaming. Et pour vous éviter de faire ce que je fais à peu près aux 2 jours ces temps-ci, c'est-à-dire scanner les services de streaming pendant 45 minutes pour finalement faire ma TV
1: et me coucher. Hein?
0: Ça, y a-tu plus loser que ça?
1: Ah, c'est insultant.
2: C'est tellement commun.
0: C'est comme revenir les mains vides dans le temps du Superclub Vidéotron après avoir passé une heure. Ah oui, ça m'arrivait, moi.
2: Oui,
0: ça m'arrivait. Même dans le temps des tonnes de copies. S'il n'y avait pas des tonnes de copies du film que je voulais...
2: Ah, tu revenais bourru?
0: Ah, je revenais bourru. Tu vois bien que c'est pas mon genre de bougonner dans la vie.
2: Non, zéro.
0: Surtout quand j'étais plus jeune,
2: tu
0: j'avais pas ça dans
2: âge,
0: ce sens.
2: Exactement.
0: Fait qu'on commence par le cinéma ou le streaming?
2: Oui, on commence par le cinéma. Il y a un film d'horreur qui prend l'affiche, puis... Je pense qu'on est peut-être en train de revenir à une normale avec les films d'horreur. On a été choyés, on a eu de la grande qualité autant en réalisation qu'en scénario, qu'en acting. Et là, en fin de semaine, c'est un film de Saw qui sort. Fait que je cherchais pas la grande histoire. Ben oui.
0: Ah!
2: Ouais, mais je me souviens pas du nombre de ce qu'on appelle des jump scares qu'il y a dans ce film-là. Mais c'est genre aux 2 minutes que tu vas faire un saut pour le film Autre Maman, Other Mommy, qui est un suspense d'horreur surnaturel avec Jessica Chastain, qu'on voit plus dans des films très sérieux, très, puis là, dans ce cas-ci, elle joue deux rôles. Elle joue la maman d'une petite fille, mais elle joue aussi l'espèce d'ami imaginaire / maman imaginaire de la petite fille. Les bandes annonces laissaient penser que on vivrait avec une terreur tout le long du film. Les critiques sont tellement moyennes.
0: Ouais, hein? J'espérais beaucoup, puis le film se fait ramasser. Un des bons sites que j'aime fréquenter, IGN, lui donne un 4 sur 10. Le film se fait vraiment, vraiment torcher.
2: Je pense que Rotten Tomatoes est autour de 23%.
0: Bon, non, fait que,
2: Mais, ça va fonctionner au box-office. Il va être numéro 1 lundi parce que je vous ai parlé de ce trip-là de gang de plus jeunes d'aller voir les films ensemble parce que c'est de la vraie vie, c'est de vivre quelque chose qui est pas sur Internet. Fait que de faire des sauts tout le monde ensemble, ça va fonctionner.
1: C'est pas le même gars qu'Obsession qui est derrière ce film-là.
0: Non.
1: OK, c'est pas ça.
0: Mais même en sachant que le film est ordinaire, si tu me garantis qu'il y a un saut à chaque 2 minutes, faudrait y aller avec Audrey.
2: Ah oui?
0: Ah oui, ça c'est toujours drôle.
2: Elle va regarder la bande-annonce, puis elle va voir tous les sauts d'avance. Puis,
1: mais c'est peut-être une bonne affaire dans le fond.
0: Mais je suis un peu d'accord, par exemple. On dirait que la courbe est en train de descendre pour la qualité de films d'horreur. Parce qu'à part le dernier Resident Evil, qui a reçu de très bonnes critiques. Il me semble qu'on vient de finir une belle période. On a été chanceux.
2: Oui, mais on va voir. Peut-être qu'il y aura un autre tour de roue qui va se donner. T'sais, c'est tellement lucratif, le film d'horreur, particulièrement quand c'est des bons films. Sinon, il y a aussi la sortie de la suite de Réseau Social. Vous vous souvenez sûrement de ça.
0: C'était, le film de Facebook?
2: Oui, c'était Jesse Eisenberg qui, à ce moment-là, incarnait Mark Zuckerberg, qui était au moment où il était à l'école. C'était la naissance de Facebook. C'était quoi l'objectif de tout ça?
0: À Harvard,
2: exactement. Là, des années plus tard, on est dans le drame judiciaire. Ça s'appelle Le jugement social de Social Reckoning. Aaron Sorkin l'a réalisé, il l'a écrit. Sorkin, c'est lui qui avait scénarisé le film Le Réseau Social. Et là, pour vous jouer la version plus vieille du gars de Facebook, c'est Jeremy Strong, qui est un acteur fabuleux. Si vous avez toujours pas regardé la série Succession, ce gars-là, il est détestable. C'est lui aussi qui jouait dans The Apprentice, le film sur Donald Trump qui faisait l'avocat. Il est hyper talentueux. Les commentaires sont très, très bons sur ce film-là, où on retrouve aussi Jeremy Allen White puis Bill Burr.
0: Mais là, c'est quoi? C'est la suite de Facebook?
2: C'est un volet un peu plus judiciaire parce que c'est une ingénieure qui a travaillé pour Facebook, qui demande l'aide d'un journaliste du Wall Street Journal parce qu'il y a des squelettes à sortir du placard. Fait que c'est ce volet-là plus judiciarisé de l'histoire de Facebook. Si vous voulez sortir en famille et que vos enfants sont pas gnagnants dans leur consommation.
0: The Other Mommy.
2: Non! Le film Hanté, qui est une comédie familiale fantastique. C'est Cynthia Desjardins qui l'a scénarisé. Mais t'as des gros noms là-dedans comme Virginie Fortin, Claude Legault. C'est une adolescente qui doit déménager en région avec ses parents. Ils sont dans une maison qui est tentée par une femme des années 1900, mais qui s'est très bien adaptée à la vie moderne, mais qui n'a aucune idée de son passé. Allez voir la bande-annonce. j'aime tellement ce petit côté-là qu'on donne parfois aux films jeunesse qui vont être un peu plus sombres. Il y avait eu Ma belle-mère est une sorcière l'année passée qui avait été un gros succès.
0: J'oublie le nom de l'actrice qui fait le fantôme, mais ça a l'air que c'est la révélation du film.
2: T'as Evelyne Brochu qui joue là-dedans, t'as Catherine Levac, t'as quand même pas mal de noms.
1: On dirait que Québécois et horreur dans ma tête, ça marche pas partout.
2: Mais là, t'sais, on est dans le familial. Quoi qu'on a eu des bons films d'horreur. Il y avait eu des bons films de zombies, entre autres, qui ont été faits au fil du temps. T'avais eu Cadavre aussi. Mm-hmm. C'est Éric Canuel, je pense, qui l'avait réalisé, qui était quand même pas pire, qui était dans le sordide. Mais là, dans ce côté-ci...
0: Comment ça s'appelait, le film de vampire qui était une comédie? Carmina!
2: Oh, c'est-tu bon, ça?
0: Ah oui, c'était drôle, ça.
2: Oui,
0: dans le bon vieux temps.
2: C'était pas épeurant
0: avec
2: pour deux scènes.
0: Gilda Roy qui était là-dedans.
2: Je pense que oui.
0: Ah oui, mais ça, c'était pas fait pour être épeurant, c'était fait pour être drôle.
2: Mais c'était quand même sympathique.
0: Bon. De mémoire, c'était bon.
2: En terminant, il y a un documentaire sur Terry Fox qui sort, qui s'appelle Court, Terry Court. Terry Fox, au Québec, il signifie tellement pas grand-chose, alors que ce gars-là, au début des années 80, quand il a tenté de traverser le Canada en faisant un marathon, alors qu'il avait été amputé par son cancer.
0: Avec une jambe, il a fait plus que toutes nous autres avec deux.
2: C'est carrément ça. Puis le collègue Mathieu me parlait, il dit « J'ai revu des images. » Les gens s'installaient sur le bord des routes
0: pour l'encourager. Ben oui.
2: Partout, sauf ici. Tu sais, les deux solitudes,
1: c'est capoté,
2: là, c'est quand même capoté. Puis pourtant, nous, c'est une histoire qu'on nous a racontée à l'école. Te souviens-tu des livres « Un bon exemple de... »
0: Ben oui, j'en avais un, c'était celui de Terry Fox.
2: Bon, c'était un bon exemple de détermination pour ce qui est de Terry Fox. Fait que on nous raconte, dans le fond, les coulisses de ce marathon-là qu'il avait fait en 1980. Une fois de temps en temps, il faut se rappeler notre histoire, puis pas juste notre histoire politique. T'sais. On fait des films sur des héros d'à peu près partout, alors que dans notre cours, on a une tendance à pelleter puis à oublier.
0: Avant que tu t'enlignes dans le streaming, je veux rappeler que la série de Carrie est excellente.
2: C'est tellement bon.
0: Tu t'es rendu où?
2: J'ai commencé l'épisode 3,
0: okay.
2: Je pense, je sens que je vais avoir de la peine.
1: Dis-en pas trop, parce que j'en commence demain, moi. Là.
0: Je commence l'épisode 4, puis effectivement...
2: Je veux adopter Carietta.
0: Ouais, ben c'est ça, elle fait pitié, la petite fille.
2: Je veux prendre soin d'elle. Cette fille-là a tellement un bon fond. Je suis chavirée à chaque maudite minute de cette série-là. Moi aussi, j'aurais sacré une ville en feu à sa place.
0: C'est peut-être la différence la plus importante entre le film original de Carrie puis la série, c'est de la façon qu'on nous présente la petite fille.
2: C'est
0: parce
2: pas une
0: que...
2: freak.
0: Non, c'est ça. C'est une
2: fille
0: bonne
2: personne.
0: Oui, c'est une fille qui veut fitter, même si elle a jamais connu de vie sociale avant de 12-13 ans. Elle veut tellement.
2: Elle est bienveillante, là. Ah. Elle a toutes les qualités.
0: T'as pas fait le party encore.
2: Je suis rendue au party, puis hier soir, j'ai fait.
0: Tu vas te briser le cœur.
2: J'avais pas le cœur.
1: Voyons, on dirait que ça
2: ne
1: tente plus.
0: Moi aussi, j'ai pris un break hier soir avant de me coucher. J'ai fait, ouais, là, je commence à avoir de la peine. Là.
2: Être fâchée de même après le genre humain, puis je me suis mis à me dire, si, mettons, on prenait tous les petits bullies du primaire puis du secondaire, puis qu'on les essayait pour qu'ils regardent cette série-là, à qui il s'identifierait? À Carrie ou à toutes les autres?
0: Ouais.
2: Ça vient me chercher.
0: Mais
2: là.
0: Pour les gens qui sachent pour tout le monde. Pour les gens qui savent comment se termine Carrie, j'ai très très hâte au dernier épisode, puis j'espère qu'il meurt.
2: J'ai trouvé ça brillant parce que la manière de nous parler. Comment ça se termine, parce qu'on le glisse à quelques moments, c'est de jouer la carte un peu comme les documentaires Netflix. Donc, de parler à des survivants ou à des intervenants.
0: Ils sont au poste de police puis ils se font interroger. Ouais, c'est ça.
2: Ouais, c'est comme, ben, toi, tu les connaissais comment, puis toi, c'était quoi, puis comment tu t'es rendu compte de telle chose, puis tu vois des images de ce qui sera la conclusion, vraiment à la manière d'un documentaire. J'ai trouvé ça brillant. 8 épisodes qui sont disponibles tous sur Prime Video. Moi, j'ai pas le cœur assez solide pour les regarder en rafale, fait que je pense que je vais l'étendre sur une couple de jours. Sinon, dans le streaming, c'est sorti hier sur Netflix. Les critiques sont super bonnes. Ça a été tourné à Terre-Neuve et ça se déroule à Terre-Neuve. Un film qui s'appelle Below, mettant en vedette, entre autres, Josh Arnett, qui fait un grand retour depuis quelques films déjà. C'est dans un petit village où un pêcheur doit se battre pour protéger sa famille parce qu'il y a une espèce de créature qui est en train de menacer tout le village. Puis juste de même, ça a l'air tellement obscur. Mais les commentaires sont tellement bons. Puis c'est un film, fait que dans ce temps-là, ça passe un petit peu plus rapidement qu'une série. Autre film qui est disponible, Animals, vous allez le voir partout aujourd'hui. C'est une réalisation de Ben Affleck qui d'habitude réalise de très bons films.
0: Oui, pour vrai,
2: là,
0: oui.
2: J'ai pas vu les critiques encore. Il y joue aux côtés de Gillian Anderson, de Steven Yeun, de Kerry Washington. C'est un couple dont l'homme est candidat à la mairie de Los Angeles et leur enfant se fait kidnapper. Puis là, ils se retrouvent dans une espèce de spirale de menterie, de comment aller chercher de l'argent, de secrets qui reviennent à la surface. Ça a l'air d'un très, très bon suspense. Sur Prime Video, The Death of Robin Hood, ça a passé un peu en dessous du radar. C'est très sombre.
0: C'est avec
2: comme
0: Wolverine,
2: film.
0: Ça?
2: C'est effectivement un film avec Hugh Jackman, alors que Robin des Bois a fait ce qu'il pensait être sa dernière bataille et blessé très sévèrement, mais rencontre une femme qui va lui permettre de reprendre le dessus. Ça a l'air dark, ça a l'air hyper sanglant. Sur Apple TV, c'est Matchbox de Movie. Matchbox, moi, je savais pas c'était quoi ces jouets-là. C'est des jouets de Mattel qui se vendaient dans des boîtes à la grosseur d'une boîte d'allumettes, essentiellement des petits véhicules. Et ce qu'on a fait avec ça, c'est une comédie d'action avec quand même des gros noms. Là, quand John Cena puis Jessica Biel jouent là-dedans, puis c'est une affaire d'espionnage puis de cambriolage. Mais tu vois qu'à l'origine, c'est des flots qui jouent avec les véhicules. Je trouve l'idée
1: c'est
2: le fun de provoquer une histoire de cette manière-là. Là.
0: On dit que l'idée est bonne, mais qu'il l'échappe à terre. C'est un autre film qui se fait ramasser, malheureusement.
2: Ah, maudit, ouais, c'est dommage.
0: Parce que l'idée de base est bonne.
2: Puis en terminant, je sors carrément de l'univers des films. Si vous êtes abonné Disney Plus et que vous êtes des fans d'Oasis, Don't Look Back in Anger, qui est le documentaire sur la tournée Live 25 qui a eu lieu l'année dernière, est maintenant disponible.
0: Oh, yes.
2: C'est beau, c'est bon, c'est de voir les répétitions, c'est de voir la première entrevue que les deux frères font un à côté de l'autre en 20 ans, c'est de voir des fans qui les avaient suivis à l'époque, mais aussi des jeunes qui ont grandi avec cette musique-là et qui n'ont jamais cru pouvoir voir les frères Gallagher monter sur une scène. Tout le premier show, j'ai eu l'impression de revivre ce que moi, j'ai vécu quand je suis allée les voir à Wembley, la fébrilité, le retour après, en train où tout le monde se regarde en disant qu'est-ce qu'on a vécu, puis il y a une espèce de deuil qui se fait. Fait que c'est quand même le fun de voir à quel point ils ont réussi à rendre ça très immersif puis que ça se comparait bien à une expérience que moi, j'avais vécue.
0: Je vais le vivre par procuration en fin de semaine, c'est sûr et certain. C'est sur Disney+.
2: C'est sur Disney+, puis il y a des prestations aussi à travers tout ça. Mais toi, tu vas voir les premières scènes de répétition. Puis, tu sais, on met aussi tout le bout de la chicane, comment ça s'est fini, l'annonce qui s'était faite alors qu'ils devaient jouer dans un festival à Rock en scène. Puis en fait, les gars viennent de se chicaner en coulisses. C'est fini pour le groupe. Allez sur
0: Rentrez
2: le site d'Oasis. Il y a un message de Noël Gallagher qui vous annonce que c'est la fin. Rentrez chez vous.
0: Les frères se sont chicanouillés. Il n'y aura pas de spectacle.
2: C'est quand même capoté.
0: Petite nouvelle de jeux vidéo. Ben, je dis petite, mais je trouve ça majeur parce que c'est tellement à contre-courant de l'industrie et j'ai l'impression que ça ne se sait pas assez parce que je l'ai partagé sur mon Facebook ce matin puis je l'ai appris à plein de gens. Pour ceux qui ont acheté The Witcher 3, qui est un des meilleurs jeux vidéo de l'histoire de l'industrie du jeu vidéo, vous l'avez acheté sur le PlayStation 3, vous l'avez acheté sur un vieux Xbox, ben sachez que le remaster est sorti aujourd'hui. Et normalement, un remaster, c'est qu'on retravaille les décors, on retravaille les graphiques, on met ça au goût du jour et ainsi de suite. Des fois, on rajoute des surprises, on travaille le jeu de fond en comble.
1: Faut-tu que tu repayes 80$ pour y avoir accès?
0: Habituellement, oui. Mais pour The Witcher 3, c'est entièrement gratos. J'en revenais pas à matin, c'était en écoutant justement
2: mais la... Comment c'est possible?
0: Ben, écoute.
1: Mais qu'est-ce qui se passe?
0: Non, mais je suis tombé à terre. Parce que j'écoutais une critique du remaster, puis là, je me disais, Gravel, arrête d'écouter ça, tu vas te créer un besoin, puis au lieu de rejouer au vieux un moment donné, ben, tu vas payer 40$ ou 50$ de plus. Puis là, maintenant, je constate, hey, c'est gratis, moi, l'essayer. J'ouvre mon PlayStation 5, il est disponible, bing-bang, 20 minutes, il est téléchargé, puis c'est un cadeau. C'est un cadeau.
2: Bonne
0: de...
2: fin de semaine, Denis!
0: Hey, tabarnouche, tu dis, toi, c'est CD Projekt Red, qui est une maison de création de jeux vidéo qui ne fait pas les choses comme les autres. Puis ça, c'en est un autre bon exemple dans une industrie où ils essayent de vous sucer toutes vos scènes, où les jeux vidéo sont rendus à 140$.
2: Si vos scènes et votre sang, ça continue.
0: Là, t'as une mise à jour gratuite qui va faire en sorte que n'importe qui a trippé sur The Witcher va le refaire au complet, va repasser une centaine d'heures dans l'univers.
2: Il y en a-t-il un nouveau qui s'en vient?
0: Il y en a un nouveau qui
2: est
0: en
2: préparation. C'est une belle manière de repartir le buzz aussi puis de faire jaser ton jeu.
0: Mais on a, mais tout le monde fait ça. Mais ils font à coût de 40$ puis à coût de 50$.
2: Gratos, tu vas bien plus faire jaser. Regarde, t'en parles.
0: Là, je vais pouvoir rejouer The Witcher 3 puis je vais ressortir mes cartes de Gwent. On s'arrête. Pas longtemps. On revient. C'est Gravel dans le retour à Boulevard.
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5: Dans quelques minutes, on est en mode fin de semaine de 3 jours. J'espère que vous allez en profiter. Il annonce beau en plus pour une bonne partie du week-end. Et on va essayer de vous mettre dans le mood de l'automne. On vous le rappelle, en fin de semaine, c'est le rock and chill qui s'étend tout au long du week-end. On dépasse les heures habituelles d'Audrey. On s'en va étendre sur le chemin du boulevard du rock.
6: Mon week-end préféré de l'année.
5: Ça va naître un bon.
6: Ah oui.
5: Ça va naître un bon. Fait que pour les gens qui sont pas habitués, peut-être vous rappeler de vous prémunir de l'application Boulevard. Vous pouvez également utiliser le BLVD.fm avec les haut-parleurs intelligents. Ça fonctionne. Fait que si vous faites un peu de dehors, un peu de ramassage de feuilles, un peu de chilling, oubliez pas que Boulevard est en mode unplugged rock and chill en fin de semaine. 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On avait la parade, on avait les festivités. Là, on va voir les Dropkick Murphys. Ça va être un méchant party, ça, au Théâtre Capitole. Comme c'est pas permis ou à peu près, avez-vous des gros plans de week-end, mademoiselle?
7: Tirer mon golf le plus longtemps possible.
5: Ah ouais, ça golfe encore?
7: Ah oui, ça golfe encore. En principe, samedi, dimanche, lundi, puis en espérant que je puisse encore la semaine prochaine, mais bon.
6: Je m'en vais faire un tour du côté de Bécancourt dans une auberge pour essayer de relaxer un peu en fin de semaine.
7: Partir de ta maison neuve.
6: C'est, tu ris, mais cette maison-là est remplie de monde puis de construction depuis un mois et demi. on s'en va s'évader un peu. C'est notre anniversaire de couple en fin de semaine.
5: Déjà 8 mois.
7: Hey, tu vas virer une sincère brosse.
6: Non, c'est un baby moon.
5: Fait que là, tu vas relaxer sur le côté ou sur le dos? Là, t'es-tu rendu à avoir des problèmes à...
6: Il y a beaucoup de maux de dos, mais je me suis informée auprès de mon médecin parce qu'ils disent que tu peux tuer ton enfant en te couchant sur le dos. Hein. Ils disent ça dans les applications. C'est tellement peur. Hein.
7: Ils t'ont dit ça en prenant ton bain aussi.
5: Arrête de lire.
6: C'est ça. Mon médecin m'a dit, tu sais, Audrey, s'il y a quelque chose que tu n'es pas censé ressentir, ton corps va te le faire savoir. Fait que ça va être peut-être sur le dos, sur le côté, sur le ventre. Écoute, rendu là, n'importe quoi. Là.
5: Là, sur le ventre, c'est parce que tu vas avoir les quatre... Les bras et les jambes dans les airs, je veux dire.
6: C'est vrai que le ballon est présent.
5: C'est parce que quand je suis arrivé à la station, au début de l'après-midi, Audrey est en train de s'étirer. Tu sais, comme un bonhomme, là, s'étire.
6: Par en arrière.
5: Fait que là, la bedaine...
7: Comme elle fait quand je fais mes nouvelles.
5: Écoute, c'est le plus obélix que je t'ai jamais vu de ma vie.
6: J'ai mon pantalon aujourd'hui, en plus.
5: Oui.
7: Elle a le look aujourd'hui.
5: Oui.
7: J'ai le goût de te faire deux tresses.
6: Je pourrais s'en mettre mon costume d'Halloween, c'est sûr.
5: En fait, elle m'a dit salut. Moi, j'ai fait Nan, t'es donc ben grosse!
7: Mais, non, dis pas ça. Elle se promène partout en disant « Je me trouve tellement grosse! » Tu sais, Audrey est absolument magnifique, mais clairement, elle a une dysmorphie, là, parce qu'elle se voit pas comme elle est.
5: Ben là,
7: t'es insultante.
5: Non, mais
7: t'es insultante pour les filles qui sont pas belles enceintes.
5: Quand
7: t'es insultante
5: exprès,
7: pour les filles qui sont grosses.
5: C'est ça que j'ai dit.
7: Bon
5: j'ai
7: sens,
5: dit
7: là.
5: Tu t'aides pas. Elle dit « Pourquoi tu t'aides pas? » Elle est dans le milieu du lounge. Elle est de même, la bedaine sortie, avec ses pantalons d'Obélix.
7: Un peu plus, puis elle se plate le ventre avec de la sauce asperge.
5: Y a-tu quelqu'un qui t'a pas dit que t'étais enceinte aujourd'hui puis que tu voulais absolument qu'il s'en rende compte, là?
6: Non, mais ça me fait rire, parce que mon chum a le même discours. Mais oui, Mondré, t'es enceinte, voyons, t'es enceinte. J'ai l'impression que juste parce que j'en veux pas un deuxième de suite, m'a tombé enceinte pendant mon congé maternité.
7: Il y a quelque chose de vraiment nouveau, ça s'appelle un stérilet.
6: Non, je suis pas sûre de tout ça. Il y a d'autres.
5: Je crois pas à ça. Moi, les guichets automatiques, les stérilets, vaccins, je crois pas à ça.
6: Je veux juste pas ça. Je veux pas l'opération qu'on me rende ça. C'est plus ce côté-là.
5: Bon, profitez de votre week-end sur le dos, sur le côté, sur le ventre, de la façon que vous voulez, les uns par-dessus les autres, puis profitez aussi du week-end rock and chill à Boulevard 102.1. D'ailleurs, Dan s'en vient et ouvre la porte de son garage maintenant.

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1: C'est immanquable à toutes les fois que l'automne s'installe, que la saison change. Il y a un petit virus qui s'en vient s'installer en moi. Ben oui, une grippe d'homme pour Dan. Alors, j'ai ça depuis une couple de jours, mais rien pour m'empêcher d'être avec vous autres dans le garage ce soir. Très content de partir la fin de semaine en votre compagnie. J'écoutais mon ami Denis vous jaser de Nickelback dans le retour tantôt. Le band vraisemblablement ne viendrait pas à Québec donner un show après la sortie de leur nouvel album. Ils vont partir en tournée. Donc, rien de confirmé pour l'instant. Je vais vous jouer How You Remind Me dans les prochaines minutes dans mon garage. Par contre, un band qui va s'arrêter au mois de mars ici à Québec au Centre Vidéotron, Def Leppard, avec les Goo Goo Dolls et The Struts. Ça va être toute une soirée. Je pense que les billets sont en vente ou vont être en vente à partir de vendredi, le 16 octobre. Tom Jukebox tantôt, Pour Some Sugar On Me, sûrement le plus gros hit de tous les temps de ce band-là, Def Leppard. Avant ça, on a Rush, les Red Hot Chili Peppers, Blur, et on ouvre avec Jack and

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2: Ouais, mais je chante pas trop fort en ce vendredi soir. La voix est moins là un peu. J'ai un co-animateur pour le garage ce soir. C'est le virus Adan. Donc, il est avec moi jusqu'à 20h en espérant que... Il va me quitter avant, mais ça arrivera pas, c'est certain. OK. Les prochains, c'est les Red Hot Chili Peppers en plein processus créatif pour un 13e album. Il y avait 30 tonnes au départ, il en garde 15, donc j'imagine que ça a dû jaser pas mal. Pourquoi on garde telle tonne et pas telle tonne? Donc ça fait partie du cheminement quand on fait un nouvel album, c'est le cas pour les Red Hot. Est-ce que ça va arriver avant fin de l'année? Peut-être que oui, mais c'est pas certain, il n'y a pas de date.

0: signature du band, sans aucun doute. Tom Sawyer avec Rush, qui était chez nous il n'y a pas si longtemps avec leur tournée réunion, 2 et 4 septembre au Centre Bell. Peut-être y étiez-vous, gang de chanceux. Moi, je les ai vus une fois, mais ça fait très longtemps, dans les années 80, Rush. Ils vont jouer deux autres concerts au Canada, de ce que je vois là en décembre. Il y a deux soirs à Edmonton, puis deux soirs du côté de du Rogers Arena à Vancouver. Et après ça, ils vont jouer quelques concerts de leur tournée du côté américain. Parlant de concerts à venir chez nous, Def Leppard s'est annoncé avec les Goo Goo Dolls. Ça s'en vient au mois de mars. Je vous en rejasse tantôt. J'ai une toune jukebox pour vous autres.
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3: C'est une très bonne nouvelle. Ça a été annoncé cette semaine à venir à Québec au mois de mars, le 11 mars. Le groupe Def Leppard va se produire au Centre Vidéotron avec une tournée conjointe, les Goo Goo Dolls. Autre bonne nouvelle, parce que si vous suivez l'actualité musicale depuis un bout de temps, ben vous savez que Johnny Resnick a été malade. Il avait dû annuler le show qui était prévu à la Place Belle, je pense que c'est l'année passée. Donc, ben le band reprend la route et avec Def Leppard. Ça va être un très bon show, certainement, une grosse soirée. Pour compléter cette soirée, The Struts, un band dont on a joué quelques chansons ici au fil des ans à Boulevard 102.1. Voici le plus gros hit incontestablement dans la carrière de Def Leppard, Pour Some Sugar on Me, dans le garage à Boulevard 102.1.

avec Dan et son virus. Ce soir, on est là jusqu'à 20h. La voix tient, ça tient à date. Merci d'être là, gang. Je veux vous dire que Nickelback, qu'on vient de passer, vont être du côté du Centre Bell à Montréal au mois de mars. C'est le 12. L'album, ça sort dans quelques jours. Là. C'est à la fin du mois. Il n'y a pas de show prévu à Québec, du moins pas pour l'instant, rien de booké. Hey, pour la première fois de leur histoire, si on exclut la période de la pandémie, les Golden Knights de Vegas ont joué un match où ils n'affichait pas complet. Il y avait 15 000 spectateurs pour voir le match contre les Leafs de Toronto à Vegas au T-Mobile Arena. C'est la première fois dans l'histoire de la franchise, de son exclu évidemment à la COVID, que ça arrivait. Il y en a qui disent la tarification dynamique, les billets sont rendus bien trop chers, mais ça a l'air que la raison principale, c'est ça. Il y a un groupe qui s'appelle Metallica et qui se produit les jeudis et samedis pas loin de là, à la Sphère. C'est sold out. Il n'y a aucun ticket de disponible pour la série de concerts de Metallica. Fait qu'on va, juste les écouter, nous autres. Sad But True, Metallica. C'est le Garage à Dan. Je vous souhaite un bon vendredi à Boulevard 102.

Hey, je la joue pas souvent, celle-là. Je l'ai sortie spécialement pour le garage ce soir, en 1996. Firewater Burn, Bloodhound Gang. C'est le garage jusqu'à 20h. À 19h30, on intronise ce soir Three Days Grace. Sinon, on s'en va

0: sincère pour toutes ces bonnes raisons, mais surtout pour vous accueillir. Vas-y, mon Dan, fais preuve d'hospitalité.
1: On s'en va dans une longue fin de semaine pour l'Action de grâce. On a une thématique, nous autres, en fin de semaine. Je vais vous en reparler tantôt. En même temps que je jouerai une toune Rock and Chill, ça s'en vient dans 15 minutes à peu près. En fin de semaine, du côté du Centre Vidéotron, il y a deux matchs pour les Remparts. Demain, ils reçoivent les Eagles du Cap-Breton. Et puis, dimanche, c'est les Saguenayens qui vont être en ville pour affronter les Remparts. Bougez pas, on revient dans un moment avec une toune jukebox de Journey.
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3: Le groupe Journey poursuivent leur tournée d'adieu. C'est la dernière dans cette longue carrière. Il est arrivé un incident quand même assez grave hier du côté de Tulsa, en Oklahoma. En plein concert, à un moment donné, le batteur, Dean Castronovo, s'est affaissé. Donc, évidemment, le show a arrêté net. On lui a porté secours, assistance médicale immédiate. On l'a amené à l'hôpital. Et c'est le technicien de batterie, Steve Toomey, qui a poursuivi le show. Donc, on a réussi à le terminer. Et aujourd'hui, le band a fait une petite mise à jour sur l'état de Dean Castronovo en disant on a craint le pire, mais finalement, ça va bien quand même. Pour notre batteur, on va pouvoir probablement poursuivre la tournée, les shows pour ce qui reste. 1981, Matone Jukebox. C'est un gros hit, ça, pour Journey. Don't Stop Believing, dans le garage à Dan, à Boulevard 102.

c'est la longue fin de semaine de l'Action de grâce. Si vous avez un peu de temps pour nous autres, on a une fin de semaine rock and chill et acoustique pour les trois jours. Donc, on prend le show d'Audrey, puis on l'extensionne pendant toute la fin de semaine. Évidemment, Audrey va être là demain dimanche de 7 à 10. Moi, j'y serai de 10 à 15 avec un catalogue spécialement préparé. Catalogue rock and chill et acoustique, des versions alternatives, live, des versions dénudées. Ça va vraiment être très bon. Colosse va être là dimanche et lundi pour le férié, pour la suite de ce long week-end. Soyez là avec nous autres. Petit aperçu de ce que ça va donner. Voici une toune piano avec Shinedown, la version acoustique de How Did You Love. Je vous l'offre dans le garage.

bon vendredi soir et merci d'avoir choisi cette émission qui s'appelle Le Garage à Dan. Le Canadien vient de conclure une transaction. Je vous en reparle dans 3 minutes.

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3: Bon ben le Canadien vient de compléter une transaction et là vous êtes tout ouin en vous disant ah oui, ils ont enfin eu les services de Dylan Larkin des Red Wings. Non, c'est pas ce qui s'est passé. En fait, je vous explique que Jaden Struble n'était pas en uniforme hier contre les Prédateurs de Nashville dans la défaite du Canadien. On a appris il y a quelques minutes que Jaden Struble a été échangé aux Prédateurs en retour d'un deuxième choix au repêchage de 2027. On s'entend que c'est pas un joueur de premier plan, là. Un deuxième tour au repêchage, c'est ce qu'a obtenu le Canadien. Donc, Struble s'en va à Nashville. Et ben on va voir si ça va bouger dans les prochains jours pour d'autres transactions avec Kent Hughes. On s'en va à la pause. Qu'est-ce que j'ai après ça? Un montage de 15 minutes avec un band canadien qu'on adore. Three Days Grace. On les intronise dans notre temple de la renommée au retour.
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6: Et ce soir, les portes du temple de la renommée à Boulevard s'ouvrent pour introniser un band canadien qu'on aime bien à Québec. Three Days Grace. Qu'est-ce qu'il y a de nouveau à dire sur le band Alienation? C'est le dernier album. La tournée se poursuit et les deux chanteurs, le chanteur Adam Gontier qui est de retour avec Matt Walsh, c'est rare qu'un band va accueillir deux chanteurs et que la bonne entente va régner. Souvent, il y en a un qui s'en va. C'est pas le cas dans le cas qui nous occupe concernant Three Days Grace. Donc, deuxième partie de leur tournée du côté américain. Plusieurs shows cet automne. D'ailleurs, dans quelques jours, le 1er novembre, ils vont être en concert à Nashville, au Tennessee. Et le concert va être diffusé en streaming via la plateforme Veeps. Donc, si vous êtes fan de Three Days Grace, ça va être une bonne option pour vous autres. Je vous propose I Hate Everything About You, So Called Life, Never Too Late, Just Like You et Animal I Have Become. Voici Three Days Grace.
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1: Ça va être l'heure de vous jouer la toune Lascaux dans mon garage. D'abord, un fait très particulier. En 1978, les quatre membres de Kiss, Paul Stanley, Gene Simmons, Ace Frehley et Peter Criss, sortent le même jour chacun un album solo. La pochette était très semblable, sauf que le matériel, évidemment, le matériel sur chaque album était totalement différent. Gene Simmons a quand même fait position numéro 2 au Billboard 200 avec son album, mais le gros hit, le single qui a bien marché, c'est Ace Frehley avec un cover. Un band qui s'appelle Hello, band britannique, donc il a pris la toune New York Groove et refait ça, position numéro 13 au Billboard Hot 100.

0: Hot Groove avec Ace Frehley, ça termine le garage Thématoun Lascal pour ce soir. Mon virus et moi, on s'en va se coucher collé et je devrais être de retour demain entre 10h et 15h pour le boulevard du rock. Et en fin de semaine, c'est une longue fin de semaine, l'action de grâce, donc on a une thématique des tunes rock and chill en fin de semaine. Tout le week-end, on va vous jouer ça à partir de demain sur le boulevard du rock, dans les colosses du rock, évidemment avec Audrey demain entre 7 et 10. J'y serai demain donc. Colosse est là dimanche et également lundi pour le férié. Puis à part de ça, bon, on va se reparler vendredi prochain à 18h pour la prochaine édition du Garage. Bon long week-end tout le monde, bye!
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